0: vestiaire. Et là, il se retourne et dit « Bon, t'es déjà debout ? Il fait corps noir, t'as qu'est de tali ou quoi ?» Ne paniquez pas, Wikiz est fait là pour vous aider. Taquet de tali. C'est une réflexion semi-désagréable, parce qu'il y a plusieurs niveaux de réflexion désagréable. Ça dépend de l'heure qu'il est, du temps qu'il fait. Admettons, il fait 27 degrés à l'ombre, et ben c'est l'heure de « fais pas chier ». Ou alors, il y a 3 grammes à quart. Et ben c'est pas la peine de se demander pourquoi il est désagréable d'un seul coup, c'est parce qu'il n'y a plus de canette.
1: Exemple.
0: Vous avez la réflexion désagréable qui serait « t'es déjà debout ? Ah, retourne te coucher, c'est pas de jour à me faire quiller du côté de la cafetière, hein ». La réflexion pas désagréable, t'es déjà debout. Oh bah alors, j'ai fait du café pour un régiment de soldats, t'inquiète, assis-toi, je te ramène un jatte. Réflexion semi-désagréable, bah t'inquiète, t'as lit ou quoi ? Petite phrase qui présuppose que pour que vous parvinciez à vous lever tôt, il faille forcément que vous fûtes tombé du lit. Vu que vous n'êtes pas totalement du nord et que forcément tout ce qui est au sud du péage d'Arras possède un degré de fainéantise qui augmente au fur et à mesure qu'on s'approche de la Côte d'Azur. Ou là-bas, pour se lever tôt, bah faut pas qu'ils quittent leur lit, hein, mais qu'ils descendent en rappel. Allez, au revoir hein, et anne baisse à marraine.
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3: Grégory Amen est le coordinateur de l'association Pas Assez qui gère le café associatif La Chaouée à Metz. Bonjour Grégory.
4: Bonjour.
3: La Chaouée n'est pas un café comme les autres. Comment définiriez-vous ce lieu à quelqu'un qui n'y est jamais allé ?
4: On évite de parler de café, mais moi j'aime bien l'appeler la maison citoyenne et culturelle, la MCC, la Chaouée, parce qu'il y a ce côté maison accueillante, se sent chez soi, pour rappeler le côté citoyen, culturel et solidaire, bien sûr.
3: Pourquoi ces espaces alternatifs, associatifs et culturels sont si importants dans une ville comme Metz ?
4: Ils sont très importants pour moi un peu partout. Hein. Il en faudrait dans les villages un peu partout pour conserver le lien entre tout le monde, parce que on voit bien qu'on a besoin d'être ensemble, de se parler, confronter nos idées, puis de rompre avec la solitude. Hein. Ça c'est un mal contre lequel il faut absolument lutter.
3: Vous sentez qu'il y a de plus en plus de gens qui sont seuls et qui ont besoin justement de ce lieu sociétal ?
4: Nous, on le sent à la Chaouée, on accueille quand même pas mal de gens qui cherchent des contacts quand quelqu'un vient d'arriver à Metz, quand il demande un peu autour de lui, un jeune ou moins jeune, je dis, on lui dit, va faire un tour à la Chaouée, tu vas vite rencontrer des gens, et c'est vrai, ça fonctionne bien. Pour ça, c'est réussi. Après 16 ans d'ouverture, 2010, cet aspect-là fonctionne très bien.
3: La fermeture administrative de la Chaouée a été un coup dur. Comment vous avez vécu cette période ?
4: Bon, c'était une période un peu de remise en question, hein, où ça permet de faire le bilan sur des façons de fonctionner, sur les activités qu'on met en place, etc. Puis de se projeter, voilà, de s'imaginer, se renouveler, puisqu'on est obligé de faire évoluer nos activités. Hein. Malheureusement, on ne peut plus utiliser les locaux comme on les utilisait avant. Faisait beaucoup de concerts, voilà, donc il y aura encore de la musique. On va accentuer les rendez-vous citoyens, justement pour être ensemble, se parler, confronter nos idées, présenter les associations qui nous tiennent à cœur, qui ont besoin d'aide aussi.
3: Vous êtes père d'une petite fille, Grégory. Vous avez envie de lui transmettre ces valeurs de solidarité. De quelle manière vous lui transmettez ?
4: Alors ma fille est grande et puis j'ai une autre fille, voilà, qui est un peu plus petite. Alors ces valeurs, c'est des temps qu'on passe ensemble, mais c'est vrai que pour moi les enfants, c'est ce qu'il y a le plus important. C'est mon métier à la base, animateur, formateur, BAFA. C'est mon truc de transmettre, parce que ce sont les générations futures qui feront le monde de demain. Donc c'est en assistant des événements culturels, c'est en allant voir des concerts,
3: des expos,
4: des expos, en faisant des ateliers, en allant voir le monde, en se confrontant aux autres. Pour moi, on s'épanouit et on s'ouvre aux autres.
3: Merci beaucoup, Grégory Amen. On espère que vous allez retrouver un mode de fonctionnement à l'équilibre dans les prochaines semaines.
4: Merci, au revoir.
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2: Il était une fois une légende à Santenay. Nous sommes en territoire viticole, toujours en Bourgogne. Cette histoire s'appelle « Les teux blancs de Santenay ». Un conte de Sandra Amani de l'ouvrage « Légende du vignoble » édité chez l'Escargot Savant. Bonjour Sandra.
3: Bonjour Charlotte.
2: « Les teux blancs de Santenay », c'est un rapport avec le vignoble ?
3: Oui, vous allez le comprendre en écoutant cette histoire. Nous sommes le 16 juillet 1919. C'est un grand jour à Santenay. Des milliers de fleurs ont été accrochées aux portes et aux fenêtres du village. Les cloches de l'église carillonnent à toute volée et les dames portent de longues robes claires et de beaux chapeaux. Lucille, la fille d'un des plus riches fermiers du village, épouse Norbert. Un ancien soldat, issu d'une famille plus modeste, qui s'est joliment distingué durant la guerre. Mais à présent, il a décidé de déposer les armes et de renoncer à cette noble fonction pour demeurer près de sa belle. Le travail ne manque pas à la ferme. Le père de Lucille possède aussi de beaux hectares de vignobles. Norbert est certain de ne jamais s'ennuyer.
4: Oh, quelle chance d'être au bras de Lucille, une fille aussi belle et aussi riche. Oh, mais qu'elle était longue cette messe. J'ai cru qu'elle n'en finirait jamais.
3: Norbert n'a qu'un seul défaut. Il ne croit pas en Dieu. Il faut dire que les horreurs de la Grande Guerre ne l'aident pas à retrouver la foi. Lucille, elle, par contre, est très pieuse.
2: Non, je...

0: Un époux accepte au moins d'aller à la messe le dimanche.
1: Les jours passent. Lucille est heureuse. Norbert est devenu un fermier travailleur. Mais certains matins, il revoit du sang jaillir de la terre. Cependant, bien vite, il oublie les bombes et fait repartir ses magnifiques bœufs tout blancs dans son champ. Le soir, il peste auprès de sa jeune épouse, toujours en train de prier pour un oui ou pour un non.
0: Si ton Seigneur existait, il n'aurait pas permis tous ces morts dans les tranchées. Il n'aurait pas toléré les larmes de toutes ces pauvres femmes qui pleurent aujourd'hui un mari, un fils, un frère.
1: Lucille ne répond plus. Elle préfère garder son calme. S'énerver pourrait nuire au bébé qui va arriver prochainement. Nous sommes le 10 juin 1920. Il fait un soleil superbe à Centenay. C'est la fête Dieu. Sur les coteaux, les vignes se prélassent dans leurs jolies robes vertes. Les villageois se préparent à assister à la grande messe. Mais dans la ferme de Lucille, le climat est loin d'être aussi serein. Norbert ne veut rien entendre. Il n'ira pas à l'église. Au lieu de cela, il travaillera dans les champs.
0: Je t'interdis formellement d'atteler les bœufs ce matin. Au moins, si tu ne le fais pas pour moi, fais-le pour ton âme, mon chéri.
1: Norbert sort de la maison en claquant la porte. À midi, de retour de l'église, Lucille ne trouve pas son mari et décide de partir à sa recherche.
0: Oh, je vais aller voir au champ. Il doit y être avec les bœufs, pourvu qu'il ne soit rien arrivé. Tiens, quel est le plaisantin qui a amené ces trois rochers dans mon champ? Bon, ils ne gêneront pas le labour, c'est déjà ça.
1: Le soir tombe, Norbert ne revient pas.
0: Mais où peut bien être le jeune époux de Lucille? Pourquoi ne revient-il pas dans sa ferme à Centenay?
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0: Quelques mois après la fin de la Grande Guerre, un jeune couple s'est dit oui pour la vie à Centenay. C'est la légende des Teux Blancs de Centenay, de l'ouvrage « Légende du vignoble » édité chez l'Escargot Savant et écrit par Sandra Amani.
1: Norbert, ancien soldat traumatisé par la guerre et jeune marié, est toujours absent. Lucille, sa femme, est enceinte, mais garde espoir depuis ce fameux dimanche où Norbert a préféré aller labourer son champ plutôt que d'aller à l'église. Dans le village, la rumeur de sa disparition prend de l'ampleur.
0: Ah, quel salaud ce Norbert! En plus, il est parti lâchement en emmenant les bœufs et la charrue.
1: Un matin, un sentiment étrange pousse Lucille, sur le point d'accoucher, à se rendre dans le champ sous la roche fendue de son village, Centenay. Nous sommes en mars. Son gros ventre la gêne un peu pour marcher. Courageuse, elle lutte pour son enfant. Arrivée dans le champ, elle est saisie d'une violente douleur au ventre.
0: Appuie-toi contre moi.
1: Lucille a si mal qu'elle ne prête pas attention à cette voix lointaine d'homme. Machinalement, elle s'assied au pied du plus petit des rochers qui se trouve à côté d'elle. La douleur cesse et Lucille finit par s'endormir.
0: Repose-toi, tendre Lucille. Ton mari veille sur toi. Je ne t'ai jamais abandonnée. Je suis là, près de toi, avec nos bœufs et la charrue. Le Seigneur s'est vengé de mon impiété et m'a sévèrement puni. Ces trois rochers que tu vois là, c'est nous, les bœufs et moi. S'il te plaît, prie pour mon âme et tu me délivreras pour l'autre monde.
1: À son réveil, Lucille comprend pourquoi son mari n'est jamais revenu. Elle regarde un par un ces trois rochers.
0: Mon amour, bientôt tu ne souffriras plus. Je vais prier nuit et jour pour sauver ton âme.
1: Lucille se lève péniblement. Les contractions sont de plus en plus intenses. Le bébé sera là ce soir, elle en est certaine. Elle quitte le champ. Bientôt, elle reviendra près de ses rochers avec son fils ou sa fille. Et elle lui parlera de Norbert avec tendresse.
0: Aujourd'hui, on peut encore voir les trois blocs de pierre situés en dessous de la roche fendue. On les nomme les Teux Blancs de Centenay.
1: Eh oui, Charlotte. Le mot teux signifie roche dans les régions viticoles de Bourgogne. Il peut aussi désigner la falaise.
0: Heureusement, l'âme du pauvre laboureur n'est plus prisonnière de la pierre de Centenay depuis longtemps déjà. Malgré tout, si vous tendez bien l'oreille, vous pouvez encore entendre Norbert guider ses bœufs à travers champs et Lucile qui l'accompagne joyeusement en chantant. 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
3: La dernière fois que vous y êtes allé, je suis sûr que vous aviez un kawé fluo et un petit goûter dans un sac en plastique préparé par maman. Avec plus de 80 oiseaux de proie et 30 espèces différentes, et surtout un spectacle où le seul effet spécial, c'est la nature elle-même, aujourd'hui, je teste pour vous la volerie des aigles. Nous sommes dans les ruines du château de Kilsheim. C'est juste sous le Haut-Königsbourg. Et je grimpe les derniers mètres à pied vers la volerie, où je suis déjà accueilli par Eric Renaud, le directeur du site, et une équipe de soigneurs passionnés, et quelques cris que j'entends au loin, assez impressionnants, d'oiseaux qui ont l'air quand même assez gros. Et on commence par les coulisses, derrière la zone qui est accessible au public. Et Alexandre, qui est soigneur, est équipé d'un gant en cuir sur tout le bras, et surtout, il est d'un calme absolu. Et je crois que c'est nécessaire. Et autour de nous, plein d'oiseaux. Et chacun d'entre eux est identifié, suivi, observé quotidiennement. Et j'apprends d'ailleurs que les oiseaux ne sont jamais forcés à voler. Ah non, non, non. Ils participent volontairement grâce à un entraînement basé sur la confiance et le renforcement positif. On les encourage, puis on leur donne des petites gâteries pour les remercier quand même. Et c'est ainsi qu'Alexandre me propose évidemment de tenir le gant. Oui, alors pas pour sortir la tarte du four, mais pour tenir, non pas un pigeon non plus, mais bel et bien un aigle, oui, qui passe tranquillement du gant d'Alex et au mien, voilà. Battement d'aile XXL, je sens les plumes sur ma face, oui, parce qu'il fait son petit poids, le petit bonhomme. Et heureusement que je suis accompagné, Et étonnamment, je n'ai pas eu trop peur, parce que le regard de l'aigle est si perçant que j'étais quelque peu fasciné. Même si mon bras, lui, l'était un peu moins. La volerie des aigles, c'est la première volerie créée en France. C'était en 1968. Et à l'époque, elle avait été créée surtout pour changer l'image qu'on avait des rapaces qui ont été longtemps persécutés. Allez, hop, le spectacle commence. Je m'installe dans les gradins et je constate que pas de musique spectaculaire. Juste une voix, des explications sur la vie et les comportements des rapaces. Et soudain... lointain dans le ciel au-dessus de nous, un vautour apparaît au-dessus des remparts, silence total. Et même les enfants arrêtent de parler, ça c'est pas mal. Le soigneur explique que certains oiseaux dépassent même les 2 mètres d'envergure. Et c'est grand 2 mètres, Et il demande au public de rester bien immobile pour faire un passage encore plus près de nos têtes. Alors j'applique, je reste immobile, et sauf que ma tête, elle continue de regarder l'oiseau au-dessus de nous, un peu comme au tennis. Mauvais réflexe. Et j'entends mon voisin qui me chuchote, faut pas bouger. Ah oui, en effet, parce que plusieurs rapaces s'élancent, chouette, aigle, pigargue, et on en prend plein les yeux. En tout cas, moi, j'ai retenu une chose, c'est qu'ici, c'est pas les humains qui regardent un show d'oiseaux, c'est plutôt l'inverse, c'est les oiseaux qui nous observent en train d'essayer de rester calme. Et ça, c'est tout un spectacle.
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7: Kaikaouzout le mot cluc. Ça veut dire lunettes. Ken er mainat. Kem disem toustem den liba la miesh cluc. Quand j'étais petit, on me disait toujours d'enlever mes lunettes. Avant de faire le sport. Et un jour, Udi n'est pas tirat la mièche cluc. Je ne les ai pas enlevées. Et Balou qui aimait se yaribat en cap. Et ma cluc qui s'est sous une copate. Il y a eu un ballon qui est arrivé dans ma tête. Et...

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1: Catherine de Jouy en Petit-Vray, collectionneuse de cartes postales anciennes.
2: Vous faites partie d'un club ?
1: J'appartiens au club du Cercle des cartophiles de Loiret depuis une vingtaine d'années.
2: Ça a l'air très sérieux cette affaire.
1: La carte postale a démarré, on va dire, environ en 1900. Petit à petit, ça s'est enrichi jusqu'à avoir des années très glorieuses en 1970.
2: À votre avis, vous avez combien de cartes postales anciennes de Pithiviers ?
1: Alors, je n'ai pas chiffré, mais j'en ai au moins 800, je pense.
2: Et ça vous provoque quoi quand vous les trouvez ?
1: C'est une certaine curiosité parce que je reconnais des lieux où j'ai pu itinérer à pied. Tous les chemins où je suis passée, j'ai eu envie de les collectionner.
2: Et à chaque fois, c'était la même émotion quand vous les trouviez en brocante ou sur des salons de collectionneurs ?
1: Alors l'émotion, c'était celle de trouver où il y avait ma maison. Je l'avais ratée pendant 15 ans et je l'ai retrouvée 15 ans après.
2: C'est-à-dire vous l'avez ratée pendant 15 ans ?
1: J'étais sur une vente et la personne avant moi l'a prise. Et le jour où je l'ai retrouvée, vraiment, j'ai été enchantée. Là, c'est une émotion. Alors c'est de l'émotion parce que ça retrace des chemins où je suis allée, où je suis passée, soit à bicyclette, soit à pied. Et en même temps, on voit que d'autres avant ont foulé et que le temps passe, mais les choses demeurent.
2: Vous êtes une grande nostalgique ?
1: Non, pas nostalgique, mais curieuse. Curieuse de ce qui se passait auparavant. Les concours de pompe, très...
2: C'est quoi les concours de pompe ?
1: Alors, les concours de pompe, c'était des réunions festives où tous les gens qui pratiquaient les pompiers étaient réunis à Pithiviers, mais venant de différents points du...
2: Mais ils faisaient des pompes ?
1: Non, concours de pompe, c'était la pompe que l'on animait, qu'on appuyait d'un côté et de l'autre pour faire la pression, pour éteindre l'incendie.
2: Ah, d'accord. Ah oui, moi je voyais les gens en train de faire des pompes au milieu de Pithiviers, non ?
1: Non, pas encore.
2: C'est fou, quand on regarde, c'est un petit peu des vestiges du passé, on se dit que le temps passe très vite, non ?
1: Alors le temps passe très vite parce qu'étant petite, moi j'ai connu par exemple le kiosque de Pithiviers.
2: C'était quoi le kiosque ?
1: Alors le kiosque c'était situé sur le Mail Ouest et en même temps on y faisait de la musique, donc il y avait des rassemblements musicaux très fréquemment.
2: Ah, le kiosque à musique.
1: Oui, le kiosque à musique, pardon. Et donc ce kiosque a été démonté, mais j'ai retrouvé toutes les cartes postales anciennes du kiosque, parce que ça aussi, ça évoquait des souvenirs pour moi.
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3: Circuit court aujourd'hui à Mours-Saint-Eusèbe dans la Drôme des Collines avec Emma Boissieux.
4: On a une boutique à Mours-Saint-Eusèbe et on a notre exploitation agricole qui est au Balme à Romans. Ça fait 5 générations qu'on est trufficulteur, donc producteur de truffes noires en Drôme des Collines. Et j'appartiens moi-même à la 5e génération. La truffe, c'est vraiment le point central et on a développé plusieurs activités autour. Aujourd'hui, on a 3 branches d'activité. Donc, une première branche qui est autour de simplement de la production de truffes. On fait également de l'agrotourisme, c'est-à-dire qu'on reçoit tous les week-ends des particuliers sur notre exploitation. On leur fait découvrir notre univers et à l'issue de cette phase de découverte, on propose un repas truffé de l'entrée au dessert dans notre ferme auberge. Et la troisième branche d'activité, un petit peu originale, on a créé une gamme de produits cosmétiques à base de truffes. Et ça nous permet finalement de valoriser le produit autrement et d'avoir des produits à vendre toute l'année, puisqu'il faut savoir que la truffe noire d'hiver est un produit qu'on récolte de mi-novembre à mi-mars.
3: Et c'est donc la truffe d'été qui prendra ensuite le relais. Mais l'idée ici, dans la maison Boissieux, c'est aussi de nous faire profiter toute l'année de la truffe noire de la Drôme des Collines grâce à une très belle gamme de produits dérivés.
4: Par exemple, des fromages truffés, beurre truffé. On fait également du pâté de porc à la truffe. On a de la truffe en semi-conserve. On a également des quenelles de volaille truffées, boudin blanc à la truffe, une gamme de croque-monsieur truffé, le rhum à la truffe. Et en partie sucrée, on propose des fondants à la châtaigne truffée. On avait à cœur de travailler uniquement avec des producteurs locaux puisque c'est une démarche qui est importante pour nous et on a la chance en local d'avoir de super acteurs, donc on essaie d'unir nos forces pour proposer des produits 100% locaux.
3: Et c'est aussi le cas pour les truffes, puisque la maison Boissieux travaille avec un certain nombre de producteurs de la Drôme des Collines.
4: Oui, tout à fait, on y tient. D'ici quelques années, on sera la plus grosse zone trufficole de France. Sur le Nord Drôme, il y a 500 producteurs référencés. Donc on a la chance ici d'avoir des terrains qui sont très sableux, ce qui nous permet d'avoir des truffes qui sont jolies visuellement, qui sont rondes et qui ne sont pas gênées par des obstacles au moment du développement. Donc on a de très jolis produits autant visuellement qu'au niveau gustatif. Et l'idée, c'était de permettre aux particuliers ou même aux professionnels qui souhaitent se procurer de la truffe une vraie boutique physique, parce que c'est vrai qu'aujourd'hui, c'est compliqué si on ne connaît pas un petit producteur de pouvoir trouver de la truffe et de s'en procurer.
3: Et donc, autre particularité de cette maison Boissieux, c'est sa gamme de cosmétiques à la truffe. Des tubers mélanosporum issus des truffières du domaine familial qui a reçu en 2011 la certification agriculture biologique, des cosmétruffes mises au point après plusieurs années d'études.
4: C'est un projet qui s'est étalé sur 3 ans. Il y a eu une première phase de recherche pour étudier les potentiels bienfaits de la truffe pour la peau. Et il se trouve qu'à l'issue de cette phase de recherche, on a eu des résultats positifs, puisqu'il faut savoir que la truffe a des propriétés intéressantes dans le domaine de l'anti-âge, qu'il y a des acides aminés qui stimulent la production de collagène. Donc le collagène permet de régénérer les cellules de la peau et c'est également efficace pour prévenir et protéger de tout ce qui est taches pigmentaires. Donc en partant de là, on a travaillé avec des laboratoires cosmétiques sur la formulation des produits, puisque c'était quand même un vrai défi d'inclure la truffe dans des produits cosmétiques et d'arriver à la conserver notamment. Et donc aujourd'hui, ça nous amène à avoir une gamme de 3 produits. On a un soin jour, un soin nuit et un soin pour hommes.
3: Et pour les découvrir, rendez-vous avec Emma, sa mère, son père et son frère à Mours-Saint-Eusèbe. La maison Boissieux est ouverte du lundi au samedi de 9h à midi et de 14h à 19h et le dimanche matin de 9h à midi. Des infos à retrouver comme d'habitude sur ici.fr Drôme Ardèche, rubrique circuit court.
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5: Je rêvais d'avoir une maison à la campagne. Cette maison, c'est comme si j'y étais née. C'est ma maison de famille.
6: Ma maison s'appelle l'Ostao de la Mar.
7: C'est une maison un peu envoûtante.
8: Eh bien, vous voyez, des livres et 3 fenêtres qui me donnent le paysage du pays, comme si c'était 3 tableaux.
9: Ils ont vécu ici.
10: Thibaut Gaudry.
11: Ah, je m'appelle Nina Simone.
9: L'histoire de Nina Simone, c'est celle d'une petite fille amoureuse de Jean-Sébastien Bach qui rêvait de devenir la première pianiste concertiste noire américaine. Mais qui grandit dans l'Amérique profonde des années 30 et 40 où la ségrégation raciale est de mise.
12: I put a spell on you. J'ai commencé à étudier le classique à 5 ans.
13: Et vous avez continué, vous avez eu vos diplômes.
12: Et après, j'ai obtenu le doctorat de musique de Amherst University.
9: Élève studieuse, oreille absolue et jeune prodige, elle ne parvient pas à intégrer l'école de musique dont elle rêvait, brisant la carrière à laquelle elle aspirait. Et elle emportera le regret et la douleur toute sa vie.
12: I'm sorry that I didn't become the world's first black classic pianist. Oh yeah. I think I would have been happier. I'm not very happy now. Oh yeah.
9: Finalement, c'est par le jazz qu'elle connaît la gloire. Nina Simone devient aussi l'une des voix de la lutte pour les droits civiques des Noirs. Mais avec une sensibilité à fleur de peau, des douleurs de l'enfance qui ne sont jamais loin, sans compter des troubles bipolaires et des phases de dépression, elle finit par quitter les États-Unis, voyage beaucoup, et c'est naturellement en France qu'elle trouve refuge dans les années 80. Elle, la francophile, qui a connu le succès en reprenant « Ne me quitte pas » de Jacques Brel, et qui a choisi son nom de scène après avoir vu « Casque d'or » avec Simone Signoret.
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15: Pour Nina Simone, comme beaucoup d'artistes noirs de cette époque, la France est un pays très très important, parce qu'on a cette image réelle, à l'époque, d'un pays ouvert. Par exemple, prendre un bus ou un métro à Paris, on prend le métro et le bus avec les Blancs, on n'est pas dans des compartiments séparés, et la France est une terre d'asile.
9: Elle vit 2 ans à Paris, enregistre quelques chansons et fait quelques concerts, puis en repart, avant de revenir une dizaine d'années plus tard. En 1992, elle s'installe à côté d'Aix-en-Provence, à Bouc-Bel-Air. C'est là qu'un après-midi de juillet 95, excédée par le bruit que font 2 adolescents jouant autour de la piscine de la villa voisine, elle tire 1 coup de pistolet à grenaille et blesse légèrement l'un d'eux. Elle écopera de 8 mois de prison avec sursis et une obligation de soins. En 1998, elle déménage à quelques kilomètres, à Carry-le-Rouet, où elle s'éteint le 21 avril 2003. Lors de ses funérailles, à l'église de Carry, une sono joue « Ne me quitte pas ». Sa grande amie, la chanteuse Myriam Makeba, est là. Elton John a fait envoyer des roses jaunes, avec un petit mot « Tu étais la plus grande, et je t'aime ». Sa fille, Lisa, prend la parole pour rappeler combien Nina aimait la France et demande de ne pas laisser son souvenir s'éteindre. Son souvenir et sa voix sont toujours là. Elle ne nous a jamais vraiment quittés.

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1: C'est la Camini Minute, votre chronique de la joie et de la bonne humeur. Comment ça va les amis? Enfin, je dis comment ça va les amis, je pourrais dire CMTV. Oui, parce que je sais pas si vous avez remarqué, mais je ne sais pas si c'est la nouvelle génération, mais il y a des gens, quand ils parlent, ils mettent de moins en moins de voyelles, de moins en moins de lettres. Pour dire il y a rien, ils disent il y a R. Pour dire mort du rire, ils disent MDR. Pour dire péter de rire, ils disent PTDR. Et pour dire à ce qui paraît, ils disent à skip. Il y a de moins en moins de lettres, de moins en moins de mots. Mais si on continue comme ça, ils vont parler comment dans 10 ans les gens? C'est quoi cette façon de parler là? Je veux dire, il y a rien, c'est pas une longue phrase. Je comprends qu'on veuille écourter des trucs, mais il y a rien, c'est pas long. Il y a R. Comment on va parler dans 10 ans? Moi je dis, on parle de plus en plus des extraterrestres et des ovnis. Moi je pense que si les extraterrestres viennent sur Terre, c'est à cause des gens qui parlent comme ça, qui réduisent les mots. C'est quoi cette façon de parler, franchement? C'est abusé, quoi. Parler français, c'est une belle langue, le français. Il y a R, MDR, PTDR, ASKIP, il est BG pour dire beau gosse. Mais c'est bien de dire qu'on est beau gosse, ça fait plaisir d'entendre beau gosse. C'est plus plaisant que BG. Ils enlèvent les voyelles comme ça. Ça me rappelle les films coquins qu'on voyait sur Canal+, au début du mois, le samedi du mois, quand c'était encrypté. Vous vous rappelez ça? Faites pas semblant, hein. Lui, à tous les auditeurs d'ici Picardie, vous aussi, vous êtes tombés au moins sur du crypté sur Canal+, dans les années 90. Et ben c'est pareil, cette nouvelle façon de parler là. Des mots courts, de plus en plus courts. Et d'ailleurs, même les rappeurs de nos jours ont des noms d'artistes de plus en plus courts. ZKR, PLK, SCH, MHD. Après, il y en a qui gardent même les voyelles. Gims, Jules, Vald. Et bien sûr, on terminera par les groupes asiatiques, les Coréens de BTS. Alors eux, ils ont pas mis de voyelles, mais BTS, c'est quand même Bac+2.
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2: On le sait, les histoires de famille sont parfois un peu compliquées. Mais voici quelqu'un qui répare les arbres généalogiques qui ont pris la foudre. Pour une succession, elle peut vous appeler à 14h un mardi pour vous annoncer que vous avez un frère caché qui élève des chèvres dans le Larzac.
3: Alors, je m'appelle Virginie Nguyen Brion. Je suis généalogiste successoral.
2: Virginie, voilà un métier bien savant. Ça consiste en quoi exactement?
3: Alors, ce métier consiste à retrouver donc les héritiers dans le cadre de succession. L'objectif, c'est justement la transmission d'un patrimoine. Mais ce qui rend ce métier passionnant, c'est que ça va au-delà, en fait, de la transmission du patrimoine. On vient rouvrir une histoire familiale. Il peut arriver que ça amène à de véritables retrouvailles.
2: Alors, c'est pas commun comme métier. On y arrive comment?
3: On arrive à ce métier un peu par hasard. Pour ma part, c'était un peu un coup du destin. À la fin de mes études de droit, me dirigeais plutôt vers le notariat. Et j'ai découvert ce métier et j'ai eu la possibilité de rentrer dans un cabinet historique local. Et j'y ai travaillé pendant 16 ans.
2: Et ces gens que vous retrouvez, ils espèrent quoi et ils demandent quoi?
3: Retrouver ces photos, c'est ça qu'on nous demande. Donc c'est pour ça qu'il y a quand même vraiment une vraie partie généalogie. S'intéresser aux défunts et voir s'il n'y a pas des photos de famille.
2: Vous devez en avoir des histoires à raconter. Une en particulier?
3: Pour moi, le cas le plus exceptionnel, c'est toujours ce côté humain. C'est-à-dire quand on vient annoncer à un frère qu'il a une sœur et donc à la sœur qu'elle a un frère. Que le papa, désolé mais c'est souvent le père, n'avait rien dit. C'est-à-dire qu'il avait eu un fils d'une deuxième union. Et il n'avait pas du tout parlé de sa fille d'une première union. Parfois, les frères et sœurs ont des destins complètement différents et ça va être compliqué pour eux de bien s'entendre. Mais là, en l'occurrence, ils étaient tellement heureux de se retrouver et je pense qu'ils se voient toujours aujourd'hui. Et ça a changé leur vie, ça a bouleversé leur vie.
2: Comment fait-on dans des histoires aussi personnelles pour que ça se passe bien?
3: Il faut à la fois être méthodique, parce qu'il faut respecter une certaine méthodologie au départ. Ensuite, je pense qu'il faut être empathique, parce que l'empathie, c'est ça qui va faire l'empathie dans les recherches. Parce qu'on va se mettre un peu à chaque fois à la place du défunt, mais pourquoi il serait parti par là, connaître les comportements sociaux de l'époque, etc. Et puis l'empathie, parce que quand on va retrouver les héritiers, en fait, certains ont besoin d'être écoutés, puis il y a certains qui bloquent, mais parce qu'ils ont juste besoin d'être entendus. Alors moi, c'est ici, à Lille, que j'exerce mon métier avec passion de généalogie successorale et que j'ai la chance de pouvoir exercer cette profession qui est toujours pleine de surprises.
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5: Et on retrouve Patrick Citeau qui nous emmène chaque week-end découvrir les communes de notre Poitou. Ce matin, Patrick, vous évoquez l'histoire de Mellerand, une commune des Deux-Sèvres qui a vu naître la femme de lettres Claire Sainte-Soline.
6: Intéressons-nous dans un premier temps aux origines du nom de cette commune située près de Mel. C'est le mot latin mel, qui veut dire miel, qui donne le point de départ de la dénomination de la commune. Une production de ce mets sucré devait ainsi exister aux origines de la bourgade. Le préfixe « rang » proviendrait pour sa part du mot « ranque » qui signifie « boiteux ». On ne sait comment les deux particules se sont trouvées unies pour venir former le nom de la commune. Toujours est-il que cette partie du territoire de Sévrien a vu naître la femme de lettres Claire Sainte-Soline. De son vrai nom, Nelly Eva Fouillet, elle y voit le jour le 18 septembre 1891. Son père, Pierre Fouillet, qui sera maire de Niort de 1932 à 1935, et sa mère, Henriette Léontine Barbeau, sont instituteurs. Jeune fille, Nelly Fouillet fait des études brillantes à Niort. Elle poursuit son parcours scolaire à l'école normale supérieure de Sèvres à Paris. Elle y obtient une double agrégation de sciences physiques et naturelles et de physique-chimie. Suivant les traces de ses parents, Nelly Fouillet devient professeure. Elle enseigne successivement à La Châtre, Blois, Grenoble, Auxerre et Paris.
5: C'est en 1934 qu'elle publie son premier roman sous le pseudonyme de Claire Sainte-Soline, Patrick.
6: Intitulé « Journée », le roman évoque la vie d'un village des Deux-Sèvres. Une des communes du département, Sainte-Soline, située près de son lieu de naissance, lui a d'ailleurs inspiré son nom d'auteur. Tout au long de sa carrière d'écrivaine, elle expérimente de nombreuses formes. Romans, nouvelles, essais, recueils de témoignages, récits de voyages et vulgarisations scientifiques sont ainsi au cœur de ses travaux littéraires. Au total, elle publie une vingtaine d'œuvres dont certaines ont marqué l'époque. Le Dimanche des Rameaux, publié en 1952, est notamment une belle réussite. La parution du recueil de nouvelles Mademoiselle Olga en 1954 reçoit également les éloges des critiques littéraires. En 1957, son écriture précise et rigoureuse, héritée de sa formation scientifique, fait mouche. Avec son roman intitulé « La mort de Benjamin », elle connaît une belle renommée. Le livre manque en effet d'une voix le prix Fémina. Dès l'année suivante, elle entre au jury de ce prix. Elle est également membre du jury du prix du roman populiste. Claire Sainte-Soline s'éteint le 14 octobre 1967 à Paris. Elle est inhumée le 17 octobre suivant au cimetière des Sablières à Niort, où elle repose avec ses parents.
5: Merci Patrick Citeau pour cette découverte de la commune de Mellerand.
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7: Avaler des légumes aux ados, c'est souvent mission impossible.
8: Parce que c'est pas bon.
7: Et si en plus les légumes sont moches, bah là c'est carrément la guerre.
9: Oh, toi, file dans ta chambre et que ça saute. Dépêche-toi. Allez, ouste.
7: Carottes tordues, navets craquelés, patates trop grosses ou trop petites, difficile de leur faire avaler tout ce qui sort des standards parfaits des supermarchés.
10: Non, j'ai pas faim.
7: Du coup, les légumes moches finissent à la poubelle. Pourtant, ces légumes-là ont autant de goût, voire plus de caractère. Mais non, ils ne rentrent pas dans le moule. Comme dans la vie, ce qui n'est pas dans la norme est souvent mal perçu. Et dans l'alimentation, bah, carrément jeté.
10: Je me rappelle dans le temps que, quand j'étais petite, qu'on ne gaspillait rien.
7: Au lycée d'Avier à Joigny, on a décidé de casser les codes et de ne rien gaspiller avec une soupe un peu spéciale.
11: Tiens, ça c'est de la soupe au chou.
7: Alors, elle n'est pas forcément au chou, mais tous les mercredis, entre 10h-10 et 10h10, c'est l'effervescence dans la cafétéria. Des centaines d'ados, des cuillères qui s'agitent, des verres de soupe qui disparaissent en un clin d'œil, 150 portions englouties avec le sourire. Le secret ? Une soupe préparée avec des légumes moches. C'est tellement bon. Bah oui, des carottes difformes, des pommes de terre irrégulières transformées en un délice réconfortant.
12: Avant, j'étais moche. Ma vie était un enfer.
7: Et puis l'équipe choc de l'association Lycévasion, née en 2025, est arrivée et elle a tout changé. Avec cette idée choc, et si on montrait que moche ne veut pas dire mauvais ? et ça marche. Les élèves adorent. Tout se passe comme sur des roulettes au lycée Louis Davier. Voilà un geste d'éducation de bon goût, doublé d'un geste solidaire et anti-gaspi, qui met dans le mille. Du coup, j'ai envie de m'y mettre aussi. Allez, sauvons les légumes moches.
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8: Quand il baffe Romé le thé au lapin, il faudrait pas qu'il se sauvage.
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8: Un thé, c'est un toit, un abri, où qu'on renferme les bestiaux pour qu'ils soient à l'abri de la pluie, des renards, et puis dans le temps des loups. Allez donc savoir pourquoi qu'on parle du thé au lapin, du thé au chef, du thé au cochon, puis quasiment jamais du thé aux ouailles, aux poules, aux vaches ou aux chevaux. Une histoire de thé qui se raconte dans le pays fort. Avant que je vous la raconte, faut juste savoir que quand ils boivent une tisane, ils disent pas, par exemple, boire du tilleul, mais boire sur le tilleul. Logique, on boit l'eau qui a passé sur les plantes. Alors c'est l'histoire d'un pourvieux qui avait mal au ventre. Il s'en va voir la guérisseuse, elle la regarde, puis elle y dit « Va avec à rentrer chez vous, puis boire sur le thé. » Il connaissait pas ça, le thé. Ça fait qu'il retourne chez eux, puis le v'là qui dioche sur le thé au cochon en qu'une chopine de jus de poume. Adam, il a attrapé la fouère. Mais il avait plus mal au ventre. Comme quoi, il n'y a que la fouée qui saute. Quand on était jeune, le samedi soir, on allait chez les uns ou chez les autres pour fêter les anniversaires. Chez nous, il y avait deux autos. Une 404 puis une camionnette. Oh mon pas, il voulait ben nous prêter la grosse auto quand que c'est qu'il en avait pas besoin. Sinon, on prenait la camionnette ou que c'est qu'on s'entassait. Et puis dame, on rigolait. Sauf une drôlière qu'elle appelait ça le thé au chieuve. Puis qu'elle voulait pas y monter. Ça fait qu'une fois, elle était à la fête en vélo, à 15 km. Adam, quand elle est arrivée, on avait fini de manger le gâteau. Puis c'était quasiment l'heure de repartir. Eh ben, vous me créerez si vous voulez, mais pour le retour, à la bas, vous voulez qu'on les ramène et les pissons vélo dans le thé à chieuve.
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14: Caroline Oscari, cadre de production audiovisuelle et accessoirement présidente de l'association Le Vrac, café de Champnétrie.
15: Les Limousins sont formidables. Stéphane Pigateau.
14: Une enfance plutôt classique, mais avec un bagage d'immigration, d'un côté l'Italie et de l'autre la Croatie.
16: Votre première envie dans la vie, c'était d'être traductrice internationale. Est-ce que c'est ce côté fille d'immigrée qui vous a donné cette envie d'être traductrice ?
14: C'est effectivement ce bagage fait d'immigration qui m'a ouvert les yeux sur le monde. Et puis, en bonne belge que je suis, j'ai évidemment lu Tintin. Et ça m'a confirmé dans l'idée d'ailleurs, de voyage.
16: Premier voyage, entre guillemets, premier départ aux États-Unis pour apprendre l'anglais.
14: Voilà, donc à 17 ans. Un regard à la fois critique et admiratif de ce que sont les États-Unis. J'ai fait le tour des États-Unis. Voilà.
16: Et comme ça ne vous suffisait pas et que vous êtes pour le rapprochement des peuples, Caroline, vous avez décidé de faire la même chose cette fois-ci, mais en Russie.
14: J'ai entamé des études de philologie slavistique à l'Université libre de Bruxelles à l'époque, à l'issue desquelles j'aurais dû me rendre effectivement à Moscou. Et puis ben, l'histoire en a décidé autrement, puisqu'en 1991, je ne peux pas partir en URSS et donc je suis obligée de revoir mes plans.
16: Alors qu'est-ce qui se passe à ce moment-là dans la tête de la jeune Caroline ?
14: Je décide de quitter la Belgique pour une formation plus professionnalisante, information et communication, et j'atterris à Bordeaux.
16: Et là, vous travaillez dans l'audiovisuel ?
14: À l'issue de mes études en information et communication, je suis recrutée à France Télévisions, donc sur le site de Bordeaux, France 3. Puis ben, un jour, j'en ai eu marre de la ville. Ça faisait très longtemps qu'on rêvait de vivre autre chose et de redonner du sens à nos vies. J'ai été mutée, effectivement, à la station de Limoges.
16: Aujourd'hui, donc, à Champnétrie, avec Le Vrac.
14: Voilà.
16: Cette épicerie, enfin, plus qu'une épicerie, un vrai lieu de vie au centre du village. Comment vous est venue l'idée et l'envie d'ouvrir ce lieu ici à Champnétrie ?
14: Alors, c'est effectivement l'aboutissement, on va dire le couronnement de toute une vie d'engagement et de désir de solidarité, de main tendue vers l'autre, qui date effectivement de mon adolescence. J'ai été très soucieuse très vite des injustices et des inégalités territoriales. J'ai souhaité effectivement donner à Champnétrie un lieu de vie, un lieu de rencontre, un lieu où tout un chacun pouvait s'exprimer librement, un lieu de vie, un lieu de joie.
16: Si on se replonge un petit peu dans le temps et qu'on rencontre la jeune Caroline de 18 ans, des envies de voyage à travers le monde plein les yeux, qu'est-ce qu'elle penserait de la un peu plus vieille Caroline d'aujourd'hui qui vit en Limousin?
14: J'étais en plus très citadine, voilà, très avide des bars, des cafés, des théâtres, du cinéma. Je me dis qu'on peut aussi voyager en rencontrant toutes ces riches personnalités locales qui font aussi la richesse du territoire. Je pense que c'est vraiment l'aboutissement d'un cheminement, de réflexion, de désir, de goût, de... Non, je ne changerai rien. Je pense qu'il y a une forme de cohérence entre ce que j'étais à 18 ans et ce que je suis aujourd'hui.
16: Champenetterie jusqu'au bout, quoi.
14: Champenetterie à fond.
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1: Il est 20h et c'est Décibel, toute l'actualité musicale avec ce soir, un voyage en musique et en bagnole sur près de 4000 km. La route 66, ici chantée par les Anglais, Rolling Stones, c'est la route mythique américaine du XXe siècle qui part de Chicago pour aller jusqu'à Los Angeles. Elle traverse les lieux incontournables de l'histoire de la musique et est inspirée de sacrées chansons. C'est le thème du livre Rock and Roll Trip, la route 66 en musique. On en parle ce soir dans Décibel avec son co-auteur Laurie Kenton. Attachez vos ceintures.
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1: Salut à toutes, salut à tous et bienvenue dans Décibel. En ce jeudi 21 mai, l'anniversaire du jour sera rap français années 90 puisque c'est l'anniversaire de Stomy Bugsy. Nous l'écouterons en fin d'émission pour fêter avec lui ses 54 ans. Le coup de cœur du jour, c'est la toute nouvelle chanson de Camélia Jordana. Le blind test, lui, s'intéressera à une partie du corps qui, soi-disant, ne ment pas. Les yeux en chanson. Si ça vous inspire, appelez-nous pour jouer avec nous. 0810 055 056. C'est Yanis qui vous attend au standard. On vous donnera aussi des nouvelles de Louisa qui a battu un record cette année. Je vous en dirai plus tout à l'heure. Pour le moment, on part en Amérique, l'Amérique qu'on aime. Bonsoir Laurie Kenton.
3: Bonsoir.
1: Bonsoir, vous êtes maître de conférences en études américaines à l'université de Versailles-Saint-Quentin depuis 2007. Et alors, votre spécialité, c'est la politique du rêve américain. J'aime beaucoup ça. Oui. La politique... Ah non, je viens de comprendre, j'ai mal lu la phrase. C'est non, la politique du rêve américain jusqu'à nos jours. Et oui, l'Amérique qui faisait rêver, l'Amérique qui fait moins rêver. C'est ça, bah, en gros, votre champ d'action.
3: Il y a les deux. Que ce soit aujourd'hui ou hier, il y a toujours plusieurs Amériques. C'est la route 66 traverse d'ailleurs plusieurs Amériques, mais donc oui, on peut pas s'intéresser que à l'une et avec les cheveux oranges et que à l'autre.
1: C'est vrai. Alors, avec Julien Grosso, vous signez donc ce Rock and Road Trip, la route 66 en musique. Je le disais tout à l'heure, c'est une route qui part de Chicago, qui va jusqu'à Los Angeles, Santa Monica, très exactement, près de 4000 km. On part en haut à droite de la carte des États-Unis, on finit en bas à gauche. Et souvent, quand on parle de la route 66 aujourd'hui, on en parle au passé. Est-ce qu'elle est encore active, cette route ?
3: Alors, on peut en parler au passé parce qu'elle a eu une existence qui s'est arrêtée officiellement dans les années 80. Et puis ensuite, c'est devenu un objet de mémoire. Mais donc, en fait, elle a été ressuscitée parce que c'est devenu un objet de patrimoine. D'accord. Et maintenant, on peut la faire. Alors, on peut la faire de plusieurs façons parce qu'il y a aussi des endroits où il y a plusieurs tronçons. Il y a des endroits où c'est quand même très compliqué de la suivre exactement parce que ça a été remplacé par, comme nos nationales, hein, par des autoroutes.
1: Oui,
3: il y a des endroits, c'est quand même un peu compliqué de suivre. Il y a des endroits qui sont vraiment très très anciens et très mal entretenus parce qu'il y a quand même de la distance. Et puis il y a des endroits qui sont hyper touristiques. Alors pas forcément toujours dans le meilleur sens du terme, mais ça reste quand même très image d'Épinal, hein, avec des néons, avec des petites stations-service toutes mignonnes. Il y a vraiment un soin très américain qui est mis dans l'industrie du tourisme qui souffre un peu en ce moment d'ailleurs. C'est ce qu'on disait tout à l'heure, il y a une partie de l'Amérique qui n'est pas forcément hyper populaire.
1: Oui,
3: et donc tous nos petits musées, parce qu'il y a ces plein de micro-musées avec trois bagnoles et deux machins, et tout ça, en fait, ça en souffre. C'est toute l'Amérique du milieu qui carbure beaucoup au tourisme. Alors, beaucoup local, hein, c'est du road trip local des Américains qui font la 66.
1: Ah, c'est du tourisme domestique.
3: Ah oui, oui. Ouais, ouais. Il y a beaucoup d'Américains qui font ça, et puis il y a beaucoup d'étrangers, des Européens essentiellement, qui se font la 66. Alors, qui en moto pour les plus aventureux.
1: Johnny Hallyday, il avait fait ça.
3: Ah, mais il y a plein de gens qui... Il y a des agences, je crois, en France, qui organisent des trucs comme ça, en Harley. Et puis, il y a des choses qui sont un petit peu plus... Voilà, avec un toit sur la tête, on peut faire de la voiture. On peut faire des portions, on n'est pas obligé de tout faire, parce que c'est vrai que c'est quand même un peu... C'est long, hein.
1: 4000 bornes,
3: On peut faire ça en plusieurs tronçons. Et donc, ça permet de partir moins longtemps, également, pour des questions de budget. Et donc, il y a des gens qui font des tronçons. Julien, par exemple, était parti au Texas, il a rattrapé la 66 et il a fait toute la partie Texas LA, juste ça, pas l'autre moitié.
1: Julien Grosso, donc votre co-auteur, et vous alors Laurie Kenton, est-ce que vous avez déjà mis un pied ou une roue sur la route 66?
3: Oui, on a des petites portions, mais
1: des
3: pas
1: petites
3: tout.
1: Portions.
3: Moi,
1: ouais.
3: Mon coin, c'est plutôt Boston et New York en fait.
1: Ok, donc plutôt en haut à droite.
3: Voilà.
1: Rock and Road Trip, la route 66 en musique, donc puisque c'est ce qui nous intéresse. On croise dans cette route 66 énormément de lieux emblématiques, hein, puisque la route 66, elle traverse 3 fuseaux horaires, 8 États. Enfin voilà, il y a vraiment une grosse portion d'Amérique. Vous, vous vous êtes donc concentré sur les chansons qui parlent de la route 66 et les villes traversées par la route 66 qui ont produit des chansons. C'était évident pour vous que c'était un prisme intéressant pour parler de la musique américaine.
3: Ah oui, oui.
1: C'est pas artificiel, je veux dire, il y a vraiment un effet Route 66.
3: Ouais, en 2023, on avait sorti le premier Rock and Road Trip où on était venu ici
1: parler. Ça, c'était tous les États américains.
3: Il y avait absolument tout, même des lieux qui n'existent pas.
1: Ouais.
3: Et là, ce qu'on a fait, c'est une sorte d'extraction. On a rajouté aussi des choses, on a mis à jour, on a mis des tas de petits post-it qui sont un petit peu plus contextuels, on va dire.
1: Ouais.
3: Et donc, en fait, dans les extractions, il y a des lieux qui s'imposent et puis il y a des itinéraires qui s'imposent. Et la Route 66, c'est le plus évident.
1: Voilà, où on peut donc avoir en plus, je trouve, dans des styles très différents, une bonne cartographie de la musique américaine.
3: Parce que c'est ce qu'on faisait pas dans Rock'n'Road Trip, c'était une sorte d'abécédaire,
1: oui.
3: C'était encyclopédique, et là c'est vraiment le road trip, avec un début, un milieu et une fin, et donc il y a vraiment un trajet.
1: Alors justement, le trajet, il commence à Chicago. Alors on va pas pouvoir faire toutes les villes, hein, parce que voilà, le bouquin est épais, les villes sont nombreuses, les chansons encore plus. Mais je me suis dit qu'on pouvait quand même en profiter pour visiter quelques lieux emblématiques. Et puisque ça commence à Chicago, il faut bien dire que Chicago, c'est une ville très importante pour la musique et notamment pour les musiciens du sud des États-Unis. Et pour être encore plus précise, les musiciens noirs du sud des États-Unis, qui ont ensuite influencé des générations de rockers, noirs ou blancs d'ailleurs. Je pense notamment à Muddy Waters.

0: Chicago parce qu'ils cherchent du boulot et moins de discrimination. Et donc, à partir de la Première Guerre mondiale et jusqu'à la Deuxième Guerre mondiale, il y a un appel d'air parce qu'il y a de la guerre et parce qu'il y a des emplois industriels. Et donc, ils vont rejoindre des cousins, des frères, des sœurs. Il y a des réseaux familiaux, des réseaux d'entraide aussi. Et donc, il y a toute une sorte de société du Mississippi qui vient s'installer à Chicago, également Détroit, Cleveland, etc. Et donc, à Chicago, il y a une scène de la musique qui est carrément transplantée et l'électrification des instruments aidant, ça devient le blues de Chicago, qui est en fait du blues du Mississippi, mais électrifié, et puis passé à la moulinette d'un label absolument essentiel de Chicago, qui est Chess.
1: Chess en anglais, c'est le jeu d'échecs,
0: oui. Hein,
1: c'est ça. Ça veut dire que ça mélange les noirs et les blancs, le label Chess?
0: Alors, ça mélange les noirs du Mississippi et les blancs d'Europe de l'Est, parce que Chicago, il y a énormément de juifs d'Europe de l'Est qui sont installés dans un quartier qui était un petit peu le ghetto d'une certaine manière, et c'est là que sont venus après les noirs. Et donc, les juifs et les noirs se sont bien entendus parce qu'ils ont en commun l'expérience de la discrimination, d'être un petit peu à la marge de la société. Et on a partout aux États-Unis, notamment à LA, pas que à Chicago, des tas de labels qui sont pilotés par des entrepreneurs juifs qui mettent en musique des musiciens noirs, presque exclusivement. Et la seule exception, c'est Sam Phillips, qui n'est pas juif, et à Memphis.
1: Avec Sun Records.
0: Avec Sun Records. Ouais. Mais Chess, ça fait partie de tout cet écosystème, et donc ils veulent faire de la musique noire pour un public noir, et puis, si possible, transcender ça et toucher le public blanc. Alors là, Sam Phillips à Memphis, c'est exactement le même deal. Pourquoi ? Parce que 9 dixièmes de la population, donc du marché, c'est des blancs.
1: Dans Rock'n'Road Trip, vous allez apprendre plein de choses sur cette musique de Chicago, ce blues de Chicago, qui n'a de Chicago, oui, vraiment que la localisation.
0: C'est le terroir.
1: Ça se visite encore
0: ouais.
1: Les bureaux de Chess? Est-ce qu'il y a un musée,
0: il y a un petit musée, il y a une fondation, mais c'est vrai que ça a changé de lieu. Il y a un endroit avec une adresse, le 2120 2120 South Michigan Avenue.
1: Waouh, il connaît vraiment son bouquin par cœur.
0: C'est une chanson des Stones. Ouais. Les Stones arrivent en pèlerinage en 64. C'est des tout petits, ils font des concerts avec 400 personnes devant. Mais ils vont louer les studios Chess parce qu'ils sont en adoration. Il y a cette fameuse histoire de Keith Richards qui est complètement pipeau de Muddy Waters en train de peindre le plafond. Il y a que Keith Richards qui y croit. Hein. Mais ils enregistrent plusieurs fois d'ailleurs des chansons. Ils y enregistrent une partie de Satisfaction l'année d'après. Mais ils sont au paradis. Et ils écrivent une chanson qui, paradoxe, n'est pas un blues, qui s'appelle 2120 South Michigan Avenue, parce qu'ils veulent rendre hommage à cette mec du blues qui les a tant inspirés.
1: Cette mec du blues, elle est bien mise en avant dans Rock'n'Roll Trip, la route 66 en musique, et nous aussi on rend hommage en écoutant sans doute un des plus gros tubes sortis de cette merveilleuse maison Chess Records. C'est Johnny B. Goode, Chuck Berry.

Johnny B. Goode, Chuck Berry pour représenter la première ville étape de la route 66. Si jamais vous tentez le road trip, c'est Chicago, la maison mère de Chess Records. Laurie Kenton qui est notre invitée donc ce soir et qui a coécrit ce rock and road trip, la route 66 en musique de Chicago à Los Angeles. On salue Julien Grosso qui est votre co-auteur. Étape, si on fait le voyage de la route 66, c'est une sacrée étape. C'est même nous, depuis qu'on est tout petit, on associe beaucoup l'Amérique à un endroit.

0: tous un ami.
1: Et voilà, moi j'avais 4-5 ans, j'avais compris que l'Amérique cool, où il se passait des choses, où il y avait des aventuriers, des gens qui osaient, c'était autour du Mississippi. Alors déjà, est-ce qu'on se met d'accord? C'est un fleuve ou une rivière, le Mississippi?
2: C'est un fleuve parce qu'il se jette dans la mer. Mais en anglais, on dit river.
1: The river.
2: Et
1: ouais.
2: River peut signifier à la fois rivière et fleuve. Donc il y a une ambiguïté. Le Missouri est une river. Ouais. C'est le plus long cours d'eau aux États-Unis. Il se jette dans le Mississippi, qui n'est pas le plus long, mais qui est peut-être symboliquement le plus important. Celui qu'on traverse pour passer vraiment de l'autre côté. Et à Saint-Louis, justement, il y a cette arche gigantesque, monumentale, qui est la porte de l'Ouest. Traverser le Mississippi, longtemps, ça a été la frontière des jeunes États-Unis. Et au-delà, c'était autre chose. Et puis, à partir du moment où on a pu franchir le Mississippi et aller commencer à s'encanailler de l'autre côté, on est allé, bah, après, le
1: c'est le nouveau monde. Quoi,
2: bah, la prochaine étape, c'est les Rocheuses. Hein. Donc, il y a quand même de quoi s'amuser. Et puis après, il y a le Pacifique. Donc, le Mississippi, c'est la première grande frontière. Et puis, c'est le moment où on passe d'une Amérique à une autre. Et même pour les stations de radio, il y a celle qui commence par un W, celle qui commence par un K. Et le Mississippi, c'est vraiment l'épine dorsale où on change les noms des stations de radio, par exemple. Donc, c'est vraiment un lieu de passage où on traverse et on entre dans autre chose.
1: Donc, évidemment, la route 66 traverse le Mississippi. Dans votre livre aussi, on traverse le Mississippi. C'est vrai qu'il y a une chanson, peut-être, il y en a plein d'autres, hein, mais il y a une chanson qui rend tellement hommage à cette river. C'est Proud Mary. Alors, vous la connaissez peut-être en version Tina Turner.

0: chanson de Creedence Clearwater Revival qu'on va pas tarder à écouter. Mais avant, je voulais qu'on s'arrête sur le Mississippi, Laurie Kenton, parce que dans cette chanson, c'est plutôt un fleuve bienveillant avec des gens sympas. Ouais. Voilà, c'est quelque chose de très positif dans Proud Mary. Mais il y a plein de légendes un peu flippantes autour du Mississippi. Il y a un côté, enfin voilà, parfois un peu sulfureux aussi.
1: Oui, il y avait. Bah, en fait, c'est un fleuve, donc c'est un endroit où on passe. Il y a un côté et puis l'autre. Quand à l'époque de la Prohibition, il y avait un côté où l'alcool. Enfin, après la fin de la Prohibition, il y avait un endroit où l'alcool était encore interdit, un endroit où on pouvait se procurer de l'alcool, et donc il y avait plein de petits établissements où on pouvait aller s'encanailler, danser, rencontrer des madames.
0: Ah oui.
1: Et il y a un certain nombre de bluesmen, Robert Johnson, qui est connu essentiellement pour avoir vendu son âme au diable, hein, quand même pas mal.
0: Il a fait ça.
1: Ça fait des points. Oh, il l'aurait.
0: Il a fait
1: alors,
0: ça.
1: Dans
0: Robert.
1: Tous les carrefours du Mississippi, ils vendent ça comme c'est le truc touristique.
0: Est-ce qu'on a trouvé le vrai carrefour, le vrai non. Crossroads où soi-disant il a vendu son âme au diable?
1: Alors, le plus photographié, il est à Clarksdale, au croisement de la 49 et de la 60. Alors c'est moche comme tout, hein, c'est deux nationales, c'est, ouais. Mais tous les touristes s'arrêtent là et toute l'économie locale tourne autour de ça. Et tous les carrefours, donc il y a ce côté un petit peu diabolique.
0: Ouais, hein.
1: Et puis bah, ce côté aussi, voilà, contrebande ici, et puis on peut acheter de l'alcool là, et puis il y a des filles, et puis voilà. Donc ouais, entre Memphis et la Nouvelle-Orléans, voilà. Mais c'est quand même beaucoup plus bas que notre route 66.
0: Oui, c'est ça. Alors pour revenir sur la route 66, on parle des chansons, mais il faut bien se rendre compte que dans la construction du rêve américain, alors pas vu d'Amérique cette fois, mais vu de nos yeux d'Européens à nous. Il y a des films aussi, il y a Paris, Texas de Wim Wenders, il y a Sur la route de Madison de Clint Eastwood, il y a Little Miss Sunshine avec son petit combi Volkswagen, ouais. Voilà, qui passe aussi par la route 66. Il y a Cars.
1: Eh oui, Cars.
0: Le dessin, enfin, le, mais dessin, oui. Animé, le film d'animation, pardon.
1: Oui.
0: Voilà, Disney, Pixar. Donc la
1: mais
0: Cars, c'est récent.
1: A fait beaucoup pour remettre la route 66 un petit peu au goût du jour. C'est-à-dire, ouais, qu'il y a un tourisme Cars. Cars a eu un effet boost sur le tourisme. Et a vraiment été une sorte d'accélérateur.
0: Donc Cars, c'est récent. Est-ce qu'en musique, on a des choses récentes aussi, ou est-ce que quand même cette route 66, elle est là pour ressusciter des vieilles gloires?
1: Ouais, c'est quand même très marqué. Il y a une exception à laquelle je pense, mais c'est très vintage, mais il y a une exception, on parlait des femmes tout à l'heure, il, ouais, y a Grace Potter avec Mother Road, et alors ça, c'est extraordinaire. Grace Potter, c'est une des plus grandes rockeuses actuelles.
0: Ouais.
1: Elle est extraordinaire, et alors l'album Mother Road et la chanson Mother Road, ça envoie du pâté.
0: Mother Road, la mère de toutes les routes,
1: c'est,
0: ça,
1: le
0: c'est un des surnoms de,
1: ouais,
0: la route 66. On dit aussi Main Street USA, c'est,
1: ouais,
0: ça.
1: Oui, il y a plusieurs. Il y a plusieurs.
0: La grande rue de l'Amérique.
1: Oui, il y a plusieurs surnoms comme ça, mais c'est vrai qu'il y en a quelques-uns qui survivent mieux que d'autres, en fait.
0: Il faut que vous nous parliez aussi, alors on s'éloigne un peu de la musique, mais comme vous êtes un vrai spécialiste, et c'est pas tous les jours que j'ai des profs de fac dans décibels, hein, vous le savez les amis, et puis moi-même à la fac, j'y allais pas tous les jours non plus, donc bref, puisque je vous ai sous la main, vous parliez des petits musées.
1: Ouais.
0: De trois fois rien qu'il y a au bord de la route. Il y a aussi des, c'est même pas des musées, mais des side road attractions, je crois, ouais, que ça s'appelle, voilà, des attractions de bord de route où on s'arrête et il y a par exemple la plus grande sculpture d'épis de maïs du pays. Ou ensuite, j'en sais rien, quelqu'un qui a fait une soucoupe volante pour agrémenter le bord de route. Ça existe pas chez nous.
1: Ben, il y a des, si, quand on regarde sur les bords de l'autoroute, il y a des petits machins, mais enfin, c'est,
0: ouais,
1: pas, ça
0: c'est
1: a pas été
0: subventionné. Alors, c'est assez différent chez nous, non?
1: Et puis, il y a une grosse différence. C'est que, un, il n'y a pas la grosse baleine bleue de Catoussa, qui est très kitsch. Un, et deux, il n'y a pas les 10 Cadillacs plantés dans le sol qui ont été chantés par un certain Bruce Springsteen.
0: Ouais,
1: voilà,
0: ça.
1: Quand Bruce Springsteen chantera les aires d'autoroute en France, on reviendra. Parce que, à la sortie d'Amarillo, il y a un truc. Et mais alors, c'est assez dingue parce que c'est vraiment en bord de route.
0: Ouais.
1: C'est-à-dire, on pose sa voiture et puis on peut aller taguer les trucs. Bon, ça n'a pas grand intérêt.
0: Non.
1: Mais on peut. C'est accessible. Et puis, voilà, c'est 10 Cadillacs plantés un petit peu en épi dans le sol. Et c'est une œuvre d'art des années 70, qui est toujours là d'ailleurs, et qui, est à la portée vraiment du public. Et donc, qui a été chanté par Cadillac Ranch, par un certain Bruce Springsteen.
0: Ça, c'est la classe.
1: C'est pas rien, quand même.
0: C'est pas rien du tout. Allez, Proud Mary, dont on a écouté quelques mesures tout à l'heure par Ike Tina Turner, puis par Elvis Presley. Rendons à Creedence, ce qui appartient à Creedence. Proud Mary, on se balade, nous aussi, au bord du Mississippi.

0: Mary qui nous emmène sur le Mississippi, chanson de Creedence Clearwater Revival. Et nous, on fait 4000 km ce soir, le fameux road trip de la route 66, oui, que Johnny avait fait en moto. Eh bien, nous, on le fait en lisant. Voilà, ça pollue moins. Merci Laurie Kenton pour cette alternative. Rock and Road Trip, la route 66 en musique de Chicago à Los Angeles. On y croise les Red Hot Chili Peppers, Chuck Berry, Bruce Springsteen, les Beach Boys, Bob Dylan, etc. etc. Vous restez encore un peu avec nous?
1: Ah bah oui,
0: ouais.
1: On est bien ici.
0: On est pas mal, hein. À tout de suite.
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0: Je suis à peine lourde avec mes sous-entendus depuis tout à l'heure. C'est vrai qu'il y a une Amérique qui fait rêver et en ce moment il y a une Amérique qui fait flipper et qui même fout un peu la honte parfois, notamment par la voix de son président qui ne sait pas toujours comment se comporter en société. Vous, Laurie Kenton, au-delà d'être le co-auteur de ce bouquin fascinant sur la route 66, sur la musique, sur les chansons, les labels, etc., américains, vous êtes maître de conférences en études américaines et vous avez écrit un bouquin en 2017 qui s'appelait « La fin du rêve américain ».
1: Point d'interrogation.
0: Oui, « La Très fin important. Du rêve américain ». Voilà, c'est mieux comme ça. Est-ce que, justement, en préparant ce livre avec toute la mystique de la route 66, de l'Amérique, des bagnoles, de la radio, etc., tous ces groupes, on rêvait tellement d'aller en Amérique, est-ce que ça, c'est un sentiment qui disparaît petit à petit ?
1: Non, c'est toujours là. C'est toujours là parce que c'est une Amérique qui est un petit peu figée d'une certaine manière. Alors, c'est toujours très vivant parce que tout ça est toujours très animé. Il y a des gens dans les musées, il y a des gens qui sont passionnés, les Américains sont passionnés par ce qu'ils font, ils mettent un niveau d'enthousiasme absolument dingue dans tout ce qu'ils font, et puis quand ils font les choses, ils font jamais ça à moitié.
0: Puis ils ont une histoire très courte, donc finalement ils la chérissent.
1: Ouais, et puis ils sont passionnés. Ouais. Ils sont à fond et ils ont un petit musée au milieu de nulle part, mais ils sont à fond et c'est génial parce que c'est très communicatif et ça a un côté vivant mais figé ou figé mais vivant, et donc on est toujours dans cette Amérique un petit peu éternelle, et donc les présidents passent mais cette Amérique là elle reste. Et donc bon, là le problème principal, outre le fait de pouvoir rentrer aux États-Unis, c'est de pouvoir dépenser de l'argent parce que tout est devenu assez dingue au niveau des prix.
0: Ouais. Alors,
1: en dehors de New York, parce que bon voilà, les grandes villes c'est quelque chose. Après, la route 66, elle passe aussi beaucoup par des petits patelins où c'est quand même beaucoup plus accessible.
0: Hein. Bien sûr. Ouais.
1: L'Oklahoma en particulier, c'est un des États les moins chers des États-Unis. Il y a plein de trucs. On se demandait ce qu'il y aurait parfois entre Chicago et LA. Bon, on situe quand même pas mal, hein, Chicago et LA. Et entre les deux, parfois on se disait, est-ce qu'on va réussir à meubler un bouquin entre les deux ? Ben en fait, oui.
0: Ah, oui.
1: Parce qu'il y a énormément de trucs, même sur l'histoire de la musique. Saint-Louis, Tulsa. Tulsa, c'est une des villes les plus importantes dans le top 5 à 10 des villes américaines en musique. Il y a tout le rock des années 70 et à Tulsa, il y a plein de musiciens qui sont sur tous les disques d'Eric Clapton, etc. J.J. Cale, Leon Russell, tout ça, c'est Tulsa. Et en fait, personne ne le sait.
0: Ouais.
1: Et donc, il faut qu'on parle de ça pour que ça sorte un petit peu. Oklahoma City, c'est une ville où il y a plein de musées. Il y a énormément de choses. C'est pas juste un coin de redneck. Alors, évidemment, il y a quelques rednecks. Mais il y a énormément de choses. Et puis, c'est extrêmement divers. Il y a le Texas, il y a l'Arizona, il y a des endroits où c'est quasiment désertique.
0: Ouais.
1: Mais on n'est jamais loin des grands monuments et des grands parcs. Et donc, il y a toujours des choses qui, en fait, ne changent pas.
0: Dans Rock and Road Trip, la route 66 en musique, vous proposez donc un itinéraire hyper réjouissant. Il y a des rappels historiques, il y a des bons plans aussi, des endroits à pas rater. Donc, si pour le moment, pour tout un tas de raisons, vous ne pouvez pas aller vous faire en vrai la route 66, bah sachez qu'avec ce livre qui est dispo aux éditions hors collection, ça va vous faire quand même drôlement voyager et évidemment donner envie d'écouter plein de musique. Alors il y a une chanson, on a écouté quelques mesures tout à l'heure en tout début d'émission pour vous accueillir, c'est Route 66, chanson donc ode à cette route. Le premier enregistrement que j'ai trouvé date de 1946 et c'est Nat King Cole qui la chante.
1: Exact.
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0: Route 66. Quand elle existe pour la première fois, cette chanson, donc dans les années 40, la Route 66, alors elle est déjà culte.
1: Elle est en train de le devenir. Elle a 20 ans.
0: Ouais.
1: C'est d'abord une route qui sert à connecter des villes perdues au milieu. Donc Tulsa et Saint-Louis aux deux grands pôles que sont Los Angeles d'un côté et Chicago de l'autre. Donc la première raison d'être de cette route, c'est qu'il y a de plus en plus de voitures et il s'agit de mieux connecter des villes du milieu avec les deux gros marchés que sont Chicago et LA. Donc c'est d'abord une raison économique. 10 ans après, il y a ce qu'on appelle le Dust Bowl, c'est-à-dire c'est une série de tempêtes qui font que les champs sont tellement secs qu'à la moindre tempête, eh ben il y en a plus. C'est-à-dire que on a des champs verticaux, c'est-à-dire ces images absolument délirantes où on voit des murs de poussière, mais en fait c'est un champ. Ouais. Qui est en train de se déplacer, qui va se déposer sur le champ d'un autre. Et donc en fait personne n'a plus de champ, et donc quand on peut plus rien faire pousser, il reste un truc. Comme dans les chansons de Springsteen, il reste la bagnole, on met tout ce qu'on a dans la bagnole et on va vers la Californie où on pense qu'on sera accueillis comme des rois, on pourra recommencer une vie. C'est un peu plus compliqué, mais la route 66, c'est l'échappatoire des raisins de la colère. On est carrément dans Springsteen. On peut aller trouver une autre vie ailleurs grâce à la 66. Nat King Cole, quand il chante ça, la chanson est écrite par Bobby Troup, qui est un jeune auteur qui part avec sa femme. À travers l'Amérique et écrit cette chanson. Et là, on est dans quelque chose de nouveau. On est en 46. Il n'y a plus la Grande Dépression, il n'y a plus la Deuxième Guerre mondiale. On peut enfin commencer à vivre. Et on arrive dans quelque chose de nouveau, c'est les loisirs. Et le road trip, on n'est plus dans la destination. On ne va pas en Californie, on ne va pas à Chicago, on fait un voyage. Et la destination est presque secondaire. Et c'est ça qui est important dans cette chanson, c'est que l'itinéraire devient l'objet du désir, et la destination, bon, elle est presque anecdotique finalement.
0: On voyage. Et cette chanson a été reprise par Chuck Berry.
5: Get your kicks on Route 66.
0: Par les Rolling Stones.
5: Get your kicks on Route 66.
0: Plus étonnant, par Depeche Mode.
5: Get your kicks on Route 66.
0: Comme quoi, ça fait des petits partout, hein, ce rêve américain.
1: Et Depeche Mode, encore des Anglais d'ailleurs.
0: Encore des Anglais, ouais.
1: Et on voit bien la différence entre Chuck Berry, qui reprend vraiment Nat King Cole.
0: Oui.
1: Et les Stones qui reprennent Chuck Berry, mais avec les doigts dans la prise. Hein.
0: C'est
1: on
0: vrai,
1: voit
0: hein.
1: bien, il y a 3 ans entre les deux. Hein.
0: C'est fou. Hein.
1: C'est absolument dingue. Et c'est là qu'on comprend la tempête Rolling Stones.
0: Et puis, autre type de tempête, bien française, celle-ci, mais tellement amoureuse du rêve américain. Eddie Mitchell aussi a chanté la route 66.

0: quoi qu'on pense de la politique extérieure des États-Unis en ce moment, la route 66, ça vaut le coup d'aller vivre ça.
1: Cette année en particulier, alors c'est compliqué de rentrer, il y a un petit sujet pouvoir d'achat, mais cette année on est en plein centenaire de la route 66 et donc il y a des manifestations partout, tout le temps sur la route 66. Il y a des sites web qui les répertorient et c'est absolument dingue. Des trucs qui sont microscopiques. Il y a toujours un petit festival, il y a un petit défilé.
0: Une kermesse, un truc.
1: Ouais, des vieilles bagnoles, il y a un petit concert, il y a des tas de trucs, il y a des conférences, il y a des choses qui se passent tout le temps sur l'ensemble de la route 66, en dehors de LA, en dehors de Chicago.
0: Et puis, pour réviser avant de partir, je vous recommande donc la lecture de votre livre, Lauric, Rock and Road Trip, la route 66 en musique de Chicago à Los Angeles, aux éditions Hors Collection. Merci beaucoup d'être venu nous voir. Pour se dire au revoir, je vous propose d'aller faire un tour, évidemment, au bord de la route 66. Il y a un petit endroit assez sympa qui s'appelle le Bagdad Café. Si jamais vous avez une énorme scène de ménage sur la route 66 et que votre mari vous abandonne sur le bord de la route, c'est là que vous pouvez aller au Bagdad Café et vous entendrez dans vos oreilles cette chanson qui a été un énorme tube au moment de la sortie du film Bagdad Café en 1987. C'est Calling You de Jevita Steele. À bientôt, Lauric. Merci.
2: À bientôt.

0: Jevetta Steel dans vos oreilles. Vous écoutez ici. On était pas mal sur la route 66, mais là, on va changer d'ambiance.
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0: Vos festivals d'été, oui, c'est un autre genre de route, mais ça fait plaisir de se balader un peu partout en juin, juillet, août et même un petit bout de septembre en France pour se faire un festival. Alors on a fait les comptes et c'est officiel, le podium des artistes les plus programmés sur vos festivals d'été en 2026. Alors en bas du podium, Sam Sauvage et Feu Chatterton, 29 festivals chacun. Deuxième marche du podium, la jeune Mickey, 31 festivals. Et la grande gagnante 2026, c'est Louisa révélée avec Soleil Bleu. Elle est à l'affiche de 38 festivals cet été, alors qu'elle fait la promo de son tout premier album. On la félicite et on lui souhaite pas de bonnes vacances, mais nous on se souhaite bien du plaisir.

0: 8 festivals cet été pour Louisa. Et ben, c'est la grande gagnante de la saison.
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0: Le livre Rock'n'Road Trip dont on parlait avec son co-auteur Laurie Kenton est à gagner ce soir au Blind Test. Et le thème du Blind Test, bon, n'a pas grand-chose à voir avec la route 66 en musique, mais c'est pas très grave. Le thème du Blind Test ce soir, ce sont les yeux en chanson. Alors, est-ce que c'est un thème qui va inspirer Serge et Mathieu? On va pas tarder à le savoir. Bonsoir messieurs.
2: Bonsoir, bonjour.
0: Bonjour, merci beaucoup de venir jouer avec nous au Blind Test. On joue avec la musique ici dans Décibel. Mais à la fin, tout le monde gagne. Ça, il faut que vous le sachiez, c'est très important. Parce qu'on ne va pas vous faire jouer pour rien du tout. Donc quoi qu'il arrive, et Serge et Mathieu, vous gagnez un exemplaire du livre de Laurie Kenton, ok?
2: D'accord, très bien.
0: Bon, voilà, ça c'est noté, Rock and Road Trip, la route 66 en musique, c'est gagné. Alors, les yeux en musique maintenant, pour jouer ensemble, on va donc vous passer des chansons et il va falloir retrouver le plus rapidement possible le nom des interprètes de ces titres. A priori, c'est des gros tubes, mais bon, ça va plutôt être une question de rapidité, ce que vous allez retrouver le plus vite possible, le nom de ces chanteurs, chanteuses et groupes. Mathieu et Serge, n'oubliez pas de donner votre prénom avant de donner la réponse, d'accord?
2: Oui, d'accord.
0: Okay. Ok, pour que je sache lequel de vous deux a trouvé en premier les yeux en chanson. Mais qui sont les interprètes? On y va, premier titre. Dites-moi messieurs, qui chante ça?
3: Viens alors.
2: Mathieu.
0: Mathieu. Oui, bravo.

0: Indochine et un premier point pour Mathieu. Bravo. On continue, on change de style. Les yeux sont toujours là, mais qui chante ça?
1: Mathieu.
0: Ah, Serge. Qu'est-ce qu'il a dit, Serge, pardon?
1: Francis Cabrel.
0: Oui, c'est ça, Serge. Je

0: Qu'est-ce qu'elle est belle cette chanson de Cabrel, l'encre de tes yeux. Ça fait un point pour Serge, un point pour Mathieu. Mais qui va gagner? Bon, tous les deux vous gagnez le livre, ça c'est sûr, mais pour l'amour du sport, qui sera celui qui remportera le dernier point de notre blind test? Après l'encre de tes yeux et tes yeux noirs, encore des yeux en chanson. Messieurs, dites-moi, qui chante ça?
1: Mathieu.
0: Mathieu. Oui.

0: Revolver, signé Marc Lavoine. C'est pas mal les chansons avec les yeux, n'empêche. Est-ce que vous en avez une préférée, vous, Serge, tiens, par exemple, une chanson qui parle des yeux préférée?
1: Pas vraiment, non, je sais pas, ça ne me vient pas à l'idée pour l'instant.
0: Non, et Mathieu?
2: Ben moi, c'est la première, Indochine.
0: Ah, c'est Indochine? Ah bon, ben alors, ça tombait bien. Oui, je me disais, Mathieu l'a trouvé très très vite, donc oui, a priori, c'est un connaisseur. Moi, je vais pas vous mentir, il y en a une qui me plaît bien et je me dis que ce serait sympathique de l'écouter ensemble pour terminer cette petite séquence de jeu autour des yeux. C'est les yeux d'Émilie, signé Joe Dassin, ça vous dit?
2: Ah oui.
0: Ah oui, alors c'est parti, les yeux d'Émilie, Joe Dassin. Pour celles et ceux, soit qui aiment les chanteurs de charme, soit les Émilie, bravo pour votre bon goût, soit le rugby aussi. Je sais que c'est un de vos hymnes, les amis. Alors c'est parti, Joe Dassin. Et merci beaucoup à Mathieu et Serge d'être venus jouer avec
2: merci.
0: Nous.
2: Au revoir, merci beaucoup.
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0: chanter chez vous. Franchement, ça me fait trop plaisir. Cette chanson, mais quelle décharge de joie. Le meilleur des années 70. Hein. On est en 77 quand Joe Dassin chante cette chanson Dans les yeux d'Émilie, écrite par Pierre Delanoë et Claude Lemel. En plus, alors que voulez-vous que je vous dise, là, on est vraiment sur du grand art. Qu'est-ce que ça fait du bien. Oh, allez, on continue.
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0: La bonne nouvelle, c'est que Camélia Jordana prépare activement son 5e album. Le premier était sorti en 2010, juste après sa participation à La Nouvelle Star, qu'elle n'a pas gagnée. Mais bon, je vais vous dire, peu importe, elle a été remarquée, c'est bien le plus important. Ensuite, il y a eu en 2014 Dans la peau, puis Lost en 2018 et Facile, fragile, disque d'or en 2021. 5 ans donc qu'on attend un nouvel album de Camélia Jordana. Elle est venue dans Décibel nous dire que bien oui, il allait sortir, enfin en tout cas elle travaillait dessus, mais pour le moment il n'était pas prêt. Elle a quand même déjà sorti 3 chansons qui nous donnent quand même une idée de ce à quoi ça va ressembler. La première est arrivée l'an dernier, elle s'appelait Win Rak, elle était chantée en français, en arabe, en espagnol et peut-être même un peu en anglais.

de l'anglais à l'arabe, au Derija très exactement, et au français. Voilà, elle fait ça, Camélia. Elle vient de sortir un troisième titre qui s'appelle On se quitte, qui est mon coup de cœur du jour. On se quitte, tiré donc de l'album à venir de Camélia Jordana. Le clip vient de sortir aussi. On sait qu'elle est devenue une femme de cinéma, hein, actrice récompensée au César, et également bientôt réalisatrice. Et on le sent, hein, qu'elle s'amuse à ça dans ses clips. On se quitte, comme son nom l'indique, le clip d'une rupture que je vous recommande d'aller visionner sur YouTube. Pour le moment, juste le son, vous allez voir, c'est encore une belle chanson. On se quitte, signée Camélia Jordana, coup de cœur.

0: Le clip est disponible, la chanson est magnifique. On se quitte, Camélia Jordana.
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0: C'est un artiste qu'on a beaucoup écouté il y a 30 ans, qui fête aujourd'hui son anniversaire. Stommy Bugsy a 54 ans aujourd'hui. Stommy Bugsy, de son vrai nom Gilles Duarte, d'origine capverdienne. Stommy Bugsy, il est né le 21 mai 1972 à Paris, dans le 9e arrondissement. Alors, vous allez me dire, il ne les fait pas? Je sais, absolument. Est-ce que c'est parce qu'il est vegan? Est-ce que c'est parce qu'il va à la salle? Ou est-ce que c'est parce que le rap, ça conserve? Je n'en sais rien. Mais il se trouve que toujours beau comme le jour, il souffle aujourd'hui 54 bougies, notre monsieur Stommy. Je vous propose de remonter le temps, donc, à il y a environ 30 ans. On découvrait son album, Le Calibre qu'il te faut, et sa chanson, qu'on n'a pas fini de chanter encore aujourd'hui, Mon papa à moi est un gangster, Stommy Bugsy. Bon anniversaire.

0: Maxi, et merci à vous d'avoir écouté l'émission Décibel. C'est terminé pour ce soir. Alors attention, nous on va rentrer chez nous et faire nos valises, car demain nous partons pour Marseille. Décibel sera en direct du stade Vélodrome. Et oui, demain ce sont les répétitions générales du grand concert Corsu Mezzu Mezzu, la bande de Patrick Fiori, les artistes corses et les continentaux qui vont faire des duos. Ça sera incroyable. Demain soir, on vous révélera donc les coulisses de ce grand spectacle Corsu Mezzu Mezzu. Rendez-vous ici même demain à 20h en direct. Et merci à l'équipe de l'émission, Iris, Arnaud, Elodie, Yanis et Franck.
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5: Bonjour la France, j'espère que tu vas bien. La France, les températures remontent, c'est bientôt l'été. Mon Dieu, comme nous sommes heureux. Comment ça va, Éric Bastien?
6: Voilà l'été, okay. Ça va, bonjour à tous.
5: Il y a les négresses vertes qui viennent d'appeler, porte plainte.
6: Exactement.
5: Allez,
6: déjà.
5: Alors, je vous rappelle que toute la semaine, les meilleurs candidats se qualifient pour vendredi pour la finale. Il y a des très jolis cadeaux à gagner. Le premier prix, il s'agit d'un séjour pour 4 personnes au parc Astérix. Et là, c'est le cap sur l'Égypte, dans la nouvelle zone. Alors, il y a les remous de la descente du Nil. Et vous allez prendre de la hauteur avec l'envol d'Ibis. Vous allez découvrir cet automatix. Il y a plus de 50 attractions et spectacles pour toute la famille. Vous jouez donc pour 2 jours, 4 personnes, une nuit à l'hôtel du parc en chambre familiale, les petits déjeuners, le dîner. Et puis surtout, pour aller là-bas, 100€ en carte carburant et le parking inclus. On est tellement content de vous offrir ça. Merci. Mais il y a un très joli cadeau pour le deuxième. C'est quoi?
6: Il y a toujours ce cadeau, vous connaissez bien évidemment, cette machine Nespresso, ces 32 dosettes, ces saveurs égyptiennes que Joe Malangoux a préparées avec amour. Joe Malangoux y a consacré des nuits entières pour préparer cet élixir, cette potion magique. Et ce n'est pas sans un certain héroïsme, une certaine suffisance et un peu de prétention qu'après avoir conçu ce café, il a déclaré « Avec moi ». Merci, Joe Malango.
5: Magnifique. Allez, on accueille tout de suite Muriel et Patrice, nos derniers candidats à se qualifier pour demain. Je rappelle à nos auditeurs chéris que, évidemment, j'ai 2 candidats déjà qualifiés.
6: Ah, commencez pas.
5: Voilà, Eric n'en a qu'un. Que va-t-il advenir? Basile, jungle, chérie.
6: Aujourd'hui, c'est moi qui gagne.
5: Bonjour Muriel, bonjour Patrice, comment ça va les amis?
6: Salut, bonjour.
7: Eh ben bonjour tout le monde.
6: Bonjour.
7: Tout le monde. Voilà, bonjour.
8: Bonjour.
7: Oh là là, il a frissonné lui, allez, bonjour.
5: Eh oui, voilà Muriel, tu as raison. Alors, Muriel, tu habites à Nice, tu as 80 ans, le 20 mai, dis donc.
7: Hier.
5: Bon anniversaire
6: ben
5: Muriel,
6: oui.
5: Dis donc.
7: Ah ben oui.
5: T'as soufflé toutes les bougies ou pas?
7: Oui, j'ai soufflé toutes les bougies. C'était un 8 et un 0, donc il y en avait que 2.
5: Magnifique.
7: C'est pas mal.
5: Magnifique.
7: Voilà, c'était très bien. C'était très bien.
6: Bel âge. Hein.
5: Alors, tu as 2 enfants, Laurent et Lucie, et tu as 3 petits-enfants. C'est ça?
7: C'est ça.
5: Oh,
7: exactement.
5: Magnifique. Alors, dis donc, tu as un chien qui t'a adopté. Ça veut dire quoi, c'est un chien qui t'a adopté?
7: Eh bien, c'était un chien que je côtoyais depuis longtemps dans le centre équestre où j'allais faire du cheval. Et puis, au fil des années, ce chien, il m'a aimé. Et puis un beau jour, il s'est mis le long de ma roue au moment de partir et il n'a pas voulu partir. Il avait 9 ans.
5: Oh.
7: Il en a 16. Oh. Et bien il en a 16. Et il va bien. et il est chez moi. Et son ancienne maman m'a dit, emmène-le. De toute façon, tu reviens vendredi. Ben, je lui ai dit, oui, bien sûr. Je suis revenue vendredi avec le chien. Il était content, mais il est revenu quand même avec moi. Et depuis, il est là. Voilà. Oh. Une merveille.
8: Alors, il s'appelle Filou, il paraît.
7: Il s'appelle Filou, exactement.
8: Ah, c'est un
7: de
8: Filou.
7: Son vrai nom.
8: Ah, c'est un Filou, bien sûr, évidemment.
7: Oui, mais il est tellement gentil. Oh. Et puis alors, il sait tout. Il est sourd comme un pot. il est un peu miro. Mais j'ai appris des signes. Et je change ma voix. Je suis un peu... Quand je suis en colère, c'est... Voilà, et bien ça se passe très bien. Non mais je ne changerai pas pour tout l'heure du monde. Hein.
8: Ah bah non, oui, on l'aime, Filou. Ouais. Alors, bon
7: on
8: alors.
7: On l'aime.
8: Oui. Dis donc, tu me parles de cheval. Tu as fait beaucoup de cheval, mais là t'as arrêté un peu le cheval, c'est ça?
7: Non mais depuis que ma petite fille a arrêté, je n'en ai plus fait parce que j'ai eu peur de me casser la gueule.
8: Ah bah tu m'étonnes. Eh oui. Eh, tu peux te balader, oui, tu peux te balader au pas.
7: Non, c'est pas rigolo. Non, mais de toute façon, il faut ce qu'il faut à un moment où il faut.
8: Oui, t'as raison, c'est vrai, je suis d'accord avec toi.
7: C'est comme les talons aiguilles.
8: Oui.
7: Il faut ce qu'il faut à un moment où il faut, voilà.
8: Tu mets plus de talons...
7: Tant qu'on peut, c'est bien, mais quand on est moins sûr, on laisse.
8: Tu mets plus de talons aiguilles?
7: Si.
8: T'en mets encore?
9: Oui, quand même.
7: Les moins hauts.
8: Oh là là, t'es mon héroïne, je n'en mets jamais, moi. C'est une...
7: bah, bah. Pourquoi les filles, elles mettent pas de talons aiguilles?
8: Mais parce que...
7: Moi, j'ai une fille qui en met pas du tout, et je comprends pas.
8: Bah parce que moi, quand j'en mets, tu sais, tu vois la vache dans Mickey qui s'appelle Clarabelle.
7: Et bien,
8: si je mets des talons, on dirait la vache. On dirait Clarabelle.
7: Non, ça vient de tes chaussures. Ah. C'est parce que tes chaussures ne sont pas appropriées.
8: Bon, je vais réfléchir à ça. Bon, ma chérie, on va tout de suite marquer le premier point. Écoute bien, ça va parler de McDo.
7: Oh merde.
8: Alors, écoute bien. Oui. Au Canada francophone, donc le côté francophone du Canada, on dit que le Happy Meal de chez McDo s'appelle un menu bonne humeur. Est-ce que c'est vrai qu'au Canada francophone, il y a le menu bonne humeur à la place du Happy Meal? Vrai ou faux? Top chrono, 5 secondes.
7: Moi, je pense que c'est pas vrai. Parce que pourquoi le transformer? Tout le monde sait qu'un Happy Meal, c'est... bonne humeur pour celui qui le vend.
8: Eh ben, t'as bien raison, Muriel. Un point, ça n'existe pas. Bravo, premier point pour Mumu.
9: Ah là là, une des doyennes d'Otake, d'ailleurs. 4 fois 20 ans, Muriel. Quelle énergie incroyable, ça fait vraiment plaisir.
8: Ah ben, c'est sûr qu'elle a plus d'énergie que toi. Ouais. Hein.
9: Dis donc, ok, tu vas te calmer, toi. Patoche, les galoches, il est avec nous. Bonjour, mon Patrice.
10: Bonjour à tous les deux, bonjour à toute l'équipe.
9: Ah, c'est salut. Sympa, Patrice. Ici, Lorraine, qui habite à Malzéville, c'est en Meurthe-et-Moselle. Comment on appelle les habitants de Malzéville? Malzévillois.
10: Très bien.
9: Et comment?
10: Oui, Malzévillois, c'est ça. Okay. Malzévillois.
9: Et les Villois, c'est bon, salut tout le monde. Qu'est-ce qui fait, Patrice, dans la vie?
10: Ben, je suis retraité, jeune retraité, depuis le 1er avril.
9: Voilà.
11: Tu n'as plus le temps.
9: Bah oui. Ah dis donc, c'est frais cette retraite 1er avril, il y a un mois et demi. Alors tu faisais quoi? C'était quoi ton métier juste avant?
10: Alors moi j'étais directeur de secteur dans l'hôtellerie, restauration pour un groupe français, groupe important français, voilà.
9: Et avant puis, t'as été restaurateur, mais longtemps t'as été restaurateur.
10: Oui, j'ai été restaurateur à mon propre compte, oui, jusqu'en 2012, et après 2012, les événements ont fait que j'ai dû fermer, vendre, et puis après j'étais dans une entreprise en tant que salarié.
9: Bon, voilà. Comment tu vis la retraite depuis un mois et demi, bientôt deux mois, là? Tu le sens bien? T'es content? T'as du temps? Tu dors le matin?
10: Ah oui, très bien, oui. Non, mais c'est vrai que la vie, elle change. Comme j'étais toujours en déplacement, bah, je revois un petit peu les Malzévillois, la famille, les amis.
9: Ah oui.
10: Ouais, on a du temps pour soi.
9: Ouais, puis tu profites de tes petits-enfants, parce que t'es grand-père, Patrice, il me semble.
10: Oui, j'ai deux enfants et donc deux petits-enfants aussi, ouais.
9: Isaac, qui a 5 ans, et Farel, qui a 3 ans, c'est bien ça?
10: Tout à fait, des petites têtes blondes aux yeux bleus.
9: Trop mignon, et on salue tes enfants Alexandre et Ophélie. Voilà, mon petit Patou, on va jouer ensemble sur ici, je suis heureux de t'accueillir, et on va tout faire pour aller être mon candidat aujourd'hui. J'en ai besoin d'un quand même, mon Patrice, hein. Je compte sur toi, parce que là...
10: On va faire le maximum.
9: Allez, mon Patrice, mais elle a l'air très en forme, Muriel, je me méfie.
8: Muriel est très forte.
9: Oh là là, Muriel est très forte.
10: J'ai déjà la pression avec le point qu'elle a marqué.
8: Oh, et voilà.
9: Ça va aller. Allez, on retombe en enfance, on vient de parler de tes petits-enfants.
10: Ouais.
9: Petite boîte à musique sympathique. Écoute bien cette histoire. Dans le Var, département 83, Saint-Tropez, un doudou a été retrouvé 11 ans après avoir été perdu. Est-ce que cette histoire est vraie ou fausse? Top chrono, 5 secondes.
10: Je vais dire vrai, c'est tellement sympathique.
9: Bah, c'est sympa et c'est mignon, et t'as raison, c'est vrai. On est en avril dernier, Baptiste, il a 14 ans, il a retrouvé à Tourtour son doudou perdu 11 ans plus tôt pendant des vacances. C'est un habitant du village qu'il avait récupéré il y a 10 ans, qu'il a toujours laissé dans sa maison accroché. Comme quoi, enfin voilà, l'espoir fait vivre, c'est de la folie 11 ans plus tard. Bonne réponse, Patrice, bravo.
8: Un point Mumu, un point Patoche, et là tout de suite, vous écoutez ici, et moi je vous emmène faire une virée à deux.
9: Bien sûr.
8: Et ouais, on va aller avec Lily Cube, voyage en Italie, vous écoutez ici. On vous

0: Avec Valérie Babidou.
1: Oh yeah, on ira en Italie.
0: On est tous au taquet.
1: Yeah.
0: Taquet, taquet. C'est tous les midis.
1: Yeah. Midi.
0: Et c'est sûr.
1: Ici. Ici.
0: Ici. Oh là là, c'était notre premier duo. Ah. Ah, ce sera le tube de l'été, mesdames, messieurs. Le Dami de Bastia. Sur les plages.
1: On va faire la reprise de Lily Cube. Allez, jingle.
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0: Allez, cube de rosé, nous.
1: Allez, Muriel, ici Azur, Patrice, ici Lorraine, ont un point chacun. Muriel, dis donc, mais t'es ma meilleure amie, toi. D'abord, tu fais du cheval et t'adores les chevaux. T'adores les chiens, mais t'adores bricoler. Il paraît que t'adores bricoler.
3: Oui, j'aime bien bricoler. Je maroufle.
1: Ah, tu maroufles. Oh, tu maroufles. Oh,
3: Non, je maroufle pas toujours. Et moi, je maroufle avec n'importe quoi.
1: Eh oui, bah, de toute façon, maroufler, c'est maroufler. Tu sais, on fait bien comme on veut.
3: Exactement.
0: Excusez-moi de vous interrompre. Déco, c'est le générique de Déco.
1: Oui, c'est le générique
0: que,
1: de Déco.
0: Muriel, tu sais que je crois, hein, Valérie, que Muriel, Déco revient sur M6, il me semble.
1: Hein. Et tout à fait.
0: Je ne veux pas vous interrompre pour rien.
3: Ça, c'est pas mal.
1: Tu pourras me regarder maroufler. Alors.
3: Oui, on va te piquer des idées.
1: Mais évidemment que tu vas me piquer des idées. C'est fait pour ça. Tu adores aussi ton petit. T'as inventé un jardin dans ta copropriété pendant le Covid.
3: Ah, ouais. Et alors,
1: qu'est-ce que t'as mis?
3: Et bien, j'ai tapé dans la butte, j'ai aplati, j'ai fait une petite rocaille, j'ai planté des plantouilles, et puis voilà, et puis c'est très bien. J'ai récupéré à la poubelle une table en fer forgé que j'ai réadaptée, une poncée, nettoyée, peindue, et tatati. Et puis c'est très bien. Bon, il y a des gains qui viennent, mais je m'en fous.
1: Il y a des gains, mais on s'en fout des gains, c'est toi, l'essentiel.
3: Mais on s'en fout, ça m'est bien égal. C'est tellement agréable.
1: Moi,
3: j'ai pas mon café, je suis au soleil, il y a des petits oiseaux qui viennent. C'est très bien, c'est très bien. Il faut faire quelque chose.
1: Évidemment.
3: Pas rester à attendre que ça se passe.
1: Je suis bien d'accord avec toi, Mumu. Alors, voilà. Tu vas marquer tout de suite le deuxième point, parce que moi, je te veux demain avec moi en finale, je veux que tu gagnes. Alors, écoute bien. On va faire le générique de Batman.
3: Oh là là.
1: Alors on va parler de chauve-souris, ma chérie. Moi j'adore les petites chauves-souris, c'est trop mignon. Alors.
3: Oui, c'est vrai.
1: Il paraît que les chauves-souris, elles tournent toujours à gauche quand elles sortent d'une grotte. Est-ce que c'est vrai ou faux qu'elles tournent toujours à gauche quand elles sortent de la grotte, les petites chauves-souris?
3: C'est bien possible, c'est bien possible. Oui.
1: Tu dis oui?
3: Oui, je pense bien que c'est ça.
1: Et non, en fait, elles ne tournent pas toujours à gauche. Ça dépend, en fait, on ne sait pas trop. Ils essayent d'étudier, mais parfois il y en a qui sortent à gauche, parfois Non, pas de points, je suis bien triste.
0: Ah là là, Patrice qui a déjà un point qui est en Meurthe-et-Moselle.

0: Patrice qui est à la retraite depuis bientôt 2 mois. Il se régale, notre Patrice, à Malzéville. Il était directeur de secteur dans l'hôtellerie. Mais alors, petit, tu avais un autre rêve. Tu voulais pas être dans la restauration. Tu voulais faire quoi, petit Patrice?
1: Moi, j'aurais voulu être pilote de ligne dans l'armée.
2: Ah ouais, Top Gun.
0: Attends, pilote de ligne ou pilote de chasse?
1: Pilote de chasse, pardon, dans l'armée, pilote de chasse.
2: Oui. Bah donc Top Gun.
0: Top Gun, avec les petites lunettes et
1: tout. Oui, tout à fait. Oui, tout à fait.
2: Oui. Oui,
0: t'as chasse. Quand même été, t'as été jusqu'à prendre des cours de pilotage.
1: Oui, j'ai commencé le brevet de pilotage.
0: Ouais.
1: Et la théorie, ça allait, c'était un peu difficile, mais bon, je m'accrochais.
0: Ouais.
1: Par contre, quand on a commencé à la pratique, ça n'allait pas du tout. Pas du tout, je transpirais des mains, même avec l'instructeur à côté. Hein.
0: Oui.
1: Donc j'ai très vite arrêté, malheureusement, j'ai pas été jusqu'au bout, parce que c'était pas pour moi, tout simplement.
0: Ah, tu t'es rendu compte que t'avais peur en avion, donc ça fout mal,
1: voilà,
0: quoi, du coup.
1: Ça, ouais. Bon. Alors que j'ai pas peur dans les gros, hein,
0: ouais,
1: les
0: comporteurs,
1: les avions de ligne, le petit Cessna, ça me touchait un peu partout. Atterrissage, décollage, j'étais vraiment pas du tout.
0: Mais tu connais un peu Piper, Cessna, Robin, des R400, tout ce genre de
1: ouais, voilà. C'était une passion pour moi, mais
0: je vois ça, j'entends.
1: Malheureusement, c'était pas, elle a pas voulu de moi, cette passion. Ouais.
0: Alors t'es fan de padel, par contre?
1: Oui, j'ai commencé le padel il y a un peu plus de deux ans. Voilà.
0: Ouais.
1: J'étais fan de tennis, et petit à petit, quand j'ai commencé le padel, eh bien j'ai arrêté le tennis et je fais quasiment plus que du padel. Et c'est vraiment quelque chose qui c'est une convivialité, c'est avant, c'est après, et puis c'est pendant, mais on est sur du cardio, mais cardio sympa, quoi.
0: Du baby foot au beau jour, tu t'es même préparé un terrain de pétanque pour ta retraite. Quelle bonne idée.
1: Oui.
0: Génial, ça.
1: C'est vrai. Il est terminé, on l'a pas encore inauguré, on attend les beaux jours avec les amis et on va l'inaugurer très bientôt, hein, parce que ça
0: arrive. Ah ouais, c'est super, semaine, terrain de pétanque, là, l'été, les beaux jours qui arrivent en plus dans les prochains jours.
1: Ouais.
0: Plein de bonnes choses grâce à ton terrain de pétanque, je pense que tu vas te marrer. Voici ta question, elle vaut un point. On écoute un extrait de Pascal Obispo. De drapeau, et justement, le drapeau de la Roumanie et du Tchad, c'est la question, le drapeau de la Roumanie et du Tchad sont identiques. Vrai ou faux? Top chrono, Patrice, 5 secondes.
1: C'est vrai.
0: Tu les vois, tu vois la couleur, tu vois tout là?
1: Ouais, jaune, bleu et rouge,
0: oui, trois bandes verticales, bleu, jaune et rouge. Les drapeaux de la Roumanie et du Tchad sont quasiment identiques. Il y a une seule différence, qui est une nuance de bleu qui est un tout petit peu plus foncé pour le Tchad. Eh, bravo Patrice, t'es connaisseur.
2: Allez, Patrice 2, Muriel 1, Mumu, tu vas te reprendre, parce que là, tout de suite, je vais te mettre une chanson qu'on adore tous. La lumière revient déjà. Hey, la dernière séance, Eddie Mitchell, vous écoutez ici, on vous aime. La lumière.

0: Non mais je connais Mumu.
1: Demain c'est la finale.
0: C'est encore moi qui va gagner.
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3: Oui, on termine toutes les chansons aujourd'hui.
0: Oui, aujourd'hui on a décidé de faire ça. Alors, Muriel a un point, Patrice a deux points. On va faire un quiz musical. Mais d'abord, on va raconter cette petite histoire incroyable. Il paraît qu'on a fait de la figuration dans le film Ocean 12 avec ta fille.
4: Ouais, et on s'est jamais vu.
0: Comment ça, on s'est jamais vu?
4: Ben non, on s'est jamais vu, parce qu'on était dans la dernière prise, et puis ils l'ont coupé.
0: Ah ben voilà.
4: Alors, en plus, on a été voir le film, parce qu'on voulait se voir.
0: Bah oui.
4: Et on attendait, et quand on a vu que, où on avait tourné sur le port de Nice, ça arrivait, on était très attentives, et on s'est jamais vu passer.
0: Oh my God.
4: Ah ouais, c'était terrible.
0: Est-ce que t'as au moins vu Brad Pitt et George Clooney?
4: Non, même pas.
0: Oh.
4: Parce que nous, on était vraiment sur la dernière vue du film.
0: Oh là là.
4: Ils se sont servis de nous que pour regarder pour eux, en fait. On était trop belles. Ils n'ont pas voulu que tout le monde nous voie.
0: Mais évidemment, c'est
4: ben
0: ça.
4: Voilà.
3: Mais elle a été payée quand même. Hein.
0: Mais non, elle a...
4: Oui, bien sûr. On voulait se voir.
0: Mais t'as raison, vous étiez trop belles, toutes les deux. Alors,
4: c'est
0: écoute.
4: Ça, mais c'est... Oui.
0: Tu aimes chanter, tu aimes la musique, je le sais. Là, c'est le quiz musical. Alors, il va y avoir trois chanteurs qui vont chanter. Enfin, il y a trois chansons surtout. Et parmi ces trois chanteurs, évidemment, il y en a deux, c'est les mêmes. Et un, c'est un l'intrus. Il faut que tu me trouves l'intrus. Écoute bien, ça devrait pas être trop dur. Vas-y.
1: Paris.

0: Alors, c'est qui l'intrus?
1: C'est Syracuse qui est l'intrus. Et qui est l'intrus.
0: Et oui, alors comment il... c'est qui le chanteur?
1: C'est vous le dites? Non?
0: Oh mon Dieu.
1: Ah, mais non, il y en avait un autre plus vieux encore qui chantait ça.
0: Et oui.
1: Ah
0: oui. Alors.
1: Ah merde.
0: Ah merde, ouais. Alors, tu m'as dit Syracuse. Moi, j'ai envie de te donner un point.
2: Alors.
0: Bah quoi? Elle a dit Syracuse et c'est vrai que. Et c'est vrai que vous le dites, il l'a chanté.
2: Oui, Syracuse,
0: elle a dit Syracuse.
2: On l'entend, extrait, dit Syracuse, donc.
0: Bon, d'accord, ok.
2: Bon, bah. Dans tout ça, hein.
0: Bon, d'accord, bon, pas
2: oh, c'est vous qui décidez, hein,
0: pour... Bon, j'ai envie d'en donner un sur les deux, quoi.
2: Attends.
0: C'est Henri Salvador. Syracuse. Et voilà. Bon, écoute, je ne te donne pas de points parce que il m'a fait les gros yeux, Éric Bastien, et bon. Oh, je suis désolé. Bon, allez.
2: Patrice, tu as vu, j'œuvre hein, pour toi. Hein. Je fais ce que je peux. Hein.
3: C'est bah, gentil, merci.
2: Bah, bien sûr, c'est normal. On va aux Antilles. Allez, juste avant de jouer, pareil que t'adores cuisiner, notamment le curry, le lait de coco et tout ça et tout ça.
3: Oui, c'est vrai. C'est une passion qui m'est arrivée là tout récemment. Je me suis mis à la cuisine, j'ai un peu de temps.
2: Ouais.
3: Et bon, je suis des sites de recettes, bien entendu. Et j'improvise pas, mais j'aime bien les résultats et je fais goûter à la famille, aux amis. Ça plaît des fois, ça plaît souvent, mais bon, quelquefois, c'est loupé.
2: Lait de coco, bah oui, ça arrive. Lait de coco, vanille, tu t'es essayé au Saint-Honoré, mais tout est resté tout plein, du coup. Mais c'est bien.
3: Le Saint-Honoré, c'était une catastrophe.
2: Ouais, mais c'est pas grave.
3: Il a jamais monté, il est sorti, il était tout plat. J'ai pris des photos. Tout le monde s'est moqué de moi.
2: Oh, mais c'est pas grave, t'as raison d'essayer de toute façon. Allez, Patrice, avec le sourire, c'est parti pour ton mix. Il y a trois artistes. Enfin, il y en a deux qui sont les mêmes. Il y en a un qui est un intrus, ça tu l'as compris. Il faut l'identifier, son nom, son prénom. On écoute.

0: on envoie le chrono, Patrice. Qui est l'intrus qui n'a rien à faire là.
1: Alors, et maintenant, que vais-je faire? Nougaro. Claude Nougaro.
0: Eh oui, bien sûr. Et maintenant, Claude Nougaro, évidemment.
2: Et...
0: Mais tellement pas, c'est Gilbert Bécaud. Et maintenant, mon Patrice, maintenant... qu'est-ce que tu me fais là? Et maintenant,
2: que vais-je faire? Eh bien, je vais faire que c'est un mumu de patoche.

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2: Alors, je vous rappelle que c'est le dernier jour pour se sélectionner pour la finale de demain. Muriel a un point, Patrice a deux points. Le cadeau pour le gagnant demain, c'est un séjour pour quatre personnes au parc Astérix. Cap sur l'Égypte, vous allez faire la descente du Nil, vous allez prendre de la hauteur avec l'envol d'Ibis, vous allez découvrir cet automatique. Vous aurez l'hôtel, la suite, les petits-déj, le dîner, 100 euros de carburant et le parking inclus pour y aller. Et si vous ne gagnez pas ça, vous gagnez la magnifique machine Expresso EO, fabriquée par Malongo, avec 32 dosettes et 6 verres en verre. On reprend tout de suite la compétition. Alors, Muriel, elle n'a pas croisé Georges Clooney et Brad Pitt, en revanche. Dis donc, il paraît qu'on a croisé Brigitte Bardot.
3: Ah oui, mais ça, c'était quand j'étais toute petite.
2: Alors, raconte, il paraît qu'elle tournait c'était Dieu créa la femme.
3: Ouais, c'était son premier film. Dans la vieille ville, c'était donc un jeudi, parce qu'à l'époque, on n'avait pas école le jeudi. J'étais avec trois copines, on allait voir, bien sûr, j'avais 10 ans. Et au moment de sa pause, elle nous a payé une glace au nouveau glacier.
2: Bah, les gens
3: aussi. Super. Elle était, on s'en rappelle toujours. Et cette chose, ça m'a permis de retrouver, peut-être 50 ans après, une copine qui avait mangé la glace avec moi.
2: Et voilà. Bah oui, parce que t'as raconté l'anecdote sur ici, ouais. Et les copines ouais. T'ont appelé.
3: Eh bien, exactement. C'est formidable quand même de se retrouver 60 ans après. On ne se reconnaît pas, mais ça fait rien.
4: Grâce à la radio ?
2: Ben oui, elle a raconté l'anecdote sur la radio et elles se sont retrouvées. Ça, c'est bien sympa.
3: J'ai retrouvé une copine. Ouais, c'est super sympa.
2: Ah, voilà, tu vois.
3: On devrait faire ça plus souvent.
2: Je suis d'accord avec toi.
5: Avis alors, de recherche.
3: Ouais.
2: Il y a, quand elle avait 60 ans, c'est-à-dire un âge exceptionnel, il paraît que tu t'es inscrite à Koh-Lanta. Mais finalement, lors de la sélection, tu devais partir au Kenya avec ta fille.
3: Mais oui. Ça a été la fatalité. Hein. Bon, j'ai rien fait du tout. Juste, ils m'ont téléphoné en me disant « Est-ce que vous êtes toujours d'accord ?» Je lui ai dit « Oui, mais là, je pars. » Elle me dit « Non, là, c'est tout de suite. » Et donc, c'était mort. J'ai pas de bol, mais c'est pas grave. Peut-être que j'aurais mangé quelque chose de pas bien et ça m'aurait
2: oh
3: pas
2: non,
3: et
2: puis c'est dur à Koh-Lanta. Bon, ma chérie, là...
3: Oui, mais il était pas dur comme ça. Et puis, il était beaucoup mieux.
2: Oui, c'est vrai.
3: Sympa.
2: C'est vrai, voilà. Je suis d'accord avec toi.
3: Là, ils sont hardes.
2: Ah, là, ils sont hard. Alors, ma chérie, c'est ouais. La question à 3 points. Je te pose la question, je te fais des réponses, je te propose des réponses. Et à mon top chrono, tu auras 10 secondes pour me donner ta réponse. Alors, tiens,
3: on va pas.
2: Mais non, tu vas gagner. Allez, on va parler du jeu vidéo Pac-Man.
6: 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C'est Pac-Man.
2: Alors, Pac-Man, figure-toi que cette semaine, Pac-Man célèbre son 45e anniversaire. Alors, est-ce que tu sais quel est l'aliment qui a inspiré la forme de Pac-Man ? Alors, un citron coupé, une pizza à laquelle il manque une part, un donut croqué ou les joues de Éric Bastien. Oui. Alors, qu'est-ce qui a inspiré la forme de Pac-Man ?
3: Moi, comme je suis près de l'Italie, je pense que c'est une pizza donc il manque une part.
2: Une pizza à laquelle il manque une part ?
3: Ouais, ça me plaît, ça.
2: Eh bien, figure-toi, ma petite Mumu, que c'est une bonne réponse.
4: Ah.
2: Eh oui, c'est totalement une pizza à qui il manque une part. C'est magnifique, tu as 3 points, ça fait 4.
5: Oui, ça fait 4. Patrice est avec nous. Pour ceux qui nous rejoignent, Patrice, on fait connaissance avec lui depuis midi. Avec ici Lorraine, il habite à Malzéville, il est marié et il a deux petits-enfants. Patrice, est-ce que t'es chaud? Est-ce que ça va? Est-ce que t'es en forme, Patrice?
7: Je suis au taquet.
5: Patrice?
8: Et maintenant,
5: qui chante ça?
8: Que vais-je déco, faire
5: voilà. Déco. Vous pouvez pas me dire ça il y a 5 minutes.
7: Je suis nul.
5: Il nous a dit nous garrot quand même, le gars.
7: Ouais,
5: Patrice,
7: ouais, non, mais
2: tu vois ça?
7: N'importe quoi.
5: Moi, tu m'inquiètes, Patrice, pour la suite.
2: Eric, tu vois ça, c'est du mauvais coaching. C'est de l'humiliation de candidat. Et c'est ces petits détails de malveillance
5: mais
2: qui font que le candidat est déstabilisé.
5: Non, c'est pour qu'il se souvienne bien de Béco.
2: Ouais, enfin, comme ça.
7: Béco.
2: Ne te déstabilise pas, Patoche. Tu sais, il y a plein de trucs qu'il ne connaît pas.
5: Non, mais moi, je leur donne des devoirs. Hein. Il y a 100 lignes à copier sur Béco. Attendez, il y a le service après-vente quand même. Hein. Patrice, qui aime les sensations fortes, qui aime bien les manèges. Alors, c'est ta fille qui t'entraîne dans les manèges. Et je crois d'ailleurs que c'est pour elle que tu joues pour l'emmener au parc Astérix.
7: Tout à fait, c'est vrai. C'est vraiment quand on a entendu ça, elle m'a dit vas-y papa. Voilà. Donc oui, c'est à 90%, c'est ma fille Ophélie.
5: Bon bah, je te souhaite de gagner ce beau séjour pour elle. Pareil que t'as déjà sauté à l'élastique, donc voilà, côté sensation, t'es pas mal, hein.
7: Oui, j'aime bien. Ouais. Bon, je sais pas si je referai, mais 60 mètres sur un parking près de Saint-Tropez. J'avais beaucoup hésité, et puis je me suis lancé parce que moi, on était une bande de potes, il fallait pas que je faille.
5: Est-ce que tu avais regardé la météo le matin ?
7: Non. Pourquoi ?
5: Pourquoi je te demande ça ? Parce que c'est ton rituel, il paraît que tous les matins.
7: Ah oui.
5: Tous les matins, Seigneur, tu regardes la météo.
2: Aïe, aïe, aïe, que frio.
5: Ah oui, bah oui.
7: Bah, ce matin-là aussi, oui.
5: Ah oui,
7: ce matin-là, oui.
5: Non, mais t'organises vraiment ta journée suivant le temps. Alors, il est nombreux à le faire, mais ça détermine beaucoup de choses. Le tennis, le paddle pour toi. La météo, c'est quelque chose.
7: C'est ça, ouais, les activités indoor et puis celles qu'on fait à l'extérieur, oui. Non, c'est vrai, c'est important.
5: Je suis d'accord. Quel temps il fait en Amérique du Sud, tu crois?
7: En ce moment, il fait pas très chaud. Hein,
5: alors, c'est pas le moment d'y aller. Pourtant, c'est ton rêve.
7: Oui, c'est vrai. C'est un continent que je n'ai pas visité. Je suis allé un peu sur tous les continents, quasiment, hein, sauf l'Australie et l'Amérique du Sud. Ouais.
5: Il a une phobie, notre Patrice. Ouais, je vous le fais court. Le nombril.
2: Qu'est-ce que ça ?
5: On ne peut pas s'approcher du nombril de Patrice.
2: Pourquoi ?
7: Non, parce que c'est une phobie depuis toujours. Parce que je pense que ça vient de ma petite enfance. On m'a expliqué que le nombril, c'était au moment où l'enfant coupait le cordon et on faisait un petit nœud. Et ce petit nœud, ben, moi, dans ma tête, c'est peut-être rentré comme quelque chose de fragile. Comme un nœud, ça peut se défaire. Donc j'ai dit, on touche pas mon nombril, je touche pas le nombril des autres d'ailleurs. Ah, et c'est devenu une phobie. Même sous la douche, il faut que je fasse très attention quand même.
2: Ah ouais. Ah ben dis-le. Ah, oui.
5: Sinon, Patrice, ça va?
7: Oui, ça va bien.
2: Merci. Et t'aurais été malheureux. Moi, je me suis fait opérer de la vésicule biliaire. Ils te font un trou dans le nombril pour passer le truc. Ouais. Et après, il y a de la colle. Et il faut nettoyer le nombril tous les jours. Trois fois par jour.
7: Tu serais devenu fou. Très, très malheureux.
2: Ouais. Fais attention à ta vésicule.
5: Patrice, voici la question. Écoute bien cet extrait. Maintenant... Qui chante? Qui chante?
7: Béco.
5: Voilà, bien. Bon.
7: Gagné.
5: Ouais, c'est déjà... Au moins, t'auras retenu un truc. Voici donc ta question. Ça ne concerne pas du tout Béco, mais Vanessa Paradis.
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5: les épines du cœur, c'est le tout nouveau Vanessa Paradis. Aujourd'hui 21 mai, Vanessa Paradis est en concert au Zénith de Paris. Et Vanessa Paradis, elle est identifiée par ses jolies dents du bonheur, les dents un petit peu écartées. C'est un petit espace visible, tu le sais, entre les dents du haut. Comment s'appelle ce phénomène d'avoir les dents du bonheur? Ça porte un nom. Est-ce que c'est un prognatisme? Prognatisme. Est-ce que c'est une malocclusion? Est-ce que c'est un diastème? Est-ce que c'est une damidodite aiguë? Top chrono, 10 secondes. Prognatisme, malocclusion, diastème, damidodite aiguë.
7: Ah, je dirais...
5: Allez.
7: Rémunération, je dirais diastème, allez.
5: Qu'est-ce que tu me fais plaisir ! Longtemps considéré comme un défaut, c'est un petit détail physique qui est aujourd'hui totalement associé au charme et à la personnalité. C'est le cas d'ailleurs d'Yannick Noah aussi. C'est bien un diastème. Bravo !
2: Allez, 4 pour Mumu, 5 pour Pat. Et là, tout de suite, you keep me hanging on. Ah là là, mon idole, 1986, Kim Wilde, les amis.
5: Ah oui.
2: 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À tout de suite.

0: 1986, You Keep Me Hanging On, c'est signé Kim Wilde sur notre radio ici.
1: Eh oui, nos nuits sont Kim Wilde, jingle.
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1: Muriel à 4, Patrice à 5. Alors Muriel, elle adore voyager. Oui. Elle adore aller l'Italie, le Maroc, la Tunisie, les États-Unis, le Canada, le Kenya et la Jamaïque.
3: C'était pas mal.
1: Ça t'a plu la Jamaïque? Paraît qu'on est, on aime bien les spécialités locales.
3: On était dans le car.
1: Eh oui, voilà.
3: Eh oui. Le mec il passe comme ici avec des chouchous, avec des spice cakes.
1: Et voilà. Et ben comme ça, on est détendu. Alors.
3: Ouais, voilà.
1: Il paraît que tu aurais, si t'étais un animal, tu aimerais être un dog allemand.
3: Oui, parce que c'est pas tôt, c'est gentil, mais un dog allemand mâle, hein.
1: Oui, bah oui.
3: Voilà, voilà.
1: Est-ce que tu l'as vu, Kat Basset, pour un dog?
3: Non, je ne l'ai pas vu, mais j'ai eu deux dogs allemands.
1: Ah, c'est trop mignon.
3: Et c'est vraiment extraordinaire. Oui, voilà, j'aimerais.
1: C'est très gentil, les dogs allemands.
3: Oui, j'aimerais bien.
1: Et alors, si tu devais déjeuner avec une célébrité, tu voudrais déjeuner avec notre Johnny National.
3: Eh oui, bien sûr.
1: Eh oui.
3: Qui ne voudrait pas.
1: Moi, j'adore Johnny, c'est mon idole. Hein.
3: Bah, bien sûr.
1: Eh oui. Tellement gentil. Bon, écoute, tu es nulle en diplomatie, tu es rancunière, mais tu reviens jamais en arrière pour les choses importantes.
3: Ouais.
1: Hein. T'es rancunière.
3: Oui, c'est vrai.
1: Et à 80 balais, tu sais encore toucher tes pieds avec tes mains à plat. Voilà.
3: Bon. Tout à fait. Ça fait rire mon petit-fils.
1: Ça fait rire mon petit-fils
3: qui lui n'y arrive pas.
1: Et voilà, bah, je te rassure, Éric Bastien non plus.
4: Ouais, bah, c'est sûr.
3: Mais c'est chacun sa vie.
1: Et voilà.
3: Lui, je crois qu'il touche son nez avec sa langue, non? Un truc dans ce goût-là?
1: Non, même pas. Non, il sait pas faire tout ça.
4: Il sait pas faire tout ça.
1: Il a pas de talent inutile.
4: Non.
1: Imiter les canards. Alors.
4: Oh, il fait peur, on en parle?
1: Tu as 4. Là, je te propose de marquer 5 points. Écoute bien. Là, je te mets Jeanne Masse.
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1: Alors, qui a écrit le livre Le Rouge et le Noir? Qui a écrit
3: Stendhal.
1: Eh ben, écoute, est-ce que c'est une bonne réponse? On va le savoir tout de suite. En Rouge et Noir, j'oublierai le temps d'avant, qui est jamais trop grand. Et oui, bien sûr que c'est une bonne réponse. Publié en 1830, L'ascension sociale de Julien Sorel, un grand classique de la littérature. Bien sûr, tu as 9 points.
4: Oui, 9 points, oui.
1: Bah oui, elle vient de marquer 5 et 4.
4: Oui, donc j'étais en train de me dire que si Patrice marque les 5 points qui arrivent, on serait à 10 points, on resterait en tête.
1: Oui, enfin bon, il y a le bingo. Hein,
4: oui, il y a le bingo et plein de choses. Mon Patrice qui est avec nous, là, depuis la Meurthe-et-Moselle, qui a envie de jouer pour sa fille, Ophélie, qui adore les sensations fortes, et notamment, bah oui, le parc Astérix. Si on parlait des déjeuners, toi, t'aimerais déjeuner avec un footballeur, il me semble.
6: Oui, alors qu'est-ce que j'avais noté? Ouais, parce que je suis très football.
4: Ah, t'es fan de qui? Ah, ouais. T'es fan de Cristiano, toi? De Ronaldo?
6: Cristiano Ronaldo. Ah oui, c'est mon idole. Oui, oui.
4: Bah alors.
6: Faudrait un traducteur, mais autrement, oui, ça me plairait bien. Ouais.
4: Je pense qu'il est plus compliqué. Tu dis que c'est beau de le voir jouer, que c'est quelqu'un de généreux.
6: C'est un très beau joueur, puis avec les performances extraordinaires en plus.
4: Évidemment.
6: Ouais.
4: Alors, on a dit que t'étais à la retraite depuis le 1er avril, t'étais directeur de secteur dans l'hôtellerie, t'as travaillé dans la restauration, et c'est justement là que tu as rencontré ta femme, Delphine, dans un restaurant. C'était sympa, hein?
6: Oui, c'était sympa. Ouais. Elle venait régulièrement. J'étais propriétaire et puis ça s'est fait parce qu'elle venait régulièrement avec une amie tous les samedis soirs et puis un soir, ben voilà ça.
4: Ah, c'est elle qui a fait le premier pas, hein, quand même. Hein.
6: Oui, tout à fait. Non, on peut le dire. Ouais. C'était avec un 600. J'avais 90%. Elle avait fait 90% du chemin. J'ai fait 10% qui restaient.
4: Oui, mais de toute façon, elle a toujours voulu aller vite, Delphine, parce que j'ai cru comprendre qu'après votre rencontre en 94, en moins d'un an, elle voulait officialiser la relation. Elle voulait, le petit mariage, quoi.
6: Oui, elle a acheté sa robe de mariée.
4: Ouais. Et alors, vous êtes mariés ou pas?
6: Non, on s'est mariés il y a 2 ans. En 2023.
4: Vous rencontrez en 94, elle achète la robe de mariée donc en 95 et vous mariez 30 ans après.
6: C'est ça. C'est le temps de la réflexion. Hein.
4: Bien sûr, c'est une belle réflexion. Et ce qui est génial, je crois qu'elle rentre dans sa robe de l'époque.
0: il y a 30 ans.
6: Oui, tout à fait. Ouais, ouais, c'est vrai, elle a pas bougé. Hein, ouais.
0: Bon,
6: ça, c'est un peu familial, sa maman aussi. Elle est rentrée dans sa robe de mariée, oui, 30 ans après, c'est vrai. Ouais, tout à fait.
0: Bon, écoute, belle histoire. Je sais que tu es fou amoureux de ta femme après autant d'années, donc vraiment, c'est
7: sympa. Qu'est-ce qui m'arrive aujourd'hui? Je suis amoureux de ma femme. C'est bizarre, c'est vraiment pas normal. Allez.
0: Patrice, qu'est-ce qu'on fait maintenant?
1: On marque 5 points ou pas?
0: Patrice, qu'est-ce qu'on fait maintenant? Qu'est-ce qu'on fait maintenant?
7: Que vais-je faire?
0: On va jouer.
1: Ah là là, mon Dieu.
0: Qui chante, Patrice, au fait?
6: Un petit déco, oui. Monsieur Gilbert.
0: Oui, c'est bien. Alors, petit extrait de notre ami Obélix.
8: Oui, Astérix, tu crois que nous aurons du sanglier?
0: Avec la voix de Pierre Tornade, magnifique. Comment s'appelle le bébé sanglier? Question cash, comment s'appelle le bébé sanglier? 10 secondes, top chrono.
6: Marcassin.
0: Marc Assin. Mmh. Son prénom c'est Marc et Assin son nom de famille. Marc Assin. Le bébé sanglier, c'est un Marc Assin. Oui, c'est une bonne réponse. Bravo, 5 points. Ça te fait 10.
1: Allez, ça fait quand même 9 pour notre Muriel, 10 pour Patrice. Il restera le bingo pour vous départager. Mais avant, on va écouter dans la musique. On va écouter Pascal Obispo et Francis Cabrel. Et on est bien d'accord avec eux. Il faudrait que pleuve l'amour. 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

0: chanson de voter, Pascal Obispo, Francis Cabrel, Il faudrait que pleuve l'amour. On a aimé ce petit crachin sur ici.
1: On adore l'amour, nous.
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1: Nous sommes au taquet avec Muriel et Patrice.
0: Exactement.
1: Muriel à 9, Patrice à 10, il y a le bingo. Avant de tenter de gagner le bingo, ma petite Mumu, je raconte cette anecdote qui me fait beaucoup rire. Il paraît que quand ton fils avait 4 ans, c'était l'époque de Dallas.
3: Oh, oui.
1: Voilà.
3: Oh,
0: génial.
1: On adorait Dallas.
0: Ah, on adorait le chapeau.
1: L'univers impitoyable, ouais. Tout ça, sous Hélène l'alcoolique.
0: Bobby.
1: Bobier, oui. Et il paraît que ton fils t'a demandé une petite sœur. Petite, grosse, blonde et bouclée, comme Lucy et Wing.
3: Oui, c'est ça.
1: Et du coup, quand elle est arrivée, elle était comment ?
3: Ben, elle était pas grosse, toute petite, complètement ronde. Elle avait pas de cheveux, par contre. Mais elle avait des yeux bleus, comme Ewing, et on l'a appelée Lucy.
1: Et voilà comment le destin décide du prénom que tu vas porter.
3: Voilà, exactement. Et Lucy avec un Y, hein, comme la Lucy de Dallas.
1: Eh ben, évidemment.
3: Évidemment.
1: Évidemment.
0: Vous avez une bonne idée, comment dire, de bonnes idées, mais pas de pétrole. Pétrole, Dallas, tout ça.
1: Oh là là.
0: Le pétrole, Dallas, non, vous l'avez pas?
1: Je l'ai, j'ai la ref, mais d'abord, okay, t'étais pas né quand il y avait cette pub, et voilà.
0: J'adore. Alors, la ref, c'est votre podcast, ça.
1: Ça, c'est ça, exactement. Ouais. Alors, ma chérie, pour t'encourager, on va écouter évidemment notre Johnny National.
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1: Alors.
4: Et le désir aussi.
3: On lui donne l'envie.
1: Et l'envie. L'envie de gagner, ma chérie, c'est maintenant. Écoute bien.
3: Ouais.
1: Ton bingo, on va parler de musique. À mon top chrono, tu vas avoir 10 secondes pour me donner un maximum de chanteuses étrangères. C'est-à-dire que des étrangères. Aucune chanteuse française. Toute époque confondue, bien évidemment. Tu as le droit de me donner des chanteuses des années 30, des années 40, des années 50. On s'en fiche. Un maximum de chanteuses étrangères. Top chrono, 10 secondes.
3: Oh là là. Tina Turner, Tina Arena, Ella Fitzgerald, étrangère toujours.
1: Eh bien, trois.
3: Annie Cordy, elle est belge.
1: Eh, trois, il n'y en a que trois. Il y avait Madonna, Britney Spears, Mariah Carey, Whitney Houston, Beyoncé, Shakira, que sais-je, Lady Gaga. Tu m'en as donné trois.
0: Bon, c'est pas mal ça, Patrice. Hein. Bon, déjà, t'es en tête d'un tout petit point, 10 à 9. Elle a fait 3 dans ce bingo. Celui qui marque le plus de points remporte 10 points, c'est ce que vaut notre bingo du jour. T'as compris que là, il faut faire plus de 3. Oh, c'est clair, hein, Patrice ?
5: Tu as compris qu'il fallait faire plus de 3.
0: Oui, il faut faire 4. Dis-moi, Patrice, qu'est-ce que tu retiendras de cette émission ?
6: Bah, moi, j'aime bien la vivacité, l'humour, le chant. Enfin, les années 80, ça me va bien. Et puis, je retiendrai Muriel, Valérie et Eric.
1: Oh là là !
0: Je pense que tu as oublié l'essentiel.
6: L'écho.
7: Et maintenant.
0: Alors, merci. Je vois que c'est acquis. Je vois que tout est acquis.
6: Ça, je vais m'en souvenir.
1: Tu vas chanter ça toute la semaine, mon pauvre.
0: On va te chambrer un peu, là. Je pense qu'ils vont te le sortir souvent dans ton entourage.
6: Ouais,
0: bon,
6: clair, oui.
0: Merci en tous les cas. T'as été super. Et merci pour les compliments que tu viens de faire sur l'émission. On va te faire plaisir en écoutant la musique que tu as. Péco, ça va de soi. Mais aussi Balavoine.
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0: Et je ne résiste pas à te demander de me siffler quelque chose, parce qu'il paraît que tu siffles très bien, que tu arrives à faire de très belles mélodies. Est-ce qu'on peut avoir une petite démo ?
6: Alors, qu'est-ce qu'on va chanter ?
1: C'est...
0: Alors, ceux qui ont trouvé son très fort, c'était quoi ?
6: La Giza.
1: Ah ouais. Tiens, maintenant, je vais te siffler un truc, on va voir si tu reconnais. Micheline Dax en moi. Allez.
0: Exactement. C'est vrai qu'elle était siffleuse.
1: Bah, évidemment.
0: Exactement. Mais quelle référence. Mais cette Valérie, elle sait tout sur tout.
1: Ah,
0: c'est pas pour rien que vous avez cet excellent podcast qui s'appelle La Rêve, qui est disponible sur YouTube dès à présent. Il y en a encore plein qui arrivent en plus. C'est génial.
1: Allez,
0: c'est parti pour le bingo, mon Patrice.
1: Il y a le bingo.
0: Un max de points à gagner. Il faut que tu fasses 4 hein, pour être avec moi en finale demain vendredi. Patrice, je te demande de me citer un maximum de chanteurs. Nous sommes d'accord.
1: Chanteurs.
0: Ce sont les chanteurs qui ne sont pas français. Voilà, tous les chanteurs étrangers connus. Top chrono.
6: Harry Belafonte. Je vais dire.
0: Allez.
6: Michael Jackson.
0: Oui.
6: James Brown.
1: Et c'est tout, ça fait 3.
0: On est sur l'égalité là alors.
1: Eh oui, il faut se dépêcher. Là là là. Alors une question pourcentage, tout de suite pour vous départager. C'est le premier qui répond au plus près, sans dépasser. Écoutez bien.
0: Quel pourcentage d'adultes dans le monde est alphabétisé selon vous et selon une source de l'UNESCO? Muriel.
3: Alphabétisé, on a dit. Hein.
0: Ouais.
3: Ouais.
0: Vite. Allez.
3: 70%.
0: Patrice, tu dis combien le pourcentage d'adultes dans le monde qui est alphabétisé?
6: Je vais dire 69.
0: 69%, la personne la plus près. Et ça se joue au poil de c'est 86%. Donc comme t'as dit 69 en dessous, c'est Mumu.
1: C'est Demain, tu seras avec nous, ma Mumu, en finale pour gagner le séjour pour 4 au parc Astérix, pour descendre le Nil, pour t'envoler avec les Ibis, pour aller découvrir cet Automatix ou pour gagner notre ami...
0: Bon, Joe Malongo, mais bon, là, il aurait dit 71, il gagnait.
1: Eh oui, bah, il l'a pas dit. Bah, pas Patrice, dit, il l'a pas dit. C'est comme ça, c'est tout.
0: Je suis triste, Patrice.
1: Eh oui, si tu ne gagnes pas ça, ma petite Mumu, si tu gagnes pas le séjour au parc Astérix, tu gagneras peut-être la machine expresso EO fabriquée par Malongo. Alors, je rappelle à nos auditeurs que demain j'ai 3 candidats.
7: Oui, oh bah mince.
1: Voilà, je remercie Céline à la réalisation, Basilou à la technique, Marion Standard, le prof Coupez au savoir. Dis donc, il est pas un peu l'heure d'aller se coucher?
0: Oui, parce que là on vient de passer un bon moment avec le best-of d'Otake. Faut quand même qu'on récupère pour tout à l'heure là. Hein.
1: Et puis surtout c'est l'heure que Johan Guérin nous informe.
0: Il est là, Johan Guérin?
1: Mais oui.
0: Le grand Johan Guérin?
1: Bien sûr.
0: Il arrive tout de suite avec ici dès 5h.

0: chanson sur ma drôle de vie, Véronique Sanson, et on pense fort à elle puisqu'elle a été hospitalisée d'urgence le week-end dernier pour une infection respiratoire. On va vous donner quand même des bonnes nouvelles parce que ça va mieux, c'est ce qu'elle a annoncé récemment.
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0: Bonjour, merci de démarrer la journée avec l'équipe ici des 5h. C'est la grande famille ici qui se réveille avec vous. On espère que vous êtes en forme malgré les fortes chaleurs. Les leftos ce matin, Emeline Savaria, Mélodie, Antoine et Aude Razo. Bonjour Aude.
3: Bonjour Johan Guérin, je ne sais pas vous mais j'ai pas beaucoup dormi.
0: Oui, c'est compliqué.
3: Cette nuit, il fait vraiment terriblement chaud. Matinale encore largement consacrée à cette chaleur qui nous étouffe. 17 départements désormais en alerte orange canicule.
0: Avec les fortes chaleurs, il y a aussi dans certaines villes parfois des pics d'ozone. L'occasion de parler de l'éco-conduite ce matin, c'est bon pour la planète et aussi pour votre porte-monnaie. Les bons conseils dans 5 minutes avec Valère Coréard, le temps de nous appeler puisqu'on vous offre la radio Collector ici, 0810 055 056, c'est à vous de jouer.
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0: Jeudi 28 mai, très bon début de journée, bon réveil, 5h. Voilà, une 22 000 policiers et gendarmes seront mobilisés samedi soir en France.
3: Pour éviter ou tenter d'éviter les mêmes débordements que l'an dernier quand le PSG avait soulevé la Ligue des Champions, pillage, violence. Nouvelle finale samedi soir, PSG-Arsenal et un dispositif encore très conséquent annoncé hier soir par le ministre de l'Intérieur, Laurent Nunez.
4: On aura un gros service d'ordre qui, sur l'ensemble du territoire national, va mobiliser 22 000 personnes, 14 000 sur le territoire national et auquel il faut ajouter 8 000 pour Paris et l'agglomération parisienne. C'est l'expérience qui nous fait être extrêmement vigilants. Il y a eu la finale de l'année dernière, gagnée par le Paris Saint-Germain. Il y a eu la demi-finale cette année, puis la demi-finale aussi de l'année dernière. S'il doit y avoir des débordements, il y aura des interventions des forces de l'ordre. Que les choses soient claires, il y aura des images où on verra des forces de police en action contre des personnes qui, à ce moment-là, deviennent tout simplement des délinquants. Bien sûr, c'est une fête, il faut que la fête soit belle, mais s'il y a des débordements, on aura une réponse. Ce dispositif vise d'abord à encadrer les personnes qui sont sur l'espace public pour que les choses se passent dans la tranquillité et dans le calme. Mais encore une fois, s'il devait y avoir des débordements, bien les policiers et les gendarmes interviendront. Voilà, c'est les instructions que j'ai passées sur l'ensemble du territoire national. Voilà, et ça sera une tolérance zéro sur les débordements. Il y aura des interventions s'il doit y avoir des débordements.
3: Le ministre Laurent Nunez sur le média brut l'an dernier. Le soir de la finale, plus de 500 personnes avaient été interpellées en France, surtout à Paris.
0: La canicule continue d'étouffer une bonne partie de la France et une réunion se tient à Matignon cet après-midi.
3: Le Premier ministre Sébastien Lecornu réunit plusieurs ministres pour faire le point sur la préparation des services de l'État. Audrey Tison, l'opposition s'étonne que la réunion n'ait lieu que maintenant, après une semaine déjà de grosse chaleur.
5: Des mesures ont déjà été prises pour gérer la canicule en cours, nous assurent des sources gouvernementales. Le Premier ministre a travaillé dessus tout le week-end avec son équipe et la situation sanitaire est suivie de près avec un centre de crise au ministère de la Santé. Alors l'objectif d'aujourd'hui, c'est surtout de préparer les prochaines vagues de chaleur en élaborant un plan d'endurance, c'est la formule choisie par Matignon. Autour de la table, une dizaine de ministres, transport, agriculture, santé, travail, logement ou encore éducation nationale. Chacun doit s'assurer que ses services sont prêts, par exemple pour accueillir les enfants dans les établissements scolaires, pour veiller à l'état des nappes phréatiques ou encore pour prévenir le risque de feux de forêt. La météo des forêts va notamment être activée dès aujourd'hui avec quelques jours d'avance.
3: Les mesures exceptionnelles qui se multiplient, exemple à Mont-de-Marsan où les parents d'élèves sont invités à récupérer leurs enfants dès 14h à l'école cet après-midi. L'agglomération parle de température extrême peu compatible avec la bonne tenue des classes. Annulation aussi de nombreux trains intercités aujourd'hui et demain sur les lignes Bordeaux-Marseille, Paris-Limoges-Toulouse et Paris-Clermont afin, dit la SNCF, de prévenir les pannes potentielles de climatisation. Paris va basculer ce midi en alerte orange canicule avec l'ensemble de sa petite couronne, Hauts-de-Seine, Seine-Saint-Denis, Val-de-Marne, ce qui nous donne 17 départements en vigilance orange.
0: La pièce de théâtre avec Patrick Bruel a été interrompue hier soir.
3: Bruel, violeur, c'est ce qu'ont scandé trois militantes féministes du collectif Nous Toutes. Elles ont été évacuées par la sécurité. C'était au théâtre Édouard VII à Paris, là où Patrick Bruel continue de jouer malgré les accusations de viol et d'agression sexuelle. Les médicaments anti-obésité seront remboursés par la Sécu dès la mi-juin, annonce saluée par les associations de patients. Mais attention, Solène Lehen, tout le monde ne pourra pas bénéficier de ce remboursement. Il y a des critères.
5: Alors qu'en France, la moitié des adultes est en surpoids, le Wegovy et le Mounjaro seront remboursés uniquement aux malades souffrant d'une obésité dite massive, avec un indice de masse corporelle supérieur à 40, ou alors d'une obésité sévère, IMC supérieur à 35, à condition que le patient soit atteint d'une autre pathologie grave. Un remboursement par la Sécurité sociale à hauteur de 65%, sachant qu'aujourd'hui, vous trouvez le Wegovy et le Mounjaro en pharmacie entre 250 et 400 euros pour un mois de traitement. Ces médicaments imitent l'action d'une hormone et coupent tout appétit, permettant de perdre jusqu'à plusieurs dizaines de kilos en quelques semaines et permettant aussi de réduire les risques associés à l'obésité, comme les maladies cardiovasculaires ou le diabète de type 2. Mais la contrepartie, ces médicaments, il faut les prendre toute la vie, sous peine de reprendre quasiment tous les kilos perdus. Donc en prévision, un coût important pour la Sécurité sociale, expliquant pourquoi les négociations ont duré plus d'un an entre le gouvernement et les fabricants.
3: À Roland-Garros, Quentin Alice remporte le bras de fer franco-français face à Hugo Humbert. Il affrontera un gros morceau demain au troisième tour, Alexander Zverev, numéro 3 mondial. Ça passe aussi pour Novak Djokovic face à l'autre français, Valentin Royer. Le Serbe parle d'un match épuisant, et oui, chaleur extrême sur les courts. Hier, on l'a vu, Novak Djokovic appelle les organisateurs à repousser de quelques heures les matchs lorsque les conditions sont aussi extrêmes. La météo, toujours aussi chaude, Johan.
0: Oui, avec, on va rappeler, ces 13 départements de la façade ouest en vigilance orange, canicule, ça va de la Manche jusqu'à la Gironde, avec ces départements aussi de Paris et 3 départements de la Petite Couronne qui s'ajoutent à partir de midi. Ce jeudi, soleil et chaleur au programme sur la majeure partie du pays, à noter de la Bretagne à la Normandie, puis jusqu'aux Hauts-de-France. Cet après-midi, des passages nuageux qui deviennent plus nombreux, des nuages qui se développent à nouveau aussi sur le relief des Alpes où ils peuvent donner des averses orageuses. À noter aussi un léger mistral qui souffle cet après-midi en moyenne vallée du Rhône jusqu'à 50 km/h. Les températures ce matin, la douceur qui se fait déjà ressentir à Clermont-Ferrand, 15 degrés à Lille, Metz et Orléans en 17, nous avons à Strasbourg et à Rennes 18, 19 à Paris, Rouen et Nantes, 20 à Toulouse, Bordeaux et Ajaccio, 21 à Marseille. Pour les maximales, elles vont rester chaudes, les températures très chaudes même, comprises entre 30 et 35 degrés sur la majeure partie du pays, jusqu'à 38 sur la Vendée et une bonne partie de la Nouvelle-Aquitaine ainsi que l'Occitanie.
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0: 5h06, excellent réveil, un plaisir de vous savoir avec nous ce matin. Elle fera son grand retour demain avec un nouveau single dévoilé. Nous, en attendant, Mylène Farmer est déjà présente et c'est sans contrefaçon.

0: Dernier en dominant en finale l'OGC Nice. Mais l'exploit ne s'arrête pas qu'à la pelouse du Stade de France. Non, non, le club bouscule les algorithmes mondiaux avec cette chanson. C'est l'hymne hein, du c'est Lens. Ben oui, les corons. Pierre Bachelet qui s'est hissé au top 8 d'Instagram dans les trends, les tendances, juste derrière Taylor Swift.
1: Ah, quand même.
0: C'est juste dingue. Plus de 2000 vidéos et des millions de vues comme ça. Le monde entier maintenant connaît ce titre de Pierre Bachelet. Cette hymne hein, aux mineurs de 1982 qui est sorti donc en 1982, devenu l'âme de Bollard depuis 2005. Et on le sait, samedi, autre grand moment de foot avec la finale de la Ligue des Champions. Alors est-ce que l'hymne du PSG, Who Said I Would, la musique de Phil Collins, celle-ci, vous la connaissez évidemment, oui, qui est utilisée hein, pour l'entrée des joueurs au parc, est-ce qu'elle sera aussi dans le top des écoutes sur les plateformes musicales?
1: On la connaît plus celle-là,
0: oui,
1: donc
0: ça,
1: peut-être
0: c'est vrai.
1: Pas.
0: Mais en plus c'est international avec Phil Collins, mais bon, on verra en tout cas, ce sera repris je pense dans pas mal de vidéos s'il y a une victoire du PSG. 5h12 dans l'actualité ce jeudi, Aude.
1: Et si vous alliez chez Ikea sans prendre la voiture?
0: Oula.
1: L'enseigne suédoise vient d'ouvrir son tout premier Ikea compact, un petit Ikea en plein Limoges. On y sera dans quelques minutes.
0: Côté musique, la journée démarre au son de Marine. Ici, Marine, fidèle supportrice d'ailleurs des 100 et or. On l'écoute avec Escroc dans 5 minutes, mais avant, c'est par ici les économies.
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0: Bonjour Valère Correa.
3: Bonjour Johan, bonjour Aude.
1: Bonjour.
0: Chaque jour avec vous, un bon plan pour notre pouvoir d'achat. Aujourd'hui, vous vouliez nous parler conduite.
3: J'ai reçu un message de Jean-Marc que je voulais partager avec vous. Je le lis. J'ai 66 ans et éduqué par un père respectueux de ses matériels, un agriculteur. Nous sommes les champions des ronds-points en France. Je suis effaré de constater tous les jours d'innombrables conducteurs, presque tous, qui arrivent dessus à bride abattue et freinent fort. Bonjour la pollution aux particules des plaquettes, la consommation, le ripage des pneus sur le rond-point, le gasoil des poids lourds, des autocars. Oui, on peut économiser presque 15 à 20% de carburant. Prolonger les freins, les pneus, la direction en étant respectueux de la vitesse et observateur de sa monture. J'ai un V6 diesel Mercedes-Benz, je suis à peine à 8 litres de moyenne.
1: Notre auditeur qui parle donc d'éco-conduite, et c'est vrai que c'est un bon moyen de faire baisser et pas qu'un peu sa consommation de carburant.
3: C'est même ce qu'il y a de plus efficace, hein. Jean-Marc a parfaitement raison, on peut économiser 15% de sa consommation en roulant plus cool. Mais cet auditeur va plus loin et à juste titre, il évoque aussi tous les bénéfices à rouler plus doucement. On évite une usure prématurée de sa voiture, on évite donc des frais d'entretien plus vite que nécessaire. Notez au passage que le sujet de l'entretien d'un véhicule est très important. Une voiture bien révisée, bien entretenue, consomme moins et on va aussi éviter des pannes plus sérieuses. Et puis j'ai aussi reçu un message de Céline qui m'a fait sourire, toujours sur la voiture. Elle me dit que le meilleur moyen pour faire des économies sur une voiture, c'est de la vendre. Alors oui, c'est un peu facile, mais parfois, si on y regarde bien, on pourrait peut-être se passer d'une des deux ou trois voitures qu'on a à la maison. À méditer. En tout cas, si vous avez des bons plans pour rouler moins cher, pensez à m'écrire. Mon mail, c'est paricilieséconomies@radiofrance.com.
0: Merci beaucoup Valère Correa. Et tiens, Jean-Marc qui nous dit dans son message que nous sommes les champions des ronds-points en France, qui est vrai. Et je ne sais pas si vous avez vu sur les réseaux sociaux, notamment sur TikTok et Instagram, il y a une nouvelle tendance aussi qui commence à arriver avec les ronds-points en France, c'est-à-dire que les gens se filment en train de les traverser, mais ils passent sur les ronds-points. C'est n'importe quoi, c'est hyper dangereux. Évidemment, ne le faites pas chez vous.
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0: 5h15, Aude, notre reportage ce matin nous emmène à Limoges.
1: Limoges est la toute première ville à accueillir depuis hier un Ikea compact. En clair, un petit Ikea en pleine ville. L'enseigne suédoise veut en installer 36 en France. À Limoges, les premiers clients sont absolument ravis. Reportage de Valérie Monnier.
5: Certains, comme Carole, sont arrivés près d'une heure avant l'ouverture. Elle est designer, fan de porcelaine et d'Ikea.
6: Je suis partie à 7h chez moi, j'habite à Beaublanc, j'ai bravé les fêtes de la

0: Les accidents, le fauchage. J'ai mis 1h30 en voiture pour venir. Et j'étais la première sur le parking.
1: Logiquement, elle est donc aussi la première à entrer dans le magasin, non sans une pointe d'émotion.
0: J'ai pleuré, je vous jure. C'est ridicule, hein, je sais, mais je suis fan de tout chez Ikea.
1: Christelle a fait la route depuis Maléon, à environ 40 km de Limoges. Très impatiente, elle aussi.
2: Sinon, pour nous, c'était Bordeaux, Toulouse. C'était beaucoup trop loin. Ikea, ça représente voilà, une accessibilité aussi à tout public, à tout budget.
1: Marie-Claude et Didier ne disent pas autre chose. Le couple de Limougeaux est déjà client de l'enseigne à Bordeaux.
3: Alors, à Bordeaux, on ne faisait pas qu'Ikea. On faisait la rue Sainte-Catherine et tous les quais, tout. Là, on fera les quais à Limoges.
1: C'est exactement ce qu'imaginent les élus et le président de la CCI de la Haute-Vienne. Ikea est un aspirateur pour Pierre Massy, sur lequel il faut capitaliser pour redynamiser le centre-ville de Limoges.
4: Que les gens ne puissent pas se dire, en repartant, je ne savais pas que Limoges était à 2 km. La plus grande difficulté, c'est ça. Donc il va falloir qu'on soit très bon en communication.
1: Et le potentiel de Chalon-Dise est immense. C'est d'ailleurs le principal argument avancé par Guillaume Guérin, le président de Limoges Métropole, dans les négociations.
5: La zone de patientèle, par exemple, de certaines spécialités médicales comme l'ophtalmologie chez nous, c'est un bassin de vie d'1,6 million d'habitants. Et donc ça a été un argument massu. La polarité, la centralité de Limoges va bien au-delà de son territoire de vie.
1: Au total, 18 mois de travail, plus de 500 jours dans la plus grande discrétion pour convaincre les dirigeants. Johan Laurel est le président d'IKEA France.
6: It's a possibility to open in place.
7: Donc l'idée, c'est de s'installer dans des villes où nous n'étions pas encore présents. Et donc c'est toute l'idée de ces magasins. Alors on a à peu près 2000 références qu'on peut emporter avec soi dès les achats sur Limoges. Et on a toujours l'accès aux plus de 10 000 références qu'on a, même en étant en commandant au magasin. Les 10 000 seront accessibles également.
1: 30 personnes ont été recrutées pour cette ouverture. 80% sont de Limoges de la région et 2 sont des anciens salariés d'Alinéa.
8: Un reportage à Limoges et le prochain Ikea Compact ouvrira au Mans, ce sera au mois de juillet.
1: On verra si les clients pleurent aussi.
8: Franchement, non mais c'est fou.
1: Incroyable.
8: Ouais, c'était assez fou d'entendre ces témoignages. Tiens, ce matin, on va parler de Coluche, la figure de Coluche. Ne manquez pas ce soir sur TMC un formidable documentaire conçu par son ami Michel Denisot. Mon Coluche à moi, c'est son nom. Hein. Michel Denisot en parle comme du programme le plus difficile de sa vie. Alors pourquoi ? Réponse dans les coulisses TV, mais avant, place à Paolo Conte. Très bon début de journée avec votre radio ici.

0: Paolo Conte, 5h21, l'éphéméride de ce 28 mai, c'est la Saint-Germain aujourd'hui. On souhaite un bon anniversaire à l'ancienne Miss France, Sylvie Tellier, 48 ans, 52 ans pour l'acteur Romain Duris, 55 ans pour Isabelle Carré et puis 58 ans pour Kylie Minogue. Aussi pour bien démarrer la journée. Tiens, petit point historique. 28 mai 1987, en pleine guerre froide, Matthias Rust, un jeune pilote amateur ouest-allemand de 19 ans, réalise l'impensable. Il traverse toutes les défenses aériennes soviétiques avec un simple petit avion de tourisme, un Cessna, et se pose sur un pont juste à côté de la place Rouge à Moscou. Il voulait en fait créer un pont imaginaire pour la paix. Bon, il finira en prison et les dirigeants de la défense soviétique seront tous limogés.
1: Oui, étonnant qu'il ait pu passer comme ça.
0: Ah, c'est clair, c'est radical en tout cas.
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0: On retrouve Patrice Gascon avec ses coulisses télé. Aujourd'hui, Patrice, vous avez choisi de nous parler d'un hommage à Coluche sur TMC, documentaire signé d'une personnalité qu'il connaît très bien, à savoir Michel Denisot.
3: Nous sommes le 19 juin 1986. Michel Denisot, alors sur Canal+, présente son émission Zénith avec la voix qui tremble.
4: Bonsoir à toutes et à tous, c'est donc un Zénith spécial que je vous présenterai avec Philippe Gildas et Maris pour nous rejoindre ce soir. Je pense qu'on sera pas trop de trois. Pardon.
5: Et si aucun d'entre nous ne peut parler, on n'a aucune chance de continuer. Donc Coluche est mort.
4: Alors je vous propose de revoir Coluche qui était donc à Zénith lundi dernier, juste après sa participation au Stockeur de Montlhéry.
3: Il y a des émissions où rester professionnel est un défi aux larmes. Celle de Michel Denisot qui vient de perdre son pote, un autre Michel, Coluche. 40 ans plus tard, ce soir sur TMC, Michel Denisot nous propose un documentaire passionnant et émouvant intitulé « Mon Coluche à moi ». Un document où il se souvient de cette amitié, de leurs moments de télévision partagés, mais où il rencontre aussi les proches de Coluche et les artistes d'aujourd'hui que l'humoriste a inspirés. J'ai appelé Michel Denisot pour lui demander si cette émission de juin 1986 fut la plus difficile de sa vie. Michel Denisot.
6: Oui, ça a été l'émission la plus difficile de ma vie. J'en ai des émissions, j'en ai fait des milliers. Mais celle-ci était vraiment, c'est la seule fois où j'étais fauché et cueilli par l'émotion, où j'annonçais la mort de quelqu'un que je connaissais, que j'avais vu la veille ou l'avant-veille et avec lequel j'avais un lien particulier. Et donc après avoir, non pas dominé cette émotion, mais il fallait continuer. Donc j'ai continué grâce à Philippe Gildas et Maryse, qui étaient aussi très proches de Coluche. Et on a pu faire l'émission comme on devait la faire ce jour-là, qui était une émission très difficile, effectivement.
4: Et alors là, tu travailles donc depuis un certain temps sur la Côte d'Azur pour revenir en juillet avec un spectacle totalement neuf. Et donc, ça sera tout nouveau ou on va retrouver des...
7: Ah non, tout nouveau. Non, moi, je ne les sais plus, les anciens.
4: Les thèmes, ça sera quoi? Ça sera la politique,
7: La
4: tu politique, vas faire peur aux hommes politiques?
7: Les hommes politiques, ils vont recevoir un peu. Oui, il y en aura pour tout le monde, comme on disait à la radio. C'est-à-dire que je me suis trouvé dans une situation avec les Restaurants du Cœur où ils m'ont tous fait des promesses, tu vois. Et puis maintenant, je les vois, quoi, les promesses, tu vois. Donc, si tu veux, je vais les régaler. Donc, il y aura un concours de Maxi Tête.
3: Extrait de Zénith, l'émission hommage à la disparition de Coluche le 19 juin 1986. Ne manquez pas ce soir sur TMC, Mon Coluche à moi par Michel Denisot. Quant à moi, si je ne trouve pas le chenille public, demain, je vous fais de nouvelles coulisses télé.
0: Et c'est vrai qu'on garde toujours un Coluche dans notre cœur. Merci beaucoup Patrice Gascoigne. 5h24, Coluche. Tiens, il y a un très bon film d'ailleurs. C'est La femme de mon pote de Bertrand Blier. L'action se déroule dans une station de ski. Je vous le conseille vraiment.
1: Mais je l'ai vu.
0: Il est génial ce film, vraiment. Bah tiens, on a besoin d'un peu de fraîcheur. Stéphane Bern revient ce matin sur la naissance du ski en France.
1: J'aimerais bien un petit peu skier,
0: ça me... Ça ferait du bien. Bon, juste avant, c'est Marine avec Escroc. Bon réveil.

0: moi.
1: Marine et escroc, 5h28, un peu d'histoire avant l'actu. Stéphane Bern, ce matin, on voyage au temps où un montagnard grenoblois a dû dompter la neige avec deux longues planches de bois.
2: À une époque où les fractures tibia-péronées ne sont pas encore remboursées par la sécurité sociale, un Français voit des patins à neige norvégiens. Il va tenter de les faire marcher sur les pentes alpines. Isère, hiver 1878. Autour de Grenoble et de Champs-Rousses, les chemins sont engloutis sous la neige. Impossible de se déplacer. Henri Duhamel, alpiniste passionné, refuse d'attendre le printemps. La fondue est prête, faut bien aller chercher le pain.
3: Chaque fois que je suis dans une fondue, je fais ça, tu vas voir, c'est crevant.
4: Tu mets ton fil dentaire ?
2: À Paris, quelques mois plus tôt, il a acheté, comme souvenir, sur un stand scandinave, deux longues planches en bois, des skis. En Norvège, ils servent surtout à se déplacer sur des terrains enneigés, souvent en pente douce. Duhamel les essaye dans les Alpes, sans véritable mode d'emploi et surtout sans casque. Mais sur les pentes à pic de Champs-Rousses, ça glisse trop vite.
5: Parce que la neige, elle est trop molle pour moi.
2: Les fixations maintenues par de simples lanières tiennent mal. Tourner, c'est compliqué. Freiner, c'est impossible. C'est soit l'arbre, soit la chute.
6: Mais l'important, c'est pas la chute.
2: Et souvent dans cet ordre.
6: C'est l'atterrissage.
2: Il ne renonce pas. En 1890, il part en Norvège. Là-bas, il observe les pratiquants, comprend mieux les techniques, les appuis, l'usage des bâtons et surtout les systèmes de fixation. Il rapporte du matériel amélioré, des idées nouvelles et cette fois, la notice. Depuis Grenoble, il adapte, modifie, perfectionne. Dès la fin des années 1890, les descentes deviennent maîtrisables. Peu à peu, autour de lui, d'autres montagnards s'y mettent. Plus on est de fous, plus on skie.
7: Oh, j'ai épilé de mon critérium. Oh, j'ai une pêche, les gars.
2: Aujourd'hui, les stations sont pleines chaque hiver. Et l'on ne sait que trop peu que le ski français doit beaucoup à ce détour par la Norvège. Au fond, les skis, ce sont un peu des morceaux de dracard.
1: Merci Stéphane Bern. On espère que vous aussi, vous avez la pêche ce matin. Ça fait du bien, un peu de fraîcheur voilà. Comme ça, en allant faire du ski. Nous, maintenant, on dépose les skis et vous sautez sur le téléphone. 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Nous sommes le jeudi 28 mai, il est 5h30. Toute l'actualité en France et dans le monde, c'est le 90 secondes avec vous, Drazo.
8: Conséquence de la chaleur, la SNCF annule plusieurs trains intercités. 7 annulations aujourd'hui sur la ligne Paris-Limoges-Toulouse, 6 annulations sur la ligne Bordeaux-Marseille. Il y en aura d'autres demain, mesures pour prévenir les pannes potentielles de climatisation, dit la SNCF. Jusqu'à 39 degrés sont attendus cet après-midi dans le sud de la France, 35 à Paris, 17 départements en alerte orange canicule avec l'ajout de Paris et de sa petite couronne. Le Premier ministre Sébastien Lecornu convoque une réunion à Matignon cet après-midi. 22 000 policiers et gendarmes seront déployés samedi dans toute la France pour la finale de Ligue des Champions disputée par le Paris Saint-Germain. Tolérance zéro sur les débordements, dit le ministre de l'Intérieur Laurent Nunez. 8 000 forces de l'ordre seront mobilisées samedi rien que sur l'agglomération parisienne. À Rennes, les deux adolescents qui ont avoué avoir étranglé Théo, 11 ans, pour récupérer du matériel de pêche, sont mis en examen pour meurtre sur mineur. Ils risquent 20 ans de prison. Ils sont en détention provisoire. Les marges des supermarchés sur les fruits et légumes bio sont 80% plus élevées que sur le non bio. Étude de l'association Que Choisir Ensemble, ex-UFC Que Choisir, étude contestée par la Fédération du Commerce et de la Distribution. Elle estime qu'il n'y a pas de surmarge sur les produits bio. À suivre ce midi à Roland-Garros, le deuxième tour du phénomène. Moïse Kwame, 17 ans, le junior français très attendu, affronte le paraguayen Adolfo Daniel Valero. Deuxième tour aussi ce midi pour le grand favori chez les hommes, l'italien Yannick Sinner.
1: L'info du jour, ce sont les plans canicules qui se déclenchent un peu partout en France.
8: Le principe s'est développé après la désastreuse canicule de 2003. En clair, les personnes qui le souhaitent s'inscrivent sur un registre et des agents de la ville les appellent régulièrement pour prendre de leurs nouvelles. Personnes âgées, personnes malades, personnes isolées. Illustration à Poitiers avec le micro ici de Théo Métourgimbaud.
0: Christine multiplie les appels. Elle est l'une des agents mobilisés en cas de forte chaleur.
4: Allô, oui.
9: Oui, bonjour monsieur. C'est la cellule canicule de la ville de Poitiers. Comment allez-vous aujourd'hui?
4: Ben écoutez, ça va. Je reste plutôt au froid parce que j'ai la clim dans la maison.
0: Elle doit poser plusieurs questions à cet homme de 90 ans.
9: On leur demande si elles vont bien, si elles s'hydratent régulièrement, si toutefois elles nous font part de vertiges ou de nausées. On leur rappelle de ne pas hésiter à appeler le 15. Bon, ben, je vous souhaite une bonne journée, puis je me permettrai de vous rappeler demain pour prendre de vos nouvelles.
4: Ben, bonne journée à vous, bon courage.
0: Si les agents détectent des problèmes, ils ont plusieurs solutions, explique Pascale Bosbeuf, adjointe au chef de mission prévention, gestion de crise.
10: Alors, on peut faire passer des aides à domicile, on peut aussi solliciter tout simplement les services de soins, pompiers, secours, etc. Surtout si on n'arrive pas à joindre les personnes, on fait des levées de doute, c'est-à-dire qu'on envoie la police municipale vérifier que la personne est en bonne santé.
0: Heureusement, ça ne s'est pas présenté pour le moment. Il y a pour l'instant environ 200 inscrits sur la liste. La cellule, elle, est activée chaque jour du lundi au dimanche.
8: Renseignez-vous auprès de votre commune si ce dispositif vous intéresse. La demande d'inscription peut se faire par la personne concernée, mais aussi par un tiers, quelqu'un de la famille, par exemple.
1: C'est vrai qu'avec la chaleur, on a eu hier 217 records de chaleur relevés par Météo France, un petit peu partout en France. C'est considérable. 13 départements de la façade ouest sont en vigilance orange canicule. De la Manche à la Gironde, auquel s'ajoute à partir de midi Paris et les trois départements de la Petite Couronne. Ce jeudi, soleil et donc chaleur au programme sur la grande partie du pays. À noter de la Bretagne à la Normandie, puis jusqu'aux Hauts-de-France cet après-midi, des passages nuageux qui deviennent plus nombreux, avec des nuages qui se développent aussi à nouveau sur le relief des Alpes, pouvant apporter des averses orageuses. Un mistral qui va se lever cet après-midi en moyenne vallée du Rhône jusqu'à 50 km/h. Les températures ce matin, Clermont-Ferrand 15 degrés. À Lille, 17, à Strasbourg et Rennes, 18. Nous avons à Paris, Rouen et Nantes, 19, à Toulouse, Bordeaux et Ajaccio, 20, 21 à Marseille. Il y a aussi vos messages sur la page Facebook ici. Nadège, qui est à Bourges, a relevé 17 degrés. On a même température à Metz. On salue Patricia, 18 dans le Poitou, à Châtellerault. Merci Bernadette. Mulhouse, tient 18 degrés aussi, relevé par Stéphane. Et puis Annie, qui est dans le Nord, à Falampin. Même température. Pour les maximales, elles vont rester très chaudes cet après-midi, comprises entre 30 et 30. 35 degrés sur la majeure partie du pays, jusqu'à 38 sur la Vendée, une bonne partie de la Nouvelle-Aquitaine et de l'Occitanie.
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1: 5h35, excellent réveil. C'est vrai que c'est pas toujours facile de trouver le sommeil en ce moment. Malgré ça, on garde la bonne humeur, nous. Ça a été le cas cette nuit, ça a été compliqué.
8: J'ai pensé à vous toute la nuit, Johan.
1: Ah bah c'est gentil, merci beaucoup. Qu'est-ce que c'est que cette info que vous nous livrez ce matin? Je vais rougir, vraiment. Bon, en tout cas, est-ce que vous avez des petites astuces pour vous rafraîchir à la maison ou au travail? On sait que c'est pas facile de bosser aussi avec les températures élevées. On pense bien fort à vous, les amis. On vous envoie tout notre courage et de la bonne musique aussi pour vous motiver. La preuve avec Jean-Jacques Goldman. Elle a fait un bébé toute seule. Très bon jeudi. Attendez, dites-moi en plus. Donc, vous rêvez? Vous avez rêvé?
8: On va passer le disque d'abord.
1: Qu'est-ce que c'est?

0: jusqu'à la dernière note. Jean-Jacques Goldman, elle a fait un bébé toute seule. 5h39, bon réveil.
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0: C'est pas vrai, c'est le rendez-vous qui vous rend service chaque matin. On vous évite les arnaques du moment et nouveaux cas pratiques ce matin, Aude.
3: Oui, avec les escrocs qui nous mettent carrément des vidéos truquées des dirigeants de la Banque de France pour nous piquer de l'argent, ouais, comme d'habitude.
0: Évidemment. Côté musique, nous on se réveille avec Nathalie Imbruglia. On adore ce genre de réveil. Nathalie Imbruglia et Thorn, on l'écoute avant 6h, mais avant on accueille Patrick qui est à la Seyne-sur-Mer, c'est dans le Var. Bonjour Patrick.
4: Bonjour tous les deux, comment allez-vous?
0: Ça va.
4: Bonjour.
0: Super, et vous-même?
4: Ah ben moi nickel, je suis au taquet, c'est bon.
0: Aude, je voulais vous présenter quand même Patrick. Patrick, c'est un super-héros. Pourquoi? Parce que Patrick, Vous êtes non-voyant et vos passions sont la voile, l'aviron, vous êtes un grand sportif.
4: Et le tandem.
0: Ah ouais?
4: Et le voyage.
0: Oh là là, c'est génial. Non mais franchement, c'est une vraie leçon de vie aussi que vous pouvez nous offrir, Patrick.
4: Il y a plein de gens qui font pareil, hein. Ça va, c'est pas...
0: Ah non, franchement, on est admiratif ce matin, Patrick, avec Aude. Vous êtes un petit peu notre Superman, voilà, on vous a rencontré.
4: Oui, n'hésitons pas, c'est vrai.
0: Vous voyez, ben oui, je suis tellement ému.
3: N'hésitons pas.
0: Merci beaucoup. Vous lisez dans mes pensées. Merci beaucoup.
4: Et là, je suis en train de préparer mon sac à dos parce que je pars en Turquie avec ma fille.
0: C'est pas vrai, génial. Mais vous partez combien de temps?
4: Bon, une bonne semaine, on va visiter Istanbul.
0: Excellent. Donc, le voyage, qu'est-ce que vous avez fait de plus fou, de plus loin jusqu'à présent, Patrick?
4: Ah bah là, en novembre, j'ai fait les Émirats Arabes Unis.
0: Franchement, vous n'arrêtez pas, en fait. Il y a combien de voyages par an, Patrick, pour vous?
4: Bah, le plus possible, mais laisser le porte-monnaie qui supporte.
0: Ça, c'est vrai. C'est parfois un peu plus compliqué avec le porte-monnaie. Quel est le voyage le plus beau qui vous reste en tête?
4: Les Grenadines à la voile.
0: Ah, oh là là, la voile, ça doit être fou. Mais vous naviguez aussi sur la Méditerranée, Patrick?
4: Oui.
0: Franchement, on viendra avec vous faire un petit tour en bateau.
4: Avec grand plaisir, le bateau est dans le port de la Seyne-sur-Mer.
0: Parfait, comme ça on naviguera loin avec vous. Nous, ce matin, on va vous offrir l'objet collector ici, la radio dernière génération, Patrick, qui arrivera très bientôt à la Seyne-sur-Mer.
4: Ça, c'est génial, parce que la mienne est un peu fatiguée, quoi. Ça va être un grand bonheur.
0: Vous avez bien fait de nous appeler, Patrick. On vous souhaite une très très bonne journée et un bon voyage donc en Turquie. Merci de votre fidélité.
4: Oui, ça devra aller. Merci beaucoup. Merci ici.
0: Avec grand plaisir. On est là aussi pour égayer les matinées, les petits matins avec vous. À bientôt.
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0: C'est pas vrai, le rendez-vous anti-arnaque au Drazome. Attention, parce que des escrocs se font passer pour la Banque de France.
3: Oui, et tout y passe, hein. On a les faux mails, les faux coups de fil et même les fausses vidéos où on voit des dirigeants de la Banque de France nous vendre des placements financiers. Ça, c'est très pervers. Je commence avec le faux mail. Emmanuel, un auditeur, m'a alerté. Il a reçu un message. Service sécurité Banque de France, confirmation d'une opération en cours. Et l'opération en question, aille sur froide, 2463,45 €, qu'il aurait soi-disant payé par carte bancaire, lui dit-on. Bon, là on se calme, on respire un grand coup, c'est une adresse Gmail qui est écrite à notre auditeur, et non, hein, la Banque de France ne vous écrira pas avec une banale adresse Gmail.
0: Ouais, autre méthode, c'est quand l'escroc nous fait miroiter un héritage.
3: Oui, un héritage ou une somme quelconque et mystérieuse, pareil, il vous met Banque de France pour faire sérieux, mais il va surtout essayer de vous faire payer des frais ou autre, hein. Généralement il vous dit vite, sinon la somme va vous passer sous le nez, et ça aussi aussi cette urgence, comme toujours, c'est un bon indice.
0: Mais c'est quoi ces histoires aussi de vidéos truquées?
3: Alors là, c'est la Banque de France elle-même qui a alerté. Elle a vu passer des vidéos avec le visage et la voix de certains de ses dirigeants en train de nous recommander un placement juteux. Je vous ai déjà mis en garde contre les fausses interviews de célébrités, Michel Drucker, Élise Lucet ou autres, sur des investissements soi-disant miraculeux. Mais là, on est d'accord, c'est encore plus piégeux. Quelque chose que vous devez avoir en tête, un dirigeant de la Banque de France ne recommande jamais de produits financiers ou de plateformes d'investissement. Donc, ne vous laissez pas tenter, passez votre chemin.
0: Merci beaucoup, Audrazo. La chronique, c'est pas vrai, vous la retrouvez en podcast sur ici.fr. On vous rappelle aussi cette adresse email ici.arnaque@radiofrance.com pour nous écrire à 5h44. Voici Patrick Fiori, le chant est libre sur votre radio ici. Bon début de journée.
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0: libre, Patrick Fiori à 5h47. Tiens, ce matin, on parle salaire. On s'intéresse à la transparence salariale en entreprise.
1: Et oui, vous gagnez combien?
0: Ça va faire débat. Je peux pas vous le dire tout de suite. Regardez, non, c'est pas possible. Très bon début de journée, c'est l'équipe d'ici matin qui nous rejoint en studio à 5h48. Tour d'horizon de l'actualité près de chez vous. Bonjour.
2: On est là avec vous, on est là pour vous aussi, parce que c'est ici matin, vous avez choisi ici Occitanie pour vous informer, vous divertir et passer un très très bon jeudi. Oui, le week-end arrive, on va profiter de ce soleil. Bonjour Marek Keta.
3: Bonjour France, bonjour tout le monde.
2: Dans l'info, la mairie de Toulouse qui veut mettre le paquet sur les piscines.
3: Avec un nouveau bassin nordique notamment, qui vient d'ouvrir à la piscine Toulouse-Lautrec, près de Barrière de Paris. Nouveau refuge des baigneurs, ouvert toute l'année alors qu'on crève de chaud en ce moment. Il fait 50 mètres de long, vient compléter la piscine tournesol qui est en train d'être rénovée. C'est le fameux plan piscine de la municipalité, jugé insuffisant par l'opposition. C'est pour ça qu'on recevra, pour en parler à 7h47, Agathe Roby, la coprésidente LFI du groupe Demain Toulouse.
2: Pour vous informer, Clémence Suleda. Bonjour Clémence.
4: Bonjour France, bonjour tout le monde.
2: Avec vous, on va parler travaux.
4: Oui, la passerelle de la Poudrerie, celle qui mène à l'île du Ramier à Toulouse, est fermée pour des travaux de réfection. Qu'en pensent les Toulousains? On est allé leur poser la question. Et puis, autres travaux, à 1h30 au sud de Toulouse, les gorges de la Save, cette départementale qui mène à cette très beau site près de Montmorin, ouais, a été rouvert par le département. Et donc, c'est seulement pour les piétons. On va tout vous expliquer.
2: Très bien, Nicolas Cesson, lui, il est infirmier au Mirail. Et Sébastien Bretonou l'a rencontré, petite vadrouille, pour prendre soin de votre santé tout à l'heure à 6h30. Il fait chaud, on s'hydrate, encore du soleil, encore du ciel bleu pour la journée la plus chaude de la semaine selon Météo France. On attend 36 degrés cet après-midi à Toulouse.
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0: 5h49, la une de la presse.
1: Salaire, et si on se disait tout? Mais oui, Johan.
0: Je vois vos yeux hyper insistants.
1: Dites-nous tout. C'est le dossier abordé dans le nouveau numéro de La Croix l'Hebdo.
0: Ouais, et on s'intéresse avec la chef du service. Bonjour Élodie Moreau.
6: Bonjour.
0: Un plaisir de vous accueillir ce matin. Déjà, qu'est-ce qu'on appelle transparence salariale?
6: Alors, comme son nom l'indique, hein, il s'agit d'être plus transparent sur les salaires. Et en fait, il s'agit d'une directive de l'Union européenne sur la transparence salariale que la France doit transposer dans le droit français, comme tous les autres pays européens, avant le 7 juin. Alors, on sait que la France ne sera pas au rendez-vous. Elle va avoir un peu de retard, même si certains d'autres pays européens seront eux à temps pour transposer cette directive. Mais il y a un projet de loi qui est élaboré et qui va être discuté à l'Assemblée nationale sur cette transparence salariale. Alors, que prévoit-il? Pas de connaître les émoluments de ces salaires. On ne va pas afficher les fiches de paye dans l'open space. Mmh. En fait, ce que prévoit cette directive sur la transparence salariale, c'est que les salariés puissent demander quel est le niveau de rémunération moyen de leurs collègues qui occupent un poste équivalent. Et ce qui se passera, c'est que si un écart est supérieur à 5%, l'employeur devra le justifier. Et s'il ne peut pas le justifier, cet écart devra être corrigé. Et puis, il y a une deuxième disposition qui est importante dans cette directive sur la transparence salariale, c'est que les offres d'emploi devront toutes fournir un minimum de fourchette de salaire correspondant à la candidature et au poste qui est proposé. Donc, c'est fini les fiches de poste où il n'est absolument pas question d'argent et les entretiens d'embauche qui succèdent les uns après les autres sans que personne n'aborde, et d'abord pas l'employeur, les questions de salaire. Il y aura donc une information sous forme de fourchette des candidats de ce à quoi ils peuvent prétendre en postulant sur en faisant ces candidatures.
0: Donc c'est plutôt une bonne chose, ça va permettre de réduire les écarts.
6: Alors voilà, c'est l'idée de cette directive, c'est de progresser vers l'égalité salariale, vers une plus grande égalité salariale. D'abord, pour progresser dans l'égalité entre hommes et femmes, mmh, c'est un objectif affiché de cette directive, pour aider les femmes à rattraper leur retard de salaire. On sait qu'aujourd'hui, l'INSEE évalue à 3,6% les écarts non justifiés entre salaires d'entre hommes et femmes pour le même poste. Et c'est d'autant plus important que la sociologue Élise Penalva-Hichère, dans notre dossier, souligne que depuis une trentaine d'années, finalement, il y a eu une opacification et une individualisation des rémunérations, un plus grand flou qui s'est installé, parce que désormais, il y a les salaires, mais il y a aussi des primes, des parts fixes, des parts variables, des voitures de fonction. Donc, il est extrêmement difficile de savoir exactement ce que chacun touche pour le travail effectué. Et donc, l'idée, c'est là de rééquilibrer les choses en faveur des salariés, que les salariés puissent mieux connaître les critères des employeurs, puissent mieux connaître ce à quoi ils ont potentiellement droit pour avoir un salaire qui corresponde davantage au travail effectué.
0: Élodie Morand, en tout cas, merci de votre présence ce matin. Ce dossier sur les salaires est à lire dans le dernier La Croix, l'Hebdo, qui est à la une des kiosques. 5h53. Quand vous assistez à un concert, Aude, est-ce que vous êtes du genre à vivre l'instant, vraiment à être avec l'artiste, avec le public, ou vous êtes plutôt à filmer, à prendre des photos?
1: Ah non, téléphone dans le sac.
0: Bon, ça c'est
1: parce
0: très bien.
1: Parce que sinon, on rate tout finalement.
0: Bah, exactement. Bah, les concerts sans téléphone portable sont une véritable tendance. On en parle ce matin avec Muriel Jordan, mais avant, une artiste, moi, que j'aurais bien aimé voir sur scène, c'est Nathalie Imbruglia. La voici, Town.

0: Imbruglia et Town, 5h56. Pour éviter de vous sentir largué dans ce monde qui va parfois trop vite, il y a Muriel Jordan qui repère et décrypte les tendances. Avec vous Muriel, on parle des téléphones portables dans les concerts de plus en plus décriés.
1: Oui, le nouveau public dans les concerts, c'est les téléphones. Ils sont souvent pénibles, d'ailleurs, ils sont pas discrets, ils s'interposent entre la scène et les gens, ils font du bruit, de la lumière. Oh, tais-toi ! Les téléphones portables, certains les tolèrent, d'autres les interdisent pendant les concerts ou certains festivals. Ça fait des années que Bob Dylan interdit les téléphones lors de ses concerts et dernièrement, le chanteur Nick Cave, un poil excédé, a gentiment demandé à ses fans de ranger leur téléphone.
2: You ready? And then put your fucking phones away.
1: On sent que ça l'a saoulé. Mais il n'est pas le seul. Le célèbre groupe de métal Iron Maiden, qui sera en concert à Paris au mois de juin, a décidé que les spectateurs en fosse ne pourront pas utiliser leur téléphone, qui devra être mis dans une pochette sécurisée. Sur les réseaux sociaux, des internautes qui aiment assister à des concerts expriment régulièrement leur fatigue des portables.
3: Vous connaissez notre génération, on est ultra connectés, on est toujours sur nos téléphones portables, surtout lors des concerts, et on vit vraiment jamais l'instant présent.
4: Dis-moi ce que t'en penses, mais je trouve que les téléphones ont ruiné les concerts. Le problème de notre génération, c'est qu'on préfère prouver qu'on était à un endroit plutôt que de vivre le moment. On sacrifie notre propre plaisir pour une validation sociale numérique, c'est ridicule. Tu payes 150 balles pour voir une star en vrai, et toi tu regardes ton écran de 6 pouces.
1: Voilà, on documente le moment, mais personne ne le vit. Idem lors de compétitions sportives, au tournoi de golf d'Augusta aux États-Unis il y a quelques semaines, le portable était carrément interdit. Un règlement strict qui a même entraîné l'exclusion d'un ancien champion, escorté hors du terrain par les agents de sécurité après avoir utilisé son téléphone.
5: Et donc le but de ces concerts sans portable, Muriel, c'est avant tout de permettre au public de mieux vivre l'instant présent finalement.
1: Oui, ça c'est la raison plutôt officielle, plus que l'idée plus négative d'arrêter d'embêter les autres avec les écrans. Surtout les gens comme moi, qui font la taille d'un Polly Pocket et qui galèrent vachement en concert. Qu'en pense cette Quadra fan de concert que je croise dans la rue?
6: Je trouve que c'est une bonne idée parce que franchement, il y a trop de gens en concert qui passent leur temps la main en l'air avec leur téléphone portable, qui finalement profitent pas du concert.
1: Et ça vous gêne parfois, vous d'ailleurs?
6: Ah oui, moi ça me gêne parce que les gens, ils sont devant avec leur écran. Forcément, il y a la lumière, il y a l'écran, donc on est limite plus attiré par l'écran que par la scène.
1: Et 12 000 écrans entre l'artiste et le public, bah oui, ça peut agacer.
6: Je pense que ça peut aussi embêter les artistes parce que finalement, quand on va à un concert, c'est justement pour vivre une expérience avec le groupe, avec les gens. On est un peu en communauté, en communion. Et finalement, ça a créé une sorte de distance, quoi, de mettre un téléphone portable.
1: Bref, les concerts sont portables. C'est une tendance qui pourrait bien s'imposer, même si ça restera sans doute anecdotique. N'oublions pas que le plus gros du marketing des festivals, des artistes, des groupes passe par les réseaux sociaux. Moi, j'aimerais bien que le groupe téléphone fasse un concert qui interdit les téléphones portables. Je trouve que ça aurait vraiment de la gueule.
0: Merci Muriel. Tiens, avec votre téléphone, vous pouvez écouter votre radio ici sur l'application. Ça, c'est autorisé. Et puis, c'est avec l'équipe d'ici matin. Et ça, il n'y a rien de mieux.
7: C'est clair. Nous, de toute façon, on est là avec vous. Chaud, pas chaud. Froid, pas froid. On est là, toute l'équipe d'ici matin. Avec Christine qui répond à vos appels. Avec Wissam au son de cette émission. Avec Clément Suleda, par exemple.
8: Oui, par exemple.
7: Ou Marek Keta pour les infos aussi.
9: Eh oui, bonjour, bonjour tout le monde.
7: Est là. On est là pour vous accompagner, on est là aussi pour vous donner l'heure. Ah bon ? Oui, madame.
10: Et alors, quelle heure ?
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7: Eh bien, nous sommes le jeudi 28 mai, c'est la paye, il est 6h. L'info d'ici, Clément Suleda.
12: On transpire aujourd'hui dans musique toulousaine, on va y revenir. Et alors on transpire encore plus quand on va à la pompe. Le carburant est toujours cher. Depuis hier, vous pouvez demander sur le site des impôts l'aide de 100 euros pour les grands rouleurs. Et Total Energy vient d'annoncer qu'il continue de plafonner à 1,99€ l'essence et 2,25€ le diesel. Et figurez-vous qu'un électronicien de chez nous, un Tarnais, a trouvé une solution pour nous aider à consommer moins quand on roule. Maxence Combe a développé un logiciel baptisé Éco-Carburant il y a 8 ans, près de Castres. Forcément, il a des demandes en ce moment, Claudia Calmel.
13: Maxence Combe, qu'on pensait naïvement rencontrer le nez dans un moteur et les mains dans le cambouis, eh bien, pas du tout.
14: Non, c'est que électronique. On rentre dans les données du calculateur, on récupère toutes les données au niveau de la consommation. Après, je peux pas tout dire, le problème, c'est ça.
13: En tout cas, Maxence Combe promet des consommations d'essence à la baisse.
14: Si le véhicule fait avec un plein de 700 km, il va pouvoir faire entre 100 et 150 km de plus.
13: Pour la modification, il faut compter entre 130 et 230 euros en fonction de la taille de la voiture. Ce sera donc 230 euros pour Christian et son Porsche Cayenne.
15: J'ai calculé en 10 mois,
8: mois, c'est amorti, quoi. Oui, je roule pas mal, oui. Mais je vais dans l'Ardèche. Tu vois, mes enfants là-bas, voilà, donc ça va vite.
13: Mais est-ce que tout ça est bien légal? Et qu'est-ce que je risque lors du contrôle technique? Eh bien, rien du tout, selon Maxence Combe.
15: Nous, on a fait plusieurs séminaires avec des compagnies d'assurance, des contrôles techniques. Il n'y a aucun problème, car on ne touche ni la puissance, ni aucune modification moteur, ni électronique. On est vraiment sur une modification de consommation du véhicule.
13: Le logiciel éco-carburant est disponible dans une dizaine de garages du Grand Sud-Ouest. Son créateur espère le développer dans d'autres régions.
12: Un logiciel donc qui modifie le calculateur des véhicules pour économiser en moyenne 1 litre au 100. Vous avez ce reportage sur l'appli ici.
7: Restez au frais, hein, si vous le pouvez, on vous le dit régulièrement. Ce sera la journée la plus chaude de la semaine pour Météo France.
12: 36, ouais, attendu à Toulouse. 36, on va sûrement battre des records. Hier, on était un peu au-dessus de 33 degrés dans la Ville Rose. Autant vous dire que les Toulousains se ruent dans les piscines, notamment au nouveau bassin nordique de la piscine Toulouse-Lautrec, près de Barrière de Paris. 4 lignes d'eau sur 50 mètres, près de la piscine Tournesol, qui, elle, est en train d'être rénovée. C'est peu de dire que les nageurs apprécient.
16: Eh bien, ça revivifie quand il fait très chaud, comme ça. Mais vraiment, j'apprécie parce que c'est à côté de chez moi. Je viens tous les jours. C'est précieux d'avoir de l'air, d'avoir de l'eau. C'est chouette.
17: C'est super. 50 mètres, c'est franchement, c'est trop bien. Surtout dans le quartier. Le changement, il est brutal. On passe de froid à d'un coup très chaud. Donc, c'est dur. On se prend tous des coups de chaleur. Donc là, le fait que la piscine est ouverte, c'est top.
12: Et ce chantier de la piscine Toulouse-Lautrec se chiffre à près de 13 millions d'euros. Il entre dans le plan piscine de la mairie qui a permis la rénovation l'année dernière de celle de Pêche-David. Bientôt, ce sera la piscine Chapou aux amis d'Aunis.
7: Et avec ces températures, on peut faire plouf plus souvent, plus tard?
12: Alors non, on ne déclenche un plan spécifique, à savoir l'ouverture de 3 piscines jusqu'à 21h et un tarif à 1 euro contre un peu plus de 3 euros aujourd'hui, ouais. Que quand il y a une vigilance orange de Météo France, nous explique Jean-Luc Moudinc, le maire. Or, nous sommes en vigilance jaune. En termes de date d'ouverture estivale, la mairie a précisé hier les dates. Sachez que Nakache, par exemple, ouvrira le 5 juin. La liste et les horaires sont sur ici.fr et on en reparle tout à l'heure avec Agathe Roby, qui est dans l'opposition municipale et qui dénonce un plan piscine pas assez ambitieux. Elle sera dans ce studio à 8h moins le quart.
7: Et la chaleur, elle a des conséquences sur les rails.
12: Des intercités supprimées. La SNCF craint des pannes de clim dans le train Corail. Sur la Polt, la ligne Paris-Limoges-Toulouse, 13 trains sur 20 circulent aujourd'hui. Entre Bordeaux et Marseille, 10 trains sur 16. Trafic réduit aussi demain. Vous pouvez échanger, vous faire rembourser votre billet. Aucune ambulance ne sort du garage du CHU de Toulouse. Sud et la CGT annoncent qu'ils le bloquent de manière illimitée. Les ambulanciers de l'hôpital sont en grève depuis une quinzaine de jours pour réclamer des revalorisations notamment. Une nouvelle réunion de négociation avec la direction n'a rien donné hier. Les syndicats parlent de mépris, d'absence totale de volonté de négocier.
7: C'est un pont que les fans du TFC ou les amoureux du casino connaissent bien.
12: La passerelle de la Poudrerie qui mène à l'île du Ramier, elle est fermée depuis une semaine et jusqu'en septembre prochain. Construite à la fin du 19e siècle, rénovée pour la dernière fois en 2005, elle avait bien besoin d'un coup de neuf. Alors oui, ça implique un détour de 5 minutes environ pour les automobilistes et d'une dizaine de minutes pour les piétons. Mais on a vraiment tout fait pour gêner le moins possible, dit Jean-Jacques Bolzan, l'élu en charge de la voirie.
18: Il y a plus de 580 ponts à Toulouse, enfin sur la métropole, et donc il faut bien les entretenir. On voit malheureusement que certaines fois des ponts tombent ou autres, donc ça s'incombe et ça fait des travaux qui font qu'on est obligé, là, dans ce cas-là, de bloquer la circulation. Mais les cyclistes et piétons peuvent passer un peu plus loin, il y a une nouvelle passerelle piéton-cycle, et puis les voitures, ça fait un petit détour qui n'est pas très long, donc c'est quand même acceptable par tout le monde. Et le but, c'est qu'il y en ait le moins qui se plaignent, donc c'est de travailler dans de bonnes conditions, certes, mais d'avoir le moins d'impact possible sur l'activité locale, et ça a été vu bien sûr avec tous les acteurs, que ce soit le casino, le TFC entre autres, mais comme les matchs effectivement à la Coupe du Monde sont décalés ou sont arrêtés et que ça reprend que fin août la saison, la période était opportune pour faire ce genre de travaux.
12: Jean-Jacques Bolzan, élu à la voirie à Toulouse. Autre travaux, celle de la route des Gorges de la Save, réouverture très symbolique aujourd'hui dans le sud de la Haute-Garonne, à 1h30 au sud de Toulouse. Une portion de route encaissée entre Lespugue et Montmorin, et un très très beau lieu au niveau naturel et archéologique. Il était fermé depuis 2015 aux voitures, depuis 2024 aux piétons. Il a été sécurisé par le conseil départemental. Il rouvre aux piétons seulement aujourd'hui, mais certains dénoncent un saccage du site sous prétexte de la sécurité. On y revient en détail dans le journal, dans les infos d'ici à 6h30. Le foot et pas de victoire sur tapis vert pour le TFC face à Nantes. Vous vous en souvenez, il y a deux semaines, vous l'aviez vécu avec nous en intégralité sur ICI Occitanie. Enfin, ça avait été arrêté à la 22e minute. Le match entre Nantes et le TEF, il y avait eu un envahissement de terrain par les supporters nantais en colère parce que Nantes est relégué. La Ligue a décidé hier de figer le score au moment de l'interruption et donc pas de victoire sur tapis vert pour Toulouse qui finit 9e de Ligue 1. Il est vivant, l'oiseau disparu en Ariège, le grand-duc d'Europe, ce gros hibou qui était introuvable. Les pompiers, les policiers étaient descendus pour le trouver en rappel depuis le funiculaire du château de Foix. Eh bien, il va bien, il était assommé, mais a parvenu à se réenvoler et à regagner son nid pour y retrouver son petit frère.
7: C'est vraiment chouette.
12: Un hibou.
7: C'est chouette pour ce hibou.
12: Voilà.
7: Vous l'aviez ?
12: C'est chouette pour ce hibou. Ça y est, maintenant je l'ai. On fait ses impôts. Dernier jour aujourd'hui.
7: Comment ça on fait ses... Mais c'est déjà fait ça.
12: Eh ben moi non. Et c'est jusqu'à ce soir en Haute-Garonne. Donc on
7: d'accord.
12: On le fait au frais.
7: Oui, non, c'est fait. Voilà. Restez au frais. Faites vos impôts. Payez vos impôts. Ça va vous faire un petit coup de chaud en plus. Soleil et ciel bleu pour cette journée la plus chaude de la semaine selon Météo France. On a quand même un léger vent du nord. On le sent un petit peu là. Tendez la main. On le sent un tout petit peu, mais il est léger. C'est léger. Actuellement, 20 degrés à Toulouse. 36 cet après-midi. Voici quelques-unes des maximales de ce jeudi 28 mai 2026, histoire de faire remonter encore la température. 32 à Rodez, 34 à Saint-Gaudens, 35 à Pamiers, 36 à Auch, 37 à Montauban. Mais où va-t-il s'arrêter ?
12: Stop.
7: 38 à Cahors, madame. Et la météo chez vous, voilà ce qui nous intéresse. Ce que vous faites le matin, est-ce que vous aérez ? Est-ce que vous allez faire un footing ? Est-ce que vous partez plus tôt au boulot ? Est-ce que vous bossez dans le BTP ? Est-ce que vous bossez en extérieur ? Dites-nous tout ça sur la page Facebook ICI Occitanie. Ça roule bien ce matin, pas de difficulté à vous faire remonter. Pas de difficulté non plus du côté des réseaux de transport en commun. On vous souhaite une belle matinée et aussi un bon réveil. Important le réveil. Ah oui ?
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7: Marek est au café, oui. Clémence, vous en êtes à la chicorée.
12: Mais je vais prendre un petit café parce qu'il a l'air bon.
7: Très bien.
12: Je vais mettre un peu sur le pull. Là,
7: oui, mettez un petit peu de café sur votre pull.
12: Bah, c'est une bonne idée.
7: Ça peut être plutôt pas trop mal. Nous, on vous propose éventuellement. Oui, Sam a aussi pris un café. Il le prend à la machine.
12: Mais non, on en a fait un, Wissam.
7: Il m'a dit, j'aime pas le café qu'ils font, est pas terrible.
12: C'est pas vrai. Ouais,
7: si, il m'a dit. Il m'a dit, je préfère le café de la machine.
12: Vous créez une mauvaise ambiance dans ce studio.
7: Oui. Ah non, bon, aujourd'hui, on balance tout. tout, vous saurez tout sur l'ambiance d'ici maintenant.
20: C'est pas la bonne chance.
7: Peut-être pas non plus. Ça balance bien, 6h09.

0: La boîte de jazz. Ton, ton, ton. 6h12.
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0: On souhaite une belle matinée, un bon réveil. Ne touchez surtout pas au réglage de votre transistor. Ce que vous entendez derrière, qui souffle, c'est pas Clément Suléda qui respire. Non, non, pas du tout. On a mis des petits ventilos parce qu'il fait très très chaud dans
3: oui,
0: le studio. Ça arrive, on a des problèmes de clim, ça arrive peut-être chez vous aussi ou au boulot. Donc on a mis des ventilos. Donc voilà pourquoi des fois derrière vous entendez une espèce de souffle, un truc comme ça, c'est pour ça. Et on est finalement un peu comme chez vous. Hein. Ça, ce qui arrive chez nous peut arriver chez vous.
3: Évidemment.
0: Tout simplement.
3: On n'arrive pas à joindre le réparateur, tout
0: oui,
3: ça.
0: Oui, oui, alors oui, je viendrai mardi 8. Oh super, bon bah génial. Alors nous en revanche, on va pas attendre, on va rencontrer Nicolas. Il est infirmier dans le quartier du Mirail. Au départ, il devait rester très peu de temps dans ce quartier du Mirail. Puis finalement, il y a fait presque toute sa carrière. Sébastien Bretonneau l'a rencontré. Vous découvrirez une partie de son histoire pendant 3 minutes tout à l'heure à 6h20. On va parler yoga, mais yoga facial. Je ne connaissais pas le yoga facial. Vous, oui, peut-être.
3: Je n'ai jamais pratiqué.
0: Ah, eh bien, c'est une routine anti-âge du matin. Ça, ça va nous faire du bien.
3: Incroyable.
0: Les conseils du docteur Kierzek arrivent dans une minute.
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0: Ici Matin et à 6h14, les conseils du docteur Gérald Kierzek. Bonjour Doc, ce matin, alors vous nous parlez de cette routine matinale qu'on devrait adopter pour ralentir le vieillissement, le yoga facial. Namasté, Doc, namasté.
5: Bonjour à toutes et à tous. Vous voulez une méthode pour vous rajeunir
0: oui.
5: sans bistouri, sans aiguille et surtout
0: oui.
5: sans douleur? J'ai nommé le yoga facial. C'est ce qu'on appelle la gym faciale. Vous avez bien entendu. On va faire du sport, mais finalement avec la figure. Alors, est-ce que faire des grimaces devant son miroir chaque matin peut vraiment remplacer une bonne crème anti-âge? Bah, la réponse, elle est oui et non. Mais on commence par le début. Le yoga facial, c'est important parce que notre visage comporte plus de 50 muscles. Et contrairement à nos biceps, on ne les muscle pas consciemment. Résultat, avec l'âge, bah, ça va se relâcher, ça s'atrophie. Et vous avez la peau qui va suivre. Et le yoga facial, c'est comme aller à la salle de sport pour votre visage. En tonifiant ces muscles, on crée un effet lift naturel, on améliore la circulation sanguine et on booste la production de collagène. Bref, on redonne du peps à son petit museau. Certaines études ont montré que 30 minutes de gym facial par jour pendant 20 semaines permettaient aux participants ou participantes de paraître en moyenne 2 ans et demi de moins. Pas mal quand même.
0: Oh, 2 ans et demi, généralement, ça se voit pas trop. Donc en plus, il n'y a pas de contre-indication. En revanche, ça, c'est pas mal.
5: Pas trop de risques. Il y a quand même des règles. D'abord, les mains propres et une peau nettoyée. On ne va pas masser son visage avec des microbes, par exemple. Ensuite, une petite base de crème ou d'huile pour faire glisser les doigts. Sinon, vous allez étirer la peau au lieu de masser les muscles. Enfin, la douceur, la pulpe des doigts, pas les ongles. Surtout si vous sentez une douleur, vous arrêtez immédiatement. Mais attention aussi à ne pas faire n'importe quoi. Certains mouvements mal exécutés peuvent creuser les rides au lieu de les estomper. Par exemple, vous allez creuser la ride du lion si vous froncez trop les sourcils. Donc les bons gestes, c'est avec un facialiste, un kiné que vous allez les apprendre et peut-être même avec des tutos sérieux sur Internet. L'idéal, c'est le matin parce que la gym faciale, en fait, ça va réveiller les muscles engourdis. Allez, je vous donne deux exercices. Pour les joues et les pommettes, on gonfle vos joues comme un hamster qui fait des réserves et vous faites passer l'air d'une joue à l'autre pendant 10 secondes et ensuite vous relâchez. Et pour les rides du front, vous placez les doigts de chaque main au centre du front, puis vous lissez doucement vers les tempes pour étirer et évidemment vous respirez profondément. Alors le yoga, ça ne fait pas tout, ça remplace ni le sommeil, ni l'eau, ni la crème solaire, mais c'est déjà un bon début. Ici, là, portez-vous bien.
0: Ah déjà, moi j'ai l'impression de me sentir mieux.
3: En fait, aussi,
0: je suis zen, là, j'ai même l'impression qu'il y a comme un petit courant d'air dans ma vie. Comme un... Ah non, c'est vraiment le ventilateur à chaque fois, c'est fou, hein, c'est incroyable. Comme une impression de Finistère, de Bretagne. Allez, galette de saucisse pour tout le monde et les innocents à 6h16, soyez les bienvenus.

0: Vous êtes comme nous, vous chantez sur cette chanson des
1: j'adore.
0: Innocents. Ah ouais, très
1: je
0: très bon pour
1: rien,
0: se réveiller. Oh, une mouette. Tiens, le micro, ici Occitanie, c'est la petite vadrouille de Sébastien Bretonou qui a rencontré Nicolas Cesson. Nicolas est infirmier dans le quartier du Mirail. Au départ, il ne devait rester que très peu de temps dans ce quartier. Finalement, il y a fait presque toute sa carrière. Vous allez l'entendre au-delà de sa casquette d'infirmier. Nicolas, il a décidé de porter une autre casquette. C'est ce qu'il a expliqué au micro de Sébastien Bretonou.
2: Allez, asseyez-vous Sébastien. Ouais.
3: Alors vous êtes infirmier au Mirail, Nicolas Cesson, et votre grand-père voulait absolument que vous fassiez ce métier.
2: Alors pas forcément ce métier, mais quand il est décédé il y a un peu plus de 18 ans maintenant, il m'a demandé de continuer à soigner les gens alors que je finissais une autre formation et pour lui c'était important. Comme c'était un mec qui était très important dans ma vie, ben, je l'ai un peu écouté, j'ai fait deux promesses, celle-là je l'ai tenue, l'autre je me suis raté. Mais voilà, c'était important pour moi.
3: Bon, l'autre on veut pas la connaître. Vous êtes infirmier au Mirail depuis combien de temps?
2: Ça fait 20 ans dans quelques jours, j'ai commencé le 6 juillet 2006.
3: Ah ouais, donc ouais. Vous sentez bien ici?
2: Oui, bien sûr, je me sens très bien au Mirail, c'est un quartier que j'aime beaucoup.
3: Est-ce qu'il y a une particularité du fait d'être infirmier dans un quartier populaire?
2: Oui, il y a des spécificités liées à la langue, parce que tout le monde ne parle pas ou ne lit pas forcément le français. C'est pas un quartier où on parle beaucoup anglais, curieusement. Et il y a des spécificités religieuses, donc il faut aussi en tenir compte quand on arrive chez les gens. Il y a des spécificités économiques, il y a des spécificités sociales qui sont assez importantes. Donc c'est un tout, c'est un ensemble.
3: Et au départ, vous deviez rester qu'un an au Mirail?
2: Oui, absolument. Ouais. J'ai été recruté dans un cabinet où je ne devais pas rester longtemps. Et puis finalement, vous voyez, quand on se sent bien quelque part, on y reste.
3: Vous avez raison. Alors, au-delà de votre casquette d'infirmier, vous avez décidé de devenir également sexologue.
2: Oui.
3: Pourquoi?
2: Absolument. Ben, parce que l'opportunité se présentait, mes enfants étaient plus grands, je pouvais reprendre un cursus. Donc, j'ai fait un diplôme universitaire de sexo. Et voilà, c'est une question qui m'a toujours interpellé. Et donc là, il y avait une opportunité à Toulouse, donc je l'ai saisie.
3: Et justement, en plus, vous avez conduit la plus grande étude internationale sur un des tabous dont on ne parlera pas là tout de suite, de la sexualité féminine.
2: Absolument. Dans le cadre de ce cursus, il fallait absolument faire un mémoire universitaire. Et donc, j'ai traité d'un tabou de la sexualité féminine, oui, à l'échelle internationale. C'est une étude qui a donné lieu à des articles dans des revues impactées. Donc, c'était assez conséquent. C'était un gros travail.
3: Mm-hmm. Vous avez même créé à Toulouse la seule co-consultation de deux couples, c'est-à-dire?
2: Eh bien, c'est-à-dire qu'avec ma consoeur Sandrine Carême et moi-même, eh bien, on reçoit des couples. Et donc, on est un duo de thérapeutes qui recevons des duos, puisque ce sont des couples qui viennent nous voir.
3: Mmh. Vous dites que vous n'avez pas le droit de parler de sexualité avec vos patients du Mirail, c'est-à-dire?
2: Oui, c'est ça. Il y a un frein qui existe aujourd'hui au niveau institutionnel. Alors, c'est pas géographique, c'est pas le Mirail en soi, c'est le code de déontologie qui explique que quand on est infirmier, on doit faire son métier d'infirmier, et si on veut faire autre chose à côté, on a le droit de le faire, mais il faut le faire dans d'autres circonstances, et pas en même temps que son métier d'infirmier.
3: Mais ça veut dire que vos patients au Mirail ne savent pas que vous êtes aussi sexologue?
2: Absolument, ils ne le savent pas.
3: Ah, mais là, ils vont le savoir.
2: Peut-être.
0: Ah ben maintenant, tout le monde le sait, effectivement, Sébastien Bretonou et cette petite vadrouille. Elle est taureau, cette journée, elle est importante pour vous.
1: Oui.
0: Avec un conflit possible avec un ou une autre, nous dira l'horoscope de Catherine Viguier. Si, comme Clémence, vous êtes taureau, attendez l'horoscope avant les infos de 6h30. Ça a bougé, hein?

0: le matin. Le nouveau titre de Taylor Swift.
1: Open light. 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
0: L'horoscope de Catherine Ligui arrive. Les lions, il y a du mouvement. Beaucoup de mouvement. L'horoscope dans une minute. 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
0: Et l'horoscope de ce jeudi 28 mai 2026, bonne fête Germain. Bonjour Catherine Viguier.
4: Bonjour Franz.
0: Et alors ce jeudi, à nouveau, incroyable, ça remue pour nos 12 signes.
4: Hein. Certainement, avec une opposition, Lune-Mars.
0: Aberrant.
4: Bélier, c'est dans le secteur des acquisitions que cette opposition se passe. Vous heurtez-vous à un différent côté sous ? Taureau, cette journée est importante, avec un possible conflit avec un ou une autre, mais cet autre compte pour vous. Gémeaux, il y a sans doute quelque chose que vous n'osez pas révéler et ça vous met un peu mal à l'aise. Cancer, vous serez très réceptif à vos émotions, ça pourrait vous déstabiliser dans vos actions. Lion, il y a du mouvement et entre obligations professionnelles et personnelles, beaucoup de choses reposent sur vous. Vierge, vous avez votre propre manière d'avancer et vous n'aimerez pas que l'on vienne vous critiquer. Balance, vous travaillez à enrichir votre vie financière et spirituelle, ah oui, et sensuelle aussi. Scorpion, essayez de maîtriser vos ressentis afin de ne pas faire de mal ni à vous ni aux autres. Sagittaire, s'il y a une injustice, ça pourrait vous ronger de l'intérieur. Parlez, ne gardez pas ça trop longtemps. Capricorne, ce n'est pas facile. Il y a à rectifier quelque chose en couple et avec vos enfants. Verseau, vous serez éprouvé dans le domaine professionnel sûrement, mais vous allez voir, ça va évoluer. Poisson, vous avez des désirs contrariés, mais ça s'arrange au fil de la journée. Et pour nous tous, ne pas se laisser dépasser par notre univers intérieur.
0: Ouais, c'est important, c'est très important. Romain Duris est né comme vous, un 28 mai. Bon anniversaire à lui, bon anniversaire à vous.
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0: Bonjour et bienvenue, vous avez choisi ICI Occitanie. Ça s'écoute bien sûr à la radio et sur l'appli, mais c'est aussi sur France 3 grâce à la mise en image d'Adrien qu'on salue ce matin. On peut le saluer en plus parce que la porte est ouverte. Salut Adrien. Un coucou aussi à Wissam qui est au son de cette émission, Christine qui répond à vos appels. Vous l'avez entendu, Clémence Suleda. Bonjour Clémence.
5: Bonjour France, salut tout le monde.
0: Clémence pour les infos. Et puis Marek Keta pour les infos. Bonjour Marek.
6: Bonjour France, salut à tous.
0: Marek, dans deux minutes, l'info d'ici est la réouverture d'un joyau de la Haute-Garonne.
6: Les gorges de la Save, écrin de verdure dans le sud du département à 1h30 de Toulouse. À partir d'aujourd'hui, les piétons peuvent de nouveau se rendre sur une partie du site. L'accès était fermé depuis 11 ans. On vous raconte tout.
0: Est-ce que vous passez une belle matinée? Quel temps avez-vous chez vous? On se doute, sans doute un peu tiède ce matin. Laissez-nous vos messages météo sur la page Facebook. Ici Occitanie, nous sommes le jeudi 28 mai, 6h30. L'info, c'est le 90 secondes en France et dans le monde. Audrazo.
7: 22 000 policiers et gendarmes seront déployés samedi dans toute la France pour la finale de Ligue des Champions disputée par le Paris Saint-Germain. Tolérance zéro sur les débordements, dit le ministre de l'Intérieur, Laurent Nunez. Avec 8 000 forces de l'ordre mobilisées samedi, rien que sur l'agglomération parisienne. Plus de 600 éclairs et des grêlons de 5 cm. Le département de la Manche a été touché par un orage hier soir avec de fortes rafales de vent. Orage et chaleur, jusqu'à 39 degrés sont attendus cet après-midi dans le sud de la France. Paris et sa petite couronne basculent à leur tour ce midi en alerte orange canicule. Et la SNCF annule plusieurs trains intercités. 7 annulations aujourd'hui sur la ligne Paris-Limoges-Toulouse. 6 annulations sur la ligne Bordeaux-Marseille. Perturbation attendue aussi demain sur la ligne Clermont-Paris. L'autopsie de l'homme tué mardi soir à Grenoble dans une fusillade aura lieu aujourd'hui. Le procureur de Grenoble dénonce des guerres de territoire exacerbées entre trafiquants de drogue. 10 personnes ont été tuées sur la voie publique depuis le 1er décembre dans l'agglomération grenobloise. Nicolas Sarkozy sera fixé sur son sort dans 6 mois, le 30 novembre, après son procès en appel sur les soupçons de financement libyen de sa campagne présidentielle de 2007. Il est terminer, Nicolas Sarkozy qui appelle la justice à l'innocenter. Médecine, école d'infirmiers et école d'ingénieurs, voilà les trois formations les plus demandées par les lycéens en ce moment sur Parcoursup, la plateforme d'orientation post-bac.
6: Des formations qu'on retrouve aussi à Toulouse, deuxième ville étudiante, on le disait hier. Merci, Aude, avec vous, le 90 secondes. Dans l'info d'ici, on file dans le sud de la Haute-Garonne, au cœur des gorges de la Save.
0: Ah, c'est frais, c'est beau,
6: ah, ça. Ouais, ça fait du bien. Hein. Un canyon vert à 1h30 de Toulouse, à peu près, France, serré entre l'Espugue et Montmorin. Pour les connaisseurs, c'est là qu'on a découvert la Vénus de l'Espugue en 1922, cette statuette préhistorique en ivoire.
0: Un secteur précieux, mais fragile, je crois, Marek.
6: Oui, la route pour y aller est fermée depuis 11 ans pour risque de chute de pierre. Mais aujourd'hui, 600 mètres rouvrent aux piétons. Il y a désormais des clous, des grillages et des filets sur les parois installés par le conseil départemental. Et ces protections mettent en colère le collectif de sauvegarde des gorges. La présidente Nathalie Rouquerolles, préhistorienne ex du CNRS.
5: Il y a eu une débauche de travaux. On a vu des brise-roches dans les gorges de la Save, des outils qu'il y a dans les carrières, aller frapper les rochers, les falaises avec une percussion monstre. Donc c'est démesuré et disproportionné.
6: Un site saccagé, au nom de la sécurité, dit-elle. Le maire de Montmorin est du même avis. Bertrand Miro s'interroge sur le principe de précaution excessif, selon lui.
8: Parce qu'en 50 ans, on n'a pas pris de pierre sur la figure. Je ne sais pas comment on n'arrive pas à couvrir juridiquement les responsabilités d'un éventuel accident, hein, sans engloutir des travaux aussi pharaoniques et aussi coûteux, surtout aussi coûteux.
6: Oui, 500 000 euros entre les études et les travaux. Selon le président du conseil départemental, Sébastien Vincini, on ne pouvait pas faire autrement. Toutes les autorisations environnementales et archéologiques ont d'ailleurs été obtenues.
9: Là, on est sur un domaine public, qui est une voirie, qui était une route départementale, où là, moi, j'ai une obligation juridique et pénale d'assurer la sécurité. Et c'est vrai qu'il serait beaucoup plus aisé de déclasser complètement le site et de le rendre à la nature, mais c'est pas forcément ce que réclament non plus les gens. Beaucoup de gens aimeraient conserver la route en disant « on ne touche à rien », mais pour le coup, c'est pas possible.
6: Et il reste un peu moins de 2 km de travaux sur la route. Il n'y a pas de calendrier des travaux pour l'instant.
0: Dans le journal de 7h, Marek, va falloir attendre encore un petit peu pour se baigner dans les piscines toulousaines.
6: Oui, la mairie a dévoilé hier les horaires d'été. Nakache ouvre en premier le 5 juin. Mais tant qu'il n'y a pas de vigilance orange canicule, on ne change pas les horaires. D'ailleurs, on n'étend pas les horaires, dit le maire, qui a inauguré quand même un nouveau bassin nordique à Toulouse, l'Autrec, qui est ouvert lui toute l'année. D'ailleurs, les baigneurs en ont bien profité, vous l'entendrez. Et pendant ce temps, certains participaient hier à une compétition d'aérox en extérieur. C'est du fitness pour les durs à cuire. En gros, la discipline séduit beaucoup de monde.
0: Oh non, non, pas de sport. Ou alors vraiment très très tôt le matin ou très très tard le soir. Météo France nous dit que c'est la journée la plus chaude de la semaine. Il va faire effectivement très très chaud aujourd'hui. Du soleil, du ciel bleu pour cette journée de jeudi. Léger vent du nord, mais vraiment trois fois rien. Il fait 20 degrés actuellement à Toulouse. Vous avez bien entendu, à 6h35. 20 degrés Celsius. On attend 36 cet après-midi. Voici quelques-unes des maximales de ce jeudi 28 mai 2026. 32 à Rodez, 34 à Saint-Gaudens, 35 à Pamiers, 36 à Villefranche-d'Orouergue, 37 à Albi, 38 à Cahors. Combien fait-il chez vous? Vous nous laissez vos messages sur la page Facebook Ici Occitanie. Un petit coucou, tiens, de l'île Jourdain. Ghislain nous dit que il n'y a pas de vent, il n'y a pas de nuages, mais déjà 18 degrés. Il devrait faire un peu bon cet après-midi avec plein de smileys qui rigolent, oui. Il va faire très bon cet après-midi. Et sur la route, ça se passe bien. Pas de grosses difficultés à vous faire remonter. Pas de difficultés non plus du côté de notre réseau de transport en commun. Si vous avez des infos trafic, eh bien, un seul numéro de téléphone, 05 34 43 31 31. Bonne route avec nous.
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0: Vous partez au travail, on vous accompagne. On a aussi une pensée pour vous qui bossez dehors avec ces grosses, grosses chaleurs. Vraiment, on est avec vous. Branchez la radio, ça fait un petit peu de vent, hein? Pas beaucoup, pas assez, je sais.

0: Julien Clerc, mais aussi tout à l'heure Rémi McDonald, Daniel Balavoine ou bien encore Étienne Dao. Et Bonhem pour la musique qui va vous accompagner ce matin.
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0: Elle commence bien cette journée du jeudi matin. Déjà, on a une relative fraîcheur aux alentours d'une vingtaine de degrés à Toulouse. On s'hydrate, on boit beaucoup d'eau, c'est très très très important. Et surtout, on repère les talents. Oui, on va repérer les talents cachés
3: là.
0: D'un ado mou du genou.
3: Ah,
0: oui.
3: Ah non, c'est pas vous alors.
0: Vous pensiez à quel talent, vous?
3: Non, je pensais à vos talents cachés.
0: Oh,
3: vous
0: non.
3: En avez beaucoup.
0: Non.
3: Ou pas cachés, par exemple, talent d'imitateur.
0: Ah bon?
3: Oui, vous imitez les nuages, Nicolas Sarkozy.
0: Je vous le tire, madame Fuette. Non, on parlera plutôt avec nos humoristes tout à l'heure de repérer ces talents chez les ados. Et parfois, c'est bien, bien, bien caché. Vos enfants ne sont pas encore ados. Vous découvrirez ça un peu plus tard, Clémence. Et puis, on va parler du bouclier magnétique de la Terre. Ça, c'est dans notre rendez-vous Toulouse, capitale du ciel. Vous le savez, on a rendez-vous avec les fusées, les astéroïdes, les étoiles et tout ce qui gravite.
3: Et aimanté.
0: Au-dessus de nos têtes. Est-ce que ce bouclier magnétique est en bon état? C'est une mission, la mission du satellite Smile, et on en parlera tout à l'heure à 7h10 avec Olivier Sanguy, qui est notre spécialiste de l'espace. Olivier Sanguy de la Cité de l'Espace à Toulouse. 6h41. Nos trucs en plus des infos insolites, des infos pratiques. Et ce matin, Clément Suleda, on soutient la Croix-Rouge.
3: Oui, qui tient ses journées nationales pour financer ses différentes actions. Les bénévoles vont rencontrer la population pour récolter des fonds. Tout ce week-end, il y en a besoin parce que, nous dit-on, les subventions stagnent ou diminuent et le carburant, on le sait que trop, ne fait qu'augmenter. Alors, deux événements sont organisés ce samedi en Haute-Garonne. Un premier à Toulouse, nous dit Philippe Cousy, c'est le secrétaire de la délégation haut-garonnaise de la Croix-Rouge et il est engagé dans l'association humanitaire depuis 55 ans.
4: Samedi 30, la boutique Chez Henri, qui est située rue Tamponnière à Toulouse, va fêter ses 5 ans. Et à cette occasion, il y aura grande manifestation, braderie au niveau de la boutique, qui vend des vêtements de seconde main. Et tout cela accompagné de présentations, échanges avec les participants et les bénévoles pour présenter la Croix-Rouge.
3: Chez Henri sera bientôt rebaptisé la boutique La Croix-Rouge française, comme 177 vestiaires, 730 boutiques partout en France, vestibulaires. Boutique. Il y a un deuxième événement, là c'est à Villefranche-de-Lauragais, à une demi-heure au sud de Toulouse. Samedi aussi, à 20h, un concert de musique classique avec orgue et violon.
4: Collecte avec entrée libre et au profit de la Croix-Rouge de Villefranche-de-Lauragais. Mmh. Donc les fonds collectés resteront pour les activités de Villefranche, où il y a une boutique qui est installée dans la rue principale, mais aussi qui fait des actions sociales auprès des gens en difficulté du secteur.
3: Et oui, parce que tout ce qui est collecté reste dans la Croix-Rouge locale, et même un petit don compte. 4 euros, c'est un panier repas complet et équilibré pour une personne en situation de précarité. 3 euros, c'est un paquet de lingettes utiles pour changer ou débarbouiller les bébés accueillis dans les centres d'accueil. 10 euros, c'est 50 couvertures de survie, et 60 euros, le prix d'une grosse marmite pour faire une bonne soupe servie lors d'une maraude. Parce que la Croix-Rouge, vous le savez sans doute, ne fait pas que du secourisme. Philippe Cousy tient à le rappeler.
4: Elle a aussi une grosse activité au niveau du social. Activités sociales très diverses avec de l'aide alimentaire, de l'aide vestimentaire, mais aussi des points d'accueil hygiène. À l'hôpital de la Grave, tous les matins, les gens en grande précarité peuvent venir prendre des douches, peuvent laver du linge.
3: La Croix-Rouge qui se diversifie aussi pour trouver des sous, outre les événements et les dons en ligne, des sacs Katakit avec des choses essentielles en cas de catastrophe naturelle qui permettent de survivre. 72 heures sont en vente sur le site au prix quand même de 80 euros. Il y a aussi des déclinaisons de diverses trousses de secours. La standard qui est à une vingtaine d'euros sur le site de la Croix-Rouge. On avait parlé sur Ici Occitanie, souvent et notamment dans Bienvenue chez vous il y a peu, notre émission entre 9h et 10h, de ce qu'il faut mettre potentiellement dans un sac de survie.
0: Bah alors justement, petit rappel, qu'est-ce qu'il faut mettre dedans, Clémence?
3: De l'eau douce, des bouteilles d'eau, une lampe, une couverture de survie, de la nourriture comme des conserves et des barres énergétiques, un couteau suisse et évidemment une radio avec des piles parce que votre radio ici Occitanie a une convention avec la préfecture en cas de catastrophe majeure. Quoi qu'il arrive, nous, on émettra, on sera là pour vous informer à tout moment, jour et nuit. S'il n'y a plus d'électricité, il faut des piles. Donc n'oubliez pas la radio. Pensez à photocopier aussi vos papiers d'identité, à les mettre dans le sac. Parce qu'en cas d'inondation, par exemple, vous ne pourrez pas revenir dans votre logement. Les infos, on vous les remet sur l'appli ici.
0: Bah, des infos pratiques, des infos que vous découvrez chaque matin. Infos parfois insolites. C'était très pratique et c'était important ce matin de parler de ce que fait la Croix-Rouge tout près de chez vous. Vous retrouvez toutes ces infos sur notre appli ici et sur ici.fr.
3: Évidemment, ils ont toujours besoin de bénévoles, donc
0: aussi,
3: n'hésitez pas.
0: Ouais, ça c'est vrai, très important. On va améliorer la gestion des absences chez un chat d'intérieur. La phrase
3: quoi
0: était difficile
3: c'est
0: à dire.
3: C'est quoi cette phrase?
0: Bah, quand vous partez.
3: Oui.
0: Votre chat, il est là, il est comme ça, il dit bon.
3: Qu'est-ce qu'on
0: fait? Elle revient quand, Clémence? Elle revient quand? Elle revient quand? Le chat ne vous regarde pas forcément à la télé, vous voyez ce que je veux dire?
3: Oui, c'est vrai.
0: Donc on peut gérer. Très bien. Les absences chez le chat. On en parle avec notre vétérinaire qui fera beaucoup mieux que moi dans une minute.
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0: Belle matinée avec Ici Occitanie, la radio qui parle de vous, de votre région, de vos animaux de compagnie. C'est le rendez-vous avec notre vétérinaire Pierre Fabin. On part tôt, souvent le matin au travail, on rentre parfois même tard. Et pendant ce temps-là, on imagine que notre chat dort paisiblement sur le canapé. De temps en temps, il chasse une mouche. Bon, docteur Pierre Fabin, donnez-nous les astuces de pro pour que ces heures de solitude ne se transforment pas en un ennui profond, source de stress, peut-être de problèmes de comportement chez le chat.
9: Alors, même si c'est des champions de la sieste, l'erreur classique, c'est de croire que les chats sont faits pour dormir 20 heures par jour en attendant leur maître. Dans la nature, un félin passe une bonne partie de sa journée à chercher des proies. Et en appartement, si sa ration de croquettes l'attend sagement dans un bol, on le prive totalement de sa principale occupation. La règle d'or pour l'occuper pendant vos absences, c'est d'investir dans des gamelles ludiques ou des plateaux d'intelligence avec des obstacles. Le but, c'est de l'obliger à utiliser ses pattes et son cerveau pour extirper chaque croquette. Il va littéralement chasser sa nourriture et ça occupe ses journées de façon très saine.
0: Ah, c'est très bien, la nourriture, elle devient une activité à plein temps, mais au-delà du repas, comment on peut aménager l'appartement pour que le chat ne se trouve pas vraiment ennuyé, qui trouve pas le temps trop long?
9: Alors, il faut penser votre logement en trois dimensions. Ah. Nous vivons au sol, mais le chat, lui, a un besoin vital de verticalité pour se rassurer et s'occuper. Aménagez-lui des postes d'observation en hauteur, comme un arbre à chat, placé à un endroit stratégique, juste devant la fenêtre. C'est ce qu'on appelle la télévision du chat. Laissez toujours au moins un volet ouvert en votre absence. Regarder les oiseaux, les feuilles volées ou les passants est une stimulation visuelle primordiale. S'il passe sa journée dans un appartement sombre, volet clos, il va s'ennuyer terriblement et risque de développer des tocs d'anxiété, comme se lécher le ventre compulsivement, jusqu'à perdre ses poils ou des cystites de stress.
0: Bon, et quand on rentre enfin le soir, souvent un peu fatigué de notre propre journée de boulot, comment on peut compenser l'absence sans trop culpabiliser?
9: Surtout, ne culpabilisez pas de vous poser sur le canapé. D'accord. Le secret, ce n'est pas la quantité de temps accordé, mais la qualité. Votre chat n'a pas besoin de 2 heures de caresse, mais de 10 à 15 minutes de jeu intense pour stimuler une véritable séquence de prédation. Utilisez une canne à pêche avec une plume, faites-la glisser comme une vraie proie, laissez-le bondir et attraper pour relâcher l'énergie accumulée dans la journée. Un chat qui a un environnement adapté et un petit quart d'heure de jeu avec son maître le soir, suivi d'une petite séance de caresse, est un félin en général parfaitement heureux et équilibré.
0: Bon bah très très bien, on faisait l'analogie avec les enfants finalement.
3: C'est assez incroyable.
0: C'est un peu pareil.
3: C'est pas la quantité mais la qualité, laisser bondir l'énergie.
0: Exactement.
3: Merci
0: c'est
3: Pierre
0: fou.
3: Fabin.
0: Merci docteur Fabin. Parce
3: grâce
0: que
3: à vous.
0: Grâce à vous et ce rendez-vous avec nos animaux, bah on l'adapte avec nos enfants. Alors pas surtout, hein.
3: Non,
0: quand on a parlé de la cage
3: fois,
0: pour le vétérinaire,
3: non.
0: Ça on ne le fait pas pour les enfants. La laisse non plus.
3: Non,
0: on est d'accord.
3: Quoique.
0: Hop, hop, hop, hop, hop, hop. On va avoir des appels.

0: musique qui vous accompagne, c'est la voix d'Amy MacDonald. This is the life. Toulouse, capitale du ciel, est votre rendez-vous avec l'aérien, avec ce qui se passe là-haut. Vous commencez à le comprendre, les scientifiques, les ingénieurs qui s'occupent des missions spatiales adorent les acronymes. Alors par exemple, la prochaine mission pour étudier le bouclier magnétique terrestre se nommera SMILE. Quand ? Pourquoi ? Gardez le sourire. En tout cas, voici les explications d'Olivier Sanguy de la Cité de l'Espace.
1: Alors, avec SMILE, je vous propose un sourire pour le champ magnétique terrestre et le vent solaire. Parce
0: d'accord.
1: Que, SMILE, c'est en anglais le sourire, mais on va voir que ça veut dire aussi autre chose. Donc, le 19 mai, le petit lanceur européen Vega C a décollé de Kourou et a placé sur orbite le satellite SMILE. Et ce satellite d'un peu plus de 2 tonnes va étudier l'interaction entre le vent solaire et le champ magnétique terrestre.
0: Le champ magnétique terrestre, d'accord Olivier Sanguy, mais cette discipline, elle est déjà étudiée, il me semble, non ?
1: Eh ben oui, vous avez totalement raison, et c'est très étudié. Pourquoi ? Car c'est très important.
0: Ah.
1: Pour rappel, le vent solaire, c'est un flux de particules, des ions et des électrons en grande majorité, éjectés par notre étoile. Nous sommes protégés de ce flux par le champ magnétique de notre planète, la Terre, qui en dévie la plus grande part. Bon, ce champ magnétique nous protège aussi des tempêtes solaires qui, selon leur force, sont capables de mettre à mal nos satellites et même potentiellement de causer des dégâts sur les réseaux électriques et informatiques au sol. Voilà pourquoi on l'étudie. Et les agences spatiales conduisent donc plusieurs missions visant à mieux comprendre l'interaction entre le vent solaire et notre champ magnétique protecteur. Satellite SMILE, vous l'avez deviné, en fait partie. Alors, outre signifier sourire en anglais, c'est l'acronyme de Solar Wind Magnetosphere Ionosphere Link Explorer. Bon, le W, ils l'ont un peu oublié, ça fait SMILE. Le satellite lancé le 19 mai réunit l'Agence Spatiale Européenne, l'ESA, et l'Académie Chinoise des Sciences. On voit l'importance internationale de ce sujet. Alce, l'originalité de SMILE, parce qu'il y en a une quand même, c'est d'avoir été placé sur une orbite à 700 km d'altitude et après, d'utiliser sa propulsion pour suivre une nouvelle orbite qui l'éloignera jusqu'à 121 000 km de la planète. Un point de vue idéal pour observer ce qu'on appelle la magnétopause, la frontière du champ magnétique de notre planète. Et SMILE pourra aussi scruter, dans le rayonnement X, les cornées polaires. Ce sont les deux zones où les particules chargées venues du Soleil s'engouffrent et créent, en interagissant avec l'atmosphère, les aurores polaires. Boréal au nord, austral au sud. Et justement, grâce à son orbite particulière, SMILE pourra surveiller pendant 45 heures d'affilée les aurores boréales. Voilà, c'est son originalité. Et ben, comprendre tous ces phénomènes, c'est aussi mieux protéger à l'avenir une infrastructure technologique, les satellites, les réseaux électriques et informatiques terrestres, que nous utilisons tous les jours.
0: D'où l'importance de la mission. J'ai tout compris. Grâce à vous, on comprend tout. Olivier Sanguy, de la Cité d'Espace à Toulouse. 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Votre radio s'appelle ICI Occitanie. 6h54. Bon début de journée avec nous. C'est...

0: en train de vous maquiller dans la salle de bain, les conseils de Daniel Balavoine. Un peu de lipstick polychrome, bien sûr. Et puis, comment on peut repérer les talents cachés d'un ado un peu mou du genou? Ça, on va le savoir avec nos humoristes qui arrivent dans l'humour en tube et Fred Ballard. Ça, c'est dans une minute. L'actu locale, dans moins de 3 minutes.
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0: C'est l'humour en tube, la bonne humeur. Chaque matin avant les infos, à l'adolescence, certains parents paniquent un petit peu. Ils ont du mal à reconnaître leurs petits si mignons. Alors, pour aider les papas, les mamans d'ados en devenir, Fred Ballard, vous nous recommandez vivement de chercher des talents cachés ce matin dans l'humour en tube.
6: Quoi ? T'as des problèmes en quoi ? En histoire, mais pose-moi la question, mon chou, c'est quoi la question ? Clovis était le roi des Francs ? Quelle a été sa réaction lors du passage à l'euro ?
7: Voilà, bon, bah là, typiquement, Olivier de Benoît est un papa au bout du rouleau qui ne baisse pas les bras et qui comprend que les talents cachés de son ado sont la finance ou l'humour comme papa, car souvent, faut le savoir, l'ado est assez binaire.
8: Il divise sa journée en différentes activités. Le sommeil qui occupe 60% de son temps et le réveil qui occupe les 40% restants. Deuxièmement, un ado, il ne quitte jamais sa chambre. C'est vrai. D'ailleurs, on va bientôt vendre notre appartement. J'ai dit à l'agent immobilier, il est vendu avec.
7: Voilà, bon, bah, l'air de rien, c'est un plus hein, pour l'avenir de l'ado qui saura comment se vendre avec ou sans les meubles. C'est pas rien, hein, parce qu'en général, l'ado de base fonctionne plus souvent en mode off qu'en mode on.
9: Les amis de 12 à 16 ans, j'ai eu du sang dans mon cerveau. En cumulé, hein. 5 minutes. Et c'est la phase de ma vie où on a essayé de m'apprendre le plus de trucs. Mais j'étais pas là, moi, cousin.
7: Eh ben, ça faisait longtemps qu'on cherchait l'explication et Roman Frécinet nous l'offre sur un plateau de stand-up. Que tu sois frérot, cousin, daron, daronne, tata, tonton, tu peux dire tout ce que tu veux à un cerveau d'ado non irrigué. Ça déclenchera juste une bonne grosse marade, mais pas plus. Mais même si affinité.
0: Mais oui, mais nous, tout ce qu'on veut, c'est rigoler avec vous chaque matin avec les humoristes dans l'humour en tube qu'on peut retrouver sur notre appli ici à toute heure du jour et de la nuit.
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0: Salut les leftos, nous sommes le jeudi 28 mai, il est 7h. 7h, l'info d'ici, Marek Keita. Bonjour Marek.
10: Bonjour France, bonjour à tous. L'Occitanie qui va donc transpirer à grosses gouttes encore aujourd'hui. 36 degrés attendus à Toulouse. Le Gers, Tarn et Garonne, Haute-Garonne, Tarn, Lot et Lod clignotent en jaune sur la carte de Météo France. Vigilance canicule, la première cette année. On se couche en suffoquant, on se réveille en suffoquant.
0: Et on cherche aussi à aller faire des petits ploufs.
10: Oui, heureusement, les baigneurs ont désormais accès à Toulouse au bassin nordique de la piscine Toulouse-Lautrec. 4 couloirs, 50 mètres de long, accessibles toute l'année, près de Barrière de Paris. C'est ouvert depuis 10 jours. Et en ce moment, bah, c'est plein.
11: J'allais souvent à la piscine Tournesol avant et là, je suis content de pouvoir découvrir celle-ci. Pour être dehors, ça, ça fait plaisir. Je trouve qu'il y a quand même une offre assez intéressante. Selon le quartier où on habite, il y en a toujours une pas très très loin, quoi. C'est juste les horaires, des fois, qui sont un peu contraignants, mais on peut pas tout avoir.
12: Enfin, j'allais à Léo Lagrange, mais il y a toujours énormément de monde. Voilà, du coup, ça fait du bien d'avoir une autre structure. Tout neuf, bien entretenu et surtout en plein air et pas enfermé à l'intérieur.
10: Autre piscine extérieure, la Grande Nakache va ouvrir la semaine prochaine, le 5 juin. On vous a mis d'ailleurs la liste des horaires d'été et d'ouverture de toutes les piscines dans notre article.
0: Et pas de changement d'horaire prévu, Marek. Hein.
10: Oui, on vous parlait de cette vigilance jaune canicule. Ce n'est pas la bonne couleur pour allonger le plaisir d'une journée à la piscine à Toulouse. Le maire Jean-Luc Moudenc dit qu'il faut une vigilance orange.
13: Tout ça est très normé. Ça fait maintenant 4 ans que nous avons mis en place un dispositif spécifique pour les périodes de canicule. Et lorsque nous atteignons un certain niveau d'alerte, à ce moment-là, nous déclenchons un plan spécifique qui permet à trois piscines importantes, de rester ouvertes jusqu'à 21h et qui permet aussi à davantage de personnes d'accéder avec un tarif préférentiel. Quand on va à la piscine, on paie un petit peu plus de 3 euros. Dans les périodes de canicule, 1 euro seulement. Voilà. Et donc ça, dès que l'alerte est déclenchée par Météo France, alors nous mettons en œuvre les dispositions que je viens d'indiquer.
10: Jean-Luc Boudin, le maire de Toulouse, qui a insisté hier sur son fameux plan piscine, un plan jugé insuffisant par l'opposition municipale. Agathe Roby, coprésidente LFI du groupe Demain Toulouse, sera dans nos studios dans un peu moins de trois quarts d'heure pour en parler. Ce plan qui prévoit la réfection des bassins, voire des créations comme la cité de la natation sur l'île du Ramier.
0: L'île du Ramier, dont l'un des accès très emprunté est fermé.
10: Oui, depuis lundi et jusqu'en septembre, c'est la passerelle de la Poudrerie. Vous savez, ce petit pont qui date de la fin du 19e siècle et qui part dans Palau. Il est fermé pour rénovation. Le dernier lifting, ça date quand même de 2005. Là, à Aile du Bois-Colin, il s'agit d'élargir les trottoirs et vous êtes allé voir comment se passent les travaux.
14: Pendant que les engins de chantier s'activent au-dessus de la Garonne, les habitants de l'île du Ramier regardent au loin. Depuis la passerelle parallèle Anita Conti, ils sont ravis de la rénovation du vieil ouvrage.
15: Ben oui, le sol, il est un peu... On voit qu'il a été sollicité, quoi. Ça fait tellement d'années. Moi, je le connaissais dans les années 80, moi. Il est toujours là, quoi.
16: Ah, je l'aimais pas du tout. Il y avait des trous partout. Les voitures, elles passaient très près de toi. Parce que pour passer pour les piétons, c'était très, très, très serré.
17: Elle est vraiment défectueuse. Il y a même des trous dans les parois, sur les côtés et tout. C'est simple au moins pour y passer en vélo. Parce que moi, j'ose pas, par exemple, y passer en vélo. Parce que s'il y a des voitures et tout, c'est trop dangereux.
18: Genre. Tous les jours, on prenait la passerelle. Je pense que peut-être qu'il allait y avoir des problèmes. Que quelqu'un pouvait passer le pied à travers la ferraille ou des trucs comme ça. Je suis contente qu'il la refasse.
14: Des dégâts dont est bien conscient Jean-Philippe Saquet, responsable du service d'ouvrage d'art de Toulouse Métropole. Selon lui, il ne faut tout de même pas s'attendre à un miracle.
19: Ce pont-là, ça fait quelques années qu'on le voyait vieillir. On a attendu la création de la passerelle Anita Conti juste à côté pour pouvoir dévier les circulations des modes doux, piétons et vélos. Ça reste un ouvrage très étroit. Ce sera mieux, notamment pour les PMR, puisqu'on aura un trottoir plus large. Néanmoins, le passage privilégié, ça reste la passerelle Anita Conti.
14: Les travaux allongent alors les itinéraires de quelques minutes jusqu'en septembre, quand voitures, vélos et piétons pourront réemprunter le pont en toute sécurité.
10: Aile du Bois, Colin, merci. 2,5 millions d'euros de travaux. Donc la fin d'ici septembre, vous le disiez, un petit détour est nécessaire en attendant 5 à 7 minutes pour les voitures pour rejoindre l'île du Ramier. En bref, un incendie dans le Tarn-et-Garonne depuis 4 heures. Feu de grange sur la commune de Launord-de-Cosse au nord de Montauban. Une voiture, un tracteur à l'intérieur de cet atelier. Dizaines de sapeurs-pompiers sont mobilisés avec 3 lances à eau. L'intervention est toujours en cours. Le garage des ambulances du CHU de Toulouse est bloqué de manière ferme et illimitée. Annonce de Sud et de la CGT, les ambulanciers sont en grève depuis une quinzaine de jours pour demander des revalorisations. Hier, une nouvelle réunion de négociation s'est tenue entre les représentants des salariés et la direction. Il y a une absence totale de volonté de négocier, un profond mépris s'indigne les syndicats.
0: Des élus communistes se mobilisent dans une demi-heure à la gare Matériau de Toulouse.
10: Mais aussi de 10h à midi au marché de Castelsarrasin dans le Tarn-et-Garonne, ils vont à la rencontre des usagers pour défendre le projet de la LGV Sud-Ouest. Ils craignent le recours à un partenariat public-privé qui coûterait cher en surcoût et entraînerait des retards de livraison. Le préfet d'Occitanie, également préfet de la Haute-Garonne, Pierre-André Durand, quittera Toulouse dans un mois pile. En poste depuis 3 ans, il rejoint la Cour des comptes. Crise dans l'agriculture, contestation violente du chantier de la 69, financement de la LGV ont marqué son passage dans la région. Fabrice Rigoulet-Rose, actuel préfet de la région Pays de la Loire et de la Loire-Atlantique, va lui succéder. On vous parle de cet événement sportif pour terminer à haute intensité. C'était organisé à Toulouse alors qu'il faisait 33,3 degrés précisément hier en extérieur en fin d'après-midi. C'est un Myrox qui a eu lieu au gymnase de l'université Toulouse Capitole, un sport tendance qui combine la course à pied et des exercices de fitness. Une centaine de personnes ont participé à l'événement hier soir, à des confirmés comme des débutants. D'après Jean-Damien Bourgeois, l'enseignant à l'origine de l'événement, c'est notamment dû au fait que ce soit un sport accessible.
20: C'est un phénomène de mode, hein, évidemment. Et il y a un engouement terrible pour les 102 places inscrites. Ça a mis 24 heures à se remplir. C'est une activité très normée, donc c'est facile de progresser. On peut vraiment découvrir au début. Et puis, on est généralement très satisfait parce qu'on progresse très rapidement. C'est-à-dire qu'il y a 7 km ou 8 km de course à pied, des stations qui sont toujours les mêmes. C'est réservé à tous les athlètes qui ont envie de se développer au niveau de leur cardio et puis développer en même temps de la motricité. Il y a de la coordination, il y a plein de qualités physiques qui sont développées dans cette activité.
10: Par sécurité, les organisateurs ont augmenté les effectifs d'encadrement, installé un jet d'eau aussi en extérieur et ils ont averti les pompiers.
0: Très bien. Alors de l'eau, il nous en falloir aujourd'hui. On a chaud, on n'a pas chaud, on a très chaud déjà. Soleil, ciel bleu pour cette journée la plus chaude de la semaine selon Météo France. Un léger vent du nord, vous le sentez un petit peu là?
21: Non.
0: un tout petit
10: pas
0: peu quand même.
10: En studio, vous avez les cheveux là pour les personnes qui nous voient à la télé. Oui, ça.
0: Ah, les cheveux bougent.
10: Ouais.
0: J'ai le cheveu très vif.
10: Comme si vous étiez à l'avant d'un bateau.
0: Ouais, mais c'est ça. Je suis le roi du monde finalement. Léger vent du nord actuellement, 20 degrés à Toulouse, 36 cet après-midi. Quelques-unes des maximales de ce jeudi 28 mai. 32 à Rodez, 34 à Saint-Gaudens, 35 à Pamiers, 36 à Figeac, 37 à Montauban et 38 degrés Celsius cet après-midi à Cahors. Il va faire chaud, on s'hydrate, on a une pensée pour celles et ceux qui bossent en extérieur, pour celles et ceux aussi qui bossent dans des bâtiments qui ne sont pas climatisés ou qui sont vraiment très très chauds. On est là, on est avec vous. Et si on pouvait vous apporter des bouteilles d'eau à chacun, eh bien on le ferait. Malheureusement, on ne peut pas le faire. On vous pense à vous, on est là avec vous, sur la route aussi. Ça se passe bien ce matin, je suis content. Vous avez écouté nos bons conseils, vous ne téléphonez pas au volant, vous mettez votre clignotant, vous cédez même parfois la priorité à celles et ceux qui veulent s'insérer sur des fils pour sortir, pour rentrer de notre périph toulousain. Vous êtes des conductrices et des conducteurs qui écoutent ici Occitanie et ça, c'est bien. On est dans les transports en commun avec vous. Il fait chaud, hein, dans les transports en commun. On prend le petit vélo ensemble. Bref, on part au boulot. Il est 7h08.
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0: Effectivement, on a tout ça rien que pour vous, chaque matin, direct à la radio, à la télé, l'actu locale, la musique, la bonne humeur et aussi plein d'autres choses. 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

0: Vous venez de monter dans la voiture et c'est Étienne Dao qui vous accompagne, mon manège à toi, à moi, à toi, à nous.
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0: On a chaud, 7h12, vous avez chaud, nous aussi on a tous chaud. C'est un peu l'été avant l'heure sur votre radio locale, ici Occitanie, la radio qui vous accompagne, la radio qui parle aussi des entreprises de votre région. À 7h20, l'écho d'ici, rendez-vous économique, Clément Suléda, on parlera de bio.
3: Ouais, avec la société gersoise EcoCert qui fait des certifications depuis plus de 30 ans, depuis le Gers. Son directeur général, Philippe Tomaso, sera avec nous dans un instant.
0: Ne manquez pas ce rendez-vous, c'est dans même pas 10 minutes. Et puis dans une minute maintenant, mon œil, l'édito de David Ossiou, à propos de la cigarette à l'écran. La cigarette revient alors que la consommation des Français baisse. Incroyable, non ?
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0: Mon œil, c'est un regard différent sur l'actualité. En deux minutes, David Ossiou vous propose d'en savoir un peu plus sur ces Français qui fument moins. David, l'Observatoire français des drogues et des tendances addictives vient de publier son bilan annuel. Les ventes de tabac chez les buralistes ont chuté de plus de 8% l'an dernier.
6: Oui, très bien. Ah, il faudrait que cette histoire s'arrête ici.
0: Ah bah oui.
6: Avec le chiffre le plus positif de votre journée. 5% des lycéens fument aujourd'hui. Ils étaient plus de 30% en 2010. Vous pensez que l'industrie du tabac va se laisser fumer comme ça? Vous la connaissez mal. On ne plaisante pas avec un marché à 1000 milliards de dollars. Et elle peut compter sur les people. Quand, dans les années 70, la pub pour la cigarette est interdite, comme par hasard, le cinéma se met à faire fumer beaucoup de monde à l'écran. James Bond a été fumeur pendant longtemps.
7: Monsieur
8: Bond. James Bond.
6: Dans cette scène, il allume une cigarette, et bien c'est reparti. Pas lui, car lui l'a arrêté, mais le cinéma en général. Vous avez vu L'Amour Ouf, plus de 11 minutes de tabagisme à l'écran. Et sur Netflix, Stranger Things, qui cumule plus de 260 scènes avec cigarette. Le problème, c'est qu'un jeune sur deux dit que quand il voit des images comme ça, ça lui donne envie de fumer. Vous avez vu aussi ces acteurs sur le tapis du Festival de Cannes qui posent devant les photographes avec une clope à la main. Interdit, mais on s'en fiche, c'est recool de fumer. Alors ce matin, j'ai envie de m'adresser directement à celles et ceux qui ont réussi à arrêter. Vous avez tenu bon, vous avez résisté au manque, au café du matin, aux terrasses d'été, aux coups de stress. Ne regardez pas ces images, ne copiez pas ces people. La cigarette, ça jaunit les dents, ça ravine la peau, ça sent mauvais, ça abîme les poumons. Et au bout du chemin, ça tue. Manquerait plus que James Bond se remette à fumer dans « On ne vit que deux fois en 67 », c'est ce que le méchant lui dit.
9: Vous devriez cesser de fumer. Les cigarettes sont mauvaises pour le coffre.
0: Et bim, mon œil, David Ossiou, chaque matin à 7h15. Attention, rapprochez-vous de votre téléphone. On le cherche tout le temps celui-là. Où est-ce qu'il est ? Généralement branché parce qu'on manque toujours de batterie. Rapprochez-vous du téléphone parce qu'on a pour vous une question d'actu. Une question d'actu qui peut vous permettre de repartir avec cette carte carburant de 20 euros.
10: Quelle est la nouveauté à la piscine Toulouse-Lautrec ? Un bassin nordique, une piscine à vagues, ou bien on peut prendre des cours de jet ski. C'était dans le journal à 7h.
0: Nouveauté dans cette piscine toulousaine, la piscine Toulouse-Lautrec, à laquelle vous allez peut-être faire quelques brasses. Quelle est la nouveauté? Une piscine à vagues, un bassin nordique ou bien des cours de jet ski? Ah ah! Ça pourrait être rigolo. Vous appelez maintenant Christine au 05 34 43 31 31 pour vous la carte carburant de 20 euros et la bonne réponse, j'espère, avant les infos de 7h30.
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0: Bonhomme. Ma Baker. 7h20. 7h20 chaque matin en direct à la radio, à la télé, c'est l'écho d'ici. Rendez-vous des entreprises de votre région. Ce matin, Clément Suleda, vous recevez le directeur d'une entreprise de certification bio.
1: Bonjour Philippe Tomaso.
2: Oui, bonjour.
1: Merci d'être avec nous. Vous êtes le directeur général d'EcoCert, qui depuis plus de 30 ans, depuis le GERS, accompagne les acteurs publics et privés dans la transition écologique, que ce soit dans l'agriculture, l'agroalimentaire, les cosmétiques ou encore le textile. C'est un peu la jungle quand même, non? La certification, les labels du bio. Comment garantir que c'est fiable aujourd'hui?
2: Bah écoutez, d'abord, nous sommes nous-mêmes très encadrés par les autorités publiques, comme c'est le cas dans beaucoup de pays. Très contrôlé. Et ensuite, les filières sont elles-mêmes très contrôlées, hein, depuis la fourche jusqu'à la fourchette, avec plusieurs contrôles annuels par exploitant agricole ou par unité de transformation.
1: Mais on est d'accord que pour être certifié par votre organisme, il faut payer. Donc, est-ce que vous n'êtes pas jugé parti?
2: Non, parce que nous certifions selon une réglementation européenne, qui est une loi votée au Parlement. Et effectivement, c'est pas gratuit, mais c'est pas non plus extrêmement onéreux. Puisqu'en moyenne, le coût d'une certification pour une ferme est aux alentours de 400 euros par an.
1: Est-ce que vous en délivrez plus, autant qu'avant? On sait que le bio est quand même un peu en crise. Alors, je parle là au niveau de l'agriculture. Qu'en est-il à EcoCert?
2: Effectivement, comme vous avez pu le constater à la lecture des journaux au cours des derniers mois, suite à l'inflation, les achats de produits bio par les ménages ont un petit peu diminué. Donc la croissance qu'on a connue au cours des dernières années, qui était assez forte, s'est pas mal ralentie. Mais ça continue malgré tout de croître, plus lentement qu'avant, certes. Mais c'est un secteur qui est finalement assez résilient. Et nous, on s'en félicite.
1: Et voilà. On apprend ce matin que selon Que Choisir Ensemble, la marge pratiquée par les supermarchés sur les fruits et légumes bio est en moyenne 81% plus élevée que pour le non-bio. Est-ce que vous n'avez pas l'impression de participer à une arnaque, Philippe Tomaso?
2: Non, absolument pas. Alors, écoutez, la question des marges de distributeurs, c'est une question très large qui ne concerne pas que le bio. Et j'en suis absolument pas un expert. Nous, on se contente de certifier les productions. Des productions qui sont de grande qualité, hein, avec un cahier des charges très exigeant, et très souvent un rendement légèrement inférieur à celui qu'on peut avoir en conventionnel, ou qui nécessite une manœuvre plus importante, puisque l'utilisation de pesticides et de produits chimiques est interdite, ces mêmes pesticides dont on parle beaucoup en ce moment à la suite du scandale du cadmium.
1: Merci beaucoup Philippe Tomaso, vous êtes directeur général d'EcoCert qui donc délivre des certifications depuis une trentaine d'années dans le GERS. Vous êtes présent dans 29 pays, un peu plus de 2000 salariés dans le monde, et vous organisez une journée porte ouverte le 6 juin prochain, un Festibio, journée gratuite dédiée à l'agriculture biologique et à la transition. Bonne journée.
2: Merci beaucoup.
0: L'écho d'ici, chaque matin en direct à la radio, à la télé à 7h20, retrouvez sur votre appli ici. Petit message de Sylvie. Coucou l'équipe. Et bonjour.
1: Coucou
0: Sylvie. 13 degrés. Non, 18 à Pêche-Bonnieu au nord de Toulouse. Un ciel bien dégagé, tout est ouvert pour aérer. Une belle soirée ce soir entre amis. Je vous souhaite une belle journée. Formidable cette journée, Sylvie.

0: téléphone. Et Cendrillon, dans votre autoradio, en partant au boulot, Marie nous attend. Marie est au téléphone. On va jouer avec vous, Marie. Marie de Toulouse, dans à peine une minute. Et puis, votre actu, l'actu locale, arrive dans 5 minutes.
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0: Pratiquement 7h28 en direct à la radio, à la télé, Marie de Toulouse. Marie, Marie.
5: Bonjour.
0: Bonjour Marie.
6: Bonjour.
0: Comment ça va ce matin?
5: Bon, ça va bien.
0: Bon, ça va bien. Vous partez au boulot, c'est ça?
5: Oui.
0: Vous partez, vous vous occupez de jeunes enfants. Vous êtes éducatrice?
5: Oui, tout à fait.
0: Très, très bien. À Toulouse même?
5: À Toulouse, oui.
0: D'accord. Là, vous êtes dans quel quartier de Toulouse, vous, Marie?
5: Moi, je suis vers la Patte d'Oie.
0: D'accord, Patte d'Oie, 19 degrés déjà, là, à 7h30.
5: Oui, c'est chaud, ouais, déjà.
0: On a très, très chaud. Nous, on va essayer de se rafraîchir un petit peu avec notre question d'actu.
6: Marie, quelle est la nouveauté à la piscine Toulouse-Lautrec, près de Barrière de Paris? Bassin nordique, une piscine à vagues ou des cours de jet ski? Dites-nous.
5: Un bassin nordique.
0: Oui, très bonne réponse. Et alors, non seulement vous avez la bonne réponse, mais moi j'ai des antennes un petit peu partout. Vous l'avez testé, ce bassin nordique?
5: Oui, j'ai testé mardi matin. Oh.
0: Et alors, comment c'est?
5: Mais c'est chouette parce que il fait 50 mètres, donc c'est agréable quand on veut nager, c'est bien.
0: Ah, vous nagez bien, vous, Marie?
5: Moi, j'aime bien aller nager.
0: Ouais. Vous nagez souvent?
5: Oui.
7: Crawl, brasse d'eau, papillon?
5: Non, plutôt brasse.
0: D'accord. Très bien. Bon, quelques brasses, et de temps en temps, on reprend la voiture pour aller faire les courses, pour emmener les enfants à droite, à gauche, tout ça. Et le carburant, malheureusement, est de plus en plus cher, vous l'avez remarqué.
5: Eh oui, ça sera bienvenu.
0: Mais heureusement, voilà, on a une carte carburant de 20 euros. Je trouve aussi qu'elle est bienvenue, cette carte carburant. Ça nous fait plaisir de vous l'offrir, d'une, parce que vous êtes une fidèle auditrice, et de deux, parce que je sais que là, la jauge, elle arrivait pas très très loin du zéro, on est d'accord, hein?
5: Voilà, oui, bon. Ça va aider à remplir.
0: Bon, on vous souhaite une très très belle journée à Toulouse, Marie.
5: Merci.
0: Grâce à votre radio locale, qui s'appelle...
5: Ici Occitanie.
0: Et vous venez de repartir avec une carte carburant de 20 euros. Très bonne journée, Marie.
6: Bonne journée.
5: Merci à vous aussi.
7: À bientôt. Bonne brasse.
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0: Et justement, dans 2 minutes, l'info d'ici, vous aurez un bon plan pour économiser le carburant.
7: Oui, un Tarnais a élaboré un logiciel pour réduire la consommation de nos voitures. Comment ça fonctionne? Il va tout nous expliquer.
0: C'est une très bonne question, on y répondra tout à l'heure après. Et les infos nationales et internationales, on attend aussi vos messages météo, tout ça sur la page Facebook Ici Occitanie. Vous êtes comme nous, vous avez chaud, on a tous chaud ensemble, on s'hydrate. Nous sommes le jeudi 28 mai 2026, bonne fête Germain, 7h30. L'info, c'est le 90 secondes en France et dans le monde, au Drazo.
8: Conséquence de la chaleur, la SNCF annule plusieurs trains intercités pour, dit-elle, prévenir les pannes potentielles de climatisation. 7 annulations aujourd'hui sur la ligne Paris-Limoges-Toulouse, 6 annulations sur la ligne Bordeaux-Marseille, perturbations attendues aussi demain sur la ligne Clermont-Paris. 17 départements sont en alerte orange canicule aujourd'hui, avec l'ajout de Paris et de sa petite couronne. Vigilance orange qui sera levée demain dans les Côtes d'Armor, le Finistère et la Manche. Sébastien Lecornu, le Premier ministre, convoque une réunion cet après-midi à Matignon. Une pièce de théâtre avec Patrick Bruel a été interrompue hier soir à Paris. Bruel, violeur, c'est ce qu'ont scandé 3 militantes féministes au théâtre Édouard VII. Action revendiquée par le collectif Nous Toutes. Il reproche au monde de la culture de continuer de, je cite, dérouler le tapis rouge à l'acteur. 22 000 policiers et gendarmes seront déployés samedi dans toute la France pour la finale de Ligue des Champions disputée par le Paris Saint-Germain. 8 000 rien que sur l'agglomération parisienne. Tolérance zéro sur les débordements, dit le ministre de l'Intérieur Laurent Nunez. Le petit Nicolas fera son grand retour à la rentrée avec 12 histoires inédites coécrites par Anne Goscinny, la fille de René Goscinny. Elles seront publiées le 8 octobre. À suivre en fin de matinée à Roland-Garros, le deuxième tour du phénomène Moïse Kwame, 17 ans seulement, le junior français très attendu affronte le paraguayen Adolfo Daniel Valle. Oui.
7: Et notre Toulousain Hugo Gaston affronte lui aujourd'hui Francisco Cerundolo pour ce deuxième tour à Roland-Garros. Dans l'info d'ici ce matin, on vous présente un Tarnais qui a réussi à élaborer un logiciel pour réduire la consommation de carburant de nos voitures. Alors, même si Total Energy annonce poursuivre le plafonnement des prix des carburants, 1,99€ l'essence, 2,25€ le diesel, eh ben ça pique quand on va à la pompe. Maxence Cambe, lui, ne fait pas baisser les prix, mais cet électronicien a développé un logiciel baptisé Eco-Carburant il y a 8 ans, à une quinzaine de kilomètres de Castres. Ça permet d'économiser en moyenne 1 litre au 100. C'est breveté depuis 2 ans. Et il y a beaucoup de demandes en ce moment, Claudia Calmel.
9: Maxence Cambe, qu'on pensait naïvement rencontrer le nez dans un moteur et les mains dans le cambouis, eh bien, pas du tout.
10: Non, c'est que électronique.
9: Tout se fait grâce à un ordinateur, mais comment ça marche exactement ?
10: On ne touche ni la puissance, ni rien. On rentre dans les données du calculateur, on récupère toutes les données au niveau de la consommation. C'est en modifiant toutes les courbes qu'on va pouvoir le faire moins consommer. Après, je ne peux pas tout dire, le problème, c'est ça.
9: Bon, tout ça est apparemment géré par des courbes et des graphiques qui s'affichent sur son écran d'ordinateur. En tout cas, Maxence Cambe promet des consommations d'essence à la baisse.
10: On est sur un gain de consommation à moins entre 0,8 et 1 litre de moins en consommation sur le véhicule. Si le véhicule fait avec une pleine d'autonomie en carburant 700 km, il va pouvoir faire entre 100 et 150 km de plus.
9: Pour la modification, il faut compter entre 130 et 230 euros en fonction de la taille de la voiture. Ce sera donc 230 euros pour Christian et son Porsche Cayenne.
11: J'ai calculé en 10 mois, c'est amorti quoi. Oui, je roule pas mal, oui. Mais je vais dans l'Ardèche. Je vois mes enfants là-bas, voilà. Donc ça va vite.
9: Christian qui est venu avec deux copains.
11: C'est mon voisin. Et ça, c'est un monsieur qui est intéressé aussi.
9: Oui. Une fois la modification effectuée, Maxence Cambe s'en va faire un essai sur route.
10: Là, on part route de Castres et on va mettre en place la reprogrammation de la boîte à vitesse, tout simplement.
9: Et un quart d'heure après, c'est l'heure du bilan avec Christian.
10: Alors, les relevés. Moi, je suis tombé à 6,9, 7,2.
11: D'accord, ok.
10: Moi,
11: oui.
10: Ça me fait à peu près entre 0,8 et 1,2 litre de moins sans consommer.
9: Alors, vous êtes satisfait ?
11: Ben a priori, oui.
9: Depuis quelques semaines, le téléphone de Maxence Cambe n'arrête pas de sonner.
10: Depuis ce matin, 8h30, 1, 2, 3, 4, 5, 6, 7, 8, 9, 19. 19 appels depuis 8h30.
9: Mais est-ce que tout ça est bien légal ? Et qu'est-ce que je risque lors du contrôle technique ? Eh bien, rien du tout, selon Maxence Cambe.
10: Nous, on a fait plusieurs séminaires avec des compagnies d'assurance, des contrôles techniques. Il n'y a aucun problème, car on ne touche ni la puissance, ni aucune modification moteur, ni électronique pour augmenter la puissance. On est vraiment sur une modification de consommation du véhicule.
9: Le logiciel éco-carburant est disponible dans une dizaine de garages du Grand Sud-Ouest. Son créateur espère le développer dans d'autres régions.
7: Un reportage de Claudia Calmel que vous retrouvez sur l'appli ici.
0: Dans le journal de 8h, on verra que la chaleur n'empêche pas les événements sportifs.
7: Hier, une compétition de MyRox, version simplifiée de l'Aerox, qui mêle course à pied et fitness, était organisée à l'Université Toulouse Capitole avec des étudiants. Mais les organisateurs ont quand même fait des adaptations, vous allez l'entendre, alors qu'il a fait 33 degrés hier à Toulouse, on attend encore 36 aujourd'hui. Alors, dans le journal de 8h, on fera aussi plouf dans une piscine toulousaine.
0: Ah, très très bonne idée. Et dans la récré des pitchers, les enfants font la chasse aux frelons.
6: Oui, à la veille d'un colloque national à Najac, dans l'Aveyron, pour parler lutte contre le frelon asiatique en particulier. Nos pitchouns, eux, ils nous racontent leurs aventures ou leurs mésaventures avec le gros insecte.
0: L'actu vu par les petits Toulousains, la récré des pitchouns, c'est dans 5 minutes. Du soleil, du ciel bleu, c'est la journée la plus chaude de la semaine, selon Météo France, ce jeudi. Léger vent du nord, mais alors vraiment très très léger. Actuellement 20 degrés à Toulouse, 36 cet après-midi. Vous avez bien entendu. Du 36 degrés. Et voici les maximales de ce jeudi 28 mai 2026. 32 à Rodez, 34 à Saint-Gaudens, 35 à Pamiers, 36 à Auch, 37 à Montauban, à Albi et à Castres, 38 degrés à Cahors. Oui, il commence à y avoir pas mal de monde sur notre périph' toulousain. Mais pas d'incident, pas d'accident. Donc vous êtes ralenti, vous êtes rarement à l'arrêt, peut-être un peu au nord de Toulouse sur le périph' intérieur et extérieur. Du côté des transports en commun, ça se passe très bien chez Tisséo, ça se passe bien aussi du côté de notre train Lyon. Voilà ce qu'on voit sur nos écrans, mais peut-être que vous avez des infos qu'on n'a pas. Vous nous les donnez au 05 34 43 31 31. Ce même numéro, vous pouvez communiquer avec nous avec ce même numéro sur le WhatsApp ici aussi.
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0: Très belle journée. Merci d'avoir choisi ICI Occitanie, la radio qui vous accompagne, la radio qui vous fait partager la musique. Tiens, Mylène Farmer revient. Oui, nouveau titre de Mylène Farmer. Le titre s'appelle « C'est à qui le tour ?». C'est ce vendredi que Mylène Farmer dévoilera ce nouveau titre, nouvel album à suivre. Mylène Farmer est ce matin dans votre autoradio et désenchantée à 7h37.

0: c'est le grand retour de Mylène Farmer, puisque demain, Mylène Farmer dévoilera C'est à qui le tour, titre inédit, produit par DJ Lewis, la figure française de la scène hip-hop et électro. On a hâte, hein, vraiment d'écouter ce nouveau titre de Mylène Farmer. On a écouté un ancien qui est bien aussi, Désenchanté, on aime.
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0: Vous venez de brancher la radio et la télé, c'est Ici Matin, avec tout à l'heure Stéphane Bern qui nous parlera de la naissance du ski en France. C'est vrai, c'est tout bête, mais qui a eu l'idée de mettre deux bouts de bâton et comme ça sur... C'est vrai ? Mais pourquoi et comment ? Bon, on découvrira tout ça juste avant les infos de 8h. Et puis l'invité d'Ici Matin, après 8h moins le quart, sera Agathe Roby, coprésidente et fille du groupe Demain Toulouse au Conseil municipal. Elle sera dans notre studio pour commenter le plan piscine de la mairie de Toulouse, qui a aussi dévoilé hier les horaires d'été de nos bassins toulousains pour se rafraîchir, à découvrir. Donc tout à l'heure à 7h47. Mais chaque matin, 7h41, les Pitchouns ont la parole.
3: Il y avait un frelon, il est monté sur sa cravate.
0: Non.
4: Bah papa, c'est qu'un frelon, tu fais pas de mouvement brusque, il te pique pas.
0: Ah. On le sait, ça.
5: Eh oui, on le sait. Alors attention aux frelons, les pitchouns. Demain à Najac, on en parle parce que dans l'Aveyron, il y a le colloque France Frelons Asiatique 2026 avec des scientifiques, des élus, des professionnels du terrain qui vont analyser un peu les manières de lutter contre le frelon asiatique. Nous, on a demandé à Amélia, Iliès, Charles, Nour et Marianne en CM1, CM2 à l'école de Jolimont à Toulouse si ce gros insecte leur faisait peur.
3: Oh que non. Mon père, il s'est fait... Il y avait un frelon, il est monté sur sa cravate. Et moi, j'ai pas eu peur, je lui ai dit « Bah papa, c'est qu'un frelon, tu fais pas de mouvement brusque, il te pique pas. »
6: Pendant une sortie, je me rappelle pas, il y avait un frelon qui s'est accroché à mon t-shirt. Et heureusement que j'avais plein de t-shirts en bas, parce qu'il faisait froid. Et après, il s'est accroché. Et quand moi, j'essaye de le frapper, il a essayé de me piquer, mais il n'arrive pas parce que mon pull était vraiment... sa laine était costaud.
7: Il est venu vers moi, j'ai couru, du coup, bah maintenant j'ai l'impression que j'ai un petit peu la phobie des frelons.
8: Mais c'est ma soeur qui s'est fait déjà piquer, mais elle avait très mal. Ça fait plus mal qu'une guêpe.
9: Mais est-ce qu'il faut aller à l'hôpital si tu te fais piquer par un frelon ?
5: Et ils sont courageux, les pitchouns, peur de rien. Alors on va répondre à la très bonne question de Marianne. Si tu te fais piquer par un frelon asiatique ou européen, ça fait très mal, ça gonfle, mais pas besoin d'hôpital, sauf si tu es allergique ou piqué plusieurs fois. Il faut désinfecter, en tout cas, appliquer une compresse avec un glaçon pour faire dégonfler et soulager. Alors si c'est toujours douloureux, après 48 heures, là par contre, il faut consulter un médecin. Bon, maintenant, c'est quoi la différence entre le frelon européen ? C'est le grand costaud, un peu orange, il pique seul, mais injecte plus de venin. Le frelon asiatique, lui, il est plus sombre, avec une grosse bande orange sur le ventre, et il attaque en groupe dès qu'on approche de son nid. Il est arrivé en France dans les années 2000, caché dans des cargaisons venues de Chine. Depuis, il s'est installé partout, et il fait beaucoup de dégâts, parce que le frelon asiatique adore les abeilles, et sans abeilles, on n'a plus de fruits, on n'a plus de légumes, on n'a plus de miel. C'est pour ça que les scientifiques se réunissent demain à Najac, dans l'Aveyron, pour trouver des pièges, des techniques pour limiter l'invasion. Et justement, nous, à Ici Occitanie, on a une vidéo qui a cartonné sur les réseaux sociaux, près de 2 millions de vues. C'est notre journaliste Émilie Tran. Elle montre un apiculteur du nord-est de Toulouse. Il a installé une harpe électrique, un grand cadre qui zappe comme ça les frelons asiatiques quand ils approchent des ruches. Voilà les pitchouns. Donc si vous en voyez un, vous savez quoi faire. On s'approche pas, on joue pas les héros et on laisse les professionnels s'en occuper.
0: Exactement, et la récré des pitchouns, c'est chaque matin à 8h moins 20, c'est aussi à retrouver sur votre appli ici. Agathe Roby est coprésidente et fille du groupe Demain Toulouse au Conseil municipal. Elle va commenter le plan piscine de la mairie de Toulouse qui a aussi dévoilé hier les horaires d'été de nos bassins toulousains. Agathe Roby, invitée d'Ici Matin dans même pas 4 minutes.
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0: Merci.
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1: Un peu plus de 7h48, la mairie de Toulouse a dévoilé son plan piscine hier, ainsi que les horaires d'été des bassins extérieurs. Alors qu'on est en mai et qu'on suffoque quand même pas mal, on débrief avec votre invitée, une élue de l'opposition, Marek.
4: Bonjour Agathe Roby.
5: Bonjour.
4: Co-présidente LFI du groupe Demain Toulouse. Bon, pour vous, le plan piscine de la municipalité, c'est un plan qui barbote?
5: Oui, tout à fait. Et c'est un plan qui est largement insuffisant. Cela fait des années qu'on le dit. Pour vous donner un ordre de comparaison, à Strasbourg, le plan piscine sur 10 ans, c'est 100 millions d'euros. Dans la métropole de Strasbourg, donc il faut savoir, c'est à peu près le même nombre d'habitants que dans la ville de Toulouse. La ville de Toulouse, c'est quoi? C'est 30 millions d'euros seulement, alors que la piscine Nakache est en danger, en grave danger, hein, puisqu'elle est fermée de manière régulière et qu'on manque, on manque de bassins, et on manque de bassins notamment pour les enfants et pour les familles qui peinent à trouver des espaces où se rafraîchir à Toulouse.
4: Alors 30 millions ici, 100 millions à Strasbourg, d'accord, mais 12,6 millions investis quand même par la municipalité, un 50 mètres flambant neuf là dans le quartier Barrière de Paris, piscine Toulouse-Lautrec, pourquoi ça ne va pas?
5: Alors ça ne va pas puisque la mairie de Toulouse fait le choix de ne réserver les piscines qu'à un certain usage, à savoir celui des nageurs et des nageurs et des nageuses sportifs et sportives. Ce qui est tout à fait normal que les nageuses aient accès à ces espaces-là, mais on manque d'espace pour les familles, pour les enfants qui ont besoin de se rafraîchir et qui n'ont pas de piscine privée à proximité, qui ne peuvent pas aller se baigner ailleurs que dans les piscines municipales. Donc on a un problème d'horaire d'une part, puisque vous l'avez dit, hein, les horaires restent les mêmes, les ouvertures estivales n'auront lieu qu'en juillet alors qu'il fait déjà 38 degrés à Toulouse. Et en plus, on a des bassins nordiques, comme vous l'avez dit, qui sont destinés à la nage sportive et pas du tout aux familles et aux enfants. Et je rappelle quand même qu'un Français sur sept ne sait pas nager et doit avoir aussi accès à des espaces d'eau et de fraîcheur.
4: Alors, c'est ce que vous appelez des piscines élitistes, hein. On vous a déjà entendu le mentionner comme ça. La Cité de la Natation, qui est un grand projet de la municipalité aussi sur l'île du Ramier, on le rappelle, niché en gros en hauteur à 27 mètres environ. Là aussi, c'est un projet élitiste.
5: Alors, c'est un projet privé déjà. Ce n'est pas un projet de la mairie de Toulouse. Nous interrogeons sur l'investissement qu'elle va mettre et surtout si cet investissement va impacter le plan piscine de Toulouse, puisque Léon Marchand, il a commencé à nager dans des piscines municipales. Et ces piscines municipales, elles sont essentielles pour l'ensemble des Toulousaines et des Toulousains. La Cité de la Natation, c'est un site pour les personnes qui ont les moyens d'adhérer aux dauphins et aussi pour les nageurs professionnels. Maintenant, il ne faut pas que la mairie n'investisse que là-dedans. Il faut qu'elle investisse dans des équipements pour tout le monde, tout simplement.
4: Agathe Roby, on est en vigilance jaune canicule aujourd'hui. Le maire dit, tant que c'est pas orange, pas d'horaire élargi. Est-ce que vous comprenez?
5: Non, je comprends pas. Je pense que la climatisation doit très bien marcher dans le bureau de Jean-Luc Moudin, qui est que peut-être il a une piscine chez lui. On suffoque. Les enfants suffoquent aussi dans les classes. Hein. Il faut savoir que ça fait 5 ans qu'on attend que l'ensemble des classes soient équipées de brasseurs d'air. Il fait 38 degrés. Les parcs ne sont pas ouverts, alors que ça fait des années qu'on dit que de toute façon, il y a des canicules précoces et tardives, en mai et en octobre, et qu'il est nécessaire d'élargir les horaires. Il faut s'imaginer que c'est pas un investissement si important que ça, et le choix de l'inaction de Jean-Luc Moudin qui est un choix qui est depuis des années le cas, et c'est un problème à notre sens puisqu'il oublie la majorité de la population qui suffoque dans des appartements ou dans des locaux qui sont mal isolés.
4: Agathe Roby, co-présidente LFI du groupe Demain Toulouse au conseil municipal. Revenons-en à Nakache, la piscine populaire par excellence que vous évoquez. 150 mètres de long, 48 de large, pas encore ouvert. Ça ouvre la semaine prochaine, le vendredi 5 juin. Elle date des années 30. Elle est trop vieillissante.
5: Alors, elle est trop vieillissante. Il y a un problème d'érosion du bassin parce qu'il y a eu aussi un manque de surveillance et d'entretien de la part de la mairie, ce qui fait qu'aujourd'hui on ne sait pas, mais la mairie est très très opaque là-dessus. Hein. Moi, je demande à l'adjoint en charge qu'il nous fasse un bilan de où est-ce qu'on en est de cette piscine. C'est un endroit patrimonial important. C'est un endroit justement où les gens qui ne savent pas nager peuvent se rafraîchir et il faut effectivement investir pour rénover ce bassin et en plus en créer d'autres. Avec Demain Toulouse, on proposait la création d'un espace de fraîcheur avec une piscine à la Sépierre. Il faut en créer plus à Toulouse parce qu'on va crever de chaud dans les prochaines années.
4: Agathe Roby, vraiment en quelques secondes qu'il nous reste, est-ce qu'il faut relancer sérieusement le projet, enfin l'idée d'une baignade dans la Garonne comme on a pu le voir dans la Seine? C'est possible, envisageable?
5: Oui, tout à fait. Écoutez, c'est un combat que je mène depuis maintenant 5 ans. La mairie de Toulouse a, il y a 2 ans, dit péniblement lancer des études. On ne sait pas du tout où ça en est. D'accord. C'est la responsabilité d'une ville de faire en sorte que ses habitants puissent se baigner dans les rivières et dans les fleuves si c'est possible. La Garonne est en bien meilleur état que la Seine et donc il faut que la mairie se donne les moyens pour que dans 5 ans, on puisse se baigner dans la Garonne.
4: Merci beaucoup Agathe Robic, co-présidente LFI du groupe Demain Toulouse, d'être venue parler du plan piscine de la mairie avec nous. La mairie qui a dévoilé les horaires des piscines d'été, c'est sur ici.fr.
1: Hydratez-vous. Merci d'avoir choisi ici matin, 7h54. Bon réveil.

0: ça, Isaac, et Blue Hotel dans votre autoradio. Ah, dites donc, vous êtes déjà posé la question de savoir qui a inventé le ski? Ah non, eh bien Stéphane Bern, si. Qui a inventé le ski et quand c'était ça? On va voyager dans le temps pour vous le dire. C'est dans une minute, votre actu local arrive dans moins de 4 minutes maintenant.
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0: Et chaque matin avant les infos, un petit peu d'histoire. Bonjour Stéphane Bern.
6: Bonjour Franz et bonjour le midi toulousain.
0: Ce jeudi matin, voyageons au temps où un montagnard grenoblois a cru dompter la neige avec deux longues planches de bois.
6: À une époque où les fractures tibia-péronées ne sont pas encore remboursées par la sécurité sociale, un Français voit des patins à neige norvégiens. Il va tenter de les faire marcher sur les pentes alpines. Isère, hiver 1878. Autour de Grenoble et de Champs-Rousses, les chemins sont engloutis sous la neige, impossible de se déplacer. Henri Duhamel, alpiniste passionné, refuse d'attendre le printemps. La fondue est prête, faut bien aller chercher le pain.
7: Chaque fois que je suis dans une fondue, je fais ça, tu vas voir, c'est crevant.
8: Tu mets ton fil dentaire?
6: À Paris, quelques mois plus tôt, il a acheté, comme souvenir, sur un stand scandinave, deux longues planches en bois, des skis. En Norvège, ils servent surtout à se déplacer sur des terrains enneigés, souvent en pente douce. Duhamel les essaye dans les Alpes, sans véritable mode d'emploi et surtout sans casque. Mais sur les pentes à pic de Champs-Rousses, ça glisse trop vite.
9: Parce que la neige, elle est trop molle pour moi.
6: Les fixations maintenues par de simples lanières tiennent mal. Tourner, c'est compliqué. Freiner, c'est impossible. C'est soit l'arbre, soit la chute.
10: Mais l'important, c'est pas la chute.
6: Et souvent, dans cet ordre.
10: C'est l'atterrissage.
6: Il ne renonce pas. En 1890, il part en Norvège. Là-bas, il observe les pratiquants, comprend mieux les techniques, les appuis, l'usage des bâtons et surtout les systèmes de fixation. Il rapporte du matériel amélioré, des idées nouvelles et cette fois, la notice. Depuis Grenoble, il adapte, modifie, perfectionne. Dès la fin des années 1890, les descentes deviennent maîtrisables. Peu à peu, autour de lui, d'autres montagnards s'y mettent. Plus on est de fous, plus on skie.
11: Oh, j'ai eu pilé de mon critérium. Oh, j'ai une pêche, les gars.
6: Aujourd'hui, les stations sont pleines chaque hiver. Et l'on ne sait que trop peu que le ski français doit beaucoup à ce détour par la Norvège. Au fond, les skis, ce sont un peu des morceaux de Dracar.
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0: Bienvenue, nous sommes le jeudi 28 mai 2026, et il est tout juste 8h. L'info d'ici, Clémence Suleda. Bonjour Clémence.
12: Bonjour France, bonjour tout le monde. Le thermomètre va sans doute battre des records encore aujourd'hui. On attend 36 à Toulouse, 38 même à Cahors. Alors face à ces chaleurs, certains réduisent le sport, d'autres continuent. Parfois au péril de leur vie. Dimanche, une femme de 28 ans est morte après une compétition d'aérox près de Lyon. Et hier, justement, une compétition de myrox, version simplifiée de ce sport qui mêle course à pied et exercice de fitness, était organisée. C'était à l'université Toulouse-Capitole, mais les organisateurs ont là adapté le dispositif, Émilie Tran.
13: Une centaine de personnes sont sur les starting blocks. Au programme, 7 exercices de force et d'endurance, entrecoupés à chaque fois de 800 mètres de course dehors au soleil.
14: Eh bien, on n'était pas au courant déjà qu'on était censé courir dehors en fait. Donc c'était un peu une surprise quand on l'a vu.
13: Inès et Khadija s'essayent pour la première fois à cette discipline.
14: Bon, on ne sait pas, on appréhende un peu au niveau de la chaleur, mais on va essayer de faire de notre mieux quoi.
15: Peut-être qu'on y aurait réfléchi deux fois en fait finalement avant de courir, mais bon, écoutez, on est là et donc faut y aller en vrai.
13: Les étudiants tenaient malgré tout à participer. Victor de l'UNSA Toulouse avec son ami vise la performance, mais toujours avec précaution.
16: On va s'écouter, beaucoup de communication et dès qu'il y en a un qui a un besoin, même s'il faut faire une pause, on n'hésitera pas.
13: Les organisateurs ont hésité à annuler l'événement. Finalement, Michel Ramon-Gassier, en charge de la sécurité, a fait installer un jet d'eau en extérieur, a augmenté les effectifs d'encadrement et a prévenu les pompiers.
1: Nous sommes pour eux un site prioritaire sur ces quelques instants que va durer cette manifestation.
13: Selon lui, il s'agit plus d'un défi sportif plutôt qu'une véritable compétition pendant laquelle se sont menés.
1: C'est pas que le premier qui arrive gagne, c'est vraiment de les initier à cette nouvelle discipline, si je puis dire, hein. On n'est pas vraiment en compétition.
13: Pour s'assurer que personne ne cherche à dépasser ses limites, les prix normalement remis aux vainqueurs sont finalement attribués par tirage au sort.
12: Et le Premier ministre doit présider aujourd'hui une réunion interministérielle pour préparer les services de l'État au prochain mois d'été, alors que 17 départements de la façade ouest et de l'Île-de-France sont en vigilance orange.
0: Nous, dans le Midi Toulousain, nous sommes en vigilance jaune. On vous conseille quand même vraiment de rester au frais, de boire, de vous hydrater énormément, de faire un plouf, pourquoi pas, dans une piscine de Toulouse.
12: Par exemple, au nouveau bassin nordique de la piscine Toulouse-Lautrec, près de Barrière de Paris, 4 lignes d'eau sur 50 mètres, près de la piscine Tournesol, qui elle est en train d'être rénovée. Les nageurs font ouf.
8: Eh bien, ça revivifie quand il fait très chaud, comme ça. Mais vraiment, j'apprécie parce que c'est à côté de chez moi. Je viens tous les jours. C'est précieux d'avoir de l'air, d'avoir de l'eau. C'est chouette.
17: C'est super. 50 mètres, c'est franchement, c'est trop bien. Surtout dans le quartier. Le changement, il est brutal. On passe de froid à d'un coup très chaud. Donc, c'est dur. On se prend tous des coups de chaleur. Donc là, le fait que la piscine est ouverte, c'est top.
12: Et ce chantier de la piscine Toulouse-Lautrec se chiffre à près de 13 millions d'euros. Il entre dans le plan piscine de la mairie qui bientôt rénovera la piscine Chapeau aux Amidonniers. Et pour l'instant, sachez que à Toulouse, la plupart des bassins extérieurs ne sont pas ouverts. Ils ouvriront début juillet ou début juin. On vous a mis les horaires sur l'appli ici. Le maire de Toulouse, Jean-Luc Moudenc, dit qu'il n'ouvrira pas les piscines plus tard le soir. Il ne le fera que s'il y a une vigilance orange décrétée par Météo France.
0: Et selon l'opposition municipale, il faut que la mairie ouvre les parcs plus tard et avance sur le projet de baignade dans la Garonne.
12: C'est ce que dit Agathe Roby, qui assure que la Garonne est plus propre que la Seine. Elle est coprésidente LFI du groupe Demain Toulouse au conseil municipal et a été notre invitée il y a quelques minutes. Et on espère qu'avec cette chaleur, il n'y aura pas trop besoin d'ambulance parce qu'aucune ne sort du garage du CHU. Sud et la CGT annoncent qu'il est bloqué ce garage de manière illimitée. Les ambulanciers de l'hôpital réclament depuis une quinzaine de jours et sont en grève. Ils demandent des revalorisations.
0: Bon, on transpire et quand on passe à la pompe, ça n'aide pas non plus.
12: On prend une sacrée suée. Quand on fait le plein, le carburant est toujours très cher, même si Total Energy annonce continuer de plafonner à 1,99€ l'essence et 2,25€ le diesel. Eh bien, figurez-vous qu'un électronicien tarné a lui trouvé une solution pour nous aider à moins consommer quand on roule. Il s'appelle Maxence Combe. Il a développé ce logiciel baptisé Éco-carburant il y a 8 ans près de Castres. Il nous explique comment ça fonctionne.
18: Le logiciel modifie les paramètres du calculateur du véhicule. On est sur un gain de consommation à moins entre 0,8 et 1 litre d'eau de moins en consommation sur le véhicule. C'est pas énorme, mais sur du long terme, c'est assez rentable. L'éco-carburant, depuis qu'il est mis en place maintenant depuis 2 ans, on arrive à faire autant de la voiture. Transport de grumes. Donc, transport de grumes, c'est engin forestier, tracteur agricole, poids lourd. On a fait plusieurs flottes d'ambulances. Il y a 8 mois, on faisait entre 2 et 6 véhicules semaine. Là, pour le moment, depuis la semaine dernière, on est à 4 véhicules minimum à la journée.
12: Et il faut compter entre 130 et 230 euros en fonction de la taille de la voiture. Modification qui n'est pas illégale. Et l'électronicien affirme que l'opération est indétectable au contrôle technique. Une réouverture très symbolique à 1h30 au sud de Toulouse, les Gorges de la Save, cette route départementale fermée aux voitures depuis 10 ans et aux piétons depuis 2024 à cause de risques de chute de pierre. Il y a eu 3 mois de travaux et 600 mètres de route rouvrent aujourd'hui pour les piétons. Mais le collectif de la sauvegarde des Gorges de la Save accuse le département d'avoir saccagé le site sous prétexte de sécurité. Nathalie Rouquerolles est la présidente de ce collectif. Elle est aussi préhistorienne et ancienne membre du CNRS à Toulouse.
19: C'est un lieu fragile. D'ailleurs, c'est là où le paradoxe est quand même énorme, c'est que le département a classé les Gorges de la Save en espace naturel sensible. Ben, s'il est sensible, on fait attention. Or, ils ont utilisé des méthodes qui sont inadaptées pour un sentier, parce que c'est pas une route, des méthodes que vous allez employer au bord d'une autoroute. Nous n'avons jamais dit qu'il fallait rien faire, mais pas aussi importante, pas aussi démesurée, à la fois sur le plan technique et à la fois sur le plan financier. C'est quand même près de 500 000 euros avec les études depuis 2023. C'est les chiffres que nous ont donné les maires.
12: Mais ces filets, ces grilles, c'était indispensable, dit le président du conseil départemental de la Haute-Garonne, Sébastien Vincini. La sécurité avant tout.
20: Ouvrir un site sans tenir compte du risque, moi, la sécurité des personnes et des biens passe avant tout. C'est un site qui nécessite énormément d'autorisations. Autorisation environnementale, autorisation aussi de la DRAC, je le dis, c'est un site archéologique qui a une valeur patrimoniale et culturelle. On ne peut pas intervenir sans avoir les avis de ces différents experts, totalement indépendants. Donc, ça nécessite des travaux parfaitement encadrés, des travaux sur mesure. Rien ne doit être ni sur surdimensionné, ni sous-dimensionné pour préserver du risque, ni surdimensionné pour impacter le milieu naturel.
12: Et pour l'instant, pas de calendrier pour la suite des travaux. Autres travaux, ceux de la passerelle de la Poudrerie au-dessus de la Garonne, qui mène d'Empalo à l'île du Ramier à Toulouse. Passerelle qui date du 19e, rénovée il y a 21 ans, qui avait donc besoin d'un coup de neuf. Les trottoirs vont être élargis, il y aura une piste cyclable à double sens. Des travaux qui ont démarré la semaine dernière, qui vont durer jusqu'en septembre. Donc il faut faire un petit détour par le boulevard des Récollets en voiture. Et puis, le TFC n'est pas déclaré vainqueur face à Nantes. Le match avait été interrompu à la 22e minute il y a 15 jours. Des supporters nantais avaient envahi le terrain. Ça sera un match nul, dit la Ligue. Ça changerait en classement. Le TEF finit 9e.
0: Du soleil, du ciel bleu, de la chaleur. Vous êtes plutôt chapeau ou casquette, vous ?
12: Bon, pas écharpe, mais foulard. Moi, je mets beaucoup de foulard.
0: Ah, d'accord.
12: Voilà.
0: Très, très bien.
12: C'est très hippie.
0: Voilà. Et Marie,
21: qu'est-ce qu'il se passe?
0: Ah, ça, c'est sympa.
12: Qu'est-ce que c'est? Oh, ça brûle.
21: Ça, c'est bon, ça.
0: Oh, c'est bon. Oh, c'est bien. Oh là là.
12: Mettez un bloc sur votre joue, comme ça.
0: J'ai mon bloc de glace. Marie, il est vraiment très, très bien. Il est vraiment très, très, très, très bien. 20 degrés à Toulouse actuellement, 36 cet après-midi. Oui, je sais, il fait chaud aussi chez vous. Regardez sur cette carte que vous propose Adrien et voyez la température que vous aurez cet après-midi puisque c'est la journée la plus chaude de la semaine selon Météo France. Dans les voitures aussi, on a chaud mais ça circule plutôt pas trop mal. Pas d'incident, pas d'accident, ça se passe bien aussi. Du côté de nos transports en commun, vous nous signalez bien sûr ce qui se passe sur votre route. 05 34 43 31 31.
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0: On se rafraîchit, on met des ventilateurs, on s'hydrate, c'est important. Buvez de l'eau. J'adore l'eau. Dans 20-30 ans, il n'y en aura plus.
21: Ouais.
0: Buvez de l'eau. 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
12: On est prêt.
0: Tout va bien, on est frais.

0: Ah.
1: Marek boit de l'eau.
0: Et alors, c'est pas un événement? Ça c'est l'événement, d'accord. Je pensais que c'était Laurent Voulzy, mais...
1: Laurent Voulzy fait des bubbles.
0: Laurent Voulzy fait des bubble stars. Marek boit de l'eau. Et Sofiane Pamart, vous connaissez Sofiane Pamart?
2: Mmh. J'écoute que ça en ce moment.
0: Ouais. Bien sûr. Un des plus grands pianistes, et bien la star internationale du piano moderne, vient nous parler de son nouvel album qui s'appelle Move In. C'est le premier pianiste à faire le Stade de France, ce sera dans un an. Il sera l'invité, Sofiane Pamart de Décibel, l'émission d'Émilie Mazoyer, ce soir, hein, 20h, 21h, avec Sofiane Pamart.
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0: Autant il y a Sofiane Pamart ce soir, autant on en a marre des escrocs. Tout ça pour ça, oui madame. On en a marre de se faire escroquer. Régulièrement, on a des exemples et on vous les donne sur notre radio locale. Et attention, il y a certains escrocs qui en ce moment se font passer pour la Banque de France. Comment font-ils?
1: La Banque de France ou la Banque de France?

0: Des moments incroyables en tant que supporter. Toute une saison qui se joue sur un match, parfois sur quelques minutes. On vibre, on tremble, on espère et surtout on partage. Mais il n'y a pas que le sport pro qui fait rêver en ce moment.
1: Oui, parce que les clubs de rugby amateurs sont aussi en pleine phase finale.
0: Ouais, l'image de la Barthe-sur-Lesse qui a validé sa montée en National 2 après s'être qualifié en demi-finale pour le 7 juin prochain. Ou encore le Coq Les Guevinois qui jouera son 8e ce week-end. Parce que bah, si le rugby pro impressionne, le rugby amateur, lui, bouleverse autrement. Il y a cette proximité, cette beauté du sport dans sa définition la plus pure qui unissent le staff, les bénévoles, les supporters, les joueurs et joueuses pour un moment à jamais gravé dans chaque cœur. Vous pouvez payer votre place pour la finale de Top 14, bien sûr, venir au Capitole, fêter un énième bouclier. Bien sûr que c'est extraordinaire et ça rend fier d'être Toulousain. Mais vibrer pour un club amateur, c'est supporter son petit voisin, sa nièce, sa maman, son collègue de travail. C'est venir encourager des messieurs et madame tout le monde qui, ce jour-là, sont de véritables héros. De la Régionale 3 en passant par le rugby à 10 et jusqu'en Fédérale 1, c'est aussi être fier de sa ville ou de son village. Pas toujours bien représenté sur une carte de France, mais ce jour-là, bah, c'est l'occasion d'en faire parler. Et puis, c'est supporter avec ses moyens, hurler sur les bords du terrain et montrer à vos 23 stars du jour qu'on compte sur eux.
1: En tant que joueur, que joueuse, ça doit être magique aussi, j'imagine.
0: Ouais, imaginez, c'est tous vos proches, tout un club, toute votre ville qui vient vous encourager, qui croit en vous, jouer une phase finale de rugby. Bah, ce sont les instants les plus fous d'une carrière rugbystique, peu importe le niveau. C'est la consécration d'une saison, parfois d'une vie sportive, et ça arrive comme une explosion d'émotions dont il faut savourer chaque minute. C'est une ambiance vraiment au-delà de tout. Ce sont des voyages en bus, des rencontres sur les aires d'autoroute avec d'autres équipes de partout en France qui vivent le même périple émotionnel. Donc à tous les clubs amateurs qui nourrissent encore l'espoir cette saison de soulever le bouclard, vous avez déjà remporté la plus belle victoire, parce qu'au fond, bah, peu importe l'issue, on veut quand même être champion et championne, mais ce qui reste à la fin, ce sont vraiment ces moments-là.
1: Ouais, avec, vous ne l'avez pas dit aussi, Anaïs, Toulouse, Lalande, Aucamville, 15 aussi en 8e de finale ce week-end contre un club héraulté, on pense à eux. Vous l'avez déjà vécu, ce moment de phase finale?
0: Ouais, c'est dingue,
1: vécu.
0: C'est complètement fou.
1: Ouais, et on pense aussi très fort, vous l'avez dit, à Colomiers qui reçoit Provence Rugby demain, demi-finale de Pro D2 à Bindichou. Il reste un tout petit peu de place, c'est à 21h.
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0: Le programme est sympa aujourd'hui, hein, j'ai l'impression. Des courses après aller boire un petit café chez votre copine, ça c'est chouette.
3: Ouais, vous avez vu, puis cet après-midi un petit peu dans le jardin.
0: Trop
3: là,
0: bien.
3: Le soleil, il arrive.
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0: Un bon lundi au soleil. Le lundi
3: oui,
0: au soleil.
3: Ouais. C'est une chance qu'on n'aura jamais.
0: Chaque fois,
3: c'est pareil.
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6: Et à 8h16, c'est pas vrai, le rendez-vous anti-arnaque. Audrazo, attention, il y a des escrocs qui se font passer en ce moment pour la Banque de France.
7: Effectivement, bon. Et tout y passe. Hein. On a les faux mails,
6: ah oui,
7: les faux coups de fil et même les fausses vidéos
6: Boudu,
7: où on voit des dirigeants de la Banque de France nous vendre des placements financiers. Ça, c'est très pervers. Je commence avec le faux mail. Emmanuel, un auditeur, m'a alerté. Il a reçu un message. Service sécurité Banque de France, confirmation d'une opération en cours. Et l'opération en question, aille sur froide, 2463,45 € qu'il aurait soi-disant payé par carte bancaire, lui dit-on. Là, on se calme, on respire, c'est une adresse Gmail qui écrit à notre auditeur, et non, la Banque de France ne vous écrira pas avec une banale adresse Gmail. Autre méthode, c'est quand l'escroc vous fait miroiter un héritage ou une somme quelconque et mystérieuse. Pareil, il vous met Banque de France pour faire sérieux, mais il va surtout essayer de vous faire payer des frais ou autre. Généralement, il vous dit vite, vite, sinon la somme va vous passer sous le nez. Et ça aussi, cette urgence, c'est un bon indice.
6: Mais oui, mais alors, Aude, c'est quoi ces histoires de vidéos truquées là ?
7: Alors là, c'est la Banque de France elle-même qui a alerté. Elle a vu passer des vidéos avec le visage et la voix de certains de ses dirigeants en train de nous recommander un placement juteux. Je vous ai déjà mis en garde contre les fausses interviews de célébrités, Michel Drucker et autres, sur des investissements soi-disant miraculeux. Mais là, on est d'accord, c'est encore plus piégeux. Quelque chose que vous devez avoir en tête, un dirigeant de la Banque de France ne recommande jamais de produits financiers ou de plateformes d'investissement.
6: Bien sûr.
7: Donc ne vous laissez pas tenter, passez votre chemin.
6: Et puis on vous le dit à chaque fois, quand il y a une hésitation...

0: c'est non. Tiens, c'est pas mal comme slogan. S'il y a hésitation,
1: c'est non.
0: C'est non. Et puis c'est tout. Alors.
1: Heureusement que ça marche pas pour moi.
0: Ça dépend.
1: Ne débranchez pas ici.
0: Ah oui, non,
1: parce
0: bien
1: que
0: sûr.
1: Je bafouille. Hein.
0: Aucune hésitation. On a envie de retrouver la petite vadrouille de Sébastien Bretonneau.
2: Oh,
0: bonjour Sébastien.
2: Bonjour à tous.
3: Salut.
2: Ah, tellement content d'être
0: là. Sébastien. Sébastien.
2: Allez-y, allez-y. Bon, alors, vous savez que de temps en temps, dans la petite vadrouille, j'aime vous présenter des soignants. Ce matin, je voudrais vous proposer un tête-à-tête avec Nicolas Cesson, infirmier dans le quartier du Mirail à Toulouse. Le grand-père de Nicolas insistait vraiment pour que son petit-fils s'occupe de la santé des autres. Et aujourd'hui, en plus de sa casquette d'infirmier, il est devenu sexologue. Comme vous allez l'entendre, ce Toulousain, pas comme les autres, propose des consultations un chouïa inédite. Nicolas Cesson est dans la petite vadrouille ce matin.
0: À découvrir dans 4 minutes. Mais avant,
4: bonjour.
0: Et alors, si vous n'avez pas assez chaud, direction l'Afrique. Ah bon? Oui. J'ai deux entrées pour la réserve africaine de Sigean. C'est l'Afrique entre Narbonne et Perpignan, les lions, les girafes, les rhinocéros. Ils sont tous là-bas. Quand je dis si vous n'avez pas assez chaud, les invitations, c'est pas pour y aller demain. Hein. Vous pouvez prendre le temps, vous avez une année pour y aller. Mais on a une question d'actu pour repartir avec ces invités.
5: Oui, et puisqu'on parle de chaleur, c'était quel événement qui était organisé hier après-midi à Toulouse, en plein extérieur? Une compète de paddle, comme ça, avec les raquettes, un aerox ou une course de caisse à savon?
0: Ah, quel événement était organisé hier après-midi en pleine chaleur à Toulouse? Compète géante de paddle, un hydrox, compétition de fitness un peu dur.
5: Hydrox, ça serait pas mal, ça voudrait dire
1: hydratation.
0: Aerox, ça trouve c'est la bonne réponse. On ne sait pas en plus.
2: Ça se voit que vous en faites pas.
0: Non, sûrement pas. Il fout lui du sport, mais ça va pas, non. Ou bien une course de caisse à savon. Vous avez la bonne réponse. Vous repartirez avec vos deux entrées pour la réserve de Sigean. Hydroxtez-vous. Hydratez-vous aussi et répondez au 05 34 43 31. Ah, l'équipe, elle va la suivre.
2: Ah,
0: on sent qu'il y a du chaud. Hein.
2: Ouais,
0: on sent qu'il fait très chaud.
2: On s'est dégouliné.
0: Et bonne chance à vous. 8h20.

0: Black, Amy Winehouse à 8h23. Ah, on l'attend cette petite vadrouille, Sébastien Bretonneau aujourd'hui.
1: Ah ben merci, c'est gentil parce vraiment. Que vous savez, je bosse beaucoup pour vous proposer des tête-à-tête différents tous les jours. Ce matin dans la petite vadrouille, rencontre avec Nicolas Cesson. Nicolas est infirmier dans le quartier du Mirail à Toulouse. Au départ, il devait rester peu de temps, vous allez l'entendre, dans ce quartier. Finalement, il y a fait presque toute sa carrière. Ce qui marque dans son histoire, c'est qu'au-delà de sa casquette d'infirmier, Nicolas a décidé de porter une autre casquette très appréciée de ses patients. Je voulais juste vous le présenter ce matin. C'est ça, j'arrive plus à lire mes fiches. Je vous propose d'écouter la vadrouille. Alors vous êtes infirmier au Mirail, Nicolas Cesson, et votre grand-père voulait absolument que vous fassiez ce métier.
2: Alors pas forcément ce métier, mais quand il est décédé il y a un peu plus de 18 ans maintenant, il m'a demandé de continuer à soigner les gens alors que je finissais une autre formation, et pour lui c'était important. Comme c'était un mec qui était très important dans ma vie, ben, je l'ai un peu écouté, j'ai fait deux promesses, celle-là je l'ai tenue, l'autre je me suis raté, mais voilà, c'était important pour moi.
1: Bon, l'autre on veut pas la connaître. Vous êtes infirmier au Mirail depuis combien de temps?
2: Ça fait 20 ans dans quelques jours. J'ai commencé le 6 juillet 2006.
1: Ah ouais, donc vous vous sentez bien ici?
2: Oui, bien sûr, je me sens très bien au Mirail. C'est un quartier que j'aime beaucoup.
1: Est-ce qu'il y a une particularité du fait d'être infirmier dans un quartier populaire?
2: Oui, il y a des spécificités liées à la langue, parce que tout le monde ne parle pas ou ne lit pas forcément le français. C'est pas un quartier où on parle beaucoup anglais, curieusement. Et il y a des spécificités religieuses, donc il faut aussi en tenir compte quand on arrive chez les gens. Il y a des spécificités économiques, il y a des spécificités sociales qui sont assez importantes. Donc c'est un tout, c'est un ensemble.
1: Et au départ, vous deviez rester qu'un an au Mirail?
2: Ouais, absolument. Ouais, j'ai été recruté dans un cabinet où je devais pas rester longtemps. Et puis finalement, vous voyez, quand on se sent bien quelque part, on y reste.
1: Vous avez raison. Alors, au-delà de votre casquette d'infirmier, vous avez décidé de devenir également sexologue.
2: Oui.
1: Pourquoi?
2: Absolument. Ben, parce que l'opportunité se présentait, mes enfants étaient plus grands, je pouvais reprendre un cursus, donc j'ai fait un diplôme universitaire de sexo. Et voilà, c'est une question qui m'a toujours interpellé, et donc là, il y avait une opportunité à Toulouse, donc je l'ai saisie.
1: Et justement, en plus, vous avez conduit la plus grande étude internationale sur un des tabous, dont on ne parlera pas là tout de suite, de la sexualité féminine.
2: Absolument. Dans le cadre de ce cursus, il fallait absolument faire un mémoire universitaire, et donc j'ai traité d'un tabou de la sexualité féminine, oui, à l'échelle international, c'est une étude qui a donné lieu à des articles dans des revues impactées, donc c'était assez conséquent, c'était un gros travail.
1: Mmh. Vous avez même créé à Toulouse la seule co-consultation de deux couples, c'est-à-dire?
2: Eh bien, c'est-à-dire qu'avec ma consoeur Sandrine Carême et moi-même, eh bien, on reçoit des couples. Et donc, on est un duo de thérapeutes qui recevons des duos, puisque ce sont des couples qui viennent nous voir.
1: Mmh. Vous dites que vous n'avez pas le droit de parler de sexualité avec vos patients du Mirail, c'est-à-dire?
2: Oui, c'est ça. Il y a un frein qui existe aujourd'hui au niveau institutionnel. Alors, c'est pas géographique, c'est pas le Mirail en soi, c'est le code de déontologie qui explique que quand on est infirmier, on doit faire son métier d'infirmier, et si on veut faire autre chose à côté, on a le droit de le faire, mais il faut le faire dans d'autres circonstances, et pas en même temps que son métier d'infirmier.
1: Mais ça veut dire que vos patients au Mirail ne savent pas que vous êtes aussi sexologue?
2: Absolument, ils ne le savent pas.
1: Ah, mais là, ils vont le savoir.
2: Peut-être.
0: Tout le monde le sait. Ah bah oui.
1: Ben voilà. Et oui. Je remercie toutes les personnes qui se livrent comme ça dans la petite vadrouille. Voilà, donc c'est un vrai bonheur
0: témoignages.
1: De venir à votre rencontre. C'est
0: très
1: bien.
0: Très beau témoignage. Ouais. Chaque matin, petite vadrouille que vous retrouvez. Bien sûr, hein, tous les épisodes sont en replay gratuit sur une appli gratuite qui s'appelle ici 3 lettres ICI. Et puis chaque jour, on pense à vous. Chaque jour, on joue entre 11h et midi. On passe du bon temps finalement.
1: Ouais, vous êtes malin comme un Toulousain et vous gagnez tous les jours. 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
0: Ça, ça fait plaisir. On écoutait un infirmier à l'instant. On va accueillir une infirmière. Patricia. Patricia.
3: Patricia.
0: Patricia. Patricia de Toulouse. Vous allez jouer avec nous dans à peine une minute. Toute l'actu locale arrive dans moins de 5 minutes.
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0: Et Patricia. Bonjour Patricia.
3: Bonjour.
1: Et coucou.
0: Et bonjour, bienvenue. Bonjour. On est ravis de vous accueillir en direct. Qu'est-ce qui se passe avec ce téléphone? Pourquoi ça fait scrunch-crunch?
3: J'arrête de bouger.
0: Ah, c'est parce que vous bougiez. Vous avez la bougeotte parce que vous avez froid, c'est ça. Donc vous vous réchauffez. Patricia, vous êtes à Toulouse, en repos aujourd'hui. Vous êtes infirmière?
3: Aussi, libérale, pareil.
0: D'accord. Ah ouais, donc on se déplace, on va chez les uns, chez les autres.
3: Oui.
0: Votre venue comme le facteur est très très attendu.
3: Oui.
0: On le sait et on salue les infirmiers, les infirmières qui chaque jour, chaque matin, chaque soir, les kinés aussi, vont vers celles et ceux qui en ont besoin. On va vous reposer une belle question d'actu pour un très très beau cadeau.
7: Quel événement sportif était organisé hier après-midi à Toulouse en pleine chaleur? Une compète de paddle, un aerox ou une course de caisse à savon?
3: Un aerox.
0: Oui, oui, oui, pour la compétition. Belle réponse.
1: Bien, bravo. Trop, trop bien.
0: Vous faites un peu de sport, Patricia?
3: Pas trop, moins qu'avant. Je cours un petit peu parfois, mais j'ai une vie, on peut dire que je fais du sport un peu tous les jours.
0: Bon, racontez-nous comment ça se compose, la famille, il y a des enfants chez vous par exemple?
3: Non,
0: pas d'enfants, donc vous irez avec votre chérie, avec une amie, un ami, qui vous voudrez à la réserve africaine de Sijan, c'est entre Narbonne et Perpignan, c'est une réserve africaine, c'est l'Afrique qui s'offre à vous, les lions, les rhinocéros, les zèbres, c'est magnifique, c'est notre cadeau.
3: Merci beaucoup.
0: Mais ça nous fait plaisir de vous faire plaisir, parce que Patricia, je sais qu'à Toulouse, votre radio locale, c'est...
3: Ici Occitanie.
0: Vous le dites bien en plus.
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0: Dans deux minutes, l'info d'ICI et la réouverture d'un joyau de la Haute-Garonne-Marais.
7: Les gorges de la Save, écrins de verdure dans le sud du département, c'est à 1h30 de Toulouse. À partir d'aujourd'hui, les piétons peuvent de nouveau se rendre sur une partie du site. L'accès était fermé depuis 11 ans. On va tout vous raconter.
0: Voilà une petite balade à découvrir. Nous sommes le jeudi 28 mai. Bonne fête Germain, il est 8h30. L'actu, c'est le 90 secondes en France et dans le monde. Avec vous, Audrazo.
10: Sébastien Lecornu, le Premier ministre, convoque plusieurs ministres cet après-midi à Matignon. Objectif, préparer les prochaines vagues de chaleur de cet été, veiller à l'état des nappes phréatiques et prévenir les feux de forêt. Sur la canicule du moment, Paris et sa petite couronne basculent en alerte orange à leur tour ce midi. Vigilance orange qui sera levée demain dans les Côtes d'Armor, le Finistère et la Manche. Une pièce de théâtre avec Patrick Bruel a été interrompue hier soir à Paris. Bruel, violeur, c'est ce qu'ont scandé trois militantes féministes au théâtre Édouard VII. Action revendiquée par le collectif Nous Toutes. Il reproche au monde de la culture de continuer de, je cite, dérouler le tapis rouge à l'acteur. Nicolas Sarkozy sera fixé sur son sort dans 6 mois, le 30 novembre, après son procès en appel sur les soupçons de financement libyen de sa campagne présidentielle de 2007. Il est terminé. Jamais je n'ai trahi la confiance des Français, dit Nicolas Sarkozy. Il appelle la justice à l'innocenter. Les marges des supermarchés sur les fruits et légumes bio sont 80% plus élevées que sur le non bio. Étude de l'association Que Choisir Ensemble, ex-UFC Que Choisir. Étude contestée par la Fédération du Commerce et de la Distribution. Elle estime qu'il n'y a pas de surmarge sur les produits bio. Le petit Nicolas fait son grand retour. 12 histoires inédites seront publiées le 8 octobre, coécrites par Anne Goscinny, la fille de René Goscinny. Le petit Nicolas, phénomène mondial avec 15 millions d'exemplaires vendus depuis les années 50.
7: Le 90 secondes, merci. Audrazo, dans l'info d'ici, on file dans le sud de la Haute-Garonne, au cœur des gorges de la Save. Un canyon vert à 1h30 de Toulouse, serré entre Lespugue et Montmorin. Pour les connaisseurs, c'est là qu'on a découvert la Vénus de Lespugue en 1922, cette statuette préhistorique en ivoire.
0: C'est un secteur précieux, mais fragile, je crois, Marek.
7: Oui, la route pour y aller est fermée depuis 11 ans pour risque de chute de pierre. Mais aujourd'hui, 600 mètres rouvrent aux piétons. Il y a désormais des clous, des grillages et des filets sur les parois installés par le conseil départemental. Mais ces protections mettent en colère le collectif de sauvegarde des gorges. La présidente Nathalie Roucrolle, préhistorienne, ex du CNRS.
11: Il y a eu une débauche de travaux. On a vu des brise-roches dans les gorges de la Save, les outils qu'il y a dans les carrières, aller frapper les rochers, les falaises, avec une percussion monstre. Donc, c'est démesuré et disproportionné.
7: Un site saccagé, dit-elle. Au nom de la sécurité, le maire de Montmorin est du même avis, Bertrand Miro. Il s'interroge sur le principe de précaution excessive, selon lui.
12: Parce qu'en 50 ans, on n'a pas pris de pierre sur la figure. Je ne sais pas comment on n'arrive pas à couvrir juridiquement les responsabilités d'un éventuel accident, hein, sans engloutir des travaux aussi pharaoniques et aussi coûteux, surtout aussi coûteux.
7: À 500 000 euros entre les études et les travaux effectifs. Selon le président du conseil départemental, Sébastien Vincini, on ne pouvait pas faire autrement. Et toutes les autorisations environnementales et archéologiques ont de toute façon été obtenue.
13: Là, on est sur un domaine public, qui est une voirie, qui était une route départementale, où là, moi, j'ai une obligation juridique et pénale d'assurer la sécurité. Et c'est vrai qu'il serait beaucoup plus aisé de déclasser complètement le site et de le rendre à la nature, mais c'est pas forcément ce que réclament non plus les gens. Beaucoup de gens aimeraient conserver la route en disant on ne touche à rien, mais pour le coup, c'est pas possible.
7: Et il reste un peu moins de 2 km de travaux qui vont être menés sur la route. On ne connaît pas le calendrier pour l'instant pour aller voir donc ces gorges de la Save dans le sud de la Haute-Garonne.
0: Dans le journal de 9h, Marek, il faut ouvrir les parcs et jardins plus longtemps à Toulouse.
7: C'est la demande d'Agathe Roby, coprésidente LFI du groupe Demain Toulouse à la mairie, alors qu'on atteint 36 degrés aujourd'hui dans la ville rose, 38 degrés à Cahors au passage. L'opposante, vous l'entendrez, demande aussi d'accélérer les études sur la Garonne, savoir si on peut s'y baigner. Et puis on vous parle aussi de ses travaux sur la passerelle de l'île du Ramier. Elle est vieille, et elle est en travaux.
0: C'est la journée la plus chaude de la semaine, selon Météo France. C'est une journée où il va vraiment falloir chercher l'ombre, où il va vraiment falloir s'hydrater, où il va vraiment falloir prendre soin de celles et ceux qui sont nos aînés. Pensez à passer un petit coup de fil, c'est tout bête, hein, ça prend vraiment 3 minutes. Passez un petit coup de fil, on pense aux aînés, on pense aussi à celles et ceux qui bossent dehors, qui sont sur les chantiers, on pense à vous. Peut-être que vous adaptez vos horaires, peut-être que votre patron est assez cool pour dire, bon les gars, on commence plus tôt, puis on va terminer un peu plus tôt, parce qu'on va éviter de se retrouver en plein cagnard à la 15-16h cet après-midi, sur les toits, sur les toitures, en train de réparer des clims, que sais-je. Du soleil, du ciel bleu pour cette journée la plus chaude, un léger vent du nord. Vous le sentez là, il souffle un peu dans mes cheveux. Vraiment très léger ce vent du nord. Il fait 20 degrés à Toulouse, on attend, vous l'avez dit Marek, 36 degrés cet après-midi. Puis on attend aussi vos messages météo sur la page Facebook ici Occitanie. On a un périph' toulousain qui est dense. Il y a du monde sur ce périphérique toulousain, sur cette rocade, vous l'appelez comme vous voulez. En tout cas, il y a du monde. On est prudent, on est vigilant, on veut que ça continue comme ça. Il n'y a pas d'incident, il n'y a pas d'accident. Et il faut que ça dure.
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0: Je n'ai qu'un conseil, j'ai envie de te tutoyer, ami auditeur. Allez, viens là.

0: Là ?
1: Ah, non, alors nous on dit plutôt ici. Indochine et tes yeux noirs.
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1: Merci de nous écouter, merci aussi de nous regarder. Si vous êtes sur la 3, si vous êtes sur l'appli, ici vous voyez nos petites têtes de mammifères. Alors, ne touchez pas au réglage de votre télé, on a un peu chaud, c'est vrai, on est comme vous finalement, avec en plus des petits soucis de clim, donc on a un petit peu chaud, mais on a une bonne solution, on va faire du yoga facial.
4: Très
1: ça,
4: bien.
1: Ça va nous détendre un petit peu de là à de là, vraiment.
4: Faut souffler sur votre nez comme ça.
1: C'est ça, on va souffler sur nos joues. On va faire du yoga facial, c'est une routine anti-âge du matin, ce nous dira le docteur Kierzek juste avant 9h-5. Le nouveau printemps a commencé hier et jusqu'au 28 juin. Un festival de création contemporaine dans vos quartiers. Si vous êtes à Marengo, Bonnefoy, Jolimont, ça c'est un festival magnifique qui est pensé avec une artiste que vous adorez, qu'on adore, qui s'appelle Rossi de Palma. On va en parler avec le directeur artistique de cet événement, il s'appelle Clément Postec. Il sera notre invité dans 6 minutes maintenant. Et chaque matin, on est fiers de la langue d'ici, l'occitan. Et on en a d'ailleurs un rendez-vous qui s'appelle Kézako, avec le spécialiste de l'occitan. C'est Jérôme Delbès. Adieu.
5: Et Anissas Bremonde.
1: Aujourd'hui, fort plat.
4: Un peu chaud.
1: Aujourd'hui, justement, on va se mettre au vert.
5: Ben oui, c'est ça. Vous avez un jardin, vous possédez un jardin?
6: Non. Et j'ai la chance d'avoir un jardin.
5: Ah, bon, ça c'est bien. Si vous avez la chance de posséder un jardin, eh bien, si vous vivez à la campagne, vous aurez très certainement remarqué que la végétation est particulièrement abondante durant ce printemps. Normal, me direz-vous, en met tout à quel laigo qui est tombé, avec toute l'eau, toute la pluie qui est tombée, eh bien, tout a bien poussé, tout a crescut, et à la vue de certains terrains, eh bien, je me dis qu'il serait grand temps de désbousiguer. Ou crisez pas, vous ne pensez pas?
1: Désbousiguer, ouais. Nous on veut bien.
4: Il est passé chez moi, je crois, Jérôme.
1: On voudrait savoir ce que ça signifie.
5: Ben, désbousiguer, on dit tira traire l'herbe ou tout au meno des végétations. Désbousiguer en français d'ici ou en occitan, désbousiguer, c'est ça. Ça veut dire arracher, débroussailler. Une bousigue, ben, c'est une terre qui se passe laurado, qui se passe travagliado. Vous avez compris?
4: Non. Pas labouré.
5: C'est ça, exactement. Une bousigue, c'est une terre qui n'est pas labourée, qui n'est pas travaillée. Une bousigue, c'est donc en français
1: une friche, en fait, exactement. Finalement. Il y a d'autres termes pour dire désbousiguer, qui n'est pas forcément facile à dire.
5: Ouais, alors oui, c'est vrai. Certains disent aussi artiguer, peut-être plus simple. De l'occitan artiga, artiga, c'est défricher. Une ou uo artigo, c'est donc un pré. Et laigo, et je parle de laigo, que j'ai appelé laigo.
4: L'eau.
5: C'est l'eau, très bien. Donc, en général, l'artigue se trouve près d'un cours d'eau. C'est d'ailleurs pour cette raison qu'artigue se rencontre parfois en toponymie. Cela peut être nom de lieu ou même nom de famille. En effet, chez nous, des gens s'appellent Artigue ou l'artigue. Et clic et crac, Kézako. Et j'acabat, bonne journée à toutes et tenez bouche al fresque.
1: Oui, exactement, restez au frais. Cric et crac, on aime bien quand ça termine comme ça. Bim, ça pose le truc.
4: J'aurais préféré que je redise, je viens chez vous.
1: En votre jardin?
4: Voilà.
5: Cet après-midi, je viens.
4: Ah. Non, restez au frais. Venez dans la soirée plutôt.
5: Bon, d'accord.
1: Très bien. Et revenez demain matin surtout.
5: Mais dès Ségur.
1: Ah oui, Adema, Jérôme Delbès, que vous retrouvez aussi sur notre appli ici. Nous, on va rendre service à la Croix-Rouge ce matin.
4: Exactement, les souvenirs, parce que ce sont les journées nationales. La Croix-Rouge, association humanitaire, a besoin de vous et organise des événements à Toulouse ce samedi.
1: C'est dans nos trucs en plus, dans 45 secondes.
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1: Presque 9h-15, nos trucs en plus sont des infos insolites, des infos pratiques. Et ce matin, on se mobilise, c'est important, aux côtés de la Croix-Rouge, Clément Suleda.
4: Qui tient ses journées nationales pour financer ces différentes actions. Les bénévoles vont à votre rencontre pour récolter des fonds. Ils ont leur tenue très souvent avec le petit logo. Alors, il y en a besoin d'argent. Les subventions fondent, elles stagnent ou elles diminuent. Et le carburant, lui, ne fait qu'augmenter. Ça pèse beaucoup sur notre budget, me dit le représentant local de la Croix-Rouge. Donc, il y a deux événements organisés, si vous voulez les soutenir. Ce samedi, la boutique chez Henri, rue Tamponnière organise une grande braderie. Vous pouvez trouver des vêtements de seconde main. Et samedi aussi, 20h à l'église de Villefranche de Lauragais, il y a un orchestre de musique classique, un concert de musique classique avec orgue et violon. Vous payez le prix que vous voulez et tout reste dans la Croix-Rouge locale. Même un petit don, ça compte. 4 euros, c'est un repas complet et équilibré. Parce que la Croix-Rouge ne fait pas que du secourisme. Et ça, Philippe Cousy tient à nous le rappeler. C'est le secrétaire de la délégation aux Garonnaises. Il est engagé dans cette association depuis 55 ans.
0: Elle a aussi une grosse activité au niveau du social. Activité sociale très diverse avec de l'aide alimentaire, de l'aide vestimentaire, mais aussi des points d'accueil hygiène. À l'hôpital de la Grave, tous les matins, les gens en grande précarité peuvent venir prendre des douches, peuvent laver du linge.
4: Voilà, pour soutenir la Croix-Rouge, vous pouvez aussi évidemment faire un don en ligne ou acheter leur Katakit, un sac avec tout ce qu'il faut pour en cas de catastrophe naturelle. Ils vendent aussi, et c'est nouveau, des trousses de secours.
1: Renseignez-vous sur le site de la Croix-Rouge. Et puis, la Croix-Rouge recherche aussi régulièrement des bénévoles. On vous en parle régulièrement. Les trucs en plus sont sur notre appli ici. Des bénévoles, il y en a plein au Nouveau Printemps qui s'est ouvert depuis hier et jusqu'au 28 juin. Festival de création contemporaine, quartier Marengo, Bonnefoy, Jolimont. On en parle avec le directeur artistique de cet événement, Clément Postec, est notre invité dans même pas 2 minutes 30.

0: On aime ces chansons chorales où on cherche à identifier les chanteurs, les chanteuses. Nouveau titre des Enfoirés, L'île au trésor. On aime aussi sortir, il y a eu la nuit des musées, et là c'est le nouveau printemps qui vous attend depuis hier et jusqu'au 28 juin. C'est le festival de création contemporaine dans le quartier Marengo, Bonnefoy et Jolimont, qui est juste à ne surtout pas rater. Parlons-en avec Clément Postec. Bonjour Clément.
1: Bonjour.
0: Vous êtes le directeur artistique de l'événement, Rossi de Palma, et on va dire la quoi, comment on peut l'appeler, un peu comme une rédactrice en chef finalement.
1: Une rédactrice en chef et une muse.
0: La muse de cet événement.
1: C'est la muse de cet événement.
0: Chaque année, c'est un artiste qui donne son empreinte, qui dit « Ah, j'aimerais bien donner cette orientation ».
1: Chaque année, le festival investit un quartier de la ville ou de la métropole de Toulouse et invite un artiste à imaginer l'édition avec nous.
0: D'accord. Vous êtes le directeur artistique d'un événement qui est quand même une grosse machine. Il y a combien de bénévoles ? On a parlé de bénévoles à l'instant.
1: Plusieurs dizaines. Ouais, hein. Et puis, c'est plusieurs aussi dizaines d'accrocheurs, accrocheuses qui sont en train de terminer le montage des expositions.
0: Oui, et il y en a énormément. Ce nouveau printemps, vous l'avez dit, des expositions, des artistes, des événements comme par exemple des ateliers, des visites. Qu'est-ce que ce week-end on va pouvoir voir de... Alors quand on parle, tout à l'heure, ce matin en préparant cette émission, on m'a dit oui mais alors la création contemporaine, c'est un peu complexe parce qu'on n'y comprend rien. Et quand on parle de création contemporaine, on mélange souvent un petit peu les choses. On est d'accord ?
1: Parfois, oui.
0: C'est parfois difficilement accessible. Là, ça l'est accessible.
1: Là, c'est très généreux, c'est très vivant, j'ai envie de dire. C'est très joyeux, c'est aussi familial, mais pour toutes les familles. Et Rossi de Palma, en fait, a invité ses artistes, ses amis de longue date ou les rencontres qu'elle a fait récemment. Ouais. Et c'est près de 50 artistes qui, en fait, soit ont imaginé des œuvres spécifiquement pour les lieux du quartier, soit qui partagent des œuvres au sein d'expositions collectives.
0: D'accord. Ce week-end, par exemple, qu'est-ce qu'on va pouvoir voir à partir de demain vendredi ou samedi dimanche ?
1: Alors, en réalité, dès ce soir, on ouvre une exposition à Lieu Commun, qui est un lieu qu'une communauté d'artistes prend soin. Parce qu'en fait, le quartier Marengo, Bonnefoy-Jolimont, c'est beaucoup de travaux, c'est beaucoup d'histoires aussi, patrimoniales et récentes. Mais c'est aussi un quartier vraiment habité par beaucoup de communautés d'artistes. Donc ce soir, une première exposition qui ouvre à Lieu Commun. Et dès demain, toutes les expositions qui ouvrent dans une quinzaine de lieux dans le quartier, avec quelques exceptions.
0: Oui, dites-nous.
1: Pardon. Est-ce que vous pourrez voir, donc c'est évidemment les œuvres qu'ont imaginé les artistes, et aussi des performances et des concerts, puisque nous ouvrons le festival avec un week-end d'événements, et donc on vous propose de se retrouver dans le jardin Michelet, quand le soleil se calmera un peu en fin de journée, vers 18h, vendredi et samedi, pour une série de cours de danse, de spectacles de danse et de concerts et de DJ sets.
2: C'est vrai que j'ai vu qu'il y a plusieurs cours de danse, c'est Rossi de Palma qui a voulu ça, cet aspect-là danse, ou c'est vous peut-être ?
1: C'est Rossi de Palma, en fait. Très vite, Rossi, elle nous a dit « je veux ça ». Enfin, je voudrais.
2: Et puis après, s'il vous plaît.
1: Avec plaisir. Elle a attrapé cette expression, en fait, toulousaine, et elle a voulu beaucoup de plaisir, et donc aussi que les uns, les unes, les autres, on puisse participer. Et donc, elle a tout de suite, effectivement, proposé l'idée de cours de danse publique. Et donc, on a imaginé, en fait, des soirées à la fois hommage à certaines cultures espagnoles, mais revisité par des artistes contemporains, c'est-à-dire présents en fait, et dans un élan de générosité, de partage. Donc on aura des cours de flamenco dès vendredi soir, de fandango samedi soir, avant quelques surprises et quelques pépites.
2: Des surprises quand même.
0: Il ne faut surtout pas tout dévoiler.
1: Évidemment,
0: on est d'accord.
1: Évidemment.
0: Tous les événements pratiquement sont gratuits.
1: La plupart des événements, en fait, toutes les expositions et les soirées et projections sont gratuites et en entrée libre.
0: Ouais, en entrée libre.
1: Dans la limite des places disponibles.
0: Parce que bien sûr. Les cours de danse risquent d'être très prisés. Quartier Marengo, Bonnefoy, Jolimont, c'est le nouveau printemps. Très chaud. Ce sera un petit peu moins chaud ce week-end. Donc ça, c'est plutôt pas mal. Pour aller danser, on va perdre 5, 6, peut-être parfois même 10 degrés. Ça, c'est plutôt pas mal. C'est ce que nous dit Météo France. Mille merci, Clément Postec, d'être ce matin l'invité et le représentant de tous ces bénévoles, de celles et ceux, de ces artistes qui vont enchanter ce nouveau printemps, que vous retrouvez d'ailleurs sur lenouveauprintemps.com. Il y a une programmation très riche.
1: Tout l'agenda et les renseignements pour toutes les questions, les réponses sur le site internet du festival.
0: Tout est là-dessus. Mille merci.
2: Bon festival.
0: Festival initié un petit peu par Rossi de Palma, vous l'avez compris. On va parler de yoga facial dans même pas 3 minutes.

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1: Bonjour à toutes et à tous. Vous voulez une méthode pour vous rajeunir sans bistouri, sans aiguille et surtout sans douleur. Nommé le yoga facial. C'est ce qu'on appelle la gym faciale. Hein, vous avez bien entendu. On va faire du sport, mais finalement avec la figure. Alors, est-ce que faire des grimaces devant son miroir chaque matin peut vraiment remplacer une bonne crème anti-âge? La réponse, elle est oui et non. Mais on commence par le début. Le yoga facial, c'est important parce que notre visage comporte plus de 50 muscles. Et contrairement à nos biceps, on ne les muscle pas consciemment. Résultat, avec l'âge, ça va se relâcher, ça s'atrophie. Et vous avez la peau qui va suivre. Et le yoga facial, c'est comme aller à la salle de sport pour votre visage. En tonifiant ces muscles, on crée un effet lift naturel, on améliore la circulation sanguine et on booste la production de collagène. Bref, on redonne du peps à son petit museau. Certaines études ont montré que 30 minutes de gym facial par jour pendant 20 semaines permettaient aux participants ou participantes de paraître en moyenne 2 ans et demi de moins. Pas mal quand même.
0: Pas mal, ouais. En plus, docteur, je crois qu'il n'y a pas de contre-indication.
1: Hein. Pas trop de risques. Ouais, ouais. Il y a quand même des règles. D'abord, les mains propres et une peau nettoyée. On ne va pas masser son visage avec des microbes, par exemple. Ensuite, une petite base de crème ou d'huile pour faire glisser les doigts. Sinon, vous allez étirer la peau au lieu de masser les muscles. Enfin, la douceur, la pulpe des doigts, pas les ongles. Surtout si vous sentez une douleur, vous arrêtez immédiatement. Mais attention aussi à ne pas faire n'importe quoi. Certains mouvements mal exécutés peuvent creuser les rides au lieu de les estomper. Par exemple, vous allez creuser la ride du lion si vous froncez trop les sourcils. Donc les bons gestes, c'est avec un facialiste, un kiné que vous allez les apprendre et peut-être même avec des tutos sérieux sur Internet. L'idéal, c'est le matin parce que la gym faciale, en fait, ça va réveiller les muscles engourdis. Allez, je vous donne 2 exercices. Pour les joues et les pommettes, on gonfle vos joues comme un hamster qui fait des réserves et vous faites passer l'air d'une joue à l'autre pendant 10 secondes et ensuite vous relâchez. Et pour les rides du front, vous placez les doigts de chaque main au centre du front, puis vous lissez doucement vers les tempes pour étirer et évidemment vous respirez profondément. Alors le yoga, ça ne fait pas tout, ça remplace ni le sommeil, ni l'eau, ni la crème solaire, mais c'est déjà un bon début. D'ici là, portez-vous bien.
0: Bon, pas mal, oui. Le problème, c'est qu'alors quand si on souffle d'une joue à l'autre, on ne peut plus parler. C'est ça le problème.
2: Vous pouvez vous lisser le front par contre. Allez-y.
0: On se lisse le front ensemble.
2: Enlever la sueur.
0: On écoute ici matin. Et en plus, on dégouline. C'est génial.
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0: Oh, mais qui est là derrière son ventilo?
6: Oh, c'est Alban Forlot.
0: Oui, coucou. Alban Forlot et son ventilo. Bonjour, oui, Alban.
6: Bonjour, France Bassard et son ventilo.
0: Vous allez recevoir un gériatre toulousain aujourd'hui dans Bienvenue chez vous.
6: Ah oui, alors ça, c'est pour parler de la chaleur tout à l'heure. Qu'est-ce qu'on dit à nos personnes âgées qui ne veulent pas boire tout ça? Ça sera pas mal. D'abord, on va parler fête des mères parce que mine de rien, c'est dimanche. Est-ce que vous avez des souvenirs de fête des mamans? Racontez-nous. Et puis en 2026, c'est quoi une maman d'aujourd'hui? Je vous promets aussi une invitée surprise dans quelques minutes. Ah. Appelez-nous 05 34 43 31 31.
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6: Au lac de la Ramée, le temps s'écoule, il est 9h. L'actu Sudissima Aketa, bonjour.
7: Bonjour Alban, bonjour tout le monde. Le plan piscine de la mairie de Toulouse n'est pas assez ambitieux, déplore ce matin sur Ici Occitanie Agathe Roby, coprésidente LFI du groupe Demain Toulouse au conseil municipal. 36 dans la ville rose aujourd'hui et une seule piscine extérieure ouverte, le nouveau bassin nordique ouvert depuis 10 jours à la piscine Toulouse-Lautrec, un bassin pour les nageurs, pas pour le grand public, dit Agathe Roby, selon qui les investissements à Toulouse sont insuffisants pour les piscines.
8: C'est un plan qui est largement insuffisant, cela fait des années qu'on le dit. Pour vous donner un ordre de comparaison, à Strasbourg, le plan piscine sur 10 ans, c'est 100 millions d'euros. Dans la métropole de Strasbourg, donc il faut savoir, c'est à peu près le même nombre d'habitants que dans la ville de Toulouse. La ville de Toulouse, c'est quoi? C'est 30 millions d'euros seulement, alors que la piscine Nakache est en danger, en grave danger, hein, puisqu'elle est fermée de manière régulière et qu'on manque... On manque de bassins notamment pour les enfants et pour les familles qui peinent à trouver des espaces où se rafraîchir à Toulouse. Donc on a un problème d'horaire, les horaires restent les mêmes, les ouvertures estivales n'auront lieu qu'en juillet alors qu'il fait déjà 38 degrés.
7: 37 à Cahors, Carcassonne, 36 ou 37 à Toulouse selon les endroits. L'Occitanie qui va donc transpirer à grosses gouttes encore aujourd'hui. Gers, Tarn et Garonne, Haute-Garonne, Tarn, Lot et Lod clignotent en jaune sur la carte de Météo France. Vigilance canicule, la première cette année. Et rendre la Garonne baignable partout. On en est où de ce projet ?
8: C'est un combat que je mène depuis maintenant 5 ans. La mairie de Toulouse a, il y a 2 ans, dit péniblement lancer des études. On ne sait pas du tout où ça en est. D'accord. C'est la responsabilité d'une ville de faire en sorte que ses habitants puissent se baigner dans les rivières et dans les fleuves si c'est possible. La Garonne est en bien meilleur état que la Seine. Et donc, il faut que la mairie se donne les moyens pour que dans 5 ans, on puisse se baigner dans la Garonne.
7: Agathe Roby, élue d'opposition à Toulouse. Son interview est à réécouter sur ici.fr. Le garage des ambulances du CHU de Toulouse est bloqué aujourd'hui. Annonce de Sud et de la CGT, les ambulanciers sont en grève depuis une quinzaine de jours, on le sait, pour demander des revalorisations. Hier, une nouvelle réunion de négociation s'est tenue entre les représentants des salariés et la direction. Il y a une absence totale de volonté de négocier, un profond mépris s'indignent les syndicats. Des élus communistes mobilisés ce matin à la gare Matabio à Toulouse et dans une heure au marché de Castelsarrasin dans le Tarn-et-Garonne. Ils vont à la rencontre des usagers pour défendre le projet de la LGV Sud-Ouest. Ils créent le recours à un partenariat public-privé qui, disent-ils, coûte cher en surcoût et entraînerait des retards de livraison. Le préfet d'Occitanie, également préfet de Haute-Garonne, Pierre-André Durand, quittera Toulouse dans un mois pile. En poste depuis 3 ans, il rejoint la Cour des comptes. Crise de l'agriculture, contestation violente du chantier de la 69. Financement de la LGV ont marqué son passage dans la région. Fabrice Rigoulet-Rose, actuel préfet de la région Pays de la Loire et de la Loire-Atlantique, va lui succéder. Retour à Toulouse, où depuis lundi et jusqu'en septembre, la passerelle de la Poudrerie est fermée pour rénovation. Vous savez, c'est ce petit pont qui date de la fin du 19e siècle et qui part d'Empalo, très emprunté quand on veut aller voir le TFC ou se rendre au casino. Le dernier lifting, c'était en 2005, même si un petit détour est possible, selon Jean-Jacques Bolzan, vice-président de la métropole en charge de la voirie. Les travaux tombent au bon moment pour gêner le moins possible.
9: Il y a plus de 580 ponts à Toulouse, et enfin sur la métropole, et donc il faut bien les entretenir. On voit malheureusement que certaines fois, des pontons ou autres, donc ça s'incombe et ça fait des travaux qui font qu'on est obligé, là, dans ce cas-là, de bloquer la circulation. Mais les cyclistes et piétons peuvent passer un peu plus loin, il y a une nouvelle passerelle piéton cycle, et puis les voitures, ça fait un petit détour qui n'est pas très long, donc c'est quand même acceptable par tout le monde. Et le but, c'est qu'il y en ait le moins qui se plaignent, donc c'est de travailler dans de bonnes conditions, certes, mais d'avoir le moins d'impact possible sur l'activité locale, et ça a été vu, bien sûr, avec tous les acteurs, que ce soit le casino, le TFC, entre autres, mais comme les matchs, effectivement, à la Coupe du Monde sont décalés ou sont arrêtés, et que ça reprend que fin août, la saison, la période était opportune pour faire ce genre de travaux.
7: Et à la fin des travaux, il y aura un trottoir unique sur cette passerelle élargie à 1,40 m dédié aux piétons et surélevé de 20 cm. La chaussée sera aussi plus large pour permettre une piste cyclable à double sens.
6: Allez, pour finir, une bonne nouvelle. Le grand hibou porté disparu en Ariège a été retrouvé, disons.
7: C'est le grand duc d'Europe, le plus grand rapace européen. Il était introuvable depuis samedi et il avait laissé derrière lui 3 oisillons dans son nid en haut du château de Foix, en Ariège. Donc, les pompiers, les policiers, les membres de l'Office français de la biodiversité s'étaient mobilisés pour le retrouver. Alors, selon la police, il a été sévèrement assommé, mais il est parvenu à se réenvoler en 30 minutes plus tard pour regagner son nid. Il a donc été retrouvé vivant avec son frère hier soir. ouf.
10: Ah, vous faites le... Ah, oui. Très bien.
7: C'était pas très bien, non?
10: Non, c'était original.
7: C'était une tentative.
10: C'est bien de tenter, Marek.
7: Alban, on crève de chaud aujourd'hui.
10: Bienvenue au point soleil. C'est le point chaud. Hein. Donc alors, à 8h, j'ai relevé, il faisait déjà 19,8 degrés dans Toulouse. On avait déjà 23 en Ariège et 25 dans l'Aude. Hier, on a battu un record dans l'Aude, justement, à Durban-Corbière avec 37,6 degrés. Là, on a 17 départements en vigilance orange canicule. C'est jaune chez nous, à part en Ariège, d'ailleurs, puisque ça monte pas trop. Du coup, eh ben, grand soleil. Et cet après-midi, prévoyez, et à chaque fois, on vous dit à l'ombre. Donc évidemment, c'est bien plus au soleil. À l'ombre, à Rodez, 31 degrés. À Pamiers, 34. À Balma, Blagnac et Seyss, c'est 35. En forêt de Montech ou à Figeac, 35 aussi. Au lac de l'île Jourdain, 36 là à la base nautique. À Albi et au pôle aqualudique de Carcassonne, 37 degrés. Demain, grand ciel bleu. Alors samedi, soleil un peu voilé, mais avec 31 degrés dans Toulouse. Ah, ça commence à redescendre. Pareil dimanche, plutôt 28. Donc tout doucement, ça devrait redescendre. Il faut attendre vraiment la semaine prochaine pour que ça aille un petit peu mieux. Évidemment, sur la route, bah, si vous êtes avec nous, n'hésitez pas à nous appeler. Soyez vigilants hein, aussi, parce que des fois, avec ces coups de chaud, bah, on peut avoir de l'inattention. Là, en l'occurrence, il n'y a pas d'accident à vous signaler. Donc s'il se passe quelque chose, prévenez les autres auditeurs. 05 34 43 31 31.
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10: On se fait les petits pchits là.
7: Ah oui, les petits brumisateurs.
10: Oui, on se met de l'eau là qu'on met dans le jardin. D'habitude, on fait ça. Juste pour la blague, nous, la clim est tombée en panne depuis hier à la radio.
7: Une blague.
10: Donc, on va être avec vous jusqu'à 11h, mais dans le chaud du coup.

0: France Gall et Elton John. 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
0: Les mamans sont à l'honneur. La fête des mères, c'est dimanche. Avez-vous des idées cadeaux à partager? C'est l'occasion de se souvenir aussi de nos mamans, comment elles étaient quand on était pitchou. Et puis l'occasion aussi de nous dire quelle mère vous êtes, vous, en 2026. 05 34 43 31 31. Soit vous nous appelez en direct, soit vous laissez un petit message vocal via WhatsApp et on le diffuse bien sûr à l'antenne. Bonjour Marina Audino.
3: Bonjour.
0: Comment allez-vous?
3: Très bien.
0: Présidente de l'association Maman va danser Toulouse.
3: Tout à fait.
0: Alors on va expliquer ce que c'est dans un instant, mais d'abord faisons tomber quelques idées reçues, justement sur la notion de maman. Quand on est maman, on n'a plus du tout le temps de sortir.
3: Évidemment, c'est connu.
0: Bon, il y a un peu de vrai quand même, mais concrètement, comment vous organisez, vous?
3: C'est vrai que c'est, mine de rien, c'est une idée reçue vraie pour tous les parents, mais c'est surtout une question d'organisation et de soutien aussi à la maison par le conjoint, le coparent. Et puis une envie aussi. C'est vrai que quand on ne dort pas la nuit, on n'a pas envie de sortir quand on sait qu'on est réveillé à 5 heures le lendemain matin. Mmh. Donc c'est une question d'organisation, mais sur des fois, c'est que 5 minutes. Des fois, on peut commencer petit avec 5 petites minutes que l'on s'accorde et puis la pelote se déroule.
0: Et alors justement, demain soir, vous organisez un super événement. En plus, à côté de Compense Cafarelli, donc c'est bien avec le jardin, avec les chaleurs.
3: Et il y a même une terrasse. Et la clim fonctionne.
0: Donc ça, c'est bien. Nous serons au Baricote. On connaît bien parce qu'ils font des brunchs, ils font aussi des soirées musicales, etc. Donc c'est dans l'hôtel Mercure Compense Cafarelli. Qu'est-ce qui va se passer? Donc c'est une soirée qui s'appelle Maman va danser.
3: Exactement. C'est une soirée Maman va danser, mais c'est une édition particulière parce qu'en fait, nous...

0: Et on s'est bien lâché en termes de choses que l'on propose par rapport aux éditions qui sont habituellement gratuites.
1: Dans les idées reçues qu'on a qui reviennent aussi, c'est les mères au foyer, donc celles qui ne travaillent pas, elles ne sont pas stressées.
0: Et si, elles le sont. Évidemment qu'elle le sent.
1: On parle souvent de charge mentale d'ailleurs, on parle de toute l'organisation qu'il y a à la maison. Et on dit aussi souvent que quand on est maman, seul l'enfant compte. Eh ben ça aussi c'est une idée reçue, il faut que la maman elle pense à elle.
0: C'est une idée reçue et c'est vrai que c'est ce qui se passe dans la vraie vie. Mais c'est important que la maman pense à elle et qu'elle arrive à s'extraire aussi de ce rôle de maman et qu'elle se rende compte qu'elle est une femme avant tout.
1: Alors quel type de maman vous êtes-vous en 2026 et comment était votre maman avec vous? Venez témoigner 05 34 43 31 31. On vous écoute après Benabar, c'est ici Occitanie.
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0: nouveauté ici Occitanie, Benabar, quoi qu'on dise. Tiens, si vous nous écoutez sur la route, attention sur l'A64, il y a un camion en panne à hauteur de Lavelanet-Comminges, donc quand vous remontez de Cazères en direction de Carbonne, prudence.
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0: Les mamans sont à l'honneur aujourd'hui et avant d'écouter vos témoignages, je voulais vous faire la surprise d'accueillir une maman que vous connaissez bien sur cette antenne, puisqu'on a longtemps partagé cette émission de matinée en direct depuis son congé maternité. Je dis bonjour Laure Basterex.
3: Salut l'équipe, salut à tous.
0: Ah, ça fait plaisir de vous entendre. Animatrice radio ici Occitanie, bien sûr, et désormais maman de Mathias et Mathéo. Présentez-nous ces jumeaux.
3: Ah, ces jumeaux, c'est deux petites boules d'amour qui passent leur temps à sourire. C'est un vrai bonheur d'être leur maman. Ils m'ont comblée de la plus belle des façons. Et ils sont arrivés le 16 décembre dernier. Ils ont déjà 5 mois. Ils font 9 kilos, donc c'est des beaux bébés. Je peux vous dire que j'ai récupéré une musculature des bras très très bien. Ça fait faire du sport d'être maman.
0: Ouais.
3: C'est un vrai bonheur. Alors on va pas se cacher, il y a aussi des moments un peu plus compliqués parce que je les élève toute seule, donc deux jumeaux toute seule. Il y a des moments, c'est rock'n'roll, mais c'est que du bonheur.
0: Marina Odino, présidente de l'association Maman va danser, vous écoute avec admiration parce que oui. Pas simple les jumeaux, tout le monde est admiratif.
4: Oui, les larmes aux yeux un peu, c'est toujours émouvant d'entendre les mamans parler de leurs enfants.
0: Alors,

0: On aura le plaisir, bien sûr, de vous retrouver dans quelques semaines, quelques mois. C'est la première fois que tu es mon invité, Laure, quand même, ça me fait plaisir.
1: C'est vrai.
0: Ta première fête des mères, c'est dimanche. C'est quoi être une maman 2026 ?
1: Ben alors moi, je débute dans le rôle, hein. Mais je n'arrive pas bien encore à réaliser que c'est devenu mon rôle. En fait, c'est à la fois totalement évident et à la fois quelque chose d'encore très, très, très, très abstrait. C'est être une maman en 2026, je pense que c'est la même chose qu'être maman il y a plusieurs années ou même dans le futur, c'est-à-dire c'est passer son temps à s'inquiéter pour ses enfants, à se demander si on fait toujours les bonnes choses, à se dire est-ce que je fais assez et à finir par se dire j'ai pas pris assez de temps pour moi. Vous en parliez juste avant à quel point c'est important, et c'est vrai qu'on a besoin de ces sas de décompression. Et peut-être être une maman en 2026, c'est peut-être évoluer dans une société où on a justement un peu plus conscience que les mamans ont besoin d'aide et de points de respiration. Et peut-être que ça, c'est un avantage par rapport à avant.
0: Mmh. Voilà. Alors, on a toujours une enveloppe violette avec les questions perso, questions toulousaines. Je vous laisse prendre l'enveloppe, du coup, Marina, et piocher une question au hasard, histoire qu'on la sache un peu plus sur vous aussi, en tant que maman 2026, peut-être.
2: J'ai peur.
0: Mais non, n'ayez pas peur, ça ne fait pas mal.
2: Vous et la météo. D'accord. Alors, déjà, c'est une bonne entrée en matière parce qu'il va faire 35 dans les studios. Moi et la météo, c'est mon travail. Aussi, je travaille chez Météo France, mais pas du tout sur les prévisions. Donc, vous savez mieux que moi le temps qu'il fait dans l'Aude ou ailleurs. Ouais. Parce que moi, je travaille essentiellement sur les bâtiments, ouais, qui hébergent les équipements d'observation. J'ai un profil, donc ingénieur génie civil, et je travaille sur ces bâtiments-là qui servent à l'observation météo.
0: Et combien d'enfants vous avez, vous ?
2: J'ai une fille, ouais, 5 ans.
0: Et parlez-nous de votre maman.
2: Ma maman, elle m'a eu très très jeune, elle avait 19 ans, ouais, quand je suis née, et c'était vraiment une nouveauté pour elle, une vraie aventure, et je suis toujours admirative à chaque fois, chaque année qui passe, je repense à elle, au même âge, et je me dis mais c'est juste dingue ce qu'elle a réussi à faire, parce qu'elle a eu 3 enfants. Ouais. En tout, à mon âge, elle avait déjà 3 enfants. Et j'ai du mal à réaliser.
0: Au 05 34 43 31 31, on accueille Sarah qui est avec nous. Bonjour Sarah.
3: Bonjour Alban.
0: Racontez-nous, Sarah, vous voulez nous dire quoi sur les mamans, vous, aujourd'hui ?
3: Oui, il y aurait plein de choses à dire sur les mamans. Les mamans, c'est un peu mon quotidien, parce que j'ai beaucoup travaillé avec des mamans. Déjà, voilà, que je ne sais pas. Et puis moi, je suis maman.
0: D'accord. Alors, c'est quoi être maman en 2026 ?
3: C'est quoi être maman ? C'est être un couteau suisse, j'ai envie de dire. Je suis salariée, je suis auto-entrepreneuse, je suis maman de 2 enfants, je suis investie dans des associations, j'ai l'impression de partir dans tous les sens, mais en même temps, j'ai plein d'amour. Et c'est ça, être maman. Je vais un petit peu sur tous les fronts, en tout cas, pour moi.
0: Je vous donne le top 3 des cadeaux préférés des mamans pour la fête des mères. Alors, avoir une très jolie carte personnalisée par son enfant, du temps passé avec leurs enfants, ça fait partie des cadeaux, et un repas spécial fête des mères plutôt qu'un bijou, en fait. Ça, en tout cas, c'est le sondage qui en sort. Vous allez faire quoi, vous, pour la fête des mères, du coup, dimanche ?
3: Justement, dimanche, c'est journée off. Ouais. Après avoir profité vendredi de la soirée, maman va danser.
0: Ah, vous y allez, vous ? Ah, bah, trop bien, ça ! Ah, parce qu'il reste encore des places, si jamais vous pouvez aller à Maman va danser demain soir, si vous voulez faire un break, hein. N'hésitez pas, on rappelle, c'est à Compense Caffarelli, dans Toulouse. Oh, c'est cool, ça ! Et vous l'aviez déjà fait, Maman va danser ?
3: Écoutez, oui, j'ai découvert, pour la première fois, c'était pas la dernière version, mais celle d'avant.
0: Ouais.
3: J'ai adoré, c'est des copines qui m'ont amené. Je vais être honnête avec vous, au début, je me disais, mais où je vais ? Même mon mari a rigolé quand je lui ai dit, je vais dans un truc où il n'y a que des femmes. Et en fin de compte, ben maintenant, comme je disais à Marina, c'est la soirée où on note la date avec les copines, et c'est la soirée où on va.
0: Trop bien. Et Laure Basterec, c'est maman va au concert plutôt de temps en temps, non ?
1: Oui, de temps en temps.
0: Je vous embrasse bien fort, ma choupette. Et je vous dis à bientôt sur l'antenne d'ici Occitanie. Je sais que les petits bouts vous réclament. Alors
1: oui,
0: je
1: là,
0: vous
1: c'est l'heure de la sieste. Eh ben, alors, voilà.
0: Vous allez les coucher. Sarah, merci aussi pour votre coup de fil. D'ailleurs, vous qui nous écoutez, votre meilleur souvenir de fête des mères, c'est quoi ? 05 34 43 31 31. On vous écoute après Roxette.
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0: Roxette dans la radio. Vous écoutez Ici Occitanie, dans la fraîcheur. Ben, vous avez bien du bol, Alain.
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0: Parce que nous, avec Marina Odino, on a bien chaud. Hein, dans ce studio, on se tient chaud, remarquez, c'est bien.
3: Oui, voilà.
0: C'est la chaleur humaine.
3: Il y a des ventilos.
0: Voilà, présidente de l'association Maman va danser à Toulouse. Si vous venez de nous rejoindre, c'est l'événement demain soir. Hein. Si vous êtes maman, trouvez une autre maman, peut-être une grand-mère pour garder les petits, ou alors une nounou ou quoi, mais c'est votre soirée.
4: Les papas.
0: Et les papas.
4: Les papas, ils sont là aussi.
0: Oui,
4: normalement, ils gardent les enfants et on va danser.
0: Mais tout à fait. Bonjour Sophie, au 05 34 43 31 31.
5: Bonjour Alban.
0: Comment ça va Sophie ?
5: Eh bien figure-toi Alban que je suis en vacances parce que ma mère garde mes enfants.
0: Mais c'est Sophie Nanteuil, notre réflexologue.
5: Oh, c'est ça,
0: spécialiste parentalité. Alors vous êtes en vacances où, dites-moi ?
5: Je suis au bord de la Méditerranée à côté de Collioure.
0: Ah, c'est drôle ça. Bah, merci de nous passer ce coup de fil pour l'émission Maman. Oh, bah, ça je me doutais bien, je serais bien capable de passer un coup de fil. Vous êtes une maman heureuse ?
5: Je suis une maman très heureuse quand je ne suis plus maman quelques heures, quelques jours. Eh oui.
0: C'est-à-dire qu'il faut se préserver un peu de temps, c'est ça?
5: Exactement ce que vous disiez avec votre invité.
0: Ouais.
5: Et en fait, moi, mon cadeau préféré de la fête des mères, c'est une année où je ne fais rien à la maison,
0: ah ouais.
5: Où je ne fais rien du tout, et même où je vais aller plus loin, où ils s'en vont.
0: Et après, vous aimez vos enfants, rassurez-nous quand même.
5: Je les adore, mais mes enfants, ils aiment une maman qui va très très bien.
0: Ben, bien sûr.
5: Et moi, je ne suis pas à Toulouse demain, mais à la prochaine soirée Maman va danser, j'y serai.
0: Ah, cool. Eh ben, est-ce qu'il y en a une autre de programmée d'ailleurs, une soirée Maman va danser déjà?
4: On essaie d'en organiser une tous les deux mois, pas l'été, parce que il y a déjà pas mal de choses proposées dans Toulouse.
0: Ouais.
4: Et on est en train de préparer une soirée pour la rentrée.
0: Qu'est-ce qui se raconte entre mamans lors de vos soirées?
4: Oh, un tas de trucs. Ce qui est impressionnant avec les discussions entre mamans, entre femmes, entre copines, c'est qu'on peut parler d'une recette de cake au citron, de l'évacuation d'un corps ou de n'importe quoi.
0: L'évacuation d'un corps.
4: Oui, tout à fait. On parle de plein de sujets différents avec la même flegme, exactement. La même flegme. Donc, c'est ça qui est génial dans les rayons de Rochy.
0: Pour la fête des mères, quoi de prévu? On vous a posé la question dans les rues de Colomiers. Écoutez.
6: La fête des mères, c'est le moyen de la remercier une fois par an. Pour moi, c'est une fête familiale où on se retrouve avec tous mes frères et sœurs. Et bon, quand on était petits, on faisait les petits dessins qui n'étaient pas forcément jolis, mais comme c'était une belle attention de notre part, elle était contente quand même.
7: Je me rappelle des petits cadeaux qu'on faisait à l'école, les petites boîtes d'allumettes, les petits colliers de perles, des trucs comme ça. Mais sinon, je pense que la fête des mères, c'est tous les jours.
8: J'ai eu droit à tout. Les petits cadres, enfin les choses que les enfants réalisent eux-mêmes, c'est amusant.
9: Ça m'évoque que j'y ai pas pensé, j'étais pas au courant et qu'il va falloir que je me dépêche parce que je vois ma maman ce week-end et j'ai rien en tête. Maman, si tu m'écoutes, c'est pas moi.
10: Quand j'étais plus jeune, moi je lui offrais plutôt des colliers de nouilles. Maintenant, ça a un petit peu évolué. C'est plutôt des petites attentions, montrer confiance à elle, surtout quand on est, comme moi, séparé puisqu'il y a plusieurs centaines de kilomètres entre elle et moi. Maintenant, c'est plus lui faire livrer un bouquet de fleurs, lui envoyer une petite carte. Je t'aime, maman.
0: Ça vous fait sourire en tout cas.
4: Oui, ça me fait beaucoup sourire. Tiens, je m'en souvenais plus. J'ai deux frères et
0: c'est
4: en gros, c'est l'histoire de la vie de ma maman avec moi.
0: Je vous ai demandé d'amener un objet, quel est-il?
4: Oui.
0: Alors, c'est dans le sac. Une fourchette?
4: Une fourchette, très exactement, parce que c'est le symbole d'un long process de déconstruction de la maman que j'ai été.
0: Ah, expliquez-nous.
4: Ouais, j'explique, n'est-ce pas? Quand ma fille était beaucoup plus jeune et qu'elle faisait la sieste l'après-midi, la première chose que je faisais une fois l'avoir couchée après le repas, c'était ranger la cuisine, nettoyer avant de me poser et en fait, potentiellement, ça enchaînait sur lancer une lessive, etc. Et je me posais pas, elle se réveillait et j'étais encore plus fatiguée qu'avant de l'avoir couchée. Et je me suis imposée de ne pas débarrasser la table de façon automatique prendre l'assiette ou la fourchette à mettre dans le lave-vaisselle et de faire revenir sur mes pas, de le reposer au même endroit pour m'habituer, me former à ne rien faire pendant qu'elle fait la sieste, à part m'occuper de moi et faire quelque chose pour moi, m'allonger, faire du yoga et m'occuper ensuite de la cuisine une fois qu'elle est réveillée.
0: J'imagine que ça fait écho chez vous, Sophie, parce que vous avez plein d'astuces comme ça aussi.
5: Ah, mais moi, ça fait complètement font écho chez moi. Et je voulais juste faire un petit coucou à Laure et lui dire à Laure que pour sa première fête des mères, je lui offre un soin de réflexo quand elle veut au cabinet.
0: Super, on lui dira. Bon, elle est dans les Pyrénées, elle a été connectée à distance en direct. Mais quand elle revient, on lui dira. Je vous embrasse, Sophie. En tout cas, je vous souhaite une belle journée. Pour ceux qui nous écoutent là en ce moment, à l'école, ils vous préparaient quoi, les pitchous pour la fête des mères? Racontez-nous, 05 34 43 31 31. Alors ceux qui nous écoutent sur la route, écoutez, ça va à peu près. Concernant la SNCF, je rappelle que la SNCF supprime quelques corails aujourd'hui et demain. Les intercités n'aiment pas trop les fortes chaleurs et pour éviter que les primes tombent en panne, on réduit un peu la voilure. Aujourd'hui, 13 trains sur 20 circulent. Par exemple, le Toulouse-Paris qui devait partir de Matabiau à 10h27 est annulé. Le Cahors-Paris qui devait partir à 12h46 du Lot est supprimé, lui aussi.
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0: Parfois, on se replonge dans des tubes insolites, voire des tubes du grenier. Là, rappelez-vous de Camaro.
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0: Camaro avec Find Like You sur votre appli ICI.
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3: Il y a des titres coupables, hein, comme ça, on entend Camaro, on est content.
4: Ouais.
3: Il y a des playlists de maman où,
4: Oui, et on leur demande systématiquement ce qu'elles veulent absolument entendre pour que la soirée soit réussie.
0: Marina Audino, présidente de l'association Maman va danser à Toulouse, c'est vraiment l'événement demain soir à Compense Cafarelli, vous pouvez encore y aller. Il y aura un concours d'ailleurs, racontez-moi.
4: Il y a un concours qu'on propose à toutes les soirées que l'on organise, pas seulement à cette édition-là. Il y a déjà une gagnante pour cette édition et c'est une nuit à l'hôtel qu'on propose de façon systématique parce qu'on sait que quand on est maman, le cadeau le plus important, fête des mères ou pas, c'est un sommeil réparateur et un lendemain matin, un petit déjeuner que l'on peut prendre sans personne dans les pattes. Et ça, c'est juste le meilleur cadeau du monde.
0: Je reviens à l'origine de la fête des mères. Je rappelle, c'est dimanche, pour ceux qu'on peut encore percuter. Chez les Romains, la fête des mères était célébrée le 1er mars avant et s'appelait la Matronalia, une fête célébrée aussi dès le 17e siècle chez les Anglais. Et en France, en 1906, la première fête des mères apparaît en Isère, où des cérémonies sont organisées pour récompenser les mères de familles nombreuses. Aujourd'hui, ça vous procure quoi, la fête des mères, à vous, Marina?
4: Alors moi, ça me procure l'envie, en tout cas, de célébrer ce moment-là avec mon enfant, parce que c'est vraiment ce lien entre la maman et l'enfant, et de se souvenir de tout ce qu'on a pu traverser de difficile, mais qu'on a réussi à surmonter.
0: Alors, est-ce que vous allez appeler votre maman? Est-ce que vous avez prévu une petite attention ce dimanche pour la fête des mères? Vous pouvez nous le dire au 05 34 43 31 31. On vous a aussi posé ces questions à Muret.
5: Oui, ça fait quelques jours, je me dis qu'il ne faut pas que j'oublie.
6: La moindre petite attention, ça lui ferait plaisir.
7: Ah, le coup de fil, ça c'est obligatoire. Après, le cadeau, c'est elle qui choisit.
5: D'accord. Ouais, un petit bracelet, un petit truc en argent qu'elle aime bien, quoi.
8: Le plus gâteau au chocolat, donc je pense que je vais faire quelque chose comme ça, je sais
9: pas. Non, elle est pas difficilement. Elle est très fleur, très jardin, très...
8: Je vais aller chez mes parents, et comme c'est l'anniversaire de mon père le même jour, je vais faire un repas, et voilà.
10: Non, mais c'est un jour particulier, donc on essaye de rendre un peu... Je pense que d'habitude, c'est ma mère qui cuisine plus que moi, donc j'essaie de lui rendre un peu. Bah, c'est sa journée, donc on va la faire se reposer, se détendre.
11: Je vais envoyer une carte postale et puis je vais faire un petit bijou. Je le fais moi-même, en fait. J'achète ce qu'il faut pour faire des petits bijoux.
12: Oui, on a fait quelque chose de manuel pour la maman, ouais. Enfin, que j'ai fait avec ma fille, ouais. Il y a un cadre photo et qu'elle a décoré elle-même. Et qu'est-ce qu'il y a d'autre, Lilou? La tasse. Une tasse avec une peinture exprès. Ah, ben, depuis que j'ai ma fille, j'y passe moins à côté, du coup, parce que forcément, on y passe un peu plus.
5: Je me rappelle que je peignais des trucs en pâte à sel ou en terre.
13: La pâte à sel, ça fait un certain nombre d'années que j'en ai plus fait.
11: C'était pas super, elle le mettait pas ou elle l'utilisait pas, mais après les cadeaux que j'ai fait de moi-même, je pense étaient plus adaptés, parce que c'était pas pour n'importe quelle maman, c'était pour la mienne.
0: Bon, c'est bien, ça nous donne des idées en vous écoutant finalement. Oui. Marina, quelle est votre belle histoire?
4: Ma belle histoire, c'est que mon chéri et moi, nous sommes jamais laissés abattre par rapport au fait de ne plus sortir quand on devient parent.
0: Ouais.
4: Donc notre fille, elle a été amenée au bar du quartier à peine elle savait marcher avec son biberon pendant que nous on prenait nos verres. Sauf que c'est resté et je vous rends la récupérant à l'école un vendredi soir parce qu'on faisait l'apéro le vendredi du coup. Elle court dans les couloirs pour me rejoindre et elle dit on va prendre l'apéro au bar. Donc là c'est la honte devant tout le monde, mais voilà, je trouve ça chouette que ça restait.
0: Si vous voulez pas faire un apéro, sachez que vous pouvez faire un brunch. La saison estivale de la Centrale est lancée à Toulouse sur l'île du Ramier, et pour la fête des mères, un brunch sera proposé dimanche avec une formule à volonté. Et donc on n'oublie pas la soirée Maman va danser, c'est demain. Vous êtes la présidente de cette association, Marina Audino. Merci beaucoup d'être venue nous en parler. Je rappelle, c'est à Compense Cafarelli au cœur de Toulouse, au Baricotte qu'on connaît bien, la petite barrique en l'occurrence, c'est le restaurant de l'hôtel Mercure. Merci à vous.
4: Merci beaucoup de m'avoir invité.
0: Et bonne fête des mères, avec
4: Merci.
0: Un peu d'avance. À suivre, Monsieur Radin, il est là chez nous le samedi, mais tous les jours aussi. Valère Coréard pratique l'éco-conduite dans moins de 4 minutes. Et puis après, on apprend à gérer la chaleur avec un spécialiste toulousain. D'abord, on écoute Charlie Licouture.
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14: 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Mais pas de panique, on est là pour vous aider et répondre à vos questions sur le déménagement. 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

0: les ailes fragiles.
1: Oui, alors quand même, on va pas se mentir, Charlie Couture. Ici, on préfère quand les avions ont des ailes. Hein. On est à Toulouse quand même. Il est 10h moins le quart.
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1: Les prix du carburant continuent d'être élevés. Oh là là. Valère Correa, vous avez un bon plan pour faire des économies?
4: J'ai reçu un message de Jean-Marc que je voulais partager avec vous. Je le lis. J'ai 66 ans et éduqué par un père respectueux de ses matériels, un agriculteur. Nous sommes les champions des ronds-points en France. Je suis effaré de constater tous les jours d'innombrables conducteurs, presque tous, qui arrivent dessus à bride abattue et freinent fort. Bonjour la pollution aux particules des plaquettes, la consommation, le ripage des pneus sur le rond-point, le gasoil des poids lourds, des autocars. Oui, on peut économiser presque 15 à 20% de carburant. Prolonger les freins, les pneus, la direction en étant respectueux de la vitesse et observateur de sa monture. J'ai un V6 diesel Mercedes-Benz, je suis à peine à 8 litres de moyenne.
1: Et donc l'éco-conduite, ça fait vraiment baisser cette consommation de carburant?
4: C'est même ce qu'il y a de plus efficace, hein. Jean-Marc a parfaitement raison, on peut économiser 15% de sa consommation en roulant plus cool.
1: Ah oui.
4: Mais cet auditeur va plus loin et à juste titre. Il évoque aussi tous les bénéfices à rouler plus doucement. On évite une usure prématurée de sa voiture, on évite donc des frais d'entretien plus vite que nécessaire. Notez au passage que le sujet de l'entretien d'un véhicule est très important. Une voiture bien révisée, bien entretenue, consomme moins et on va aussi éviter des pannes plus sérieuses. Et puis j'ai aussi reçu un message de Céline qui m'a fait sourire, toujours sur la voiture. Elle me dit que le meilleur moyen pour faire des économies sur une voiture, c'est de la vendre. Alors oui, c'est un peu facile, mais parfois, si on y regarde bien, on pourrait peut-être se passer d'une des deux ou trois voitures qu'on a à la maison. À méditer. En tout cas, si vous avez des bons plans pour rouler moins cher, pensez à m'écrire. Mon mail, c'est parisilleséconomies@radiofrance.com.
1: Et donc, si vous avez trois voitures, vous déjà, c'est pas mal. Dans les voitures, en tout cas, on a bien chaud. Astuces et réflexes à avoir en ces fortes chaleurs. Un médecin gériatre toulousain va prendre soin de nos seniors, là, dans moins de 3 minutes. Ici, Occitanie s'intéresse aussi à votre sommeil. Vous avez mal dormi encore hier, hein? Bah oui, c'est chaud. Je pense bien à vous. Allez, on a des solutions juste après Shakira.

0: Shakira et Michael Giacchino à l'instant avec Zoo que vous écoutez à Plaisance du Touche, hein, de fait sur 91.8 à African Safari au Zoo, c'est ici Occitanie. Un rendez-vous tient ce soir, la star internationale du piano Sofiane Pamart est notre invitée. Écoutez à 20h l'émission Décibel avec Émilie Mazoyer.
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0: C'est certainement la journée la plus chaude de la semaine en Occitanie, 36-37 degrés à l'ombre. C'est vraiment pas simple pour les seniors et les personnes fragiles. Alors justement, Thierry Montémayor, vous êtes gériatre à Toulouse. Pour les enfants et l'entourage, quels sont les signes qui doivent nous interpeller avant le coup de chaud? Et puis comment on peut agir concrètement?
3: En général, lorsqu'il y a un coup de chaud, la plainte principale, c'est une fatigue, des malaises lorsqu'on se lève, une respiration assez courte. Des sensations de vertige sont des choses essentielles auxquelles il faut être attentif.
0: Ouais.
3: On peut déjà vérifier lorsqu'on a un doute la température de la personne et appeler les secours effectivement s'il y a des malaises. Il faut être surtout attentif à l'état d'hydratation. Le réflexe de perte de boisson est quelque chose de classique avec l'âge. Contrôler si possible la quantité de boisson. Une bouteille d'un litre et demi d'eau tous les jours, en passant à côté, prendre un verre de temps en temps. Ça, c'est quelque chose qu'il faut absolument insister auprès de nos proches. L'eau, c'est l'essentiel. Fraîche, c'est-à-dire 19 degrés, 20 degrés. Il ne faut pas qu'elle soit à température de la pièce. À 35 degrés, on a encore moins envie de boire.
0: Et oui.
3: Donc, il faut qu'elle soit fraîche. Froide, non, parce que ça crée des réflexes qui sont souvent désagréables. Il faut éviter que nos proches s'habillent trop. La sudation n'est pas forcément un bon repère chez le sujet âgé.
0: Et pour les seniors, justement, qui nous écoutent, donc on l'a dit, certains sont réticents à boire. Quels sont vos messages clés pour eux, docteur?
3: Si vous devez sortir, n'oubliez pas de mettre un chapeau. Sortir un petit peu tôt le matin, certes, mais après, il faut éviter de sortir à midi. N'oublions pas que nous avons 2 heures d'avance sur les températures du soleil. Mais évitez de rester trop dehors. Restez plutôt à l'ombre, dans une ambiance fraîche. En rafraîchissant la maison le matin et le soir, et en fermant ensuite les volets et les fenêtres. En ce qui concerne la douche, il ne faut pas la prendre trop chaude ni trop froide, il faut juste qu'elle soit confortable, c'est-à-dire à température tiède. Ne pas forcément se sécher à outrance, en effet l'évaporation de l'eau qui reste sur la peau apporte une sensation de fraîcheur et évacue des calories qui sont présentes.
0: Okay.
3: Il faut manger léger.
0: Oui.
3: L'apport hydrique est important, donc des soupes ou même comme ces plats espagnols type gazpacho, pas mal de sels minéraux qui sont utiles et que l'on perd lors de la sudation.
0: Alors Thierry Montémayor, vous êtes aussi un spécialiste du sommeil, donc au-delà des personnes âgées, on est tous concernés là par un manque de sommeil en ce moment. Dites-nous ce qu'il faut faire pour mieux dormir quand il fait très chaud.
3: Un simple truc qui est de rafraîchir les draps, les humecter. Et ce qui fait que l'évaporation de l'eau rafraîchira et apportera un sentiment de fraîcheur sur le corps. Il faut pas trop se couvrir, mais il faut pas non plus trop se dévêtir. Il faut surtout pas regarder l'heure la nuit lorsqu'on se réveille. Se fixer un réveil matin qui vous permette d'avoir un repère temporel. Ne pas hésiter à se lever pour se rafraîchir et revenir ensuite se poser calmement au lit en attendant que le sommeil revienne.
0: Oui, oui.
3: Garder un courant d'air frais est toujours utile. Un ventilateur dans la pièce avec une simple bassine posée devant peut être aussi quelque chose d'intéressant pour apporter un confort. Ce qu'il y a surtout, si, il y a un truc à faire avec les clims, c'est les mettre en position de déshumidification et pas de rafraîchissement. La déshumidification, la simple déshumidification de l'air rend l'air beaucoup plus confortable lorsqu'il est soufflé. Voilà, ça c'est un élément important. Il ne faut pas qu'il y ait plus de 3-4 degrés d'écart avec la température extérieure.
0: Ça c'est important aussi. Thierry Montémayor, gériatre et spécialiste aussi du sommeil à Toulouse, merci. Pour info, la nuit prochaine, la température ne devrait pas descendre en dessous de 21 degrés à Toulouse. Dans 6 minutes, l'actu locale à 10h, avec des trains qui sont annulés chez nous à cause de la chaleur, on s'en parle après Mylène Farmer.
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0: Mylène Farmer qui fait son grand retour demain avec le titre À qui le tour. On vous le diffusera, un titre inédit produit par DJ Lewis, la nouvelle figure française de la scène hip-hop et électro. Mams Cook va vous dévoiler ses astuces fraîcheurs pour faire des salades originales et des sauces qui changent du quotidien. Des idées de plats pour midi dans le prochain quart d'heure.
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0: Sur les berges du canal du Midi, il est 10h. L'actu d'ici, Clémence Fulida.
2: La chaleur encore et encore et qui a des conséquences sur les rails, des intercités supprimées aujourd'hui parce que la SNCF craint des pannes de clim sur les rames corail. La POLT notamment est impactée avec 13 trains sur 20 qui circulent aujourd'hui. Entre Bordeaux et Marseille, ce sont 10 trains sur 16 qui circulent. Trafic réduit aussi demain. Vous pouvez échanger ou faire rembourser votre billet. On attend 36 degrés à Toulouse. On va sûrement battre des records. Hier, on a relevé, Météo France a relevé un peu plus de 33 degrés. 17 départements sont en vigilance orange. Canicule sur la façade ouest. Nous sommes dans le Midi Toulousain en vigilance jaune. Des élus s'inquiètent de la fermeture de la maternité de la clinique de l'Union. La députée insoumise Anne Stambach-Ternoir ainsi qu'une douzaine de maires et conseillers départementaux ont écrit à la direction en lui demandant de revoir la décision de fermeture. La clinique qui doit être transférée à Quinte-Fonce-Grive sur les accouchements. Une expertise est en cours parce que la CGT et Sud ont voté un droit d'alerte économique. Des travaux sur la passerelle de la Poudrerie au-dessus de la Garonne à Toulouse, celle qui mène dans Palau à l'île du Ramier. Elle a été rénovée pour la dernière fois il y a 21 ans et avait donc besoin d'un coup de neuf. Les trottoirs vont être élargis, il y aura une piste cyclable à double sens. Les travaux évalués à près de 3 millions d'euros qui vont durer jusqu'en septembre. L'oiseau porté disparu en Ariège a été retrouvé. Le grand-duc d'Europe, sorte de grand hibou, a fait son nid en haut du château de Foix. Il était introuvable depuis samedi. Apparemment, il s'est assommé mais a réussi à regagner son nid. Pensez à faire votre déclaration d'impôt si vous vivez en Haute-Garonne dans le Gers. C'est le dernier délai ce soir. Si vous vivez dans le Tarn et le Tarn-et-Garonne, vous avez jusqu'à jeudi prochain. Et puis, il ne reste que quelques places, alors vraiment pas beaucoup, pour la demi-finale de Pro D2 à Bindichou. Colomiers reçoit Provence Rugby demain à 21h. C'est une première, une demi à la maison pour les Columérins. Vous toussez, mon pauvre Alban. Vous voulez de l'eau?
0: Alors, j'ai eu le malheur de mettre un peu de brumisateur.
2: Aïe. Je sais. Et on a tous envie de faire ça.
0: Ça m'a fait tousser d'un coup. Bon, bref, pic de chaleur ce jeudi. Ouais. Là, je regardais à 9h, il faisait déjà 23 degrés à l'ombre dans Toulouse, 25 en Ariège et 27 dans l'Aude.
2: Waouh.
0: Même 28 précisément si on est sur Narbonne plage par exemple. Grand soleil aujourd'hui et demain, température maxi. Alors, cet après-midi, tout ça est à l'ombre évidemment. À Salles-la-Source, 31 degrés. Ça va être dur.
2: Vous voulez que je vise à votre place?
0: Non, ça va. Au lac de Montbel, 34. Sur le miroir d'eau de la place nationale de Montauban, puis à Hoche, 35. Sous les arbres du jardin des plantes de Toulouse, ce sera un peu moins de 36, mais bon, 36 quand même. Cahors et en forêt de Grésine, 36 aussi. Vous imaginez, en forêt, 36.
2: Ah ouais.
0: À Limoux, 37. Et donc un week-end un peu moins chaud, mais avec un soleil un peu voilé. Voilà, dans l'ensemble, le soleil reste encore plein pot demain.
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0: Et c'est Julien Clerc pour vous accompagner en musique. Bienvenue chez vous.

0: Julien Clerc sur l'appli ici. Vous venez de prendre une glace. Oh bah, ce n'est rien.
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0: C'est l'émission de la vie quotidienne et là franchement, comment se rafraîchir? Eh ben Mabs Cook sort les salades dans une seconde et puis dans la prochaine heure, on va s'occuper de votre chat, de vos enfants, de vos petits-enfants aussi. On évoquera aussi des concerts sans téléphone portable. Côté musique, c'est Amir, c'est Simple Minds, Zouk Machine, Louane, Jerry Rafferty et d'abord, voici Oria, Soirée Mondaine. C'est une nouveauté ici Occitanie.

0: Moria à 10h10. Merci de nous rejoindre. C'est ici la radio.
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0: Le rendez-vous en cuisine avec Mams Cook, que vous suivez d'ailleurs sur mamscook.com. Bonjour Mams Cook.
3: Bonjour.
0: Alors aujourd'hui, parce que quand même avec ces chaleurs, tout ça, on a envie de fraîcheur, de salade en l'occurrence, mais pas n'importe lesquelles. Comment on fait pour pimper la salade déjà?
3: On va prendre une salade verte toute simple. Alors, variez les plaisirs, prenez des salades différentes. Il y en a des plus fondantes, des plus croquantes déjà. Vous pouvez déjà pimper votre salade rien qu'en choisissant des salades différentes et éventuellement en les mélangeant. Ça peut être une bonne idée, mélanger les couleurs, les textures de salade. Ensuite, il y a plein de petites astuces. Le pain, vous allez pouvoir faire des petits croutons que vous allez mettre dans votre salade. Alors, oui, vous pouvez utiliser le grille-pain, mais ça va être un peu triste quand même. Alors, prenez une poêle, mettez un peu de beurre ou un peu d'huile d'olive et faites revenir vos croutons.
0: Vous les frottez un peu à l'ail.
3: Et vous pouvez aussi les frotter à l'ail, vous avez raison. Ça dépend si vous aimez ou pas, mais c'est possible aussi. On peut aussi rajouter des graines. Alors, moi, j'aime beaucoup, tout simplement parce qu'en fait, c'est aussi très bon pour la santé. Alors, quand je dis des graines, c'est des graines de lin, des graines de sésame, des graines de chia, des graines de sarrasin. Vous les faites torréfier avant, les graines de sarrasin. Elles vont être vraiment croquantes, elles vont croquer sous la dent. Et tout à coup, votre salade est différente. Par contre, vous mettez au dernier moment, au moment de servir la salade. Et puis, changez les huiles, les vinaigres. Prenez pas toujours la même huile. Il existe des tas d'huiles, des tas de vinaigres. Un vinaigre de framboise, une huile de noix. Enfin, faites-vous plaisir.
0: Moi, j'ai quand même repéré votre salade épinard parmesan. Oui. Alors, racontez-nous comment on fait ça.
3: Alors, c'est une salade d'épinards au parmesan et au yuzu. Alors, je vais être honnête avec vous, c'est une salade que j'ai mangée dans un restaurant à Paris.
0: J'ai piqué la recette.
3: J'ai trouvé ça tellement bon que j'ai piqué la recette. Oui. Exactement. Alors, on fait ça avec des petites pousses d'épinards, vous savez, ces petites feuilles toutes jeunes là. On va préparer une vinaigrette très simple en mélangeant du jus de yuzu, de l'huile d'olive, de la fleur de sel et du poivre du moulin.
0: C'est le fameux citron là.
3: Oui, alors si vous n'avez pas de yuzu, mettez du citron vert.
0: Oui.
3: C'est pas tout à fait pareil, mais ça marchera
0: aussi.
3: Ça fera le job. Vous allez faire une petite sauce toute simple, et puis vous allez mettre vos pousses d'épinards dans le saladier, arroser de cette sauce, vous mélangez bien, et vous allez saupoudrer avec votre parmesan râpé. Et vous mélangez au fur et à mesure. Il faut qu'il y en ait bien partout. Et vous allez servir ça. Alors, ça se sert soit en salade, soit vous pouvez le servir aussi en accompagnement d'une grillade. C'est délicieux.
0: Vous avez la sauce d'échalote qui tue.
3: Ouais, c'est une sauce incroyable. Alors celle-là, c'est un chef qui m'a expliqué comment il la faisait un jour où il m'a fait goûter une sauce de salade que j'ai trouvée merveilleuse. Vous savez, donc, beaucoup de personnes mettent des échalotes crues dans la salade.
0: Ouais.
3: Moi, je vais vous proposer de les cuire.
0: Ah ouais?
3: Oui, exactement. Donc, on va prendre une poêle ou une casserole, on va mettre de la matière grasse. Alors moi, je mets du beurre, on peut mettre de l'huile aussi. Et à feu doux, on va tranquillement, sans les colorer, faire compoter des échalotes qu'on va avoir.

0: Limoges?
1: Oui, mais alors s'il y a Alain Ducasse quand même.
0: Ah.
1: Alors là quand même, vous allez prendre le jus de 4 oranges. Alors à l'époque des oranges sanguines, prenez des oranges sanguines. Vous allez mélanger avec une cuillère à soupe de vinaigre de vin rouge et 4 cuillères à soupe d'huile d'olive, du sel, du poivre et c'est tout. Vous mettez ça dans un bocal, vous secouez, vous avez une sauce incroyable pour vos salades.
0: Eh ben merci beaucoup Mme Scook. Alors des actus gourmandes quand même, notez une soirée guinguette au cœur du vignoble frontonnais, ça aura lieu demain à partir de 19h. Le parc de la Maison des Vins de Fronton accueille Fait-on Fronton à la découverte des saveurs locales, une ambiance festive, estivale. Les visiteurs vont pouvoir profiter d'une sélection de food truck avec notamment Ibe-sur-Aix, Les Affranchis et la ferme Cœur de Vache. Il y aura aussi un DJ set. Et pour info, en Haute-Garonne, il y a aussi le deuxième salon du vin de Drémil Lafage, donc samedi 10h à 19h. Évidemment, je rappelle que l'abus d'alcool est dangereux pour la santé, il faut consommer avec modération, voire en ce moment pas du tout, hein, voilà, sur le reste de la semaine. On salue le rugbyman aussi, Mathis Lebel, qui rouvre sa guinguette aujourd'hui. Découvrez les jardins de Candy dans le quartier Saint-Simon de Toulouse. C'est au jardin de Candy, du coup, et c'est au domaine de Candy, précisément. 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

0: Simple Minds sur votre radio locale, ici Occitanie. Si vous avez un chat à la maison, le veto de la radio s'intéresse à lui juste après ceci.
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0: Amir qui fait la fête à Toulouse. Normal, c'est la meilleure ville étudiante de France, puisque le classement est sorti hier. On a pas mal de guinguettes qui ouvrent ce week-end pour faire la fête, tiens, justement. En même temps, là, en ce moment, les terrasses ne sont pas à la fête, trop chaud pour aller boire un verre dehors. Donc, bon courage aux cafetiers qui nous écoutent. Patience, ça redescend un peu ce week-end et surtout la semaine prochaine.
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0: Pierre Fabin est le vétérinaire de Ici Occitanie. Cette question ce matin, comment améliorer la gestion des absences chez un chat d'intérieur?
3: Alors même si c'est des champions de la sieste, l'erreur classique c'est de croire que les chats sont faits pour dormir 20 heures par jour en attendant leur maître. Dans la nature, un félin passe une bonne partie de sa journée à chercher des proies. Et en appartement, si sa ration de croquettes l'attend sagement dans un bol, on le prive totalement de sa principale occupation. La règle d'or pour l'occuper pendant vos absences, c'est d'investir dans des gamelles ludiques ou des plateaux d'intelligence avec des obstacles. Le but, c'est de l'obliger à utiliser ses pattes et son cerveau pour extirper chaque croquette. Il va littéralement chasser sa nourriture et ça occupe ses journées de façon très saine.
0: Et au-delà du repas, comment aménager l'appartement pour qu'il ne trouve pas le temps long ?
3: Alors, il faut penser votre logement en trois dimensions. Nous vivons au sol, mais le chat, lui, a un besoin vital de verticalité pour se rassurer et s'occuper. Aménagez-lui des postes d'observation en hauteur, comme un arbre à chat, placé à un endroit stratégique, juste devant la fenêtre. C'est ce qu'on appelle la télévision du chat. Laissez toujours au moins un volet ouvert en votre absence. Regardez les oiseaux, les feuilles volées ou les passants est une stimulation visuelle primordiale. S'il passe sa journée dans un appartement sombre, volet clos, il va s'ennuyer terriblement et risque de développer des tocs d'anxiété, comme se lécher le ventre compulsivement jusqu'à perdre ses poils ou des cystites de stress.
0: Alors, quand on rentre enfin le soir, souvent fatigué de notre propre journée, comment compenser notre absence sans culpabiliser ?
3: Surtout, ne culpabilisez pas de vous poser sur le canapé. Le secret, ce n'est pas la quantité de temps accordé, mais la qualité. Votre chat n'a pas besoin de 2 heures de caresses, mais de 10 à 15 minutes de jeu intense pour stimuler une véritable séquence de prédation. Utilisez une canne à pêche avec une plume, faites-la glisser comme une vraie proie, laissez-le bondir et attraper pour relâcher l'énergie accumulée dans la journée. Un chat qui a un environnement adapté et un petit quart d'heure de jeu avec son maître le soir, suivi d'une petite séance de caresses, est un félin en général parfaitement heureux et équilibré.
0: Merci Pierre. Dans quelques minutes, des idées sorties à Colomiers et dans les quartiers Borderouge et La Fourguette de Toulouse. Second souffle, c'est un rendez-vous que je voudrais vous donner samedi à l'Aria de Cornebarieux. Une matinée dédiée à votre santé respiratoire. Des ateliers sur le souffle et le chant, le souffle et le théâtre, la respiration et l'auto-hypnose, la respiration et la relaxation aussi. Donc cette matinée est ouverte vraiment à toute personne qui souhaite mieux comprendre en fait l'asthme ou les fibroses pulmonaires par exemple, j'en passe évidemment. Entrée libre, ça s'appelle Second Souffle.

0: On fait le ménage en écoutant Maldon, ses Zouk Machines avec Ici Occitanie. Enfin, on fait le ménage, nettoyer, balayer. On y va doucement, hein, quand même pas trop. Dans le prochain quart d'heure, un festival pour les enfants au nord de Toulouse. Jessica teste pour nous le Festibouchou.
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0: Scout un jour, scout toujours. Dimanche, c'est le retour du traditionnel vide-grenier des scouts et guides de France de Colomiers avec 160 exposants. C'est dans le parc du Roc de 8h à 17h30. Sinon, samedi à Toulouse, c'est la fête du quartier La Fourguette. Le centre social vous donne rendez-vous de 14h à 18h30 pour cet événement co-construit avec les habitants et les acteurs associatifs du quartier. Au programme, des animations pour petits et grands, bourse au vélo, activités sportives et créatives, ateliers nature, danse, musique, buvette et goûter. Une belle occasion aussi de faire vivre pour la première fois la nouvelle place des Glières, fraîchement aménagée, entrée libre. Et puis un mot de la fête des familles, samedi à la sortie du métro Bordeaux-Rouge dès 10h30. Bon, j'ai repéré le pique-nique géant à 19h45 avec blind test et découverte de la playlist des habitants. On a aussi le concert Mundo Carnaval de Samba Resi, puis un spectacle chorégraphique jeune public, entrée libre, place de la Maurine à Toulouse.
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0: Belle matinée avec nous. Si vous faites une citronnade, oui, je veux bien un verre.

0: sous les brumisateurs de vos terrasses en ville. Vous écoutez Ici Occitanie, Jerry Rafferty à l'instant avec Baker Street.
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0: Les vacances approchent, on va se détendre, laisser nos soucis de côté. Mais avant de partir, Pascal Westbrook tenait quand même à nous faire un petit bisou, un petit coucou là, avec sa chronique ici, pas d'arnaque, en espérant bien sûr qu'il ne gâche rien. Bonjour Pascal.
3: Bonjour Alban, on dirait le baiser de la mort en fait.
0: Ouais.
3: Bon, pour les vacances, la technologie et les sites de réservation permettent de considérablement se simplifier la vie et de se concentrer sur la couleur de son maillot de bain plutôt que sur les papiers à remplir. Et c'est bien.
0: Et c'est bien, sauf...
3: Sauf que vous communiquez vos précieuses données à des sites qui sont potentiellement attaquables par des arnaqueurs qui pourraient ensuite s'en servir pour tenter de vous ruiner. Hein, c'est ce qui va arriver. J'évoque le sujet au moins une fois par semaine. Les bases de données de la plupart des sites, celles qui contiennent votre nom, votre adresse, votre numéro de téléphone, votre situation familiale, sont attaquées par des pirates qui arrivent à en extraire de quoi monter les pires combines. Et dans le cas des sites de tourisme, on a récemment appris que Bellambre et Gîtes de France avaient été victimes de ces intrusions, exposant pas moins de 800 000 clients aux escrocs. Et le scénario est hélas un classique. Vous recevez un appel ou un SMS concernant votre séjour à venir, et l'interlocuteur semble au-dessus de tout soupçon puisqu'il a de vraies infos vous concernant. Il connaît votre nom, il connaît vos dates de vacances, il connaît l'endroit où vous souhaitez vous poser, et même les membres de votre famille, il les connaît. Mais oui, ne reste plus à l'arnaqueur qu'à prétexter un problème de validation de paiement, une taxe de séjour non réglée, une mise à jour du dossier, ça dépend de son imagination, pour vous réclamer vos coordonnées bancaires sous peine d'annulation de vos vacances.
0: Et l'arnaqueur va consciencieusement... Déjà que c'est pas simple d'habitude. Et l'arnaqueur va consciencieusement vider votre compte bancaire, on connaît la chanson. Non, j'imagine qu'il y a des signaux qui permettent d'éviter quand même de se faire piéger.
3: Alors, oui et non, et j'ai l'impression, hélas, de me répéter, il faut apprendre à être parano, figurez-vous.
0: Ah ouais.
3: Parce que il n'est pas impossible que votre dossier soit réellement incomplet et qu'il faille au site de réservation des vraies informations pour valider vos vacances. Alors, cela étant, un red flag manifeste est la demande d'informations bancaires. Alors, il n'est pas strictement impossible que vous ayez des frais à régler, mais une demande express sous peine d'annulation a peu de chances d'être réelle.
0: Eh oui, mais enfin, si on perd nos vacances.
3: Eh ben, la vraie méthode pour vous assurer de la véracité des demande, c'est de rappeler vous-même la plateforme avec le vrai numéro indiqué sur le site de réservation. Hein, on vous appelle, par exemple, vous raccrochez, vous dites merci, je vais m'en occuper, et vous rappelez, mais avec le vrai numéro que vous connaissez. Ou sinon, vous envoyez un email avec la vraie adresse indiquée sur le site de réservation aussi.
0: Pas mal.
3: Je vous souhaite quand même de bonnes vacances.
0: Oui, bah oui, oui, mais d'ici là, vous allez revenir nous plomber.
3: Évidemment.
0: Alors, le Festi Boutchou se prépare en Haute-Garonne à Pêche-Bonnieux. On va tester le Festi Boutchou avec Jessica Mazel de Mother Une Teinte, ce sera juste après Louane.
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0: Oui, bah, il tire la langue, hein. Chien. Si on pense à la gamelle d'eau, mine de rien, n'oublie pas. Merci, Louane.
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0: Laura de Philippot, vous êtes avec notre experte des bons plans famille pour un détour au nord-est de Toulouse.
3: À cette heure-ci, on teste plein de choses. Aujourd'hui, on est avec Jessica Mazel de Mother in Town. Qu'est-ce que vous avez testé pour nous aujourd'hui ?
4: Eh bien, aujourd'hui, je vous parle d'un rendez-vous que beaucoup de familles attendent chaque année, puisque ça fait plusieurs années qu'il existe, à savoir le Festibouchou. Donc, c'est le festival des enfants qui revient cette année, le dimanche 7 juin 2026, à Pêche-Beaunieu.
3: Et pourquoi alors c'est fait pour nous, ce festival, pour les pitchounes ?
4: Alors, parce que c'est typiquement le genre de journée où toute la famille peut passer plusieurs heures sans voir le temps passer. Le festival, il est quand même entièrement pensé pour les enfants, avec des espaces adaptés selon les âges. Un espace pour les tout petits, les vraiment tout petits, donc les 0-3 ans. Un autre pour les 3-6 ans, et enfin un troisième pour les plus grands. Et puis surtout, il y a énormément de choses à découvrir. On est loin du simple spectacle jeune public ici. Tout le site devient un immense terrain de jeu artistique et festif.
3: Et quel est le point fort du Festibouchou ?
4: Alors, le vrai point fort, c'est la richesse de la programmation. Pour cette 21e édition, il n'y a justement pas moins de 21 compagnies qui seront présentes, avec 72 représentations tout au long de la journée.
3: Ah oui.
4: Donc, ouais, c'est vraiment riche. Au programme, vous avez du théâtre, du cirque, des contes, de la danse, de la musique, des acrobaties, du jonglage, mais aussi des ateliers et des animations un peu partout. Donc, les enfants pourront profiter du château gonflable, d'un atelier Lego, d'une pêche au canard, de jeux en bois géant, d'une ferme pédagogique ou encore d'un atelier sensoriel. Et ce que j'aime bien, c'est que tout est pensé dans un esprit très joyeux et familial où on nous encourage même à venir avec nos accessoires de plage, bouées, lunettes de soleil, bob ou tongs.
3: Et votre coup de cœur pour ce festival ?
4: C'est toute l'organisation qui est vraiment pensée pour faciliter la vie des familles. Quand on va dans un festival avec des enfants, bah, ce sont souvent les petits détails qui changent tout. Et là, franchement, on sent qu'ils connaissent bien les besoins des parents. Donc, il y aura par exemple un doudou room pour faire une pause au calme entre deux spectacles, des espaces de change, des parkings à poussettes et même un système de tickets à récupérer avant les séances pour éviter les longues files d'attente. Donc, côté gourmandise aussi, tout est prévu avec des food trucks, des glaces, des stands sucrés et même un bar à mocktail pour les enfants.
3: Les infos pratiques à retenir.
4: Alors, le Festibouchou aura lieu donc le dimanche 7 juin 2026 à Pêche-Beaunieu. C'est à peu près une vingtaine de minutes de Toulouse. Le festival se déroule de 10h à 17h30. L'entrée est à 5€ et elle est gratuite pour les moins d'un an. Les préventes sont déjà ouvertes depuis le 27 avril sur le site du festival. Donc, si vous cherchez une grande journée festive, joyeuse et vraiment pensée pour les enfants, Festibouchou est clairement un rendez-vous à noter dans vos agendas.
0: Merci les filles. Dans un instant, on coupe notre portable pendant les prochains concerts. Nouvelle tendance qui se précise. Explication dans moins de 5 minutes sur Ici Occitanie.

0: ici Occitanie avec Téléphone et Jean-Louis Aubert qui sera justement en concert dans le Tarn le vendredi 10 juillet aux 30 ans du festival Pause Guitare d'Albi.
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0: La vie va trop vite, on a du mal à suivre avec les nouvelles tendances. Heureusement, Muriel Jourdan est là quotidiennement et il y a un agacement qui se dessine, l'omniprésence des téléphones portables dans les concerts du Zénith de Toulouse.
3: Oui, le nouveau public dans les concerts, c'est les téléphones. Ils sont souvent pénibles d'ailleurs, ils sont pas discrets, ils s'interposent entre la scène et les gens, ils font du bruit, de la lumière... Oh, tais-toi ! Les téléphones portables, certains les tolèrent, d'autres les interdisent pendant les concerts ou certains festivals. Ça fait des années que Bob Dylan interdit les téléphones lors de ses concerts et dernièrement, le chanteur Nick Cave, un poil excédé, a gentiment demandé à ses fans de ranger leur téléphone.
4: You ready? And then put your fucking phones away.
3: On sent que ça l'a saoulé. Mais il n'est pas le seul. Le célèbre groupe de métal Iron Maiden, qui sera en concert à Paris au mois de juin, a décidé que les spectateurs en fosse ne pourront pas utiliser leur téléphone qui devra être mis dans une pochette sécurisée. Sur les réseaux sociaux, des internautes qui aiment assister à des concerts expriment régulièrement leur fatigue des portables.
5: Vous connaissez notre génération, on est ultra connectés, on est toujours sur nos téléphones portables, surtout lors des concerts, et on vit vraiment jamais l'instant présent.
6: Dis-moi ce que t'en penses, mais je trouve que les téléphones ont ruiné les concerts. Le problème de notre génération, c'est qu'on préfère prouver qu'on était à un endroit plutôt que de vivre le moment. On sacrifie notre propre plaisir pour une validation sociale numérique, c'est ridicule. Tu payes 150 balles pour voir une star en vrai, et toi tu regardes ton écran de 6 pouces.
3: Voilà, on documente le moment, mais personne ne le vit. Idem lors de compétitions sportives, au tournoi de golf d'Augusta aux États-Unis il y a quelques semaines, le portable était carrément interdit. Un règlement strict qui a même entraîné l'exclusion d'un ancien champion, escorté hors du terrain par les agents de sécurité après avoir utilisé son téléphone.
0: Donc l'idée de se priver de son portable pendant un concert à l'amphithéâtre de Rodez ou au Zénith d'Albi, c'est de profiter davantage de l'instant présent.
3: Oui, ça c'est la raison plutôt officielle, plus que l'idée plus négative d'arrêter d'embêter les autres avec les écrans. Surtout les gens comme moi, qui font la taille d'un polypocket et qui galèrent vachement en concert. Qu'en pense cette quadra fan de concert que je croise dans la rue ?
7: Je trouve que c'est une bonne idée parce que franchement, il y a trop de gens en concert qui passent leur temps la main en l'air avec leur téléphone portable, qui finalement profitent pas du concert.
3: Et ça vous gêne parfois, vous d'ailleurs ?
7: Ah oui, moi ça me gêne parce que les gens, ils sont devant avec leur écran. Forcément, il y a la lumière, il y a l'écran, donc on est limite plus attiré par l'écran que par la scène.
3: Et 12 000 écrans entre l'artiste et le public, bah oui, ça peut agacer.
7: Je pense que ça peut aussi embêter les artistes parce que finalement, quand on va à un concert, c'est justement pour vivre une expérience avec le groupe, avec les gens. On est un peu en communauté, en communion. Et finalement, ça a créé une sorte de distance, quoi, de mettre un téléphone portable.
3: Bref, les concerts sont portables. C'est une tendance qui pourrait bien s'imposer, même si ça restera sans doute anecdotique. N'oublions pas que le plus gros du marketing des festivals, des artistes, des groupes passe par les réseaux sociaux. Moi, j'aimerais bien que le groupe Téléphone fasse un concert qui interdit les téléphones portables. Je trouve que ça aurait vraiment de la gueule.
0: Ben c'est ça, on l'écoutait il y a un instant. Muriel Jourdan, tous les jours en réécoute sur ici.fr. Dans 6 minutes, l'actu, à 11h, 4 villes italiennes, dont Rome, viennent d'être placées en alerte rouge à cause de la chaleur. Qu'en est-il chez nous ? Précision après Ed Sheeran.
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0: Ed Sheeran en plan séquence dans un documentaire à voir sur Netflix, j'ai vu ça récemment. Il est dans New York et vraiment il passe de point en point, la guitare à la main, ça ne s'arrête pas. C'est incroyable.
1: Ouais, mais c'est une super idée.
0: Ah ben vraiment, allez voir ça si vous cherchez de la fraîcheur, là vous êtes à la maison devant la télé.
1: On pourrait faire la même chose dans Toulouse, nous,
0: oui.
1: En plan séquence comme ça.
0: Ah oui, c'est vrai. Vous chantez.
1: Bon, pas aujourd'hui.
0: Bonjour Sébastien.
1: C'est trop chaud. Bonjour à vous, à Alban. Ouais, avec mon casou, pourquoi pas.
0: Ah oui.
1: En train de bouger dans Toulouse. En tout cas, voilà, ça va être à vous de jouer jusqu'à midi pour gagner 30 euros de carte carburant. Voilà. Pour jouer avec nous, être malin comme un Toulousain, vous nous envoyez un petit mot sur WhatsApp ou vous nous appelez au 05 34 43 31 31.
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1: Très belle journée de jeudi avec ici Occitanie, il en a. Les infos, Clément Métainier, bonjour.
3: Bonjour Sébastien, bonjour à tous. Ça chauffe sur les rails, le trafic des intercités est perturbé aujourd'hui sur la ligne POLT, la ligne Paris-Limoges-Toulouse. 13 trains sur 20 circulent. La SNCF craint des pannes de climatisation dans les trains corail. Entre Bordeaux et Marseille, ce sont 10 trains sur 16 qui circulent normalement. Le trafic sera réduit aussi demain et vous pouvez échanger vos billets ou vous les faire rembourser. 36 degrés sont attendus aujourd'hui à Toulouse, on va sûrement battre des records, on y revient à la fin de ce journal. Dernier délai aujourd'hui pour remplir sa déclaration d'impôt en ligne. Si vous vivez en Haute-Garonne ou dans le Gers, ce sera jusqu'à jeudi prochain, le 4 juin pour si vous vivez dans les départements du 55 jusqu'à La Réunion, notamment donc dans le Tarn-et-Garonne. D'autres travaux aujourd'hui, ceux de la passerelle de la Poudrerie au-dessus de la Garonne qui mène d'Empalo jusque sur l'île du Ramier. Cette passerelle qui date du 19e siècle a été rénovée il y a plus de 20 ans, elle avait donc besoin d'un gros coup de pinceau. Les trottoirs vont être élargis. Il y aura une piste cyclable à double sens. Des travaux évalués à 2,6 millions d'euros jusqu'au mois de septembre. Donc, si vous circulez en voiture dans le quartier, vous devrez faire un détour de 10 minutes.
1: Michelin annonce la possible suppression de 1500 postes.
3: Le groupe français leader mondial des pneus annonce un dispositif de départ volontaire sur 3 ans. Jusqu'à 1500 postes pourraient donc être supprimés en France. Un tiers dans l'industrie et les deux tiers dans les fonctions tertiaires, précise le directeur du personnel France et Europe Sud. Les emplois tertiaires du groupe se trouvent à Paris, Clermont-Ferrand ou encore à Lille. Ce soir, première demi-finale de Pro D2 à 21h. Vannes reçoit Oyonnax. Le vainqueur retrouvera peut-être Colomiers en finale. La Colombe qui joue sa demi demain soir à 21h à Bendichou contre Provence Rugby. Ce sera à guichet fermé. Et puis notre tennisman toulousain Hugo Gaston joue son match du deuxième tour à Roland-Garros aujourd'hui. Ça s'annonce quand même compliqué. Il sera sur le court à la mi-journée pour affronter un gros morceau, l'Argentin Francisco Cerundolo. La météo, Sébastien, et on le disait, il fait très chaud encore aujourd'hui, possible record.
1: Ouais. Complété canicule. Ouais, canicule, vous avez raison.
3: Allez, j'ai gagné quoi?
1: Ouais, bah vous avez gagné toute ma sympathie.
3: Un ventilateur.
1: Un ventilateur. On en a autour de nous, mais.
3: Ouais, il fait chaud quand même.
1: Il fait très chaud. La journée est belle, vous l'avez compris, ce soleil qui est largement présent jusqu'à donc ce soir. Et donc, quand on parlait de canicule, on fait pas les choses à moitié. À Foix et Saint-Gaudens, 34 degrés aujourd'hui. À Auch, Haute-Rive, Caserne, Muret, Pamiers, Revel, Toulouse, Villefranche de Lauragais, 36 degrés. Et on va attendre on va atteindre, j'ai même du mal à le dire, les 37 degrés à Albi, Castres, Lavaur, Montauban. C'est du jamais vu pour un mois de mai, mais ça vous le savez.
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1: Alors, il y a un grand retour demain. Est-ce que vous savez de qui je parle?
3: Non, lequel?
1: Grand retour d'une immense artiste.
3: Ah.
1: Nouveau single après quelques
3: c'est pas
1: années.
3: Elle revient. D'absence.
1: Elle revient, vous savez de qui je parle?
3: Mais oui, là, c'est bon, j'ai compris.
1: Bah, vous avez compris, puisque là, ce que vous entendez derrière nous, c'est Mylène Farmer avec Libertine. Et c'est bien Mylène Farmer qui revient avec un nouveau single qui sort donc demain, à découvrir demain toutes les heures sur votre radio. Ici, Occitanie, s'appelle C'est à qui le tour?

0: Aujourd'hui, ce jeudi, voilà, toutes les deux heures, vous avez droit à un gold, à un standard, à un tube de Mylène Farmer. Pourquoi ? Parce que demain, l'artiste revient avec un tout nouveau titre qu'on vous diffusera d'ailleurs toutes les deux heures sur votre radio préférée, ici Occitanie.
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0: Votre jeu entre 11h et midi, c'est Malin comme un Toulousain. Vous connaissez le principe de ce jeu ? Non, vous ne connaissez pas le principe de ce jeu. Alors, je vais vous rappeler le principe de ce jeu. En fait, on joue tous les jours avec une archive de l'INA, l'Institut National de l'Audiovisuel. Trois candidats jusqu'à midi. Chaque candidat joue avec une partie de l'archive du jour. Je vais vous poser des questions sur l'archive. Vous allez pouvoir marquer jusqu'à 3 points. Et au bout, à la clé, 30 euros de carte carburant. Voilà, votre défi, faire fonctionner votre mémoire et votre intuition. Une chance sur 3 de gagner 30 euros de carte carburant. Je vous attends. Vous vous inscrivez via WhatsApp ou un appel à Christine à ce numéro.
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0: Et si vous êtes encore à la maison et que vous avez besoin de sortir de chez vous, n'oubliez pas de mettre un grand chapeau, de mettre vos grandes lunettes de soleil et pourquoi pas prendre un petit bout de chiffon bien mouillé comme ça pour vous passer sur le visage. Ça fait son effet, quoi.

0: Peut-être le plus grand artiste de tous les temps, Phil Collins.
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0: Je suis amoureux de Phil Collins. Bonjour Marie.
3: Bonjour Sébastien,
0: bonjour
3: à tous les auditeurs.
0: Vous aussi vous aimez cet artiste Phil Collins?
3: Ah, j'adore la chanson, et Phil Collins, il a une voix à laquelle on ne peut pas être insensible.
0: Ouais, avec des chansons absolument magnifiques. Vous êtes à l'Espinasse et vous vous préparez pour un week-end très zen.
3: Oui, zen bouddhiste japonais.
0: Qu'allez-vous faire?
3: C'est une grande phrase. En fait, il s'agit d'un temple zen bouddhiste et ils vivent là pour quelques temps ou pour longtemps en famille. Depuis quelques années, le temple est ouvert aux familles. Hein, donc je trouve ça très chouette. Hein. Et c'est un lieu complètement créé par eux. Aussi bien les locaux, alors c'est des locaux en bois, en briques, c'est très chouette, que ce soit le réfectoire, les dortoirs, les chambres, les dojos, voilà, les salles où on peut pratiquer.
0: Alors, Marie, pardon, mais il est où ce temple alors?
3: Il est à 12 km au sud de Blois.
0: Ah oui, donc.

0: à la respiration abdominale, à être un tout petit peu spectateur. Et ça fait une grande différence.
1: Merci pour cette leçon de sagesse, Marie.
0: Non, c'est pas une leçon.
1: Non, mais
0: dans la vie, on a besoin de trouver des outils qui nous vont bien et de les partager. Si on partage pas, c'est le bonheur est tellement plus grand quand on arrive à le partager, franchement. Ouais.
1: Il faut qu'on a tous à se retrouver dans cet espace qu'est l'amour. Alors voilà, merci pour tout ça. On joue tout de suite et j'ai 30 euros de carte carburant à vous offrir. Seulement si vous êtes maligne comme une Toulousaine, c'est ce que nous allons voir. On joue tous les jours avec une archive de Lina, archive aujourd'hui de 1987. On est à Toulouse et il y a un reportage sur la foire et les restaurants temporaires. Alors le voici, la voici cette première partie d'archive. C'est que votre défi, c'est faire fonctionner votre mémoire et votre intuition. Il faut bien écouter ce qui se dit. Juste après, il y aura une petite interrogation orale. C'est parti.
2: Nous allons maintenant, avant de conclure bientôt cette émission sur la foire, retrouver les restaurants temporaires. Claude Stéphane s'est dit aussi que pendant des périodes données, la gastronomie et la cuisine étaient importantes à la foire. Regardez.
3: Oui, c'est l'heure de passer à table, Gérard. Et on oublie très souvent les questions d'intendance à la foire internationale de Toulouse. Certes, il y a des restaurants fixes, mais il y a aussi des restaurants temporaires. Ainsi, Yvan Kersi qui propose un produit bien régional, c'est la blonde d'Aquitaine. Pour quelle raison avoir choisi de présenter et surtout de proposer aux visiteurs de déguster des entrecôtes de blonde d'Aquitaine?
1: Alors Marie, quel métier fait Mireille? Mais non, je plaisante, c'est...
0: Ah ben,
1: c'était pas une bonne question.
0: J'aime bien le petit conservatoire de Mireille. Ouais.
1: Bon, c'était pour plaisanter. Voici deux questions sérieuses. Comment s'appelle le journaliste présent sur la foire? Stéphane François, Claude Stéphane ou Claude François?
0: Claude Stéphane.
1: Ouais, un point. Coublit-on, ouais, bien souvent, les questions de gourmandise, les réponses aux questions, ou alors les questions d'intendance. Qu'est-ce que vous avez entendu?
0: Les questions d'intendance.
1: Oui, ça fait deux points, vous êtes formidable, Marie. Dans la suite du reportage, on entendra un éleveur qui dira quelque chose, notamment sur la blonde d'Aquitaine. Il dira quoi? Qu'elle est de plus en plus rare, ou alors que la race s'est développée, ou bien que c'est aujourd'hui la meilleure sur le marché?
0: La race s'est développée.
1: Quelle est votre radio préférée à l'Espina? C'est partout où que vous allez.
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1: Vous avez 3 points.
0: Waouh.
1: C'est
0: super.
1: Trop bien, Marie. Voilà.
0: Ouais, trop bien.
1: Donc,
0: trop
1: de
0: bien.
1: Toute façon, vous le savez comment ça se passe quand vous avez 3 points. On vous retrouve en fin d'heure, soit pour vous offrir les 30 euros de carte carburant, soit pour vous départager parce que notre candidat aura fait 3 points. Allez, à tout à l'heure, Marie.
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1: Que faites-vous samedi soir? Eh bien, si vous êtes devant The Voice, c'est la finale du télécrochet The Voice. Si vous avez envie de regarder ça en famille, et dans le jury, on a la chance de retrouver cet immense artiste.

0: dernier titre de Florent Pagny.
1: La dernière chanson du monde.
0: J'avais bien calculé mon coût. Hein. Si vous souhaitez gagner 30 euros de carte de carburant, je vous conseille de nous passer un coup de téléphone tout de suite. 05 34 43 31 31.
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0: Notre deuxième candidat habite à la Magdelaine-sur-Tarn. Il s'appelle Franck. Bonjour à vous.
7: Bonjour Sébastien, vous allez bien?
0: Ouais, ça va bien. Je sens que vous avez un petit chat dans la gorge, vous.
7: Un peu, un petit pourri.
0: Mais qu'est-ce qui se passe, Franck?
7: Oh, mais avec peut-être j'ai eu une température, là, oui, je sais pas, je peux attraper le courant d'air, peut-être, oui, un truc comme ça. Voilà.
0: Un courant d'air, à cette époque, c'est vrai qu'il faut quand même le faire. Franck, oui. ça ne vous empêche pas, peut-être, en tout cas, je l'espère, d'être malin comme un Toulousain, c'est ce qu'on va vérifier. Vous allez tenter de gagner les 30 euros de carte carburant dans un instant. Il va falloir faire 3 points comme Marie, mais avant ça, vous vouliez nous faire un cadeau, parce que c'est vrai que voilà, vous êtes un joueur régulier, vous aimez ce jeu, et vous adorez aussi Elvis Presley.
7: C'est ça, tout à fait.
0: Et quelle est une chanson d'Elvis que vous aimez fredonner, alors, chanter?
7: Alors, une petite chanson d'Elvis, donc c'est Love Me.
0: Ah oui.
7: Alors ça fait Treat me like a fool, treat me mean and cruel, but love me, make my favorite heart, tear me love apart, but love me, won't you love me more? C'est le début.
0: Ouais. Alors que moi, vous voyez, dans ma salle de bain, sous la douche, je chante Papayou, Papayou, Papayou, Papayou, Lélé, Papayou, Lélé, Fallait pas l'âne, Papayou, Papayou, Lélé. C'est deux univers différents, mais qui sont très bien.
7: Ça m'arrive aussi, je chante des... oui.
0: Ouais. Vous aussi, vous chantez Carlos, parfois?
7: Des chansons populaires, ouais, ça arrive, ouais, des fois, ouais. Bon. Annie Cordy aussi. Il y
0: a laquelle d'Annie Cordy, puisqu'on y est, là?
7: La bonne du curé, par
0: ça,
7: exemple,
0: ça quoi,
7: je
0: la...
7: me rappelle plus trop.
0: Ah non, mais ça donne quoi, la bonne du curé?
7: Je voudrais bien, mais je peux point, c'est pas facile.
0: D'avoir du style quand on est bon du curé. C'est pas commode d'être à la mode quand on est une fille comme moi. Ouais, ouais, putain. On pourrait faire en duo, hein. On pourrait vraiment faire en duo. Alors, on va jouer tout de suite.
7: Okay.
0: Avec une archive, donc avec un moment de 1987 à Toulouse où il y a un reportage sur la foire et les restaurants temporaires. Il faut marquer 3 points, je le disais. Alors écoutez cette suite d'archives et faites fonctionner votre mémoire pour marquer un maximum de points.
8: Parce qu'il se trouve qu'en ce moment, la bande d'Aquitaine fait une promotion, que la race s'est développée et qu'ils veulent faire connaître la viande à tout prix. C'est une viande qui est chère peut-être au départ, mais qui est très bonne, très tendre, et les gens veulent la connaître davantage. Il faut la faire connaître. Alors la promotion sur la foire, c'est tout trouvé.
9: Alors selon vous, est-ce que vous avez l'impression que ces visiteurs qui viennent à la foire connaissent la blonde d'Aquitaine, tout au moins pour sa production?
8: Pas tellement, parce que les gens achètent de la viande sans savoir ce que c'est souvent. Mais c'est un peu le but de rechercher, c'est pour ça, pour qu'ils sachent ce que c'est.
0: Voici les questions qui vont bien pour marquer un maximum de points. Elle est comment la viande de la blonde d'Aquitaine, Franck? Savoureuse, épaisse ou tendre?
7: Tendre.
0: Ouais. Et que précise l'éleveur? Les gens achètent de la viande en tout état de cause, ou alors les gens achètent de la viande sans savoir ce que c'est, ou bien les gens achètent de la viande comme on irait chercher des poireaux?
7: La deuxième, sans savoir ce que c'est.
0: Ouais, ça fait 2 points. Et alors, peut-être pour un troisième point, au début de la suite du reportage, à quoi fera allusion l'éleveur? Aux clients qui sont prêts à mettre le prix, ou bien aux éleveurs référencés, ou bien aux bouchers référencés?
7: Aux bouchers référencés.
0: Votre radio préférée, Franck, à la Magdelaine-sur-Tarn?
7: Ici Occitanie.
0: Plus fort, Franck.
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0: Alors vous avez 3 points, bravo à vous.
7: Ah merci, c'est bon.
0: Mais vous acceptez de n'en avoir que 2 pour laisser la place à Marie.
7: Ok.
0: Non, mais je rigole.
7: D'accord.
0: Oh,
7: d'accord.
0: Vous êtes trop mignon.
7: Okay.
0: Ah, vous êtes vraiment trop mignon, vous. Non, attendez, vous avez 3 points.
7: Vous faites des blagues, oui.
0: Bah oui, moi je suis très blagueur. Je suis très comme ça.
7: Oui, ouais.
0: Allez, on vous rappelle en fin d'heure.
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0: Et oui, car comme il y a égalité avec Marie, on va les départager avec le défi du vol d'oiseau. Et si vous avez envie aussi de gagner 30 euros de carte carburant, vous savez ce qu'il vous reste à faire. Vous nous appelez ou vous nous envoyez un petit vocal ou un petit message via le WhatsApp de la radio. C'est le même, hein, 05 34 43 31 31. Dans un instant, de la solidarité à l'Onaguet et on répare ensemble à Cugnot. Ce sera juste après Billie Jean et Michael Jackson.

0: Très belle fin de matinée avec votre radio de proximité ici Occitanie.
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0: De la solidarité à l'Onaguet, on répare ensemble à Cugnot. Voici deux idées de plans sympas pour vous. Une braderie solidaire ce samedi de 9h30 à 12h30, 22 rue du 19 mars 1962 à l'Onaguet. C'est un moment organisé par le Secours Populaire. Vêtements neufs et d'occasion, linge de maison, jouets. C'est évidemment ouvert à tous. On vous attend nombreux pour faire de bonnes affaires tout en soutenant une belle cause solidaire. Et puis café réparation samedi également à Cugnot de 14h30 à 17h30 à l'espace Mosaïque. Vous pourrez faire réparer votre petit électroménager, textile et vélo aussi. Cet événement gratuit, accessible à tous, est organisé dans le cadre de l'opération C'est décidé, on réduit nos déchets portés par Toulouse Métropole. Avec l'aide d'un professionnel, de bénévoles aussi, vous pourrez apprendre comment réparer votre petit électroménager, vos textiles avec de la couture et entretenir votre vélo. Si vous n'avez rien à réparer mais que vous êtes curieux, vous pouvez aussi aider les autres.
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0: Je vous souhaite de passer une très belle matinée avec Ici Occitanie. Moi, je suis très heureux de vous accompagner toute la semaine entre 11h et midi avec voilà des jeux de la bonne humeur, vous l'entendez. Moi, de toute façon, moi, quand je me réveille le matin, il me tarde qu'une chose, c'est venir ici pour vous retrouver. C'est comme ça. Et pour écouter aussi la musique d'Ici Occitanie, la douceur d'Alain Chamfort.

0: Le temps qui court et Alain Chamfort sur Ici Occitanie.
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0: Le bonheur d'être ensemble. Et de gagner des cadeaux sympas, c'est vrai. 30 euros de carte carburant à gagner si vous êtes malin comme Toulousain. Je vous rappelle le principe de ce jeu si vous le découvrez. On joue chaque jour du lundi au vendredi entre 11h et midi avec une archive de l'INA. On se souvient de ce qui s'est passé dans la région. Ce jeudi, archive de 1987 à Toulouse où il y a un reportage sur la foire et les restaurants temporaires. Voilà. Alors à vous de jouer, à vous de venir vous inscrire, à vous de vous inscrire pour gagner les 30 euros de carte carburant et de marquer un maximum de points avec l'archive en question. Le numéro, soit un WhatsApp, soit un appel, c'est celui-ci.
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0: Je sais pas ce que vous en pensez, mais je trouve qu'avec cette chaleur, cette canicule, ce titre, Le rêve du pêcheur de Laurent Voulzy, nous fait un peu d'air, nous fait un petit peu de vent, de fraîcheur.
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0: Daniel, bonjour.
3: Bonjour.
0: Vous êtes à Launaguet, Daniel. Alors vous, vous êtes dans les confitures.
3: Ah oui, je suis la reine de la confiture.
0: Ah bon, c'est vous la reine de la confiture, Daniel?
3: Oui.
0: Et pourquoi? Vous faites quoi
3: parce
0: comme
3: que
0: confiture?
3: J'en fais énormément de confitures.
0: Ah ouais, à quoi?
3: Mais là, en ce moment, c'est de l'abricot.
0: Ouais.
3: Après, je vais rajouter, dans certaines, je vais rajouter des noix.
0: Ah ouais.
3: Et ensuite, je rajouterai un peu de cognac.
0: Et vous les distribuez autour... Ah ouais, du cognac, d'accord. Et vous les distribuez un petit peu à vos amis? Vous en faites, vous faites partager votre entourage?
3: Oui. Oui, parce que moi, j'en mange pas beaucoup, mais mon mari en mange beaucoup.
0: Et ouais, ouais. Est-ce que vous avez une petite astuce pour la réussir la confiture? Est-ce qu'il y a quelque chose à savoir de particulier?
3: Rien, il faut la faire cuire assez longtemps.
0: Ouais.
3: Ah, contrairement à ce qu'on trouve sur Internet, et tout comme ça, il faut la faire cuire assez longtemps.
0: Et on me dit
3: et
0: aussi.
3: Doucement.
0: Et doucement. Et on me dit aussi qu'il faut la faire avec amour.
3: Oui.
0: Hein, c'est votre
3: oui,
0: cas,
3: faut
0: vous.
3: La faire avec amour.
0: Faites la confiture avec amour, ouais, c'est parfait.
3: Faut on tout... fait beaucoup de choses avec amour.
0: Ah, et voilà, c'est ce que j'allais dire. On doit tout faire d'ailleurs avec amour, finalement.
3: Oui.
0: Hein, on est OK là-dessus.
3: On est OK.
0: Il n'y a pas de souci. Daniel, on va jouer et vous allez peut-être gagner 30 euros de carte carburant.
3: Eh bien, j'espère. Ce matin, je vous écoutais d'une oreille. Alors, ouais. Je ne sais pas ce que les autres ont fait exactement.
0: Alors, accrochez-vous, Daniel.
3: Oui, je m'accroche.
0: Marie, qui a joué en début d'heure, a 3 points.
3: Ah, oui.
0: Franck, qui a joué au milieu, a 3 points.
3: Ah, mais tout le monde a 3 points, quoi.
0: Alors, et, il vous faut faire quel score, alors, Daniel?
3: Eh bien, il faut faire 4.
0: Non, 3. Vous pouvez marquer
3: oui,
0: jusqu'à 3.
3: Je sais.
0: Bon, il faudrait faire 4, vous avez raison.
3: Faudrait faire 4.
0: Mais c'est pas possible.
3: Mais c'est pas possible.
0: Mais 3, c'est possible et ça vous amènerait vraiment au final.
3: Hein? D'accord.
0: On joue donc avec un moment de 87 à Toulouse, une archive de l'INA. Il y a un reportage sur la foire et les restaurants temporaires. Voici donc cette dernière partie que vous allez bien écouter.
4: Et qu'ils puissent le demander à leur boucher parce qu'on va avoir des bouchers référencés comme on a fait autrefois pour l'agneau fermier et ainsi de suite.
5: Ce restaurant temporaire Yvan Kersi va être démonté à l'issue de la foire, mais il va se transporter vraisemblablement dans une ville de Midi-Pyrénées, une autre ville.
4: Voilà, à Montauban, au Jardin des Plantes, du 6 au 14 juin, pour
5: et
4: la foire nationale.
5: Et cela pour la foire nationale, nous y serons très certainement, cela dit Gérard.
0: Alors cela dit Gérard, on verra pour dans quelques instants. Mais d'abord deux questions. À quel moment le restaurant temporaire sera-t-il démonté? À l'issue du reportage, à l'issue de la semaine qui suit ou à l'issue de la foire?
3: À l'issue de la foire.
0: Un point. À quel autre lieu fait référence l'éleveur? Au Jardin des Plantes de Montauban, au Jardin des Plantes de Toulouse, au Jardin des Plantes de Castres?
3: Au Jardin des Plantes de Toulouse.
0: Et non, c'est Montauban qui a été
3: ah,
0: cité.
3: Ah, c'est Montauban.
0: Ouais, bon. Pour la forme, Daniel,
3: oui.
0: Parce que j'aime bien vous avoir au téléphone.
3: Oui, moi aussi.
0: Bon, bah, c'est parfait. Pour la forme, pour le jeu, dans la fin du reportage, que va dire le journaliste, il dira, cela dit Gérard, vous savez, il termine par cette phrase, cela dit Gérard, on suivra de très près la journée de la blonde d'Aquitaine, ou alors, cela dit Gérard, retour à votre stand, ou alors, cela dit Gérard, je me suis régalé.
3: La première.
5: Là pour la foire nationale, nous y serons très certainement. Cela dit, Gérard, retour à votre stand.
6: Merci, mon cher Claude Stéphane.
0: Eh ben, bon, pas de regrets, Daniel, hein, vous n'avez qu'un point.
3: D'accord.
0: Hein, eh ben, je vous fais des gros bisous, vous rejoignez
3: avec
0: nous.
3: Moi aussi.
0: Quand
3: et
0: vous...
3: à la prochaine fois.
0: Oui, ben avec plaisir, c'est toujours un bonheur de vous avoir avec nous.
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0: On va rappeler Franck et on va les départager avec le défi du vol d'oiseau. Lequel gagnera les 30 euros de carte carburant? On va le savoir dans quelques minutes. Mais d'abord, c'est la musique de Teddy Swims.

0: très belle fin de matinée avec votre radio préférée, celle que vous embrassez matin, midi et soir. 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Même à l'étranger d'ailleurs. Au bout du monde, vous pouvez embarquer avec vous ici Occitanie. On va départager nos deux champions du jour, Marie et Franck. Lequel sera malin comme un Toulousain et va gagner les 30 euros de carte carburant. On va le savoir dans quelques instants. Et dans un peu plus de 10 minutes, c'est toute l'info locale qui arrive sur votre radio de proximité.
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0: Gérard Berliner avec Louise.
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0: Et après Louise, Franck et Marie sont avec nous. Enfin, soi-disant, je sais pas, ils sont là ou pas?
3: Oui, bonjour Franck.
4: Bonjour Marie.
0: Hein, ouais, c'est ça, parlez-vous. Hein. Dites-vous un mot d'encouragement l'un pour l'autre.
3: Absolument, oui. Faisons-nous surtout plaisir.
4: Bonne chance à vous, Marie.
3: Ouais. C'est cool, bonne chance aussi.
0: Vous avez 3 points tous les deux, je vous départage tout de suite parce que l'un d'entre vous va repartir avec les 30 euros de carte carburant. On verra qui sera plus malin que l'autre. Je vous départage avec le défi du vol d'oiseau. Je vais vous demander de trouver un nombre de kilomètres pour faire, écoutez bien, Toulouse, Villefranche de Lauragais, mais en passant par Albi. Toulouse, Villefranche de Lauragais, en passant par Albi. Combien de kilomètres ça se situe à vol d'oiseau, bien sûr, entre 120 et 140 kilomètres. À tour de rôle, vous me faites vos propositions et on joue par ordre d'apparition. Et donc, c'est vous qui me faites votre première proposition, Marie. Je vous écoute.
3: 132 kilomètres.
0: C'est plus, Franck.
4: 135.
0: Franck, c'est gagné.
3: Wow.
4: Ah, merci. Merci.
0: Voilà.
3: Bravo.
0: Ouais. Marie, je suis désolé.
3: Non, moi je suis ravie.
0: Vous êtes trop mignonne, Marie, franchement. Marie de l'Espinasse, merci pour votre belle énergie. Et à chaque fois que vous appelez, c'est...
3: Ouais. Je vais vous le dire un petit mot à l'attention de votre standardiste Christine. Oui. Je lui dis bravo. Parce qu'à chaque fois qu'elle décroche, franchement, elle a à la fois douceur et accueil. C'est formidable.
0: Alors, je vais vous dire, ça me touche particulièrement parce que les chargés d'accueil, Christine, je pense aussi à Fanny, à Manon, sont des personnes exceptionnelles qui font un travail fou. Et donc, voilà, on les embrasse et on les aime très fort. Merci Marie pour votre générosité. Encore bravo Franck d'avoir gagné la carte carburant de 30 euros.
4: Eh bien, merci et encore bonne journée Marie. Bonne journée à tous.
0: Salut à vous. Voilà, c'est ça la générosité ici Occitanie. 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

0: William Scheller, je cours tout seul.
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0: Je vous souhaite de passer une belle journée avec Ici Occitanie, les midis. L'heure des infos avec vous, Clément Métainier.
2: Jusqu'à 36 degrés ressentis aujourd'hui à Toulouse. On en reparle à la fin de ce journal. Vous avez peut-être pensé à vous baigner pour vous rafraîchir. Mais pour le moment, les piscines restent en horaire d'hiver. Pas de rallonge plus tard le soir, par exemple, malgré la période de forte chaleur que nous traversons. La mairie de Toulouse insiste sur son plan piscine depuis plusieurs années qui doit améliorer l'offre, réparer ou créer des bassins. Mais c'est insuffisant pour l'opposition municipale. Agathe Roby, coprésidente du groupe Insoumis, dénonce le manque d'accessibilité des piscines.
3: La mairie de Toulouse fait le choix de réserver les piscines qu'à un certain usage, à savoir celui des nageurs et des nageuses sportifs et sportives. Ce qui est tout à fait normal que les nageuses aient accès à ces espaces-là, mais on manque d'espace pour les familles, pour les enfants qui ont besoin de se rafraîchir et qui n'ont pas de piscine privée à proximité, qui ne peuvent pas aller se baigner ailleurs que dans les piscines municipales. Donc on a un problème d'horaire. Les horaires restent les mêmes, les ouvertures estivales n'auront lieu qu'en juillet alors qu'il fait déjà 38 degrés. Et en plus, on a des bassins nordiques qui sont destinés à la nage sportive et pas du tout aux familles et aux enfants. Et je rappelle quand même qu'un Français sur sept ne sait pas nager et doit avoir aussi accès à des espaces d'eau et de fraîcheur.
2: Les horaires d'été des piscines ont été dévoilés hier par la mairie de Toulouse. À Nakache, par exemple, sur l'île du Ramier, vous pourrez vous baigner dès le 5 juin et vous pouvez retrouver tous les horaires complets sur votre appli ici.
0: Ça chauffe aussi sur les rails, plusieurs trains sont supprimés.
2: Le trafic des intercités est fortement perturbé aujourd'hui sur la POLT, la ligne Paris-Limoges-Toulouse. 13 trains sur 20 circulent. La SNCF craint des pannes de clim dans les trains corail. Entre Bordeaux et Marseille, ce sont 10 trains sur 16 qui roulent. Le trafic sera réduit aussi demain. Vous pouvez échanger ou vous faire rembourser votre billet et à cause des fortes chaleurs. S'il n'y a pas de train, vous prenez peut-être la voiture, mais là aussi, coup de chaud quand on passe à la pompe. Même si Total Energy annonce continuer de plafonner à 1,99€ l'essence et 2,25€ le diesel, le carburant est toujours très cher. Alors un électronicien tarnais a trouvé une solution pour nous aider à moins consommer quand on roule. Maxence Combe a développé un logiciel baptisé Éco-Carburant il y a 8 ans près de Castres. Claudia Calmel, forcément, en ce moment, il y a de la demande.
4: Maxence Combe, qu'on pensait naïvement rencontrer le nez dans un moteur et les mains dans le cambouis, eh bien, pas du tout.
5: Non, c'est que électronique. On rentre dans les données du calculateur et on récupère toutes les données au niveau de la consommation. Après, je peux pas tout dire, le problème, c'est ça.
4: En tout cas, Maxence Combe promet des consommations d'essence à la baisse.
5: Si le véhicule fait avec un plein de 700 km, il va pouvoir faire entre 100 et 150 km de plus.
4: Pour la modification, il faut compter entre 130 et 230 euros en fonction de la taille de la voiture. Ce sera donc 230 euros pour Christian et son Porsche Cayenne.
6: J'ai calculé en 10 mois. Moi, c'est amorti, quoi. Oui, je roule pas mal, oui. Mais je vais dans l'Ardèche. Je vois mes enfants là-bas, voilà. Donc, ça va vite.
4: Mais est-ce que tout ça est bien légal? Et qu'est-ce que je risque lors du contrôle technique? Eh bien, rien du tout, selon Maxence Combe.
5: Nous, on a fait plusieurs séminaires avec des compagnies d'assurance, des contrôles techniques. Il n'y a aucun problème, car on ne touche ni la puissance, ni aucune modification moteur, ni électronique. On est vraiment sur une modification de consommation du véhicule.
4: Le logiciel éco-carburant est disponible dans une dizaine de garages du Grand Sud-Ouest. Son créateur espère le développer dans d'autres régions.
2: Mais ce logiciel qui modifie le calculateur des véhicules permet, selon Maxence Combe, d'économiser en moyenne 1 litre aux 100 km que vous rouliez à l'essence ou au diesel. Michelin annonce la possible suppression de 1500 postes. Le groupe français leader mondial des pneumatiques annonce un dispositif de départ volontaire sur 3 ans. Les emplois tertiaires du groupe se trouvent surtout à Paris, Clermont-Ferrand ou Lille.
0: Attention, c'est le dernier jour pour les impôts.
2: Et ce soir, dernier délai pour remplir sa déclaration en ligne. Si vous vivez en Haute-Garonne ou dans le Gers, si vous êtes dans le Tarn et le Tarn-et-Garonne, vous avez jusqu'à jeudi prochain. Ce soir également, première demi-finale de Pro D2 à 21h. Vannes reçoit Oyonnax. Le vainqueur retrouvera peut-être Colomiers en finale. La Colombe qui joue demain soir à 21h à Bindichou contre Provence Rugby et ce sera à guichet fermé. Et puis on va suivre notre tennisman toulousain ce midi qui joue son match du deuxième tour à Roland-Garros aujourd'hui. Ça s'annonce compliqué hein, face à un gros morceau l'argentin Francisco Cerúndolo. La météo, Sébastien, on l'a dit, il fait très chaud.
0: Il fait très chaud, donc vous l'avez compris, du soleil toute la journée, des températures qui vont monter jusqu'à Foix, Saint-Gaudens, 34 degrés. Auch, Haute-Rive, Cazères, Muret, Pamiers, Revel, Toulouse ou encore Villefranche-de-Lauragais, 36 degrés. Et puis à Albi, Castres, à Lavaur ou du côté de Montauban, dans le Tarn-et-Garonne, 37 degrés. Demain, il va faire chaud à nouveau, on rentre 34 et 36 degrés. Alors, on accueille tout de suite Valérie Damido et Eric Bastien, tout de suite. Alors, ils arrivent, ils sont là.
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8: Formidable.
4: Bonjour la France, j'espère que tu vas bien la France. Oh là là là là, c'est lundi, c'est ravioli. Thomas, notre technicien, a très envie de boucler l'émission au plus vite.
8: Bon, c'est un nouveau générique. Hein,
4: ouais, c'est un nouveau générique.
8: Bonjour à tous.
4: Alors, je vous rappelle que toute la semaine, nos candidats se sont affrontés. C'est le dernier jour aujourd'hui, puisque demain, c'est la finale.
8: C'est vrai.
4: Et oui, évidemment, j'ai déjà deux candidats. Eric n'en a qu'un.
8: Ouais, évidemment.
4: Aujourd'hui, son dernier espoir, c'est d'en avoir un deuxième, je t'explique.
8: Bah oui.
4: Je vous rappelle le premier prix, les petits amis, c'est un week-end.
8: Ah bah voilà, voilà.
4: Week-end exceptionnel à Autun, parce qu'il y a le rêve du roi. Qu'est-ce que c'est le rêve du roi?
8: Mais oui.
4: Ça s'appelle aussi l'Augustodunum. C'est pour deux personnes. Votre radio ici et l'office de tourisme du Grand Autunois Morvan vous emmène découvrir toute la ville d'Autun. Alors évidemment, le transport est compris. Que vous choisissiez le train ou la voiture, on gère. Vous allez poser vos valises à l'hôtel de la gare. Vous avez tous les repas, petit-déj, dîner, déjeuner inclus. Vous allez visiter évidemment le musée de la ville d'Autun, le site archéologique du Mont Beuvray, le superbe château de Couches. Mais attention, vendredi soir, c'est le moment le plus important.
8: C'est le climax.
4: C'est le climax. À la nuit tombée, le théâtre antique d'Autun va s'illuminer et va devenir la scène de l'un des plus grands spectacles historiques de France. C'est un show monumental, un son et lumière. Croyez-moi, ça vaut le coup. Ça, c'est le premier prix. Et si on ne gagne pas ça, c'est quoi le deuxième prix?
8: Mais vous savez, le dîner du roi, on en parle. Mais le dîner du roi, ça se termine comment, un dîner?
4: Bon, je sais pas, un petit Dijon.
8: Un petit déca Malongo. Bon, pas forcément un déca, le café Malongo qui accompagne la table des rois et des reines depuis des années. La machine espresso 32 dosettes et 6 verres en verre est à gagner demain vendredi.
4: Ouais, c'est vrai, je me rappelle, on a des croquis d'histoire de Henri IV se faisant
8: oui, exactement.
4: Un Malongo.
8: Des bains entiers de caféine. Avec Joe Malongo.
4: J'ai ce souvenir d'école de exactement. Henri IV et la machine Malongo.
8: C'est page 83, je crois.
4: Ouais, je m'en rappelle.
8: C'est ça.
4: Ouais, c'est les Lagardes et Michard.
8: Ouais, voilà. Exactement, voilà.
4: Allez, on accueille nos deux derniers candidats de la semaine, Mickaël et Estelle. Bonjour les amis.
8: Bonjour.
9: Bonjour. Bonjour Valérie, bonjour Eric.
8: Bonjour Mickaël.
4: Alors, Estelle, t'es là?
10: Bonjour. Oui, je suis là, bonjour.
4: C'est magnifique. Mickaël, tu joues avec ICI Sud Lorraine.
9: Oui.
4: Tu as 40 ans, tu habites à Vendeuvre-les-Nancy.
9: Tout à fait.
4: T'es Vendeuvrien ou Vendeuvriois, t'es quoi?
9: On est Vendeupérien.
4: Ah oui, d'accord, j'étais évidemment.
9: Oui, ça n'a rien à voir.
4: Vendeupérien.
8: La même chose, mais avec un
4: voilà.
8: Perrier.
4: Voilà, ah. C'est pareil.
8: Voilà.
4: Alors, c'est tu pareil. As une chérie qui s'appelle Jenny Lee.
9: C'est ça, oui.
4: Et tu as un petit garçon, Mathéo, qui a 9 ans.
9: Vent, oui, tout
4: et
9: à fait.
4: Ben ça, c'est bien. Et pourquoi on t'appelle Capsule?
9: Parce que c'est mon nom de famille, c'est Cap, et du coup, on m'appelle Capsule, voilà.
4: Ma petite Capsule.
9: D'où ce surnom.
4: Ma petite Capsule. Alors,
9: c'est mignon.
4: Bon, oui, c'est mignon. Attends, je connais des surnoms bien plus... pas
9: oui,
4: sympas.
9: C'est
4: hein
9: vrai.
4: Voilà. Alors, dis donc, on est soudeur, plieur, monteur dans la métallerie?
9: C'est ça,
4: bon,
9: tout à fait.
4: Disons.
9: Donc, un peu de tout, manuel... production.
4: Ah oui. Et dis donc, t'as toujours fait ça, il paraît. Ça fait combien de temps que tu fais ça?
9: Eh ben, ça fait déjà 22 ans.
4: Oh la vache. Et oui. C'est pas dangereux,
9: c'est
4: pas...
9: Non, pas... Non. Faut prendre les bonnes précautions, les bonnes consignes de sécurité, puis tout va bien, ça roule.
4: Bon, alors ben ça c'est magnifique, mais alors dis donc, petit, tu voulais être jockey. Quel est le rapport avec la métallerie?
9: Oui, j'ai toujours aimé les chevaux, du coup, et c'est vrai que l'école à FASEC m'a beaucoup attiré, étant plus jeune, mais du coup, c'est à cause de la taille, du poids, après, c'est limité, donc
4: On
9: s'oriente vers autre chose, oui.
4: Mais tu fais du cheval, quand même? Tu vas te promener des fois?
9: Oui.
4: Bah voilà, c'est bien, comme ça, on a un demi-rêve. Alors, Mickaël, je vais tout de suite te proposer la première... question vrai ou faux pour que tu marques ton premier point.
8: Et d'ailleurs, cap ou pas cap de marquer des points, Mickaël?
9: Cap, je pense.
4: Oh là là là là.
8: Ah oui. Ah bah oui.
4: On est sur de la vanne de haut niveau.
8: Ah Ah, c'est du level.
11: Je suis désolée, Mika. Alors, écoute, on va te mettre tout de suite une illustration sonore de toute beauté. Classe, magnifique. Allez, vas-y.
12: Et quand tu pètes, tu trousses en slip.
8: On adore.
12: Et quand tu pètes, tu trousses en slip.
8: C'est génial.
11: Amusez-vous, allez voir le clip, je suis dedans. Allez.
8: Quoi?
11: Ouais, ouais.
8: Non.
11: Bien sûr. Alors, Mickaël, en Suisse, quand on pète et qu'on se marre juste derrière, eh ben, ça peut te coûter 300 euros d'amende. En Suisse, si tu pètes et que tu te marres derrière, tu payes 300 euros d'amende. Vrai ou faux? Top chrono.
9: Moi, je pense que c'est vrai parce qu'en Suisse, ils sont très réglementaires, donc je dirais vrai.
11: Ah bah, t'as raison. T'imagines bien. Indécence publique, ça s'appelle. Parce que le gars, donc, il a reçu là récemment une amende de 300 euros parce qu'il a pété devant un distributeur automatique et il s'est marré. Et donc, du coup, les agents ont considéré ça comme une provocation. Voilà, 300 balles quand tu pètes et que tu rigoles. Ah bah, dis donc. Premier point pour Mika.
8: Estelle est avec nous. Comment ça va, Estelle?
13: Très bien, merci.
8: Bah, vous voyez, Estelle qui nous écoute avec ici, Pays de Savoie. Tu habites où? Comment ça s'appelle en Haute-Savoie, le lieu où tu habites?
13: Brantone.
8: Comment on appelle les habitants de Brantone, du coup? Alors, les Brantoniens, Brantonais.
13: Brantonais.
8: Ok. Estelle, tu es mariée avec un garçon qui porte, comment dire? Comment vous dire? Un prénom qui...
11: Ah là là là.
8: Et fêté dignement chaque 18 mai, jour de fête nationale. Le décret est sorti d'ailleurs. Il s'appelle Eric. Eh oui!
11: Tes états d'âme sont pour moi, Eric.
8: C'est ça. Est-ce qu'il est sympa, Eric? C'est bien, les Eric? C'est quoi le caractère d'Eric?
13: Bah oui, il est très sympa, hein, oui. Ouais. Il est très sympa. Ah bah
8: oui,
13: un rigolo comme vous.
8: Bon, ah d'accord. Vous avez trois enfants, il y a Théo, il y a Manon, il y a Tom, tout le monde a bien réussi? Ils ont déjà plus de 20 ans, hein, les enfants.
13: Oui, ils sont grands, ouais. Le dernier a 22 et l'aîné a 30 ans.
8: 30 ans, qu'est-ce qu'il fait Théo dans la vie?
13: Théo, il est opérateur régleur.
8: D'accord.
13: Manon, elle travaille, elle est assistante sociale.
8: Très bien.
13: Et Tom, il est secrétaire médical.
8: Ah oh bah super, tout le monde a bien réussi. T'as un petit-fils, c'est Pablo, qui a 3 ans. T'es, oui. T'es une mamie toute gâteau, toute heureuse, toute croque-love,
13: oui, oui,
8: quoi.
13: Oui. Hein. Ah ouais, j'adore mon petit-fils.
8: Bah ouais. Et puis il y a des Avengers à la maison aussi, chez toi.
13: Ah,
8: ah oui, il y a des Avengers. Comment s'appelle ton chat?
13: Ah oui, non. Il faut
8: percuter.
13: Oui, Marvel.
8: Eh
13: bah
8: oui.
13: Tu t'appelles Marvel et Maya.
8: Maya et Marvel, c'est marrant comme nom, hein. Et ton mari t'appelle Cocotte.
11: Ma cocotte.
13: Voilà, c'est ça, vous savez
8: tout. Une petite cocotte. C'est Gainsbourg, une petite cocotte. Oui, je t'attends.
11: Oui, pose ta question, c'est mieux. Allez.
8: Je m'excuse auprès de Didier Gustave pour l'imitation à peu près. Voici cette première question qui arrive tout de suite et qui vaut un point avec un extrait. Ah, ça change de quand il pète, il trouve son slip, hein. Eminem.
11: Ah, chacun son genre musical.
8: Exactement. Le rappeur Eminem et le peintre Pablo Picasso, même prénom que ton petit-fils, ont vécu à la même époque. Eminem et Pablo Picasso ont vécu à la même époque. Vrai ou faux, top chrono?
13: Non.
8: En gros, est-ce qu'ils auraient pu se rencontrer, quoi?
11: Elle a dit faux.
8: C'était vrai. Je t'explique, Pablo Picasso, il est mort en 73. Eminem est né en 72. Eh ben, ils auraient pu se rencontrer. Alors, évidemment, il était tout petit.
11: Non, ils ont juste été vivants au même moment.
8: Voilà, c'est ça. C'est ça, en gros. Désolé.
11: Allez, Mika, un point. Estelle, pas de point. Et là, tout de suite. Life is life. Desiree. Hein? Tu sauras le désannoncer, Desiree?
8: Desiree.
11: Life. Vous écoutez life, ici, ou... on vous kiffe. À tout de suite, mes petits chéris.
8: Desiree.

0: Lady de dire Desiree.
1: Desiree. Allez.
0: Bah, c'était live sur ici à midi 15.
1: Voilà, jingle.
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1: Bien sûr. Michael et Estelle sont avec nous. C'est les derniers candidats pour la semaine. Michael a déjà un point. Michael habite à Vendeuvre. Michael, alors on a parlé du fait que tu voulais être jockey. Donc on sait que tu fais de l'équitation, même si tu en as fait plus petit que maintenant. Mais tu fais beaucoup de foot et de la pétanque.
3: Aussi, oui. Aussi. Donc le foot, j'ai arrêté. Comme maintenant on est vétéran. Et je vais plus avoir trop de blessures. Et je me suis mis à la pétanque. Donc ça fait déjà au moins 30 ans que je joue quand même à la pétanque.
0: Ah oui.
3: Donc mes parents jouaient. Donc je me suis mis petit et je joue en club et je fais des championnats et tout.
1: Ah oui. Alors, t'es quand même resté proche de l'équitation parce que quand t'étais jeune, tu as été deux fois champion junior départemental. Mais tu continues là à vraiment te passionner pour les chevaux parce que tu fais de la photo, c'est-à-dire.
3: La photo, c'est ça. Donc de course hippique. Donc sur les hippodromes, je fais de la photo donc quand il y a une course à l'arrivée et à la remise de prix dans le rond de présentation.
1: C'est génial.
3: Donc sur tous les hippodromes de l'Est, Nancy, Strasbourg, Vittel, Montier-en-Der, Vissembourg, Châlons-en-Champagne, tout l'Est de la France.
1: Et donc après, tu fais quoi? Tu fais des grands tirages, tu les vends aux jockeys?
3: Oui, c'est ça, entraîneurs, propriétaires, qui sont à plusieurs sur les chevaux, et voilà. Oui, tout à fait.
1: Bah dis donc, c'est bien ça.
3: Oui, ma passion le week-end, donc j'ai un agenda bien rempli avec le travail, mon fils, les sorties, les vacances, enfin, je m'ennuie pas.
1: Voilà. Vétéran mais actif quand même, hein. Alors.
3: Voilà, c'est ça.
1: En plus, tu bricoles. Voilà, tu fais de la maçonnerie, tu t'occupes bien, voilà.
0: Il est drôlement capé, hein. Voilà.
1: Alors, est-ce qu'on n'a pas déjà parlé du fait que...
0: Il est drôlement capé, quoi.
1: Oui, mais couper la parole.
0: Capé.
1: Oui, on a compris, mais c'est un, pas drôle. Deux, tu m'as coupé la parole. Alors, tu aimes cuisiner avec le cookéo. Qu'est-ce que c'est, le cookéo?
3: C'est un appareil révolutionnaire quand même. On peut tout faire avec les recettes. On met dedans, on peut aller en attendant que ça mijote. On peut aller prendre la douche, on peut mettre la table. Du coup, c'est vraiment pratique.
1: Ça c'est bien. Alors qu'est-ce que tu fais? Parce que je vois que tu fais de la tourte à la patate.
3: Une gamme de temps. Oui, aussi. Oui.
1: Oh, what you do?
3: Des tartes. Oui, j'aime aussi. Bon, tout ce qui est manuel, en fait, j'aime beaucoup. Donc je touche à tout, voilà. Même la cuisine.
1: Mais t'es formidable, toi, du don. Ah là. Alors,
0: et il aime Claudio Capéo.
3: Bon, d'accord. Encore pour mon nom de famille, voilà.
0: Bon, allez, voilà. Mais il s'appelle
3: Vrai que j'aime bien.
0: Excusez-moi, voilà.
1: Ne l'encourage pas dans la vanne de merde, Mick, s'il te plaît. Michael, ne l'encourage pas. Alors, voici ta deuxième question à un point. Tiens, un petit coup de Big Flo et Oli.
4: Quand on débarque, on fait dico. On fait du rap avec n'importe quel mot. 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
1: Alors, on va parler de dico. Figure-toi que le mot normand, bouiner, B-O-U-I-N-E-R, bouiner, et bien ce mot va entrer dans le dico. Vrai ou faux, top chrono, 5 secondes.
3: Faux.
1: Et non, c'est vrai. Bouiner va entrer dans le dictionnaire en 2027 parce que ça veut dire traîner, bricoler sans avancer, s'occuper à pas faire grand-chose, en gros glander. Hein. Voilà, donc pas de point pour toi, mais tu as appris que bouiner, c'est comme ça.
0: Et ben voilà, Estelle, tu connaissais bouiner? Non.
5: Pas du tout.
0: Estelle avec ici Pays de Savoie. Alors Estelle, elle se voyait hôtesse de l'air quand elle était plus jeune. Et du coup, tu n'as pas été jusqu'au bout, c'était juste un rêve.
5: Oui, c'était petite. Mais non, finalement, moi, j'ai travaillé dans les bureaux, secrétaire médicale. Le dernier emploi que j'occupais, c'était secrétaire médicale.
0: Eh ouais, tu voulais être actrice et tu voulais... Alors, je fais un lien direct avec Mickaël parce que tu voulais
1: avec
0: aussi...
1: Mickaël.
0: Avec Mickaël.
1: Non, mais t'as dit Mickey. Donc mon candidat ne s'appelle pas Mickey. Hein.
0: Mickey, bon. Tu voulais être photographe? Comme Mickaël.
5: Oui. C'est vrai? Ouais, j'adore la photo. J'adore la photo également. Je voulais être photographe reporter.
0: Mais rencontrez-vous, Mickaël. Mais parce que Mickaël est photographe. Il fait des photos des concours épiques, il vous a raconté.
1: Oui, je sais, mais enfin bon.
0: Elle aime la photo, je sais pas. Moi, j'essaye.

0: créer des liens, de faire des trucs, de créer une famille, vous savez, voilà, de se créer des amitiés grâce à Otake. Bon, alors, passons au dossier du sport. Je pense qu'on va directement le refermer, parce que t'es pas du tout sportive. Hein.
1: Non, je m'entretiens quand même.
0: Ah, c'est-à-dire, tu fais quoi?
1: Ah bah, je marche, je fais un petit peu de yoga, de stretching, etc.
2: Bah, alors,
0: oui, donc, quand même. Alors,
2: tu fais du sport, tu fais plus que moi.
1: Ah oui, quand même, et de la natation, à jeune âge.
0: Ah non, mais attends, tu dis que tu fais pas de sport, mais elle a raison, Valérie, tu nages, du yoga, tu... Bon, en revanche, pas de bricolage, du tout.
1: Non. Non, voilà. Je suis pas bricolage,
0: si
1: non.
0: Je peux me permettre de te donner un conseil à la rentrée, hein, on sait pas trop quand, sur M6, si tu aimes le bricolage, le marouflage, si tu as envie de prendre des cours, je crois qu'il y a une émission qui revient avec une... Bon, bref.
1: Oui, j'ai entendu
0: oui,
1: ça.
0: Oui, tout le monde en entend parler, bah, évidemment.
2: Maintenant, vu comment il le tambourine tous les jours.
0: C'est pas vrai. M6, sur lequel il y a aussi Top Chef. Tu cuisines quoi?
1: Oh bah je cuisine, oui, j'aime bien cuisiner, j'aime bien tout, tomates farcies en ce moment, blanquette de veau plutôt l'hiver, voilà, je cuisine un petit peu des plats familiales en fait.
0: Bah oui, tes enfants te réclament cette fameuse blanquette de veau et ton tagine de poulet. Évidemment. Jouons avec cette question supplémentaire et peut-être qu'à Branton, en Haute-Savoie, tu as pu apercevoir quelques grains de sable.
3: Moi qui ne suis qu'un tout petit grain de sable.
0: Je m'explique. En France, je l'affirme, on peut parfois retrouver du sable, du Sahara, donc qui vient jusqu'à nous, donc sur notre terrasse. Est-ce que c'est vrai ou faux? Top chrono, 5 secondes.
1: Oui, vrai.
0: Le sable de Sahara pourrait venir jusqu'à nous?
1: Oui.
0: Exactement, on appelle ça des intrusions de poussière saharienne, un ciel qui peut devenir, on l'a tous vécu, hein, jaunâtre ou même parfois orangé, et on le voit bah, entre autres sur les vitres ou sur les voitures. Bravo!
2: Un point Michael, un point Estelle. Et là tout de suite, ah là là, ma chanson préférée de Calogero. Je la dédicace à tous mes amis que j'aime. Et prenez le temps de dire que vous les aimez aux gens que vous les aimez, parce que sinon c'est trop vite la vie, hein. T'as vu comme je fais de la philosophie?
0: Quel philosophe, mais c'est...
2: Allez, c'est
0: oh, mais dit. Épicure, c'est rien à côté.
2: Calogero, c'est dit. Vous écoutez ici.

0: on est riche que oui. De ses amis.
1: C'est vrai.
0: Surtout quand on écoute ici.
1: Bah oui, moi je suis milliardaire depuis que je vous ai rencontré.
0: Bah bien sûr.
1: Bah oui, petit compliment qui va bien.
0: Qu'est-ce qu'il est mignon celui-ci.
1: Sincère, je sais pas, mais bon.
0: Non, bon, sauf, tu m'as pris pour une quiche.
1: Vous me connaissez.
0: Allez, Calogero, c'est dit, ici, jingle.
1: J'aime bien les quiches. Hein.
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0: Alors, Michael a un point, Estelle a un point, Michael, du don. Et paraît comme ça que t'aimerais bien déjeuner avec Margot Robbie.
3: Oui.
0: Alors, c'est sûrement parce que c'est une excellente comédienne.
3: Actrice, oui.
0: Mmh.
3: Oui.
0: T'as vu tous ses films, donc
3: La plupart, oui.
0: Même Barbie.
3: Oui. Hurlevent, diversion avec Will Smith, oui.
0: Oh là là. Eh ben voilà. Tu parlerais cinéma avec Margot Robbie, bien sûr.
1: Très jolie. Hein.
3: Oui. Oui, tout à fait.
0: Elle est sublime.
1: Oui.
0: Margot
1: photos,
0: Robbie ouais. Est une bombe atomique. Ouais. On ne va pas se mentir. Alors, Jenny Lee, elle est blonde ou brune ?
3: Blonde.
0: Et voilà, tu aimes les blondes. C'est sûr que les hommes préfèrent les blondes, évidemment. Les blondes sont beaucoup plus intéressantes que les brunes. Alors ?
1: On vient de perdre la moitié de notre public, là.
0: Hein. Tout le monde sait très bien que je ne dis que des conneries parce que je suis blonde. Alors, mon petit chat, est-ce que tu aimes chanter ? Tu fais des karaokés avec Jenny Lee ?
3: Ah non, pas du tout, non, je me trouve pas une belle voix, donc non.
0: Oui, bon.
3: Vaut mieux éviter.
0: Tu écoutes de la musique quand même ?
3: Oui, quand même.
0: Bon, alors là, c'est le jeu de l'intro, je vais te faire écouter deux artistes l'un après l'autre, et tu vas juste écouter l'intro de la chanson et tu devras me dire, qui chante ? Tiens, premier artiste.

0: qui est le chanteur. Top chrono. Pam, pam, pam, pam.
1: Je dirais Balavoine, mais je suis pas sûr.
2: Ah là là là là.
0: Non, chérie, c'est Michel Berger, la groupie du pianiste.
1: Ah pas oui, c'est vrai.
0: Lui sans dormir. Allez, son bel avenir. La groupie du pianiste. Alors, j'espère que tu vas te rattraper sur le deuxième artiste. C'est parti, écoute-la.

0: T'as l'âge d'avoir roulé des pelles là-dessus en boum. C'est qui?
1: Je ne sais, aucune idée.
2: Oh là là, c'est mythique.
1: Ouais.
0: Aïe, aïe, aïe. Bon, ben, tu sais pas?
1: Non.
0: Purple Rain. Purple Rain. Prince.
2: Eh oui, les gâteaux. Ouais.
0: Bon,
2: à l'heure de l'apéritif, quoi.
0: Bien, allez, pas de points, mon cher.
2: Ah, c'est dommage parce qu'elle est belle cette chanson.
0: Eh oui.
2: Estelle, est-ce que t'en avais un des deux, Berger,
3: ah
2: Prince?
3: Oui, les deux. C'est vrai. Les deux, j'avais.
0: Ah là là.
2: Quel dommage parce que c'est pas ton quiz, hein. Tu vas en avoir un autre.
0: Eh oui.
2: Tiens, on parlait des rencontres d'acteurs. Il nous a parlé de son amour pour la petite Margot. Toi, si tu devais déjeuner avec quelqu'un d'un coup de baguette magique, il s'agirait de qui? Une actrice que tu adores.
3: J'adore toujours Romy Schneider.
2: La piscine. Romy Schneider, très belle.
0: Ah mais
3: très belle, c'est ouais.
0: Comédienne de dingue surtout.
2: Vraiment, t'es fan. Eh
3: oui. Ah oui, j'adore. J'adore tous ses films. J'adorais cette femme.
0: Franchement.
2: Écoute, j'espère que ça va te rafraîchir tranquillement, puisqu'on évoque la piscine et qu'on a besoin un peu de fraîcheur pour jouer et avoir les neurones bien en place sur ce quiz musical qui arrive tout de suite avec deux intros à nouveau. Voici la première. Tu dois identifier de qui il s'agit en quelques notes là. Écoute.

0: l'intro musicale de qui ? Qu'est-ce que tu as reconnu, Estelle, pour un point ?
1: Bah, j'ai reconnu Manu Reva.
0: Oui. Alors, ah, c'est qui, Manu Reva ?
1: Bah oui, Manu
0: Reva. On demande bien d'identifier l'artiste, hein, et pas le nom de la chanson, c'est dommage.
1: La chanson, je crois que c'est
0: qu'est-ce qu'on fait ?
2: Ah, on va lui prendre quand même.
0: Oh, elle est sympa ! Oui, c'est un
1: chanteur. Oui, exact.
0: Attention, hein, parce qu'on a vraiment que quelques secondes pour y réfléchir, mais c'est bien la chanson.
2: Là, j'ai été sympa parce que t'as dit Manu Reva. Hein. Sur le deuxième, tu réponds avant la fin de disque.
0: Je vais vous le dire.
2: Et je peux pas faire beaucoup de mouvements, mais quand même.
0: Mais on a bien reconnu qui vous imitiez.
2: Allez.
0: Voici le deuxième pour un point de plus, c'est encore une intro.

0: bien sûr que tu l'as, bien sûr. Allez, c'est qui?
1: C'était Bonnet M, non?
0: Bonnet M? Are you sure? Bonnet M? Yes! Bonnet M! Ma Baker!
2: Allez, ça fait 3 pour Estelle, 1 pour Mika. Et là, tout de suite, c'est la réclame, mais pas que. 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
5: Scout un jour, scout toujours.
3: Alban Forlot.
5: Dimanche, c'est le retour du traditionnel vide-grenier des scouts et guides de France à Colomiers avec 160 exposants dans le parc du Roc de 8h à 17h30. Et puis sinon, samedi à Toulouse, c'est la fête du quartier La Fourguette. Le centre social vous donne rendez-vous de 14h à 18h30 pour cet événement co-construit avec les habitants et les acteurs associatifs du quartier. Au programme des animations pour petits et grands, bourse au vélo, activités sportives et créative, atelier nature, danse, musique, buvette et goûter. Et c'est une belle occasion aussi de faire vivre pour la première fois la nouvelle place des Glières, fraîchement aménagée, entrée libre. Et puis un mot de la fête des familles, samedi à la sortie du métro Bordeaux Rouge à Toulouse, c'est dès 10h30. Moi j'ai déjà bien repéré le pique-nique géant à 19h45 avec blind test et découverte de la playlist des habitants et le concert Mundo Carnaval de Sambaresi, c'est sur la place de la Maurine.
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2: Et je vous rappelle que nos candidats se sont affrontés toute la semaine pour jouer dans la finale de demain, pour gagner un week-end exceptionnel à Autun, pour Augusto Dunum, le rêve du roi pour deux personnes. Votre radio ici est l'office de tourisme du Grand Autunois Morvan vous offre effectivement un magnifique séjour. Le transport est compris, vous choisissez le train ou la voiture, vous passerez deux nuits à l'hôtel de la gare, tous vos repas sont pris en charge. Vous allez visiter la ville d'Autun, son musée, le site archéologique du Mont Beuvray, le superbe château de Couches. Mais le climax, c'est le vendredi soir parce que le théâtre antique d'Autun va s'illuminer et va devenir la scène d'un des plus grands spectacles historiques de France. Si vous ne gagnez pas ça, vous gagnez la machine à café, l'espresso,
0: la Malongo, évidemment.
2: Malongo, trente de dosettes, six verres en verre.
0: Absolument.
2: Jingle, on reprend la compète. Alors, Mickaël a un point, Estelle a trouvé toutes les réponses, elle en a trois. Mickaël, attention, hein, tu n'as pas envie d'aller à Autun ?
6: Si, si, bien sûr.
2: Il y a des beaux chevaux, hein, j'ai vu toutes les images. Il y a plein, dans le spectacle, il y a plein de moments avec des chevaux. Hein.
6: Ah, donc c'est magnifique alors.
2: Ah oui, c'est magnifique, bah ça, oui. Je te confirme, c'est magnifique.
0: Il y a des bons restaurants.
2: Bah, mais il s'en fout des restos, il aime les chevaux, il est comme moi.
0: C'est agréable quand même.
2: Bon, alors dis donc, il paraît que tu collectionnes les pièces de 2 euros ?
6: Eh oui.
2: Mais alors, de tous les pays, il paraît que t'en as combien des pièces, alors ?
6: Moi, j'en ai plus d'une centaine, quand même.
2: Et de combien de pays différents ?
6: Je les ai pas trop comptés, mais au moins un paquet.
2: Ah bah super, et alors, oui. Et tu les mets, il paraît que tu les mets dans des coffrets en velours.
6: Dans un coffret en velours, oui. Il y a un casier pour chaque pièce, et du coup, je les mets sous pochette et... Je les garde, je les collectionne tous.
2: Oh là là, c'est bien ça du tout. Bon, bah écoute, moi j'aime bien les collectionneurs de pièces. Alors, tu t'es inscrit à Pékin Express avec Jenny Lee, il paraît ?
6: Oui. Et alors ? Eh ben, on n'a pas été, malheureusement, on n'a pas été sélectionné, mais on a quand même fait deux sélections, mais on n'a pas été retenu pour la troisième.
2: Et pourquoi ? Qu'est-ce qui s'est passé ?
6: Ah ben, ils nous disent pas pourquoi.
2: Oh là là !
6: On a passé le premier casting, on a fait une deuxième, une visio, et le troisième, c'était pour aller à Paris, et du coup, on n'a pas été sélectionné pour la troisième.
2: Oh !
0: Vous qui connaissez bien M6, vous pouvez faire quelque chose quand même.
2: Je sais pas qui c'est.
6: Oui.
2: Qui c'est qui produit Pékin Express ? Je m'en rappelle même pas. C'est qui la boîte de prod ? Je sais pas.
0: Appeler Rothenberg, surtout.
6: Oui, Stéphane Rothenberg, il faut appeler, oui.
2: Stéphane, prends-les, ils sont très gentils, Mickaël et Jenny Lee. Alors, il paraît que tu as un petit message. Tu envoies un message à ta mère tous les soirs, c'est ton habitude ?
6: Oui, c'est ça, oui.
2: Quelle chance tu as de pouvoir envoyer des messages à ta maman.
0: La fête des mères dimanche.
2: Et oui, c'est la fête des mères dimanche et c'est là-dessus qu'on va. C'est le thème de ma question à choix multiple. Écoute bien, c'est une question qui peut te rapporter 3 points. Je vais te poser la question, je te ferai des propositions, tu auras 10 secondes pour me donner. Allez, attention, c'est parti, musique.
1: Allô, maman, bobo.
2: Voilà, ça, c'est Eric Bastien, tous les dimanches soirs, qui appelle sa mère médecin pour lui demander.
0: Je me suis cassé un ongle. Voilà. Qu'est-ce que je dois faire?
2: Cette pauvre madame Bastien.
0: On l'embrasse.
2: On t'embrasse très fort, madame Bastien. Alors, donc, c'est dimanche, la fête des mères. Petite question. Selon plusieurs sondages, quel cadeau arrive le plus souvent juste après les fleurs pour la fête des mères? Qu'est-ce qu'on offre le plus juste après les fleurs? Des chocolats? Des parfums? Des bijoux? Une photo du torse poilu d'Éric Bastien. Alors, qu'est-ce qu'on offre à part les fleurs, des chocolats, des parfums, des bijoux, le torse poilu d'Éric Bastien? Top chrono, 10 secondes.
6: Moi, j'hésite entre chocolat et parfum, mais je dirais des chocolats.
2: Eh bien, t'as bien raison, parce que c'est des chocolats. Oui, les fleurs, c'est évidemment ce qu'on offre en premier, mais les chocolats, c'est juste derrière. Bravo, t'as 3 points, ça te fait 4.
0: Alors, comme ça, Estelle, on a déjà fait du parachute ascensionnel quand on était... Ascensionnel, j'ai oublié de lettres.
2: On est bientôt le week-end marchand de lettres.
0: C'est ça. Bon, c'est quand ça? C'était à quelle occasion?
7: C'était en Corse, on était en vacances en Corse, et voilà, je fais du parachute ascensionnel.
0: Donc magnifique, j'imagine, ouais. T'as un petit côté casse-cou, hein, quand même, faut être courageux pour faire
7: ça. J'avais.
0: Ah, t'as arrêté? Avec le temps. Estelle, t'as beaucoup voyagé, t'as été en Italie, en Espagne, en Grèce, en Thaïlande, mais tu as un rêve, c'est aller... à New York. Tu connais pas tu connais déjà New York ou c'est ton rêve?
7: Non, je connais pas du tout les États-Unis. Voilà. Oui, j'aimerais bien aller à New York.
0: C'est la ville qui dort jamais. Hein. Mais je te souhaite d'y aller.
2: Non, mais les clichés, c'est la ville qui dort jamais.
0: C'est ce qui se dit toujours de New York. Mais bon, c'est la ville qui ne dort jamais.
2: Le mec qui fait genre, il a été 12 fois à New York, il connaît tous les bars.
0: Je connais même pas. Comme ça, on s'agace aussi rapidement. Alors, on s'énerve. Alors, Estelle.
7: On m'a demandé un défaut, j'ai dit celui-là. J'avais du mal à en trouver un,
2: hein, donc j'ai dit celui-là. Bah, j'ai du mal à en trouver un, qu'est-ce qu'il
0: ne
2: faut pas entendre,
0: dis-donc. Non, mais ça t'arrive souvent de t'agacer ou c'est parce que t'as répondu comme ça? Non, t'es plutôt cool, toi.
7: Non. De moins en moins, là aussi.
0: Bon, alors tout va bien. Un dernier petit mot sur ta rencontre avec Eric. Ah, c'était au mariage de son cousin, en 90?
7: Oui.
0: Et alors?
7: En 90, oui.
0: Vous connaissiez de vue déjà, hein?
7: Le 21 avril 90. Oui, on se connaissait. Bon, on habitait le même village. Donc, oui, on s'était déjà vu, on va dire.
0: Il t'a fait sentir que tu lui plaisais. En gros, ça s'est fait comme ça.
7: Voilà, c'est ça.
0: Ben oui, mais bon, c'est une belle histoire parce qu'il habitait Toulouse. Toi, t'habitais Toulouse. Lui, était à Thonon-les-Bains. Donc, c'était pas gagné au départ, quand même, l'histoire.
7: Non, ouais, la distance aurait pu jouer en notre défaveur, mais pas du tout. Non.
0: Ben oui.
2: Enfin, c'est toi qui es venu en Savoie.
0: Oui.
7: Voilà. Oui,
0: c'est fait quand même combien de temps que vous êtes ensemble? Parce que je crois que c'est pas mal, là. Hein. Combien?
7: Eh ben, 36 ans.
0: 36 ans et 34 ans de mariage. Félicitations, bravo.
7: Voilà.
0: Voici ta question, elle arrive, c'est une question à 3 points, une question à choix multiples. Quel est le titre de la nouvelle série Netflix tournée en Martinique? Le titre de cette nouvelle série Netflix tournée en Martinique. Tropique sous tension, Bandit, Soleil noir, Plus belle la dame Ido. Top chrono, 10 secondes. Tropique sous tension, Bandit, Soleil noir, Plus belle la dame Ido.
7: Je sais pas, Tropique sous tension, ça me dit quelque chose. Tropique sous tension.
0: Tropique sous tension, nouvelle série Netflix. Je sais pas si tu as Netflix tourné en Martinique. Non, c'est Bandit, c'est la première grande série Netflix tournée en Martinique. Je crois que c'est en décoré.
2: Oui, mais toi, ce qui te dit quelque chose, qui t'a trompé, c'est Tropique criminel. C'est la série avec Béatrice Delaboulaye et Sonia Roland. Mais c'est sur France Télé.
7: Oui, c'est ça, ouais.
0: C'est des frères et sœurs qui doivent survivre ensemble, je crois. C'est un truc.
2: Bandit, oui.
0: Oui, Bandit, oui.
2: Voilà.
0: Quelle bonne réponse.
2: Hein. Ça fait 4 Michael, 3 Estelle. Et là, tout de suite, on part avec Louis Chédid. Ainsi soit-il, mes chéris. Vous écoutez ici, on vous aime, tout de suite.

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2: Alors, c'est vrai que nous sommes dans le quartier où a été tourné...
0: Peur sur la ville.
2: Peur sur la ville, où effectivement Jean-Paul Belmondo...
0: qui avait la classe,
2: mon mari dans une autre vie, se promène en hélicoptère. Mais je sais pas, je n'ai pas la vision de toi. Enfin, je sais pas.
0: Pourtant, moi je veux bien aller chasser Minos hein, sur les tours de Beaugrenelle en face de la radio. Là.
2: Moi aussi. Ouais. Alors, nous sommes avec Mickaël qui a 4, Estelle qui a 3. Mickaël qui joue avec ici Sud-Lorraine. Mickaël, nous allons parler du fait que tu es un peu taquin avec tes collègues.
3: Tout à fait, oui. Même trop.
2: Ah là là là là, ça fait de la blague, ça fait de la blague. Oula. Il paraît qu'une fois, t'as entouré de films étirables une voiture de collègues, c'est-à-dire
3: Un rouleau de film. Et en plus, il pleuvait le jour-là et c'était bien amusant. Je l'ai encerclé, j'ai fait plein de tours avec et le collègue, quand il est sorti à 16h, il pouvait pas rentrer dans sa voiture et il pleuvait.
2: Ah mon
3: Dieu. Donc la voiture était filmée et tout, donc c'était vraiment rigolo et je l'ai filmé en plus.
2: Il t'adore donc. Il paraît que tu caches des outils, tu déprogrammes des machines, c'est-à-dire
3: Oui, et quand quelqu'un fait un programme sur la machine et qu'il part pour aller chercher un outil, je dirige la machine, je change les cotes. Et du coup, il n'y a pas la même pièce, donc c'est rigolo.
2: C'est hyper rigolo, mais tu mets des bonbons à l'amande dans le café de tes collègues?
3: Aussi, oui. Et ils toussent pas mal après, du coup.
0: Il est sympa, celui-là.
2: Mais dis-moi, ils se sont jamais vengés de toi?
3: Non, pas spécialement, non.
2: Ah bon? C'est-à-dire?
3: Non, je sais pas s'ils ont peur, de me refaire la même chose ou non. J'ai pas de farce de leur côté.
2: Je vais appeler immédiatement tes collègues. Je pense que moi, je ferais quand même un petit peu attention.
0: Oui.
2: Parce que toutes ces années à faire des blagues.
0: Je pense qu'ils vont venir le capturer.
3: Oui.
0: Ça s'appelle cap, hein, je le rappelle pour ceux qui nous rejoignent. Voilà.
2: Je demande pardon à la France. Alors, ne ris pas, Mika, ne ris pas. Alors,
3: mais si, c'est rigolo.
2: Bon. Tiens, je vais te mettre une petite chanson. Pour.
3: Oui.
2: Oui. Parce que il paraît que tu as eu une petite aventure quand t'es parti en voyage à l'île Maurice.
3: Oui.
2: Et oui, parce que t'es bien arrivé avec ta chérie, mais pas les bagages. Alors, qu'est-ce qui s'est passé?
3: Ah non, ils m'ont pas suivi, malheureusement.
2: Alors, qu'est-ce qui s'est passé?
3: Ah, on est arrivé à Air Mauritius. On attendait comme deux et nos valises ne sont pas arrivées. Ils étaient restés à Charles de Gaulle.
2: Et donc, comment vous avez fait sans Vincent?
3: On a dû se débrouiller pour trouver des magasins là-bas, pour s'habiller, pour Donc, les vacances commençaient déjà très bien.
2: Ah là là là là, une semaine d'achat pour acheter des nouveaux vêtements qu'on n'a pas forcément, on aime bien. Alors, il paraît que Jenny Lee, elle aimait pas trop, il y avait trop de couleurs.
3: C'est ça.
2: Oh là là. Oui, je comprends, c'est terrible.
0: C'est mieux le noir, hein. C'est comme Zorro, il peut mettre des capes.
3: Zorro.
0: Tu me surpasses aujourd'hui.
3: Il me tacle.
0: Oh, c'est gentil.
2: Alors, tu sais quoi, la meilleure réponse, mon petit chat, c'est que tu vas gagner. Tu vas gagner 5 points tout de suite. Tiens, je te mets une petite chanson.
4: Les petits poissons.
2: Comment ça s'appelle quand on voit tout un groupe de poissons qui nagent, justement? On dit c'est...
3: Comment ça s'appelle? Un banc de poissons.
2: Un banc de poissons? Alors, est-ce que c'est vrai? Est-ce que c'est faux? Est-ce que c'est vrai? Est-ce que c'est faux? Eh ben, c'est vrai, oui, bien sûr! Donc ça fait 5, t'as 9.
0: Comment tu l'engueules?
2: Voilà. Mais non,
0: oui, mais bien sûr, non, alors.
2: Je l'engueule pas, je me réjouis au contraire.
0: Chacun son coaching.
2: Ah oui, ça moi j'encourage, hein, tu sais.
0: Ah, applaudis. Bon, alors, Estelle est en face là, on va jouer dans un instant pour tenter de marquer 5 points de plus. Estelle a ici Pays de Savoie, Estelle qui a été à Koh-Lanta. Alors, attention, qui n'a pas fait Koh-Lanta l'émission. Tu as été à Koh-Lanta en Thaïlande.
5: Oui, j'ai pas participé à l'émission.
0: Non. Parce que la première édition de Koh-Lanta, l'émission, c'était en Thaïlande, à Koh-Lanta. C'est pour ça que l'émission s'appelle comme ça. Qu'est-ce qui t'est arrivé sur le bateau?
5: On avait prévu de faire une petite excursion à la journée. Donc, on est tous partis sur une petite pirogue. On avait loué un petit bateau un petit peu traditionnel. Et on allait sur une petite île, on a passé la journée, etc. Donc, il y avait quoi, une heure traversée, tout s'est bien passé. Et au retour, les guides nous disaient qu'il faut partir une heure avant, enfin même 2 heures avant, on prévoit un orage, etc. Donc, au lieu de partir à 15h, on est parti à 14h. Bon, bah voilà, bon, dommage, parce que c'est vrai que la journée était belle, on avait bien profité, etc. Et puis, bah voilà, on part, et 10 minutes après, la mer est complètement déchaînée. C'est creux de 6 mètres, voilà, donc on a passé 2 heures dans le bateau à avoir la peur de notre vie, on est arrivé complètement trempé, et puis voilà.
0: Et pareil,
5: le retour a été chaotique.
0: Bah oui, 6 mètres de vague, ta fille a vomi, tout le monde a été trempé, donc non, c'est pas drôle ça. Hein,
2: c'est sympa.
5: Ah non, c'est pas drôle.
0: Bon, puis alors, une petite anecdote assez amusante, tu as rencontré Gérard Holtz.
5: Oui.
0: Ça, c'est Gérard Holtz quand il vivait au Maroc. Gérard Holtz, t'avais 14 ans. Il était à l'aéroport de Lyon. Alors, toi, t'étais avec ton papa, si j'ai bien compris, avec ton frère. Et du coup, son vol à Gérard était annulé. Et qu'est-ce qu'il a proposé, ton papa ?
5: Alors, mon papa est allé le voir. Je sais pas, oui, mon papa a entendu. Il était à côté de nous. Et mon papa est allé le voir et il lui a proposé de venir dormir à la maison.
0: Et il l'a fait.
5: Et Gérard Holtz a accepté.
0: Mais voilà. C'est génial. Donc, tu as eu Gérard Holtz à la maison qui est venu dormir chez toi quand tu étais gamine, quoi. C'est amusant.
5: Voilà.
0: C'est amusant, ça. Et il t'a envoyé un petit mot, je crois. Oui, il vous envoyait un petit mot après pour
5: oui,
0: vous remercier.
5: Pendant quelques années, oui, pour la bonne année, il nous a envoyé un petit mot. Voilà.
0: Adorable, voilà. Adorable. Ouais. Allez, voici ta question. C'est une question cash. Et nous allons t'offrir un indice. Ça, c'est la musique de Christophe Colomb. Film. C'est Vangelis, il me semble. En quelle année Christophe Colomb a-t-il découvert l'Amérique ? Top chrono, 10 secondes.
5: 1492.
0: En quelle année Christophe Colomb a-t-il découvert l'Amérique ? Et moi, j'ai découvert en plastique, comme le dit Franck Dubosc, dans Camping. C'est bien 1492. C'est vrai, Christophe Colomb a atteint les Bahamas après avoir traversé l'Atlantique pour les rois d'Espagne. Il était convaincu qu'il était en Inde, et en fait non, il a découvert cette terre, et voilà, il a appelé ça les Indiens. Bien sûr, on avait les habitants, les Indiens, puis c'est devenu, voilà, tout petit à petit, l'Amérique. Ben oui, c'est les Indiens au départ, non, l'Amérique. Quand même.
2: J'aimerais que les gens se rendent compte des fois de ce que je vis. Allez, Estelle, tu as 8, Michael, tu as 9. Là, tout de suite, on va écouter Fever Dream d'Alex Warren. Vous écoutez ici, bougez vos petits boules, c'est bientôt l'été. Et puis, on départagera les candidats avec le bingo. À tout de suite, mes chéris.

0: Alex Warren avec Fever Dream à 12h59. Fever Dream, c'est la fièvre. Fever. Ouais, fièvre du samedi soir, fever.
1: Voilà, exactement. C'est la réclame.
0: Dream.
1: C'est la réclame.
0: D'accord.
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1: Ici, nous sommes avec Michael qui est en tête avec 9, Estelle qui a 8. Alors, Michael, il adore les activités à sensation, t'adores ça?
5: Ah, j'adore.
1: T'aimes les manèges, les fêtes foraines, tout ça?
5: Tout, oui.
1: Oui, t'es pas dégoûté, parce qu'il paraît que t'es resté coincé 45 minutes dans un manège.
5: À sensation.
1: Mais alors c'était quoi? Parce que je vois que c'était 45 minutes bloqué dans le Air Max à la foire de Nancy, c'est quoi?
5: Oui, c'est ça, oui. C'est un bras qui tourne à 80 mètres de haut, oui. Et du coup on est resté tout en haut, bloqué, en voyant dans le vide, tout ça. Et j'avais juste une peur, c'est que les sécurités, elles s'enlèvent, mais du coup ça va.
1: Attends, oui. T'es bloqué une demi-heure à 80 mètres de haut sans pouvoir bouger?
5: Oui, c'est ça, oui.
1: J'ai envie de mourir rien que quand tu le racontes.
0: Ouais, vous savez, il est capable de tout.
5: Oui.
0: Voilà.
1: Ok. Il paraît que t'as fait aussi du saut élastique.
5: Oui.
1: Oh là, mais t'as pas eu peur?
5: Non.
1: Bon, t'es très fort. Mais qu'est-ce que tu veux que je te dise? T'es très fort. Voilà. Bon, alors, pour t'encourager à gagner ce bingo et à être là avec nous demain pour partir peut-être à Autun ou gagner Malongo, je vais te mettre une chanson tellement pleine de bonne humeur. Tout le bonheur.

0: Racine Sémilia, on vous souhaite tout le bonheur du monde. Alors, j'espère que ce bonheur va te porter chance. C'est l'heure du bingo. Il faut vraiment le remporter, il faut vraiment que tu gagnes. Donc, à mon top chrono, tu vas me donner un maximum de gens. Les gens, le prénom Jean, je célèbre, c'est-à-dire tous les gens. Pas les gens G-E-N-S, hein, je rappelle, le prénom Jean.
1: Oui, le prénom, oui.
0: Voilà, tous les gens connus, célèbres, de tous les milieux. Top chrono, 10 secondes.
1: Jean-Charles, Jean-Philippe, Jean-Édouard.
0: Non, non, Jean célèbre, célèbre.
2: Ah, Les connus. Ah non.
0: Et non, Jean Dujardin, Jean Lefebvre, Jean Carmet.
1: Ah d'accord, j'étais parti sur...
0: célèbre, les célèbres, connus, célèbres.
1: Oui.
0: Aïe, aïe, aïe, Jean Rochefort, Jean Reno, Jean Ferrat, bon bah.
1: Oui, il y en avait plein, oui.
0: Ah bah t'es parti sur autre chose. Michael, j'espère que tu es conscient que là, si elle marque ne serait-ce qu'un point, c'est elle en finale demain.
1: Tout à fait, oui.
2: Estelle, écoute.
1: Oui.
2: Ben oui.
0: Alors.
2: Je pense que là, c'est un boulevard, là. Là, je pense qu'on est pas mal.
3: J'espère.
2: Alors, peut-être que je suis trop présomptueux. On va rester tranquille. Mais c'est vrai que Valérie l'a dit, il suffirait d'un point puisque Mickaël a chuté.
0: Il suffirait de presque rien. Petit point et c'est gagné.
2: Eh
0: oui.
2: Bon, avant de jouer, voici une chanson qui va plaire à Valérie et à tous ceux et celles qui, comme Valérie, sont fans. Tu es marié depuis 34 ans et tu t'es marié sur cette musique.
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2: Tu t'es marié sur du Sardou.
1: Dans le
2: on adore, Valérie.
1: J'adore Sardou.
2: Oui, c'est qui fait un point commun de plus avec Valérie pour en parler ensemble. Moi aussi, j'aimerais que vous voyiez la tête parfois que Valérie fait.
0: Non, mais parce que tout le monde sait que moi, mon idole, c'est Johnny et que Sardou. Voilà.
2: Il y a Team Johnny, Team Sardou.
0: Exactement. Hein. Alors.
2: Il y a Team Florent Pagny aussi. Hein.
0: Ah, mais j'adore Florent.
2: Elle aime aussi. Hein.
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2: Allez Estelle, j'ai besoin d'un point pour faire une égalité parfaite. Ça veut dire qu'on aurait deux candidats chacun pour demain vendredi.
0: Ça va, stop.
2: Je te demande un maximum, je donne un prénom. Donc c'est les célébrités, hein, je rappelle, les célébrités. Max de John, les John, voilà, c'est l'équivalent de Jean finalement. Les John célèbres, top chrono 10 secondes.
3: John Travolta, John Lennon, John Fitzgerald, John Wayne.
2: Bon, ça suffira, tu m'as compris. John Malkovich, bien sûr. Il y avait John Ford, John Carpenter, John Kennedy, John Lennon.
0: McEnroe. Bon,
2: bravo!
0: Ah là là là là! Eh bien, Mickaël, tu as compris, c'est Estelle qui sera avec nous demain pour la finale.
1: Félicitations, Estelle.
2: Bravo, Mickaël, quand
3: même. Merci, Mickaël.
0: Bon, bravo, Mickaël, tu as quand même pas démérité.
2: Mais il sera pas de retour demain.
0: Bon, alors. Oh là là, Mickaël
2: et pas de retour.
0: Bon, je suis désolée, Mika. Alors, demain, je rappelle que le premier prix, c'est un week-end exceptionnel à Autun à l'occasion d'Augusto Dunum, le rêve du roi pour deux personnes. Le transport est compris, l'hôtel de la gare, tout est compris, tous les repas. Vous visiterez la ville d'Autun, son musée, le site archéologique du Mont-Beuvray, le château de Couches et le théâtre antique d'Autun va s'illuminer et va donner lieu au plus grand spectacle historique de France. Si vous ne gagnez pas ça, vous gagnez quoi?
2: La machine Malongo, 32 dosettes, 6 verres en verre qui alimente bien sûr le café du roi à Autun. On le sait, Joe Malongo, la légende.
0: Eh bien, je vous embrasse tous un par un. Je remercie
2: du monde.
0: Céline à la réalisation, Thomas à la technique, Sadika au standard, Maître Coupez au savoir.
2: Toute cette équipe.
0: Éric Bastien à la vanne. Je demande pardon évidemment à mon candidat du jour pour ses vannes. À demain, mes petits canards, on vous aime, on vous embrasse.
2: Ah bah, à demain, pour la finale.
0: Ouais, voilà pour la finale.
2: Deux candidats chacun.
0: Oui.
2: J'ai tellement hâte.
0: Oui.
2: Vous voulez qu'on demande à Wendy Boucher ce qu'elle en pense?
0: Ouais, Wendy Boucher, ma petite chérie.
5: Bonjour, chers amis de la finale.
2: Bonjour, Wendy Boucher.
5: C'est toujours un grand moment.
0: Oui.
5: Et les jeux sont faits. Et je ne prendrai parti pour aucun d'entre vous si c'est ça que vous voulez savoir, parce que sinon c'est trop dur.
0: Wendy.
5: Je serai
0: Wendy, on se connaît depuis tellement longtemps, toi et moi.
5: Je sais que vous avez un bon karma, Valérie.
0: Ouais, merci, ma chérie.
2: Wendy, c'est scandaleux. On est
0: qu'est-ce
2: d'accord,
0: qu'on
2: Wendy.
0: Qu'est-ce qu'on fait?
5: Voilà, forcément, ça crée de l'inimitié, vous voyez. Je vous aime tous les deux. Qu'est-ce que je vous dise? Bon, vous savez quoi? quoi. Je vais vous parler de Main basse sur le Louvre. Ah. Enquête dans les secrets du casse du siècle. Plongée palpitante dans ce récit ultra sensible avec mon invité. Ce sera juste après l'info. On continue de vous accompagner dans cette France qui a chaud. Et que le meilleur gagne.
0: Merci, bonne émission.
2: Wendy, je connais votre fille. Vous connaissez ma femme. N'oubliez pas d'où vous venez, Wendy.
5: Nous avons des liens.
0: Moi, je connais ton cochon d'Inde.
2: Wendy, on vous aime.
5: Ça dégénère. Notre région.
2: En cette finale, avec qui jouera Wendy demain?
0: Eh ben, je ne sais pas, mais en tout cas, l'intérêt à prier pour moi, il est 13h. Je vous aime, à demain.
2: Et voici donc Wendy, ma meilleure amie.
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5: Bonjour à tous, merci d'être à l'écoute de Ma France. En ce 28 mai, toujours chaud et ensoleillé malgré des dégradations nuageuses sur l'ouest, 17 départements sont désormais en vigilance orange pour canicule. L'épisode s'étend et explique les consignes de prudence. Les services sociaux dans les communes appellent les plus isolés. Les parents sont invités à récupérer leurs enfants à Mont-de-Marsan face à la chaleur dans les écoles. Alix Roumagnac pour Prédic Service nous dépeint les jours à venir et le travail des autorités pour anticiper l'été notamment. Cellule interministérielle à Matignon cet après-midi. À la une encore, ce plan de départ volontaire chez Michelin. 1500 postes seront concernés. À Nantes, après 3 morts sur fond de trafic de drogue en à peine un mois, le préfet de Loire-Atlantique cible les consommateurs, vous l'entendrez. Au cœur de vos régions, nous sommes à Paris, dans une boutique éphémère pour le PSG, à 2 jours de la finale de Ligue des Champions à Budapest. Le Tour de France attendu à Périgueux et la Posidonie, cette herbe marine finalement bienvenue sur les plages de Marseille. 13h15, j'accueille donc un confrère, l'un des auteurs du formidable récit vrai, hélas, Main basse sur le Louvre. Jean-Michel Descugis revient sur les secrets du casse du siècle, un commando de 4 types de Seine-Saint-Denis qui dorment aujourd'hui en prison. Mais les bijoux de la couronne, 7 mois après le casse, n'ont toujours pas été retrouvés. La vigilance orange canicule continue donc de s'étendre à 17 départements désormais, dont Paris et sa banlieue, avec une moyenne en région parisienne de 35 degrés cet après-midi. En plus donc des canicules orange dans 13 départements de l'Ouest. Dans le Languedoc, des pointes à 39 degrés devraient encore être atteintes cet après-midi. Au cœur de vos communes, les dispositifs de prévention sont donc déployés maintenant depuis plusieurs jours. À Poitiers, par exemple, le centre d'action sociale surveille les habitants les plus isolés. Les agents de la ville ont mis en place leur cellule canicule. Théo, Métain, Méton, Régimbeau.
7: Christine multiplie les appels. Elle est l'une des agents mobilisés en cas de forte chaleur.
8: Allô, oui.
9: Oui, bonjour monsieur. C'est la cellule canicule de la ville de Poitiers. Comment allez-vous aujourd'hui?
8: Ben écoutez, ça va. Je reste plutôt froid parce que j'ai la clim dans la maison.
7: Elle doit poser plusieurs questions à cet homme de 90 ans.
9: On leur demande si elles vont bien, si elles s'hydratent régulièrement, si toutefois elles nous font part de vertiges ou de nausées. On leur rappelle de ne pas hésiter à appeler le 15. Bon, ben, je vous souhaite une bonne journée, puis je me permettrai de vous rappeler demain pour prendre de vos nouvelles.
8: Bonne journée à vous, bon courage.
7: Si les agents détectent des problèmes, ils ont plusieurs solutions, explique Pascale Bosbeuf, adjointe au chef de mission prévention gestion de crise.
10: Alors, on peut faire passer des aides à domicile, on peut aussi solliciter tout simplement les services de soins, pompiers, secours, etc. Surtout si on n'arrive pas à joindre les personnes, on fait des levées de doute, c'est-à-dire qu'on envoie la police municipale vérifier que la personne est en bonne santé.
7: Heureusement, ça ne s'est pas présenté pour le moment. Il y a pour l'instant environ 200 inscrits sur la liste. La cellule, elle, est activée chaque jour du lundi au dimanche.
5: Merci Théo. Mettons Régimbeau pour ici Poitou. Si cet épisode caniculaire nous surprend, vous le savez, par sa précocité, par son intensité, par sa durée, le Premier ministre assure que cet épisode a été bien géré et que toutes les mesures sont prises pour y faire face. Nous sommes avec, en direct, Alix Roumagnac, président de Prédic Service, filiale risque de Météo France. Bonjour Monsieur Roumagnac.
11: Oui, bonjour Andy.
5: Vous qui œuvrez, Alix, aux côtés des collectivités locales, toujours face à ces épisodes, diriez-vous d'abord que Météo France a bien prévu l'étendue, mais aussi l'ampleur de cet épisode caniculaire?
11: On en a parlé depuis plusieurs jours, on a fait des interventions sur les radios, les gens de Météo France aussi ont bien expliqué et ont sorti les vigilances orange, les vigilances jaunes. On a bien indiqué effectivement que cet épisode était exceptionnel par sa précocité. Jamais dans l'histoire des vigilances, on avait eu des vigilances au mois de mai pour de la canicule. Et donc les départements, les zones qui sont touchées ont été bien anticipées. Vous citiez les collectivités, on est au contact contact tous les jours avec eux et tous ont activé ce qu'on appelle le plan communal de sauvegarde. Ils ont dans leur plan communal de sauvegarde des fiches avec des actions à entreprendre en cas de canicule. Ça a été déployé dans toutes les communes qui sont touchées par cet épisode extraordinaire.
5: Il y a ces plans communaux d'action, d'urgence. Il y a aussi le bon sens auquel fait appel régulièrement le Premier ministre. Et je voudrais qu'avec vous, nous allions en Gascogne voir ce qui se passe dans les Landes plus exactement. On le retrouve Alia Doukali pour Ici Gascogne. Alia, à Mont-de-Marsan, par exemple, les parents étaient invités à récupérer leurs enfants à la pause méridienne, Alia.
12: Oui, il est préférable que les parents récupèrent leurs enfants. C'est le message adressé hier aux parents d'élèves de l'agglomération de Mont-de-Marsan. Ceux qui le souhaitent et qui le peuvent sont invités à venir chercher leurs enfants après la pause de midi à 14h cet après-midi. Cela concerne les 35 écoles de l'agglomération montoise réparties sur 18 communes. Et pour demain, l'agglomération vient d'annoncer qu'il n'y aura pas de restrictions puisqu'une légère baisse des températures est prévue dans les Landes.
5: À Souston, en revanche, on est sur le littoral cette fois, la mairie a décidé de fermer son école.
12: Oui, tout à fait. Le maire de Souston, Philippe Saint-Martin, a décidé de fermer l'école de l'île verte aujourd'hui et demain après-midi. Dans cet établissement construit dans les années 80, une immense verrière traverse les bâtiments, ce qui provoque un véritable effet de serre. Plus de 50 degrés ont été relevés dans les couloirs sous la verrière et entre 30 et 38 degrés dans les classes. En début de semaine, un élève de cette école primaire a même fait un malaise accompagné de vomissements, selon le maire de Souston.
5: Merci Alia Doukali pour Ici Gascogne. Voilà la politique du bon sens et de l'arbitrage local, pourrais-je dire. C'est finalement Alix Romagnac la seule qui vaille dans ces situations, dans ces épisodes météo.
11: Oui, on voit toute l'efficacité qu'il peut y avoir à la connaissance au plus près des territoires et c'est effectivement pour ça qu'en France, c'est le maire qui est en charge de la mise en place de la sauvegarde de ses citoyens et en particulier sur ce type d'événement qui n'est pas habituel puisque bon, les gens sont habitués à la chaleur, on va dire au mois de juillet, au mois d'août, là, au mois de mai, on n'a pas encore pris ces réflexes-là. Il y a des activités qui existent et qui n'existent pas normalement aux périodes de canicule, notamment tout ce qui est scolaire et ça nécessite effectivement une adaptation, une prise de conscience des messages, des attitudes, du bon sens, qui sont notamment transmis par tout le réseau des radios ici. Mmh. Et on voit qu'aujourd'hui, on a quand même globalement des bonnes réactions. On a vu quelques accidents, notamment aussi au niveau des activités sportives. Il faut s'adapter, on le répète assez souvent, parce que effectivement, ce type d'événement, l'évolution est très rapide et avoir, comme vous le disiez en introduction, un épisode aussi précoce, aussi important en termes de territoire, aussi long de la durée, aussi extrême, c'est quelque chose qui, effectivement, ne fait que surprendre par l'accélération et des effets de ce dérèglement climatique.
5: Bien sûr. Néanmoins, on a, par exemple, deux poids ou plusieurs mesures. Je prends l'exemple de Pau, où les écoles ne sont pas toutes logées à la même enseigne. Écoutez Elsa Delinière, elle est enseignante en CP et secrétaire départementale du syndicat FSU SNUIPP.
13: Il y a des écoles qui bénéficient de la clim. Il y a des écoles qui signalent depuis 2 ans, il me semble que c'est Arc-en-Ciel, qui a un problème de store et qui ne sont toujours pas changés. Donc en fait, ça dépend vraiment des budgets qui sont consacrés aux différents établissements. Alors voilà, c'est une question de finances, comme pour beaucoup de choses, de choix politiques locaux comme nationaux. La FSU SNUIPP demande depuis longtemps d'anticiper tout ça par un vrai plan de rénovation du bâti scolaire, mais les choses sont longues.
14: Qu'est-ce qui peut être fait justement, notamment par exemple au niveau de la cour de récré et ici? Elle n'est pas très arborée, notamment de la cantine.
13: Alors, la cour a été revégétalisée il y a maintenant quelques années, donc ça a forcément contribué à faire diminuer un peu la chaleur. Après, effectivement, il reste beaucoup de bitume, et puis l'exposition, la question des stores va aussi permettre de gagner quelques degrés.
5: C'est une réaction qui nous conduit, Alix Romagnac, à interroger, vous qui êtes président de Predix Service, filiale risque de Météo France, à interroger comment on peut mieux anticiper l'été qui arrive avec ce plan d'endurance promis, prévu par Sébastien Lecornu, qui convoque cet après-midi une réunion interministérielle pour bien gérer finalement ces semaines qui risquent pour cet été notamment d'être compliquées, avec plusieurs options, plusieurs actions pour végétaliser, pour rafraîchir les collectivités. Alix, vous êtes avec nous ? Oui, pardon.
11: Oui, tout à fait. Oui, non, c'est un plan d'action qui doit être pris pour l'été qui arrive, mais au-delà, effectivement, et la France s'est engagée dans un programme d'adaptation. Météo-France a sorti notamment une étude, la TRAC, pour justement faire la projection de ce que pourrait être la France à plus 4 degrés, et derrière ça, l'ensemble des acteurs, que ce soit des acteurs au niveau national, mais des collectivités, s'engagent dans des plans d'action, des plans d'adaptation. C'est important de traiter au jour le jour avec des actions de sauvegarde, des actions d'urgence, des actions de bon sens pour diminuer les conséquences. Et puis, il faut aussi s'adapter un peu plus dans la longueur avec la revégétalisation, avec de la réflexion pour savoir comment faire face à cette évolution du climat là, qui est un peu inéluctable et que l'on va devoir avoir à supporter dans les semaines, les mois, mais les années à venir également.
5: Oui, vous qui travaillez avec les autorités à ce plan d'action, notamment sur la gestion des ressources en eau, aussi sur les feux de forêt. J'indique d'ailleurs à nos auditeurs que la météo des forêts est activée dès aujourd'hui avec quelques jours d'avance. Un dernier mot sur les prévisions, Alix Roumagnac, sur cet épisode caniculaire. Quand en sera-t-on véritablement débarrassé ?
11: Alors aujourd'hui, on est, comme vous l'aviez annoncé un peu, sur le pic de cet épisode. Dès la journée de demain, on va dire, on va diminuer doucement au niveau des températures, et ça sera un peu différentiel sur l'ensemble du territoire national. Et on commence à avoir de l'air frais qui va arriver par le nord-ouest de la France, et dans le courant de week-end, petit à petit ça va sortir, et en début de semaine l'air va être remplacé par de l'air beaucoup plus frais. Alors il va falloir faire attention à quelque chose. Ça a commencé déjà hier soir, quand cet air frais arrive en altitude et qu'il trouve des terrains très très chauds, ça peut provoquer des orages violents. Ça a été le cas hier sur la Normandie avec des orages de grêle assez impressionnants. Donc il va falloir être prudent et vérifier l'évolution effectivement que l'on va avoir dans les jours à venir.
5: Merci Alix Roumagnac, merci beaucoup de votre présence dans Ma France sur ICI, votre antenne de proximité. J'ajoute cette mise en garde contre la baignade sauvage dans les fleuves, les rivières, les canaux. Voies navigables de France appelle à la plus grande vigilance face aux risques parfois mortels et sous-estimés. Les sauts depuis les ponts, les forts courants, les berges qui sont difficiles d'accès, sur lesquelles on peut difficilement s'accrocher pour le coup, et les risques d'hydrocution. Un jeune homme de 24 ans par ailleurs est mort hier en fin d'après-midi au large de Lacano, victime des baïnes. Il est 13h11 et à la une également, le groupe Michelin, l'un des leaders mondiaux des pneumatiques, a annoncé ce matin à ses salariés un plan de départ volontaire. Jusqu'à 1500 postes seront concernés sur les 3 ans qui viennent. La CFDT Michelin dénonce un souci de gestion des effectifs dans le tertiaire. Et au micro d'ICI Pays d'Auvergne, Romain Bassiac réagit aussi comme délégué central CGT Michelin à Clermont-Ferrand.
15: On n'a aucune idée du nombre de salariés qui vont être concernés à Clermont-Ferrand. Tout ce qu'on sait, c'est que ça va concerner 1500 salariés en France. Ça va être 1000 postes dans le tertiaire et 500 postes dans l'industrie. Aujourd'hui, Michelin parle de départ volontaire, mais après, départ volontaire, c'est plutôt aussi des départs volontaires forcés. Quand on va supprimer des postes, je ne sais pas comment ça va se passer, mais si sont dans l'hypothèse de supprimer certains postes, les salariés qui seront sur ces postes, ben malheureusement, ils auront peut-être aussi pas le choix de rester chez Michelin. Donc on ne pourra peut-être pas appeler ça des départs volontaires.
5: À 13h12, à Roland-Garros, c'est la fin du deuxième tour aujourd'hui. 6 Français sur le pont pour rejoindre Quentin Alice, qualifié hier pour le troisième tour. Et l'attraction, le phénomène du moment, c'est le jeune et prometteur Moïse Kouamé. Il a 17 ans. Il est devenu hier le plus jeune joueur à gagner un match à Roland-Garros depuis 1991. Il a fait chuter Marin Cilic, ex numéro 3 mondial, au premier tour. Et il se bat, il combat Moïse Kouamé. En ce moment, le Paraguayen Adolfo Daniel Vallejo, 71e mondial. Il est en pleine forme, Kouamé. Il prend le deuxième set après un point encore assez invraisemblable. 6-3, 7-5 pour Kouamé, qui domine donc à 2-7 pour l'instant à 13h12.
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5: Le sport encore au cœur de vos régions, c'est jour de départ pour des centaines de supporters parisiens à 2 jours de la finale de Ligue des Champions à Budapest qui oppose le PSG et Arsenal. C'est samedi 18h, match à suivre évidemment sur ICI Paris-Île-de-France et sur notre chaîne YouTube 100% PSG. La route a été souvent une alternative pour allier la capitale hongroise face au prix de l'avion, plus de 20 heures de route, c'est une sacrée aventure. Et pour ceux qui ne quitteront pas Paris, une boutique éphémère a ouvert aux 15 rue du Louvre jusqu'à dimanche. Vous y trouverez tous les produits dérivés pour vous armer pour la finale. Marie Boueda a rencontré les tout premiers clients.
12: À deux pas du Louvre, difficile de louper l'enseigne éphémère avec son logo Tour Eiffel sur fond bleu. À l'intérieur, un DJ accueille les premiers curieux. Quand Léa a appris l'ouverture de la boutique, cette étudiante en marketing a foncé.
16: Dès qu'on a vu que ça allait sortir, on est sorti des cours, on s'est dit ah bah, on va aller faire un tour quand même, on ne pourrait pas louper ça.
12: Elle exhibe son nouveau tatouage sur le bras, un tatouage éphémère proposé dans le magasin.
16: Je me suis fait tatouer PSG, je me suis dit bah allez pour l'occasion, un petit peu de folie quoi.
12: Suspendu au cintre écharpe et t-shirt dédié à la finale, Sarah travaille pour le Pop Store.
17: C'est vraiment juste les quatre t-shirts qu'on va avoir ici où il y a écrit la finale, le lieu et les équipes qui jouent qu'on a en format polo mais aussi sous les formats des t-shirts.
12: Manon a craqué, elle sort de son sac un t-shirt bleu d'une trentaine d'euros.
16: On a la fameuse coupe aux grandes oreilles avec PSG Arsenal Budapest et 2026.
12: Hippolyte vient surtout lui pour l'ambiance.
18: Très cool. En bas avec le faux gazon, les télés, les petites activités à faire. En vrai, c'est hyper sympa.
12: Avant de partir, il inaugure le photocall aux couleurs du PSG.
5: 22 000 policiers et gendarmes seront mobilisés en France samedi soir autour de ce match vécu à distance. 8 000 effectifs à Paris et en banlieue. Et en cas de victoire, le préfet de police dit s'attendre à une foule sur les Champs-Élysées et autour du Parc des Princes. On termine ce tour des régions à Marseille où la ville expérimente, c'est une première en Méditerranée, un millefeuille de posidonie, des couches successibles de sable et d'herbes marines mortes. Ces posidonies, les collectivités locales les ont souvent fait enlever pendant des années pour l'esthétisme de la plage. Mais en vérité, ces herbes ont un rôle essentiel pour protéger la faune et pour lutter contre l'érosion. Les travaux ont donc eu lieu plage de la Pointe-Rouge pour recréer un barrage naturel. Et c'est une expérimentation, Gabin Grue.

0: Oui, les gens trouvent ça sale parce que c'est des tout petits bouts d'algues, mais il n'y a rien de sale là-dedans, quoi. C'est juste la nature.
1: Deux tractopelles tassent la Posidonie. Une couche de sable, une couche d'herbe, une couche de sable.
2: On dit que c'est un millefeuille, c'est peut-être un lasagne.
1: Hervé Manchon, adjoint à l'environnement, veut sensibiliser les Marseillais.
2: Le millefeuille, il permet aussi d'avoir une plage lisse qui correspond à un stéréotype touristique. On ne considère plus ça comme quelque chose de gênant, mais on est quand même content que ça soit caché sous le sable pour pouvoir étendre sa serviette.
1: Et d'après l'élu, après un an de tests, la plage du Prophète, elle, a déjà regagné plusieurs mètres.
3: Merci beaucoup Gabin Grulet pour Ici Provence, 13h16 à l'écoute d'ici.
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3: Et dans Ma France, nous revenons sur un cambriolage qui a fait la une des journaux et le tour des informations du monde entier. Nous sommes le 19 octobre dernier, quand en moins de 4 minutes, un commando passé par une fenêtre du musée du Louvre dérobe les joyaux de la couronne de France. Un butin estimé à plus de 88 millions d'euros qui, à cette heure, n'a toujours pas été retrouvé. Et j'ai entre les mains ce récit passionnant et hyper documenté, Main basse sur le Louvre, signé par trois journalistes, Jérémy Famely, Nicolas Charles Torrent et vous-même, Jean-Michel Descugis. Bonjour, chers confrères. Ce qui a motivé cette enquête, d'abord, c'est que l'histoire, je le disais, n'est pas terminée. Au combien les bijoux sont toujours introuvables, Jean-Michel. Combien d'enquêteurs travaillent encore sur le dossier à l'heure où nous parlons ?
5: Oui, il y a déjà tout un groupe qui s'appelle le groupe Brock.
3: Brock, ouais.
5: Parce que le nom vient du milieu interlope dans lequel les enquêtes, il y a 50 ans, se passaient, dans le monde des brocanteurs.
3: Oui, ce sont des enquêteurs spécialisés.
5: Ce sont 8 enquêteurs qui font ça à temps complet.
3: Oui.
5: Parce que, évidemment, ce vol et cette enquête est une priorité de la PJ parisienne. Mm-hmm. Et il y a ponctuellement d'autres enquêteurs qui de la PJ parisienne qui travaillent, et puis un autre service qui s'appelle l'OCBC, c'est l'Office central de lutte contre le trafic des biens culturels, qui aussi travaille mais plus sur le côté étranger, filière de recel.
3: D'accord. Vous avez enquêté donc avec ces enquêteurs spécialisés notamment dans les œuvres d'art volées, et puis tous les trois dans cette enquête vous associez vos réseaux, vos sources, vos informations pour signer sans doute le livre le plus documenté sur le sujet. Ça se lit comme un polar, d'ailleurs vous jouez vraiment sur la référence, mais c'est incroyable. Sauf que c'est un polar avec des anti-héros. Jean-Michel Descugis, on va parler de ceux qui dorment en prison depuis quelques mois maintenant, ce commando des quatre. On va voir comment ils ont été confondus, retrouvés. Mais vous le dites à plusieurs reprises, et vous faites parler ces enquêteurs, mais nom de Dieu, qui sont ces types ? Qui sont ces potes de Seine-Saint-Denis qui assuré ce casse du siècle ?
5: Bah, ils ont tous des personnalités un peu à part. Alors, ce sont effectivement des voyous un peu ordinaires, hein, qui ont commis un casse extraordinaire, mais ils ont des personnalités presque attachantes. Il y en a un qui est le plus, on va dire, médiatique, c'est Doudou Cross Bitume. Voilà, son nom vient des réseaux sociaux, hein, puisque il a été un pionnier du rodéo urbain sur YouTube. C'est une star sur YouTube, et une star de la Seine-Saint-Denis et de la banlieue parisienne, parce qu'il faisait des acrobaties dans les années 2000, qu'il filmait des acrobaties sur les Champs-Élysées, en roue arrière, semer les policiers, etc. Et en même temps, il a une vie parallèle, on va dire, puisqu'il est aussi, s'est forgé une identité dans la délinquance, dans le banditisme, qu'il a commis plusieurs braquages de bijouterie, et donc c'était un habitué des faits, on va dire, criminels.
3: Oui.
5: Alors il y a lui, et puis il y a un autre qui joue un rôle important, qui s'appelle Slimane K, qui lui est quelqu'un qui est un peu plus assis dans la bande, peut-être le cerveau effectivement, et qui lui aussi a 11 condamnations et qui est spécialisé dans les vols aussi, cambriolage, etc., mais qui est arbitre de foot par ailleurs.
3: Oui.
5: Arbitre de district.
3: Ouais.
5: Et puis il y en a un, alors, qui est l'Algérien, qui est venu en France en 2010, Guilamala, qui est cousin avec Slimane. Et qui, lui, a le syndrome de la maladie Diogène. Quand les policiers ont perquisitionné chez lui, ils ont trouvé un appartement vraiment recouvert de détritus. Et puis le dernier, c'est Rachid, qui est le plus, peut-être le plus discret, qui lui nie complètement les faits. C'est le seul qui n'a pas laissé son ADN sur les lieux. Et lui, c'est un ancien proxénète, qui vit d'ailleurs toujours avec ses anciennes prostituées. Donc voilà, des profils très particuliers. Ils sont pères de famille, ils ont tous des enfants. Ouais.

0: tous des plus ou moins des métiers, mais parallèlement, ils ont une vie cachée qui est cambrioleur.
1: Ouais, et c'est
0: cambrioleur
1: ça
0: qui... du casse.
1: Mais c'est là, ça qui est incroyable. C'est ça, parce que là, vous racontez très très bien et vous résumez tout ce qu'il y a de très fort dans ce livre, ces auditions, une fois qu'ils sont confondus, leur vie qui se délivre plus ou moins. En effet, alors ce ne sont pas des enfants de cœur, vous l'avez rappelé, mais ce ne sont pas des professionnels du casse à ce niveau. C'est ça qui est dingue. Alors qu'on pensait au début, et Laurent Nunez le premier, qui venait d'être nommé ministre de l'Intérieur, que c'était en 4 minutes réaliser un casse comme ça, c'était
0: une minutie
1: incroyable.
0: Oui, parce qu'il y a
1: incroyable.
0: Un décalage, si vous voulez, énorme entre la préparation de ce casse, qui est très sophistiqué, hein. Et puis après la finition, on va dire l'exécution qui est médiocre, ouais. Comme si ces types de quartiers avaient été dépassés un peu par leur projet.
1: Ouais. Vous l'écrivez d'ailleurs, apparemment aux yeux des enquêteurs, le costume d'Arsène Lupin est trop grand pour les petits gars d'Aubervilliers.
0: Oui, parce qu'aujourd'hui, bien le vol d'œuvres d'art, on sait que c'est plus l'apanage de ces vraiment des dandys, gentlemen ou de voleurs très spécialisés. Ce sont le vol d'œuvres d'art, c'est devenu un business comme un autre, une activité de la criminalité organisée. Et au même titre, on va braquer un musée, ouais, comme on va faire du trafic de drogue ou braquer des ouais, banques. Sauf qu'aujourd'hui, et, hélas pour les musées, c'est plus facile de s'attaquer à un musée qu'à un distributeur automatique, même, ou à un fourgon blindé encore plus.
1: Alors, moi, je suis journaliste, comme vous, cher confrère, mais j'ai appris beaucoup de choses en lisant cette main basse sur le Louvre, les secrets du casse que vous publiez avec d'autres de vos confrères chez Flammarion. Vous parliez d'abord justement du musée du Louvre. J'ai appris qu'aucune instance ne centralise la sûreté du Louvre. On n'a pas donc d'instance spécialisée dans la sécurité de ce plus grand musée du monde.
0: Ce qui est dingue, si vous voulez, c'est que ce casque, en fait, il était presque auto-proclamé.
1: Oui.
0: Parce que il y avait plusieurs rapports qui pointaient exactement les failles qui ont permis ce casque. Mmh. Et donc la fenêtre, par exemple, de la galerie Apollon, qui n'était pas plus épaisse qu'une fenêtre de campagne.
1: Oui.
0: Il y a aussi l'absence de on va dire de caméras, ou en tout cas des angles morts dans les caméras. Mmh. Et il y avait presque quasiment le mode opératoire qui avait été donné dans un rapport. Ce fameux rapport Van Cleef et Arpels,
1: oui,
0: qui est sorti en 2018 et qui montrait exactement comment il fallait s'y prendre pour aller voler ces bijoux. Et oui, rien n'a été fait parce que, soi-disant, ce rapport n'avait pas été remis à la présidente Laurence Descartes. Et effectivement, comme vous le dites, il n'y avait, soit extraordinaire, personne pour coordonner la sécurité dans le Louvre. Ouais. Ce qui veut dire que la sécurité dans le Louvre n'était pas une priorité. La priorité, c'était le rayonnement du Louvre, organiser des grands événements. Et le mot sécurité dans la mission même de Laurent Descartes, quand elle prend son poste après le Covid,
1: oui,
0: eh bien, il y a même pas le mot, il y a le mot sécurité qui est prononcé une seule fois, et encore, c'est pour la conservation des œuvres d'art. C'est tout.
1: Tout est ahurissant dans cette histoire, ce que vous venez de dire, une fois de plus, Jean-Michel Descugis l'est aussi, et si j'ose dire, le Louvre s'en sort très bien. Parce que vous dites, par exemple, il y a quand même pas mal de mystères encore sur ce casse, où sont les bijoux, qui est le commanditaire, ça, on peut en parler si on a un petit peu le temps encore, mais je vous laisserai aussi découvrir ce livre. Mais pourquoi, par exemple, quelques centimètres du vol de ces bijoux, un bijou a été épargné d'une valeur bien supérieure encore. Pourquoi finalement on n'a pas fait razzia sur ces bijoux?
0: Alors,
1: ça, c'est une chose qui vous interpelle. Quoi.
0: Alors, les bijoux du régent,
1: qui est 144 carats,
0: évalué à 51 millions d'euros. Oui, c'est un grand mystère. Ça beaucoup et ça intrigue toujours les enquêteurs. Alors, première hypothèse, c'est que il y aurait un commanditaire, ce qui n'est pas plus du tout la piste privilégiée aujourd'hui, mais qui leur aurait dit, on s'intéresse pas à ce bijou parce qu'il sera trop dur à écouler ou pour un collectionneur qui n'est pas intéressé par ça.
1: Oui.
0: Ou alors peut-être que ils sont passés à côté. En tout cas, c'est vraiment un mystère pour l'instant, ce bijou du régent qui n'a pas été effectivement volé.
1: Oui, vous dites que la piste du commanditaire n'est plus celle qui est privilégiée, Jean-Michel Descugis. Vous avez des informations aujourd'hui?
0: Au départ, si vous voulez, c'est vrai que c'était l'hypothèse principale privilégiée, parce que le casse avait été si bien préparé qu'on se disait que c'était impossible que quelqu'un n'ait pas
1: ciblé
0: le tuyau, etc. Bon, aujourd'hui, après presque plus de 6 mois d'enquête, tous les fils renvoient à Aubervilliers. à ses potes à un parking que les enquêteurs ont découvert 16 jours après le casse, mm-hmm. où il y avait des caméras de surveillance et où on voit que les bijoux sont passés par ce parking. Oui. On voit carrément Doudou sortir le diadème de l'impératrice Eugénie et le mettre sur la selle de sa moto. Mm-hmm. Et ces bijoux ont disparu entre le 19 et le 25 octobre, date de la première arrestation.
1: Ouais.
0: Et où sont-ils passés? Donc là, il y a deux hypothèses. Soit ils sont toujours là, ou pas loin. Soit ils sont partis, ils ont été écoulés vers la Belgique, par exemple.
1: C'est ça.
0: Qui est aujourd'hui la piste peut-être la plus... en tout cas privilégié.
1: En tout cas, ces hommes qui dorment en prison depuis n'ont pas parlé, ils n'ont pas balancé, comme on dit dans le jargon. Je vais laisser à nos auditeurs le soin de découvrir vraiment ce récit qui est absolument génial et haletant et terriblement vrai, hélas, qui va donner lieu d'ailleurs à une série documentaire. Vous avez vendu les droits, c'est un casse qui inspirera aussi le cinéma. Donc il y a à la fois la série Jean-Michel et puis un long métrage en préparation sur la base de ce document.
0: Oui, il y a le réalisateur Romain Gavras qui normalement devrait faire... un film,
1: oui.
0: Produit par Iconoclast.
1: Mm-hmm.
0: Et puis il y a aussi un documentaire qui est prévu sur le sujet.
1: Bah, merci beaucoup et bravo pour votre boulot d'investigation, Jean-Michel Descugis, avec Jérémy Famelet et Nicolas Charles Torrent. Main basse sur le Louvre dans les secrets du casse. C'est une plongée incroyable dans une enquête extrêmement sensible au cœur du célèbre musée, toujours dans la tourmente. Merci beaucoup, Jean-Michel.
0: Merci.
1: Merci de votre fidélité.
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1: Et on va se quitter avec votre rendez-vous anti-arnaque au Drazo. Attention, des escrocs encore se font passer pour la Banque de France.
3: Effectivement, et tout y passe. Hein. On a les faux mails, les faux coups de fil et même les fausses vidéos où on voit des dirigeants de la Banque de France nous vendre des placements financiers. Ça, c'est très pervers. Je commence avec le faux mail. Emmanuel, un auditeur, m'a alerté. Il a reçu un message. Service sécurité Banque de France, confirmation d'une opération en cours. Et l'opération en question... Aïe, sueur froide, 2463,45 € qu'il aurait soi-disant payé par carte bancaire, lui dit-on. Là, on se calme, on respire, c'est une adresse Gmail qui écrit à notre auditeur et non, la Banque de France ne vous écrira pas avec une banale adresse Gmail. Autre méthode, c'est quand l'escroc vous fait miroiter un héritage ou une somme quelconque et mystérieuse. Pareil, il vous met Banque de France pour faire sérieux, mais il va surtout essayer de vous faire payer des frais ou autres. Généralement, il vous dit vite, vite, sinon la somme va vous passer sous le nez. Ouais. Et ça aussi, cette urgence, c'est un bon indice.
1: Et Audrazo, parlez-nous aussi de ces histoires de vidéos truquées alors.
3: Alors là, c'est la Banque de France elle-même qui a alerté. Elle a vu passer des vidéos avec le visage et la voix de certains de ses dirigeants en train de nous recommander un placement juteux. Je vous ai déjà mis en garde contre les fausses interviews de célébrités, Michel Drucker et autres, sur des investissements soi-disant miraculeux. Mais là, on est d'accord, c'est encore plus piégeux. Quelque chose que vous devez avoir en tête, un dirigeant de la Banque de France ne recommande jamais de produits financiers ou de plateformes d'investissement. Donc ne vous laissez pas tenter, passez votre chemin.
1: Merci Audrazo pour ces bons conseils de vigilance, de précaution. C'est pas vrai, votre rendez-vous anti-arnaque au quotidien dans Ma France. Je vous donne rendez-vous demain à 13h. 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
6: Du rock et des véhicules chromés à Lavore et la fête des mamans au Burgo, ici Occitanie à vos côtés, ah bah c'est maintenant.
4: Pascal Vesbrouck.
6: Pour la 18e édition du festival Rock'n'Car à Lavore, du 12 au 14 juin, plus de 900 bolides de collection et des centaines de Harley envahissent la ville. C'est le rendez-vous ultime pour les passionnés de chrome, de US Cars et de gros sons rock'n'roll. Au programme, 12 concerts explosifs de blues et de rockabilly, mais aussi des défilés de pin-up, des stands vintage et des balades, le tout en accès gratuit. 18 18e édition du festival Rock'n'Car à Lavore. Rendez-vous au jardin de l'évêché du 12 au 14 juin. Et puis, oubliez les fleurs à l'occasion de la fête des mères dimanche. 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Ici Occitanie à vos côtés, on revient dans une heure.
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2: Bonjour Philippe Tomaso.
3: Oui, bonjour.
2: Merci d'être avec nous. Vous êtes le directeur général d'EcoCert, qui depuis plus de 30 ans, depuis le GERS, accompagne les acteurs publics et privés dans la transition écologique, que ce soit dans l'agriculture, l'agroalimentaire, les cosmétiques ou encore le textile. C'est un peu la jungle quand même, non ? La certification, les labels du bio. Comment garantir que c'est fiable aujourd'hui ?
3: Bah écoutez, d'abord, nous sommes nous-mêmes très encadrés par des autorités publiques, comme c'est le cas dans beaucoup de pays, très contrôlées. Et ensuite, les filières sont elles-mêmes très contrôlées, hein, depuis la fourche jusqu'à la fourchette, avec plusieurs contrôles annuels par exploitant agricole ou par unité de transformation.
2: Mais on est d'accord que pour être certifié par votre organisme, il faut payer, donc est-ce que vous n'êtes pas jugé parti ?
3: Non, parce que nous certifions selon une réglementation européenne, qui est une loi votée au Parlement. Et effectivement, c'est pas gratuit, mais c'est pas non plus extrêmement onéreux, puisqu'en moyenne, le coût d'une certification pour une ferme est aux alentours de 400 euros par an.
2: Est-ce que vous en délivrez plus, autant qu'avant ? On sait que le bio est quand même un peu en crise, alors je parle là au niveau de l'agriculture. Qu'en est-il à EcoCert ?
3: Effectivement, comme vous avez pu le constater à la lecture des journaux au cours des derniers mois, suite à l'inflation, les achats de produits bio par les ménages ont un petit peu diminué. Donc la croissance qu'on a connue au cours des dernières années, qui était assez forte, s'est pas mal ralentie. Mais ça continue malgré tout de croître, plus lentement qu'avant, certes. Mais c'est un secteur qui est finalement assez résilient. Et nous, on s'en félicite.
2: On apprend ce matin que, selon Que Choisir Ensemble, la marge pratiquée par les supermarchés sur les fruits et légumes bio est en moyenne 81% plus élevée que pour le non-bio. Est-ce que vous n'avez pas l'impression de participer à une arnaque, Philippe Tomaso ?
3: Non, absolument pas. Alors, écoutez, la question des marges de distributeurs, c'est une question très large, qui ne concerne pas que le bio. Et je j'en suis absolument pas un expert. Nous, on se contente de certifier les productions. Des productions qui sont de grande qualité, avec un cahier des charges très exigeant, et très souvent un rendement légèrement inférieur à celui qu'on peut avoir en conventionnel, ou qui nécessite une manœuvre plus importante, puisque l'utilisation de pesticides et de produits chimiques est interdite, ces mêmes pesticides dont on parle beaucoup en ce moment à la suite du scandale du cadmium.
2: Merci beaucoup Philippe Tomaso, vous êtes directeur général d'EcoCert qui donc délivre des certifications depuis une trentaine d'années dans le GERS, vous êtes présent dans 29 pays, un peu plus de 2000 salariés dans le monde et vous organisez une journée porte ouverte le 6 juin prochain, un Festibio, journée gratuite dédiée à l'agriculture biologique et à la transition. Bonne journée.
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2: Très bonne journée, ici Occitanie, 14h, c'est l'heure de l'info.
3: 17 départements en vigilance orange canicule, du Cotentin à la Gironde. Nouveauté depuis ce midi, Paris et sa petite couronne passent également sous surveillance renforcée. Vous avez la liste complète et les cartes détaillées sur ici.fr. Et en pleine vague de chaleur, les écoles peuvent vite devenir de véritables fournaises. Mais les fermetures d'établissements doivent être le dernier recours, prévient le ministre de l'Éducation, Édouard Geffray, qui rappelle dans un document envoyé au directeur les consignes de bon sens, comme l'aération des salles ou l'hydratation des enfants. Un plan de départ volontaire chez Michelin, le groupe français, un des leaders mondiaux des pneus, annonce que 1500 postes sont concernés sur 3 ans. Dans le détail, Michelin écrit dans son communiqué qu'il s'agit d'un projet d'adaptation des effectifs sans aucun départ contraint. Michelin qui a fermé 6 usines en France en 20 ans. Émotion aujourd'hui à l'Assemblée nationale. Les députés ont approuvé en première lecture et à l'unanimité l'abrogation du Code noir, ainsi que l'ensemble des textes ayant réglementé l'esclavage dans les colonies françaises, des textes jamais formellement abrogé après 1848. Les médicaments anti-obésité Wegovy et Mounjaro seront officiellement remboursés dès la mi-juin en France, mais dans un cadre très contrôlé. La France est le premier pays de l'Union européenne à le faire. Le taux de remboursement est fixé à 65%. Mais dans les faits, pour la très grande majorité, ce sera un remboursement à 100%, car quasiment tous ces patients sont pris en charge à 100%, explique Stéphanie Rist, la ministre de la Santé.
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5: Soleil et ciel bleu pour cette journée la plus chaude de la semaine selon Météo France, avec un léger vent du nord là. Actuellement on a 36 degrés à Toulouse, place Wilson. Voici quelques maximales de ce jeudi 28 mai 2026. 32 à Rodez, 34 à Saint-Gaudens, 35 chez vous à Pamiers, 36 à Figeac, 37 à Montauban et 38 à Cahors. Et demain, toujours le soleil, toujours la chaleur sur notre grande région. Et puis en après-midi, Météo France prévient, il y a un risque d'averse en allant vers les Pyrénées. 35 degrés demain après-midi à Toulouse.
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1: Un spectacle qui mélange le hip-hop et la musique classique à la belge et un atelier d'écriture à Grenade. Ici Occitanie à vos côtés, c'est maintenant.
2: Pascal Vesbrouck.
1: Le spectacle hip-hop orchestral vous invite demain au centre Diagora de la Belge pour un cocktail détonnant entre la culture classique et l'énergie urbaine. Avec l'orchestre de chambre de Toulouse, le rappeur Tcheka et ses danseurs vous proposent une expérience unique. Les sonorités habituelles du rap vont s'effacer pour laisser place à la couleur magnifique et concertant des cordes. Hip-hop orchestral, c'est demain soir, 20h30, au centre Diagora de la Belge. Et puis demain toujours, vous avez rendez-vous à Grenade pour un atelier d'écriture apéro-dinatoire, une véritable aventure. Venez libérer vos mots lors d'un apéro-dinatoire à Grenade, entre jeux oulipiens et délices maison. L'imagination s'envole sans complexe pour s'amuser avec des contraintes ludiques pour mieux surprendre ses propres textes. Une boisson est même offerte pour délier les langues et régaler votre esprit. L'atelier d'écriture apéro-dinatoire vous attend demain soir, 18h45 à Grenade. Ici Occitanie à vos côtés. Oui, on revient dans une heure.
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0: Sylvain Cazalbou s'inscrit dans la grande tradition de la chanson française entre poésie du quotidien et émotion à fleur de peau. Révélé par les rencontres d'Astafor initiées par Francis Cabrel, Sylvain Cazalbou raconte la vie, les rencontres et les instants fragiles avec une justesse rare.

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2: Excellent après-midi, ici Occitanie, 15h, c'est l'heure de l'info.
3: Une réunion cet après-midi à Matignon en présence d'une bonne partie du gouvernement. Au cœur des discussions, la canicule. 17 départements sont placés en vigilance orange autour de la table ministre de l'Éducation. Car beaucoup de parents s'inquiètent quand ils déposent leurs enfants à l'école le matin. Édouard Geffray dit avoir envoyé des consignes de bon sens au directeur et prévient que les fermetures doivent intervenir en ultime recours. Une grosse baisse des effectifs à prévoir chez Michelin. Le leader mondial de fabrication de pneus annonce la mise en place d'un plan de départ volontaire pour supprimer jusqu'à 1500 postes en 3 ans uniquement sur la base du volontariat. Michelin évoque à la fois un contexte international chahuté et des coûts jugés trop élevés en France. Patrick Balkany fait appel de sa condamnation dans 2 dossiers de détournement de fonds publics. L'ex-maire de Levallois qui vient d'être condamné donc par le tribunal correctionnel de Nanterre a respectivement 15 mois d'emprisonnement ferme et 3 ans ferme, mais sans mandat de dépôt dans ces 2 dossiers. Le géant du commerce en ligne Temu, sanctionné d'une amende de 200 millions d'euros, l'Union européenne estime que la plateforme chinoise permet la vente aux consommateurs européens de produits illégaux, dont des jouets pour bébés jugés dangereux ou des chargeurs défectueux. Roland Garros avec un jeune prodige français, Moïse Kouamé, 17 ans, sur les courts cet après-midi. Un match très accroché, 2-7 partout contre l'Argentin Valero. Ce soir, 20h15, un autre Français à suivre, Arthur Hinderknecht, affronte l'Italien Berrettini. 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
5: Soleil et ciel bleu pour cette journée la plus chaude de la semaine selon Météo France, avec un léger vent du nord là. Actuellement on a 36 degrés à Toulouse, place Wilson. Voici quelques maximales de ce jeudi 28 mai 2026. 32 à Rodez, 34 à Saint-Gaudens, 35 chez vous à Pamiers, 36 à Figeac, 37 à Montauban et 38 à Cahors. Et demain, toujours le soleil, toujours la chaleur sur notre grande région. Et puis en après-midi, Météo France prévient, il y a un risque d'averse en allant vers les Pyrénées. 35 degrés demain après-midi à Toulouse.
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1: Du rock et des véhicules chromés à Lavaur et la fête des mamans au Burgo, ici Occitanie à vos côtés, ah bah c'est maintenant.
2: Pascal Vesbrouck.
1: Pour la 18e édition du festival Rock'n'Car à Lavaur, du 12 au 14 juin, plus de 900 bolides de collection et des centaines de Harley envahissent la ville. C'est le rendez-vous ultime pour les passionnés de chrome, de US Cars et de gros sons rock'n'roll. Au programme, 12 concerts explosifs de blues et de rockabilly, mais aussi des défilés de pin-up, des stands vintage et des balades, le tout en accès gratuit. 18e édition du festival Rock'n'Car à Lavaur. Rendez-vous au jardin de l'évêché du 12 au 14 juin. Et puis, oubliez les fleurs à l'occasion de la fête des mères dimanche. 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Ici, Occitanie à vos côtés, on revient dans une heure.
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1: L'artiste toulousain Rudy Dez, c'est toi.
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1: Rudy Dez, de la pop teintée de soul et une écriture d'une grande sincérité. Le timbre chaud de l'artiste, parfois fragile, donne vie à des textes qui racontent les élans et les doutes du quotidien sans jamais tricher.

0: Rodez, c'est toi, un coup de cœur ici Occitanie. Je te suis et
1: tu me fuis. Envie de chanson, c'est ici, dans un instant.
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1: Très bonne journée, ici Occitanie, 16h, c'est l'heure de l'info.
2: Le trafic très perturbé sur les rails à cause de la chaleur aujourd'hui. Plusieurs intercités supprimées sur la POLT, la ligne Paris-Limoges-Toulouse. 13 trains sur 20 circulent. Sur la ligne Bordeaux-Marseille également, 10 trains sur 16 circulent aujourd'hui. Une perturbation qui va se poursuivre demain. La SNCF qui craint des pannes de clim dans les trains corail. Vous pouvez échanger ou faire rembourser votre billet alors que cet après-midi, on atteint les 36 degrés ressentis à Toulouse. 8 communes tarnaises viennent d'être reconnues en état de catastrophe naturelle pour les inondations du mois de février. On retrouve parmi ces communes Monestiès, Saint-Martin-la-Guépie ou encore La Bruguière. Si vous faites partie des personnes sinistrées, vous avez un mois pour déclarer auprès de votre assurance. L'entreprise Michelin annonce la possible suppression de 1500 postes. Le groupe français, leader mondial des pneus, annonce un dispositif de départ volontaire sur 3 ans. Les emplois se trouvent majoritairement à Paris, Clermont-Ferrand et Lille. C'est le dernier jour pour déclarer et faire votre déclaration d'impôt. Vous avez jusqu'à ce soir, si vous vivez en Haute-Garonne ou dans le Gers, vous avez une semaine de plus pour déclarer vos impôts jusqu'à jeudi prochain, donc si vous êtes dans le Tarn ou dans le Tarn-et-Garonne. Ce soir, c'est la première demi-finale de Pro D2 à 21h. Vannes reçoit Oyonnax. Le vainqueur retrouvera peut-être Colomiers en finale. La Colombe qui joue sa demi demain soir, 21h, au stade Michel Bindichou contre Provence Rugby, et ce sera à guichet fermé. Une prolongation du côté du TFC Rasmus Nikolaisen, le défenseur central danois, poursuit l'aventure chez les Violets jusqu'en 2029. C'est officiel, le club l'a annoncé à la mi-journée. Et puis du tennis, aujourd'hui notre Toulousain Hugo Gaston joue en ce moment même son match du deuxième tour à Roland-Garros. Il est mené 2-7-1 par l'Argentin Francisco Cerundolo. Et la grosse sensation de la journée, c'est l'élimination du numéro 1 mondial et grand favori, l'Italien Yannick Sinner. Défaite en 5-7 contre l'Argentin Juan Manuel Cerundolo. La météo.
3: Soleil et ciel bleu pour cette journée la plus chaude de la semaine selon Météo France, avec un léger vent du nord là. Actuellement on a 36 degrés à Toulouse, place Wilson. Voici quelques maximales de ce jeudi 28 mai 2026. 32 à Rodez, 34 à Saint-Gaudens, 35 chez vous à Pamiers, 36 à Figeac, 37 à Montauban et 38 à Cahors. Et demain, toujours le soleil, toujours la chaleur sur notre grande région. Et puis en après-midi, Météo France prévient, il y a un risque d'averse en allant vers les Pyrénées. 35 degrés demain après-midi à Toulouse.
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0: Nouveauté ici Occitanie, un extrait de la bande musicale du dernier volet en date d'Avatar. C'était Miley Cyrus, Dream as One. Toulouse est la capitale du ciel. Alors vous commencez à le comprendre, les scientifiques et les ingénieurs qui s'occupent des missions spatiales adorent les acronymes. Par exemple, la prochaine mission pour étudier le bouclier magnétique terrestre se nomme SMILE. Alors quand, pourquoi, gardez le sourire. Les explications maintenant par Olivier Sanguy de la Cité de l'Espace à Toulouse.
1: Alors avec SMILE, je vous propose un sourire pour le champ magnétique terrestre et le vent solaire. Parce
2: d'accord.
1: Que la smile, c'est en anglais le sourire, mais on va voir que ça veut dire aussi autre chose. Donc, le 19 mai, le petit lanceur européen Vega C a décollé de Kourou et a placé sur orbite le satellite SMILE. Et ce satellite d'un peu plus de 2 tonnes va étudier l'interaction entre le vent solaire et le champ magnétique terrestre.
2: Le champ magnétique terrestre, d'accord Olivier Sanguy, mais cette discipline, elle est déjà étudiée, il me semble, non ?
1: Eh bien oui, vous avez totalement raison. Et c'est très étudié. Pourquoi ? Car c'est très important.
2: Ah.
1: Pour rappel, le vent solaire, c'est un flux de particules, des ions et des électrons en grande majorité, éjectés par notre étoile. Nous sommes protégés de ce flux par le champ magnétique de notre planète, la Terre, qui en dévie la plus grande part. Bon, ce champ magnétique nous protège aussi des tempêtes solaires qui, selon leur force, sont capables de mettre à mal nos satellites et même potentiellement de causer des dégâts sur les réseaux électriques et informatiques au sol. Voilà pourquoi on l'étudie. Et les agences spatiales conduisent donc plusieurs missions visant à mieux comprendre l'interaction entre le vent solaire et notre champ magnétique protecteur. Satellite SMILE, vous l'avez deviné, en fait partie. Alors, outre signifier sourire en anglais, c'est l'acronyme de Solar Wind Magnetosphere Ionosphere Link Explorer. Bon, le W, ils l'ont un peu oublié, ça fait SMILE. Le satellite lancé le 19 mai réunit l'Agence Spatiale Européenne, l'ESA, et l'Académie Chinoise des Sciences. On voit l'importance internationale de ce sujet. Alors, l'originalité de SMILE, parce qu'il y en a une quand même, c'est d'avoir été placé sur une orbite à 700 km d'altitude et après, d'utiliser sa propulsion pour suivre une nouvelle orbite qui l'éloignera jusqu'à 121 000 km de la planète. Un point de vue idéal pour observer ce qu'on appelle la magnétopause, la frontière du champ magnétique de notre planète. Et SMILE pourra aussi scruter, dans le rayonnement X, les cornées polaires. Ce sont les deux zones où les particules chargées venues du Soleil s'engouffrent et créent en interagissant avec l'atmosphère les aurores polaires. Boréal au nord, austral au sud. Et justement, grâce à son orbite particulière, SMILE pourra surveiller pendant 45 heures d'affilée les aurores boréales. Voilà, c'est son originalité. Et ben, comprendre tous ces phénomènes, c'est aussi mieux protéger à l'avenir une infrastructure technologique, les satellites, les réseaux électriques et informatiques terrestres, que nous utilisons tous les jours.
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0: Le groupe de rock alternatif très engagé en Australie, les Midnight Oil, ici Occitanie, Beds Are Burning. Ici Occitanie est à vos côtés dans quelques minutes avec un spectacle qui mélange le hip-hop et la musique classique. Oui, c'est possible et c'est à la Bège. Et un atelier d'écriture qui vous attend à Grenade. Côté musique francophone, Jacques Higelin fait des acrobaties. Amir fait l'éloge de l'imperfection. C'est une nouveauté ici Occitanie. Et Jackie Quartz fait une mise au point juste après ça.
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1: Un spectacle qui mélange le hip-hop et la musique classique à la belge et un atelier d'écriture à Grenade. Ici Occitanie à vos côtés, c'est maintenant.
2: Pascal Vesbrouck.
1: Le spectacle hip-hop orchestral vous invite demain au centre Diagora de la Belge pour un cocktail détonnant entre la culture classique et l'énergie urbaine. Avec l'orchestre de chambre de Toulouse, le rappeur Tcheka et ses danseurs vous proposent une expérience unique. Les sonorités habituelles du rap vont s'effacer pour laisser place à la couleur magnifique et déconcertante des cordes. Hip-hop orchestral, c'est demain soir 20h30 au centre Diagora de la Belge. Et puis demain toujours, vous avez rendez-vous à Grenade pour un atelier d'écriture apéro dînatoire, une véritable aventure. Venez libérer vos mots lors d'un apéro dînatoire à Grenade entre jeux oulipiens et délices maison. L'imagination s'envole sans complexe pour s'amuser avec des contraintes ludiques pour mieux surprendre ses propres textes. Une boisson est même offerte pour délier les langues et régaler votre esprit. L'atelier d'écriture apéro dînatoire vous attend demain soir, 18h45 à Grenade. Ici Occitanie à vos côtés. Oui, on revient dans une heure.
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0: un hymne universel à l'évasion face au stress, et on en a tous bien besoin. Ici Occitanie, c'était One Republic. À l'adolescence, certains parents paniquent, et bah oui, c'est légitime, puisqu'ils ont du mal à reconnaître leurs petits si mignons. Alors pour aider tous les propriétaires d'ados en devenir, Fred Ballard leur recommande vivement de chercher leur talent caché dans l'humour en tube.
1: Quoi ? T'as des problèmes en quoi ? En histoire, mais pour demander la question, mon chou, c'est quoi la question ? Clovis était le roi des Francs, quelle a été sa réaction lors du passage à l'euro ?
2: Voilà, bon ben là, typiquement, Olivier de Benoît est un papa au bout du rouleau qui ne baisse pas les bras et qui comprend que les talents cachés de son ado sont la finance ou l'humour comme papa, car souvent, faut le savoir, l'ado est assez binaire.
1: Il divise sa journée en différentes activités, le sommeil qui occupe 60% de son temps et le réveil qui occupe les 40% restants. Deuxièmement, un ado, il ne quitte jamais sa chambre. C'est vrai. D'ailleurs, on va bientôt vendre notre appartement. J'ai dit à l'agent immobilier, il est vendu avec.
2: Voilà, bon, bah, l'air de rien, c'est un plus hein, pour l'avenir de l'ado qui saura comment se vendre avec ou sans les meubles. C'est pas rien, hein, parce qu'en général, l'ado de base fonctionne plus souvent en mode off qu'en mode on.
3: Les amis de 12 à 16 ans, j'ai eu du sang dans mon cerveau. En cumulé, hein. 5 minutes. Et c'est la phase de ma vie où on a essayé de m'apprendre le plus de trucs. Mais j'étais pas là, moi, cousin !
2: Eh ben, ça faisait longtemps qu'on cherchait l'explication et Romane Frissinet nous l'offre sur un plateau de stand-up. Que tu sois frérot, cousin, daron, daronne, tata, tonton, tu peux dire tout ce que tu veux à un cerveau d'ado non irrigué. Ça déclenchera juste une bonne grosse marade, mais pas plus, même si affinité.
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0: Un vrai souvenir ici Occitanie, la femme en rouge et noir qui raconte sa première fois. Oui, c'était Jeanne Masse. Chaque jour, ici Occitanie teste des activités et aujourd'hui, Jessica nous présente le Festibouchou de Pechbonnieux. Ça sera le 7 juin. Elle en parle avec Laura à 17h10. Actu, musique et bonne humeur continue. L'actu, c'est à 17h. Et alors, côté musique, le roi de la pop nous raconte ses émois amoureux. Mais oui, ce qui fatigue manifestement Gauvin Serre, ce qui lui exige le silence radio. Nouveauté ici Occitanie, juste après ça.
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0: Le groove imparable de Michael Jackson avec le mythique The Way You Make Me Feel sur votre radio ici Occitanie.
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0: Et chaque jour, on vous accompagne, il est 17h, vous écoutez ici Occitanie. À présent, c'est l'heure de l'information présentée par Clément Métainier. Bonjour Clément.
2: Bonjour Jordan, bonjour à tous. Il fait chaud aujourd'hui, très chaud, et les trains sont perturbés. Plusieurs trains sont supprimés. Le trafic, surtout des intercités sur la ligne POLT entre Paris, Limoges, Toulouse. 13 trains sur 20 circulent aujourd'hui. La SNCF craint des pannes de clim dans les trains Corail. Entre Bordeaux et Marseille, ce sont 10 trains sur 16 qui roulent normalement. Le trafic sera également réduit demain. Vous pouvez échanger où vous faire rembourser vos billets. Aujourd'hui, on dépasse les 36 degrés à Toulouse notamment. On y revient à la fin de ce journal. 8 communes tarnaises viennent, elles, d'être reconnues en état de catastrophe naturelle pour les inondations de février. On retrouve parmi ces communes Cahuzac-sur-Vert, Cordes-sur-Ciel ou encore La Bruguière. Si vous êtes sinistré, vous avez un mois pour déclarer ce sinistre auprès de votre assurance.
0: Le Tarn-et-Garonne a un nouveau préfet.
2: Sébastien Cowell, administrateur de l'État, ancien directeur général de l'administration pénitentiaire, est nommé donc préfet de Tarn-et-Garonne. Il prendra ses fonctions à partir du 1er juin et remplace Vincent Roberti, qui lui est nommé directeur général au sein du comité d'organisation des Jeux Olympiques et Paralympiques d'hiver de 2030 dans les Alpes. Attention, c'est le dernier jour pour les impôts. Dernier délai ce soir pour faire votre déclaration en ligne. Et si vous vivez en Haute-Garonne ou dans le Gers, vous avez jusqu'à jeudi prochain si vous êtes dans le Tarn ou dans le Tarn-et-Garonne.
0: Un défenseur prolonge l'aventure avec le TFC.
2: Rasmus Nikolaisen reste dans la Ville Rose jusqu'en 2029. Le défenseur central danois qui prolonge donc avec le TFC et qui va continuer dans la Ville Rose à Toulouse. Donc une bonne nouvelle pour les Violets. Ce soir, c'est la première demi-finale de Pro D2. C'est du rugby à 21h. Vannes reçoit Oyonnax et ce sera peut-être l'adversaire de Colomiers en finale de Pro D2. Ça, on le saura demain soir. La Colombe qui joue sa demi à Bendichou demain à 21h contre Provence Rugby. Et ce sera dans une ambiance très très chaude puisque ce sera à guichet fermé. Et puis déception pour notre tennisman toulousain Hugo Gaston cet après-midi qui s'est incliné au deuxième tour à Roland-Garros. Défaite en quatre manches contre l'Argentin Francisco Cerundolo. Et la grosse sensation de la journée, c'est l'élimination du numéro 1 mondial et grand favori du tournoi parisien sur la terre battue, l'Italien Yannick Sinner, éliminé donc. Et puis la belle qualification aussi de l'espoir français 17 ans Moïse Kouamé, qui atteint donc le troisième tour du tournoi Porte d'Auteuil. La météo et les joueurs à Roland-Garros, mais nous aussi à Toulouse qui jouent sous un soleil de plomb. Il fait chaud partout.
0: Oui, soleil de plomb, comme vous l'avez dit. À Roland-Garros, ils doivent bien transpirer quand même. Chaleur écrasante, hein, les températures pour votre soirée à Montauban, Albi et Toulouse sont de 34 degrés. À Castres et Auch, 33. Foix et Pamiers, 31. Aurignac, 30 degrés. Cette nuit, les températures descendent en dessous de 25 degrés. Hein, on aura 19 à 25 degrés. Demain vendredi, le grand soleil s'impose dès le matin avec des températures entre 34 et 36 degrés.
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0: Le thermomètre s'affole et la musique s'adapte pour accompagner cette chaleur. Voici la pop lumineuse de Gérard Blanc avec du soleil dans la nuit.

0: Et Gérard Blanc avec du soleil dans la nuit. Sympa Gérard, mais vu la vague de chaleur en Occitanie, du soleil en pleine nuit, c'est précisément le cauchemar en ce moment de nos nuits sans sommeil.
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0: Bienvenue dans votre après-midi sur Ici Occitanie. Nous sommes ensemble jusqu'à 19h. Ravi de vous accompagner en musique et aussi en bonne humeur. Une belle après-midi qui s'annonce riche en découvertes. Dans un instant, notre rendez-vous J'ai testé vous emmène en Haute-Garonne pour faire le plein d'idées de sorties en famille du côté de Pêche-Bonnieu à la découverte du festibou de chou, de la douceur pour les enfants, mais aussi du prestige pour les grands. 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Place maintenant à une nouveauté ici Occitanie avec Taylor Swift.

0: Taylor Swift avec la douceur de Polite, une nouveauté ici Occitanie. Ce morceau parfait pour s'évader un instant. Voyager à travers la musique, c'est bien, mais explorer notre région, c'est encore mieux. Chaque jour, avec ici Occitanie, on teste des activités pour vous, pour découvrir des lieux, des sports ou des sorties incontournables. Cap sur la Haute-Garonne pour une belle idée de sortie en famille. Direction le Festibouchou de Pêche-Bonnieux qui se tiendra le 7 juin prochain. Jessica nous présente l'événement au micro de Laura de Filippo.
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2: Le 17-19. À cette heure-ci, on teste plein de choses. Aujourd'hui, on est avec Jessica Mazel de Mother in Town. Qu'est-ce que vous avez testé pour nous aujourd'hui ?
3: Eh bien, aujourd'hui, je vous parle d'un rendez-vous que beaucoup de familles attendent chaque année, puisque ça fait plusieurs années qu'il existe, à savoir le Festibouchou. Donc, c'est le festival des enfants qui revient cette année, le dimanche 7 juin 2026, à Pêche-Bonnieux.
2: Et pourquoi alors c'est fait pour nous ce festival, pour les pitchounes ?
3: Alors, parce que c'est typiquement le genre de journée où toute la famille peut passer plusieurs heures sans voir le temps passer. Le festival, il est quand même entièrement pensé pour les enfants, avec des espaces adaptés selon les âges. Un espace pour les tout petits, les vraiment tout petits, donc les 0-3 ans. Un autre pour les 3-6 ans et enfin un troisième pour les plus grands. Et puis surtout, il y a énormément de choses à découvrir. On est loin du simple spectacle jeune public ici. Tout le site devient un immense terrain de jeu artistique et festif.
2: Et quel est le point fort du Festibouchou ?
3: Alors, le vrai point fort, c'est la richesse de la programmation. Pour cette 21e édition, il n'y a justement pas moins de 21 compagnies qui seront présentes avec 72 représentations tout au long de la journée.
2: Ah oui.
3: Donc, ouais, c'est vraiment riche. Au programme, vous avez du théâtre, du cirque, des contes, de la danse, de la musique, des acrobaties, du jonglage, mais aussi des ateliers et des animations un peu partout. Donc, les enfants pourront profiter du château gonflable, d'un atelier Lego, d'une pêche au canard, de jeux en bois géant, d'une ferme pédagogique ou encore d'un atelier sensoriel. Et ce que j'aime bien, c'est que tout est pensé dans un esprit très joyeux et familial où on nous encourage même à venir avec nos accessoires de plage, bouées, lunettes de soleil, bob ou tongs.
2: Et votre coup de cœur pour ce festival ?
3: C'est toute l'organisation qui est vraiment pensée pour faciliter la vie des familles. Quand on va dans un festival avec des enfants, ce sont souvent les petits détails qui changent tout. Et là, franchement, on sent qu'ils connaissent bien les besoins des parents. Donc, il y aura par exemple un doudou room pour faire une pause au calme entre deux spectacles, des espaces de change, des parkings à poussettes et même un système de tickets à récupérer avant les séances pour éviter les longues files d'attente. Donc, côté gourmandise aussi, tout est prévu avec des food trucks, des glaces, des stands sucrés et même un bar à mocktail pour les enfants.
2: Les infos pratiques à retenir ?
3: Alors, le Festibouchou aura lieu donc le dimanche 7 juin 2026 à Pêche-Bonnieux. C'est à peu près une vingtaine de minutes de Toulouse. Le festival se déroule de 10h à 17h30. L'entrée est à 5€ et elle est gratuite pour les moins d'un an. Les préventes sont déjà ouvertes depuis le 27 avril sur le site du festival. Donc, si vous cherchez une grande journée festive, joyeuse et vraiment pensée pour les enfants, Festibouchou est clairement un rendez-vous à noter dans vos agendas.
0: Laura de Filippo pour votre rendez-vous. J'ai testé avec Jessica, une immersion à retrouver dès maintenant en détail sur notre site et notre application ici. Après la découverte sur le terrain, retour à la musique avec deux pépites qui vont vous donner envie de bouger. On commence par Ironie Mordante et le rythme irrésistible d'Alabashung avec le mythique Gabi Oh Gabi. Avant de monter d'un cran, l'énergie avec l'invitation à la fête signée Céline Dion qui nous demande de danser avec son dansant.

0: Dansons de Céline Dion sur votre radio ici Occitanie. Il est 17h22. Dans quelques instants, nous allons regarder ce qui se passe au niveau de la circulation, donc l'info trafic dans quelques instants. Si vous constatez quoi que ce soit en ce moment, vous pouvez nous contacter dès maintenant au 05 34 43 31 31.
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0: La douceur nostalgique et le refrain entêtant de Words de FR David. Nous regardons maintenant ce qui se passe sur les routes. Restez prudents. Vous pouvez continuer d'ailleurs à nous informer au 05 34 43 31 31 sur ces chaleurs. N'hésitez pas à boire davantage. Autour donc de Toulouse, périph' rocade comme chaque jour. Ça roule quand même pas mal. Du côté de Montauban et Albi, tout est OK. Pour les trains, le trajet Montauban-Toulouse, l'intercité prévue à 18h04 est retardé de 45 minutes. Obstacle sur la voie, nouvel horaire 18h49. Le trafic des intercité est donc perturbé aujourd'hui avec cette vague de chaleur. Donc sur la Polt, la ligne Paris-Limoges-Toulouse, 13 trains sur 20 circulent, et du côté de Bordeaux-Marseille, 10 trains sur 16. De votre côté, n'oubliez pas, on fait la route ensemble. 05 34 43 31 31.
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0: Mylène Farmer avec le rythme provocateur de Pourvu qu'elle soit douce, un classique absolu de la pop française de la fin des années 80. La musique s'écoute sur notre antenne, mais l'histoire de vos artistes préférés s'écrit aussi en coulisses pour explorer les anecdotes et les coulisses des morceaux qui font vibrer vos playlists. Zoom sur l'actualité musicale en compagnie d'Émilie Mazoyer. Salut Émilie.
1: Salut tout le monde. Émilie au rapport pour votre dose quotidienne d'actualité musicale. Kylie Minogue, cette fée, a 58 ans aujourd'hui.

50 ans sur scène, 17 albums studio, 80 millions de disques vendus et un documentaire qui vient de sortir, très intéressant et émouvant. Elle y évoque sa carrière en montagne russe et ses combats contre le cancer. 3 épisodes à découvrir sur Netflix en attendant le prochain album de Kylie à la fin de l'année. Ça y est, la nouvelle version du premier tube d'Anaïs, Mon cœur, mon amour, est enfin sortie.

Alors, 20 ans plus tard, Anaïs tape toujours juste et son premier album The Cheap Show est pour la première fois disponible en vinyle. Bah oui, il y a 20 ans, les 33 tours, ça n'était pas encore revenu à la mode. Il était temps de réparer ça et la tournée anniversaire d'Anaïs arrive. Là aussi, belle tournée en préparation pour un artiste que vous connaissez bien, mais il était où ? Il n'était pas là, Vianney, il était dans la forêt. Vous avez pu suivre étape par étape la construction de sa cabane. Il a galéré, mais il y est arrivé. Et Vianney, il fabrique désormais de nouvelles chansons qu'il a hâte de partager avec vous. Sa tournée vient d'être annoncée. Une année sur les routes de France, de mars 2027 à mars 2028. Mise en vente des tickets demain matin à 10h. Le succès du film sur la vie de Michael Jackson rend les fans un peu zinzin. Et l'IA peut fabriquer en 2 secondes n'importe quelle image, n'importe quel film, eh bien ça n'arrange rien. Une vidéo devenue virale la semaine dernière sur X montrait un petit vieux aux cheveux gris, assis dans un bus au Brésil, un petit vieux ressemblant étrangement à Michael Jackson. Et tout le monde y a cru, des milliers de partages et plusieurs dizaines de millions de vues pour ce scoop. Michael Jackson est vivant au Brésil, qui n'était évidemment qu'une fake news. Heureusement, la musique, elle, ne ment jamais.

rythme endiablé de Michael Jackson avec Wannabe Starting Something sur votre radio ici Occitanie. Si ce voyage dans l'histoire de la pop vous a plu, sachez qu'Emily vous donne un autre rendez-vous ce soir à partir de 20h dans Décibel. Elle reçoit le pianiste Sofiane Pamart à l'occasion de la sortie de son nouvel album baptisé Movi. Il est 17h36, c'est le moment de jouer ensemble avec ici Occitanie. On vous offre deux places pour l'opéra Salomé de Richard Strauss ce dimanche 31 mai à 15h à l'Opéra National du Capitole à Toulouse. C'est une mise en scène signée Mathias Guern avec l'Orchestre National du Capitole. L'histoire d'une passion obsessionnelle, la jeune Salomé repoussée par le prophète Jean le Baptiste utilise la promesse du roi Hérode pour réclamer la tête de ce dernier sur un plateau d'argent. Une œuvre moderne et intense tirée d'Oscar Wilde avec l'Orchestre donc National du Capitole. Vous pouvez venir jouer avec nous tout de suite en nous appelant au 05 34 43 31 31. Le jeu est très simple, je vous fais écouter un extrait d'une musique, à vous de deviner les mots manquants pour aller voir donc ce dimanche 31 mai à 15h Salomé de Richard Strauss. C'est parti maintenant pour des titres à la suite. L'île au trésor, les enfoirés, c'est une nouveauté suivie de Madonna avec Vogue.

0: des pistes de danse et de la mode. Madonna avec Vogue sur notre radio ici Occitanie.
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0: Il est l'heure à présent d'accueillir Vincent pour notre jeu du soir. Bonsoir Vincent.
3: Bonsoir Jordan.
0: Alors vous êtes tranquillement à la maison ou peut-être en train de travailler dur sous la chaleur?
3: À 77 ans, on travaille plus dur à la chaleur.
0: J'avais même pas remarqué, vous avez une voix qui fait très jeune, Vincent.
3: Ah ben, c'est gentil.
0: Bon, on joue ensemble pour remporter deux places pour aller voir Salomé au Théâtre du Capitole le dimanche 31 prochain à 15h, donc ce dimanche. Alors, vous souvenez du jeu, je vous fais écouter un extrait de musique et c'est à vous de deviner les mots manquants. Est-ce que ça vous va?
3: Bah écoutez, ça va, on va tenter de trouver les bons mots manquants, parce que c'est pas toujours facile.
0: Il est vrai, mais moi je vous donne quand même deux propositions dont on va voir, ça va peut-être vous aider. On va écouter, vous êtes prêts?
3: Je suis prêt.
0: C'est parti.

0: Alors Vincent, je vous ménuis à la Noctalifonie ou à la Saint-Symphonie. Est-ce que déjà vous connaissiez cette musique?
1: Ah, pas du tout.
0: C'est Mozart, plus, Mozart l'opéra rock.
1: Au téléphone, t'as pas trop mal la musique.
0: Ah, vous allez... Ça, c'est facile, ça.
1: Bon. Ah, non. venez chez moi, je vous ferai écouter.
0: Non, oui, c'était le Mozart l'opéra rock. Florent Motte, le chanteur, ça date des années 2000. Alors, c'est plutôt « Je vous ménuis à la Saint-Symphonie » ou « Je vous ménuis à la Noctalifonie ».
1: On va dire Noctalifonie, au hasard,
0: Est-ce que vous êtes sûr? Est-ce que je peux vous orienter un petit peu pour tricher?
1: Oh bon, on va la symphonie, la première alors.
0: Alors on va écouter la réponse pour voir.

0: Et oui, ouais. C'était oui. À la Saint-Symphonie, un mélange de la Saint-Saint et de Symphonie. Voilà.
1: Oui,
0: Mozart, l'opéra rock, donc ouais. Florent Motte. On vous garde avec nous, hein, d'accord, pour qu'on puisse vous expliquer comment on remporte les places, d'accord? Ça marche.
1: Ok, je vous remercie.
0: Merci.
1: Je vous souhaite une bonne soirée.
0: Oui, quelle est votre radio locale préférée?
1: Oh ben, ici, Occitanie, hein, on n'a pas le choix. Hein.
0: Bravo Vincent, allez, à la prochaine. On continue, nous en musique avec Kate Don Sutherland Night, avec Oliver Chitman sur votre radio ici, Occitanie, 17h49. Bonne soirée.

0: Oliver Chitman sur votre radio ici Occitanie.
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0: Marine avec Escroc sur votre radio ici Occitanie.
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0: À vos côtés chaque jour, il est 18h, belle soirée. À présent, c'est l'Art Fond Martion présenté par Clément Métainier. Bonsoir.
2: Bonsoir Jordan, bonsoir à tous. Près de 36 degrés à Montauban, 35 à Lavaur, ou encore 34 à Toulouse et Auch. Le thermomètre est monté très haut cet après-midi. On y revient à la fin de ce journal. Mais les agents d'entretien sont en grève à l'aéroport de Blagnac. Depuis le 3 mai, une vingtaine d'agents se mobilisent contre ce qu'ils dénoncent comme de la maltraitance de la part de leur hiérarchie. Après 25 jours de grève, le dialogue est toujours au point mort, selon Halima Ala, déléguée syndicale de Sud Solidaire et agente de service au sein de la société Honnête.
3: On a demandé le départ le responsable client et le chef d'équipe de matin par rapport à leur comportement. Ils traitent mal les salariés, ils sont agressifs avec les salariés et tout le monde il vient au travail avec la boule au ventre. Ils ne veulent pas céder, ils ne vont rien lâcher. Alors, même maintenant, on essaye de baisser notre attente, nous aussi. Nous, on demande maintenant juste le paiement du jour de grève et une petite prime pour tous les salariés et la revalorisation des échelons, parce que tout le monde, il est au SMIC, alors c'est pas normal.
2: Les 19 grévistes dénoncent également l'embauche d'intérimaires pour pallier au déficit de personnel lié à la grève et à la complicité de l'aéroport avec la société de nettoyage. L'aéroport Toulouse-Blagnac et la société de nettoyage n'ont pas répondu à nos sollicitations. Les ambulanciers sont aussi en grève au CHU de Toulouse. Le garage des ambulances est bloqué de manière ferme et illimitée. C'est une annonce de Sud et de la CGT. Les ambulanciers donc en grève depuis 2 semaines. Déjà hier, une nouvelle réunion de négociation s'est tenue entre le représentant et interhospitalier du CHU de Toulouse et la direction des ressources humaines. Mais cette réunion n'a débouché sur aucune avancée concrète selon les syndicats.
0: Attention, c'est le dernier jour pour les impôts.
2: Il ne vous reste que quelques heures. Ce soir, c'est le dernier délai pour remplir sa déclaration d'impôts en ligne. Et si vous vivez en Haute-Garonne ou dans le Gers, si vous êtes dans le Tarn et le Tarn-et-Garonne par exemple, vous avez jusqu'à jeudi prochain. Le Tarn-et-Garonne, justement, qui a un nouveau préfet, Sébastien Cowell, administrateur de l'État, anciennement directeur général de l'administration pénitentiaire, est nommé donc préfet du Tarn-et-Garonne. Il prendra ses fonctions ce lundi 1er juin. Il remplace Vincent Roberti qui lui s'en va et il est nommé directeur général au sein du comité d'organisation des Jeux Olympiques et Paralympiques de 2030, les Jeux Olympiques d'hiver dans les Alpes. 8 communes tarnaises sont reconnues en état de catastrophe naturelle après les inondations de février dernier. Parmi ces 8 communes, on retrouve Les Cabanes, Cahuzac-sur-Vair, Monestier ou encore La Bruguière pour des coulées de boue notamment. Si vous êtes concerné par ces sinistres, vous avez un mois pour le déclarer auprès de votre assurance.
0: J-1 avant la demi de Pro D2 pour Colomiers.
2: Oui, demain soir, c'est le grand soir pour la Colombe qui recevra à Bendichou l'équipe de Provence Rugby pour cette première demi-finale à domicile dans une ambiance qui promet d'être très chaude puisque ce sera à guichet fermé. Mais en attendant, ce soir 21h, la première demi-finale, Vannes reçoit Oyonnax. Un défenseur prolonge l'aventure avec le TF. C'est Rasmus Nikolaisen, le défenseur central danois, reste à Toulouse jusqu'en 2029. Une bonne nouvelle pour tous les supporters violets. Donc le Danois qui reste au stadium. Notre tennisman toulousain Hugo Gaston, lui, s'est incliné cet après-midi lors du deuxième tour de Roland-Garros. Défaite en 4 manches contre l'Argentin Francisco Cerundolo. Et la grosse sensation de la journée dans le tableau masculin, c'est l'élimination du numéro 1 mondial et grand favori, l'Italien Yannick Sinner. Et puis si vous n'avez pas le nez dans les réseaux sociaux, on vous parle de ce Toulousain qui fait le buzz en ce moment. Son nom, Johan Louis, ne vous dit peut-être rien. Il est coiffeur dans le quartier des Chalets, dans le centre-ville. Mais sa particularité, c'est que c'est le sosie de Pierre Ninet. Même coupe de cheveux, même forme de visage, même nez, même yeux que l'acteur. Et depuis une semaine, son visage est donc diffusé partout. Et surtout que ça fait des années et des années que tout le monde lui dit, mais il prend ça avec humour, Johan Louis.
4: Au début, je trouvais que c'était un peu abusé, les réflexions. Et puis, à force que les gens me le disent, j'ai fini par voir un peu, effectivement, sur certains traits ou certaines photos, certains plans. Mais j'ai pas la sensation d'avoir la même voix ou les mêmes yeux. Enfin, je vois qu'il y a un air, mais de là, est-ce que ça fasse autant de buzz? Je m'y attendais pas. Ouais. Ça arrivait souvent qu'on me disait, on t'a déjà dit que tu ressembles à Pierre Niney? Je disais, oui, quasiment tous les jours. Ça fait plus de 10 ans que ça dure, donc je suis résigné. J'ai accepté mon sort et maintenant, je m'en amuse. Si ça peut déboucher sur des opportunités en lien avec mon activité pro, c'est cool parce qu'on m'a proposé plein de trucs de sosie, mais ça m'intéresse pas spécialement. Donc, si jamais il y a d'autres opportunités qui se présentent, je serais ravi. Ouais.
2: Johan Louis, donc sosie officiel de Pierre Niney et coiffeur dans le quartier des Chalets à Toulouse. On va vous mettre sa photo sur le site ici.fr pour que vous puissiez vous faire un avis. La météo, Jordan, on le disait, il a fait encore très chaud cet après-midi, 36, 35 degrés, 34. Est-ce que ça va retomber un petit peu ce soir?
0: Pour la nuit, oui, ça va retomber. Mais pour ce soir, on est quand même pour à Montauban, Libye et Toulouse à 34 degrés, à Castres et Auch 33, Fouet-Pamiers 31, Aurignac 30 degrés. Mais dans la nuit, ça va descendre jusqu'à 19 degrés, entre 19 et 25 degrés. Ça va dépendre pour ceux qui ont de la chance ou pas. Mais sinon, entre-temps, il va falloir boire de l'eau. Pour demain, en plus, il y a toujours le thermomètre assez haut, hein, puisque c'est entre 34 et 36 degrés pour toute la région Occitanie. Puis on n'a pas beaucoup de vent. Donc voilà. Oui. Votre météo du soir et de demain.
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0: Bill Medley et Jennifer Warnes avec l'incontournable The Time of My Life. C'est votre nostalgie du soir. Now.

0: La bande originale du film culte hein, Dirty Dancing qui donne encore aujourd'hui envie de tenter le fameux porté.
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0: Salut à tous, ravi d'être avec vous jusqu'à 19h dans un instant. Eh bien, je vous propose un rendez-vous théâtral et botanique à noter dans vos agendas pour ce week-end. Car du 29 mai au 31 mai, le festival Lulu Berlu accueille les balades de Tistou. Dans un instant, on aura la metteuse en scène dans nos studios pour cette déambulation poétique. Sarah Freinet s'installe en deux temps. D'abord, nous allons découvrir les origines de ce projet. Et puis, nous allons découvrir aussi ce spectacle, cette balade sensoriel de 55 minutes. Place maintenant à une nouveauté ici Occitanie, soirée mondaine, c'est Oria.

0: soirée mondaine, une nouveauté ici Occitanie, c'était Oria.
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0: Une immersion poétique et végétale vous attend cette fin de semaine à Toulouse. Du 29 au 31 mai, dans le cadre du festival Lulu Berlu, la metteuse en scène Sarah Freinet présente sa nouvelle création intitulée Les Ballades de Tistou, une libre adaptation du célèbre conte de Maurice Druon. Pour comprendre la genèse de ce projet et l'univers de la compagnie En Compagnie des Barbares, j'accueille notre invitée Sarah Freinet. Bonjour Sarah.
3: Bonjour.
0: Alors Sarah, vous avez adapté ici une œuvre de Maurice Druon, écrite dans les années 50. Pourquoi ? C'était quoi le projet de base ?
3: J'aimais beaucoup ce conte, je l'avais lu quand j'étais petite. Ça s'appelle Tistou les pouces verts. Et c'est l'histoire d'un petit garçon qui change le monde parce qu'il a les pouces verts. Et que dès qu'il pose ses pouces quelque part, des herbes folles surgissent. Et il va empêcher une guerre parce que son père est marchand de canons et va mettre les doigts dans les canons. Voilà, donc c'est une histoire que j'avais beaucoup aimée petite, pas pour les plantes spécialement, parce que je vivais à la campagne, mais parce que c'est un enfant qui change le monde.
0: Et là, comment on va le découvrir avec vous durant ce festival Lulu Berlu ?
3: Là, on a fait quelque chose d'un peu particulier, je l'ai adapté pour la rue, et en fait, pendant 50 minutes, on suit Tistou, d'abord dans la maison qui brille, c'est-à-dire on va se retrouver devant les paddles à Audi-Sud, dans le parc du Ritouré, il y a des paddles au fond qui sont tout neufs, qui viennent d'être construits, et comme les parents de Tistou sont très riches et ont beaucoup de loisirs, on joue la première scène devant les paddles. Tistou s'endort à l'école, il est renvoyé de l'école, et ses parents l'envoient à l'école de la vie, et sa première leçon, ça va être une leçon de jardinage. Ensuite, il prend une leçon d'ordre, une leçon de prison. Et en fait, on va suivre les aventures de Tistou tout en visitant le parc du Ritouré. Donc, on va aller dans les herbes folles, on va aller aussi sur le parking, le long des tennis. Et en fait, on emmène les enfants à la suite de Tistou pendant 50 minutes.
0: Vous êtes combien ?
3: Alors, sur le plateau, ils sont 4. C'est-à-dire avec des changements de rôle aussi. 4 pour jouer tous les rôles. Il y a Lucie Roth, qui est programmatrice au Théâtre du Pavé, qui est aussi comédienne et qui joue Tistou. Donc c'est une fille qui joue Tistou. Et puis 3 qui font le jardinier, le journaliste, les parents, qui font tous les autres rôles, les rôles des adultes, des vieux entre guillemets.
0: Voilà. Dans une poignée de secondes, nous allons passer à la deuxième partie pour aborder concrètement le déroulement de ces balades, ce qui vous tient à cœur aussi. On va poser plein de questions pour découvrir vraiment ce spectacle. Donc le spectacle s'appelle Les Balades de Tistou, c'est durant le festival Lulu Berlu, qui se déroule donc à Blagnac du 29 au 31 mai.

0: Tears for Fears sur votre radio ici Occitanie, il est 18h22.
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0: Nous retrouvons la metteuse en scène Sarah Freinet pour parler des balades de Tistou. Ce rendez-vous s'installe du 29 au 31 mai à Blagnac à l'occasion du festival Lulu Berlu. Après avoir évoqué l'esprit de cette fable poétique, nous nous intéressons donc maintenant au déroulement concret de cette expérience sur le terrain. Donc c'est un spectacle, Sarah, qui dure à peu près 55 minutes. Est-ce que il prend des formes où le public doit aussi interagir avec cette troupe?
3: Un petit peu, c'est-à-dire qu'on les accueille en les séparant en quatre groupes selon les graines. Donc il y a dix personnes qui sont graines de courge, il y a graines de tournesol. Et donc ces quatre groupes vont partir se promener un petit peu pendant, pour une sorte de prologue sur les idées toutes faites, et se retrouvent devant les paddles pour écouter l'histoire de Tistou. Et ensuite, ils vont aller suivre cet enfant qui va jardiner. Donc les enfants peuvent mettre les doigts dans la terre. On leur fait manger aussi, non pas des graines, mais des feuilles de tilleul, par exemple. Mmh. On s'allonge dans l'herbe, on respire. Alors j'espère qu'il fera pas trop chaud, parce que là, c'est pour une fois qu'on joue en rue, on a une canicule historique.
0: Oui.
3: Voilà.
0: C'est une première pour vous de jouer comme ça dans la rue.
3: Oui, enfin nous, on joue beaucoup hors les murs, c'est-à-dire qu'on adapte des spectacles et puis on va les jouer dans

0: une maison, on a joué dans un internat par exemple, j'ai joué au milieu d'un stade de foot, un spectacle érotique. Donc il nous arrive voilà, de jouer hors les murs, mais jamais de vraiment créer quelque chose pour la rue. Ça, là c'est la première fois, on a joué le week-end dernier au Muséum de Toulouse, dans les jardins du Muséum de Bordeaux Rouge. Et là, eh bien, on crée pour Lulu Berlu.
1: Quels étaient les retours des enfants ou même des plus grands? Il y a pas forcément que des enfants qui regardent.
0: Oui, c'est tout public, c'est familial parce qu'il y a un humour, c'est à deux vitesses, c'est-à-dire que les enfants suivent tout, sont à fond, sont vraiment premier degré avec lui. Et en même temps, il y a des tas de blagues et puis tout un discours politique aussi. Qu'est-ce que l'ordre? Est-ce que l'ordre, c'est enlever toutes les herbes dont on dit qu'elles sont mauvaises?
1: Ah oui, les mauvaises herbes.
0: Et en fait, on voit bien que c'est grâce à elles qu'on respire mieux. Mmh. On a bétonné beaucoup nos villes et maintenant on le regrette. Donc, il y a un discours, en fait, qui est à destination des enfants, mais aussi des adultes et beaucoup d'humour pour les deux, je crois. Donc, ce qu'on nous a dit, c'est qu'ils avaient eu chaud, mais qu'ils étaient rentrés vraiment, ils avaient suivi ce voyage de Tistou et qu'ils étaient rentrés dans ce monde avec plaisir.
1: Donc, une double lecture que vous allez offrir donc aux enfants et également aux parents. Dans ce projet, qu'est-ce qui vous a tenu à cœur?
0: Dans ce projet, j'étais contente de... D'abord, je voulais créer pour les enfants, avec les enfants. Donc, on a passé un an à l'école de Bagatelle, à Ronsard. Hein, voilà. Et je remercie tous ces enfants qui nous ont aidés à créer. On a créé avec eux, pour eux. Donc ça, c'était vraiment chouette. Ce qui me tenait à cœur, c'est d'être au milieu de la nature en ville. Et de montrer que la nature sauvage, elle est partout et surtout en ville. Voilà. Et pour moi qui ai été élevée à la campagne, mon père est bûcheron, de retrouver la nature en ville, ça m'a fait beaucoup de bien aussi. J'ai passé un printemps très agréable à créer ce spectacle.
1: Et vous ressentez que ça fait du bien aussi aux enfants avec qui vous le jouez?
0: Pour l'instant, ce qu'on ressent, c'est que les enfants... là, on était dans des jardins, donc c'est un peu particulier. Je pense qu'à Audisud, ça va être un peu différent. Pour l'instant, il y a deux types d'enfants. Quand on l'a joué à Aix-les-Thermes, c'était incroyable parce qu'on avait des enfants qui connaissaient les morilles, qui aimaient pêcher, qui nous expliquaient les plantes. À Toulouse, il y avait des enfants qui avaient peur de s'asseoir par terre, qui aimaient pas trop la nature.
1: C'est pas les mêmes enfants.
0: Ouais, c'est pas les mêmes enfants, c'est pas les mêmes habitudes. Ça, voilà. Donc, je pense que ça va être intéressant aussi de pouvoir salir son pantalon, de se mettre par terre, de mettre les doigts. Je pense qu'il y a aussi des choses pour les adultes qui ont peur parfois pour leurs enfants de grimper dans les arbres, voilà. Et donc on revient sur ces idées toutes faites qui disent ne grimpe pas dans un arbre, tu vas tomber, ne t'assois pas par terre, tu vas salir ton pantalon, et du coup on oublie l'expérience.
1: Voilà.
0: Voilà, moi j'ai grandi dans un monde où on nous laissait dehors toute la journée, on rentrait juste pour manger.
1: Oui.
0: Et l'expérience m'a beaucoup appris.
1: Oui, c'est ça, on tombait, ça nous apprenait qu'il fallait éviter de faire certaines bêtises.
0: Ouais, puis c'est en apprenant, ou continuer, oui. C'est en grimpant dans les arbres qu'on découvre la nature aussi.
1: Eh bien, en tout cas, merci beaucoup Sarah Freinet. Je rappelle les dates, hein, les balades de Tistou se déroulent du vendredi 29 au dimanche 31 mai dans le cadre du festival Lulu Berlu. Le spectacle s'adresse à toute la famille dès l'âge de 7 ans. Merci beaucoup Sarah.
0: Merci à vous et on sera à l'ombre, hein, vous inquiétez pas.
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1: Dans moins de 5 minutes, on fait le tour de l'infotrafic. Si vous voyez quoi que ce soit sur votre route, un incident, des ralentissements inhabituels, n'hésitez pas à nous appeler au 05 34 43 31 31. Comme ça, on peut partager l'information. Dans un instant, c'est Florent Pagny avec la dernière chanson du monde. C'est une nouveauté ici Occitanie. C'est juste après ça.
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0: du monde.
1: La dernière chanson du monde, une nouveauté ici Occitanie, c'était Florent Pagny. Allez, on regarde maintenant ce qui se passe sur vos routes. Hein. Vous êtes nombreux à circuler autour de Toulouse, notamment dans le nord de la Rocade. Hein. Il y a même un accident qui a été signalé à côté du parking Zénith de Toulouse. Hein. C'est même sur le périphérique extérieur finalement. Voilà, donc quelques ralentissements. Faites attention si vous, de votre côté, vous avez des informations. 05 34 43 31 31. Au niveau des trains, vous avez le train de 18h45 direction Marseille-Saint-Charles hein, depuis Toulouse-Matabio. Une heure de retard qui vient d'être affichée. C'est un intercité 4665 05 34 43 31 31 au cas où si vous avez des embouteillages sur votre route ou des incidents.
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1: Chanson sur ma drôle de vie pour Véronique Chanson, c'est ce que je vous réserve tout de suite.

0: Damiano, David avec Next Summer sur votre radio ici Occitanie. Il est 18h38 et on retrouve maintenant Patrice Gascoin avec ses coulisses TV comme chaque soir. Si on ne sait pas quoi regarder, eh bien il est là. Il va nous parler ce soir de l'hommage à Coluche sur TMC.
1: Nous sommes le 19 juin 1986. Michel Denisot, alors sur Canal+, présente son émission Zénith avec La Voix qui tremble.
2: Bonsoir à toutes et à tous. C'est donc un Zénith spécial que je vous présenterai avec Philippe Gildas et Maryse pour me rejoindre ce soir. Je pense qu'on ne sera pas trop de froid. Pardon.
3: Et si aucun d'entre nous ne peut parler, on n'a aucune chance de continuer. Donc Coluche est mort.
2: Alors je vous propose de revoir le Coluche qui était donc à Zénith lundi dernier, juste après sa participation au Stocker de Montlhéry.
1: Il y a des émissions où rester professionnel est un défi aux larmes. Celle de Michel Denisot qui vient de perdre son pote, un autre Michel, Coluche. 40 ans plus tard, ce soir sur TMC, Michel Denisot nous propose un documentaire passionnant et émouvant intitulé « Mon Coluche à moi ». Un document où il se souvient de cette amitié, de leurs moments de télévision partagée, mais où il rencontre aussi les proches de Coluche et les artistes d'aujourd'hui que l'humoriste a inspirés. J'ai appelé Michel Denisot pour lui demander si cette émission de juin 1986 fut la plus difficile de sa vie. Michel Denisot.
4: Oui, ça a été l'émission la plus difficile de ma vie. J'en ai des émissions, j'en ai fait des milliers, mais celle-ci était vraiment, c'est la seule fois où j'étais fauché et cueilli par l'émotion, où j'annonçais la mort de quelqu'un que je connaissais, que j'avais vu la veille ou l'avant-veille et avec lequel j'avais un lien particulier. Et donc après avoir, non pas dominé cette émotion, mais il fallait continuer. Donc j'ai continué grâce à Philippe Gildas et Maryse, qui étaient aussi très proches de Coluche, et on a pu faire l'émission comme on devait la faire ce jour-là, qui était une émission très difficile, effectivement.
2: Et alors là, tu travailles donc depuis un certain temps sur la Côte d'Azur pour revenir en juillet avec un spectacle totalement neuf. Et donc, ça sera tout nouveau ou on va retrouver des...
5: Ah non, tout nouveau. Non, moi, je ne les sais plus, les anciens.
2: Les thèmes, ça sera quoi? Ça sera la politique,
5: La
2: tu
5: politique,
2: vas faire peur aux hommes politiques?
5: Les hommes politiques, ils vont recevoir un peu. Oui, il y en aura pour tout le monde, comme on disait à la radio. C'est-à-dire que je me suis trouvé dans une situation avec les Restaurants du Cœur où ils m'ont tous fait des promesses, tu vois. Et puis maintenant, je les vois, quoi, les promesses, tu vois. Donc, si tu veux, je vais les régaler. Donc, il y aura un concours de Maxi Tête.
1: Extrait de Zénith, l'émission hommage à la disparition de Coluche le 19 juin 1986. Ne manquez pas ce soir sur TMC Mon Coluche à moi par Michel Denisot. Quant à moi, si je ne trouve pas le chenille public, demain, je vous fais de nouvelles coulisses télé.
0: 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Ici, c'est parti pour Dr Beat.

0: Miami Sound Machine sur votre radio ici Occitanie.
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0: Et à présent, c'est l'heure des infos à travers les yeux des enfants. C'est la récré des Pitchounes.
3: Il y avait un frelon, il est monté sur sa cravate.
4: Non.
5: Bah papa, c'est qu'un frelon, tu fais pas de mouvement brusque, il te pique pas.
6: La récré des Pitchounes.
4: On le sait, ça.
0: Eh oui, on le sait. Alors attention aux frelons, les pitchounes. Demain à Najac, on en parle parce que dans l'Aveyron, il y a le colloque France Frelon Asiatique 2026 avec des scientifiques, des élus, des professionnels du terrain qui vont analyser un peu les manières de lutter contre le frelon asiatique. Nous, on a demandé à Amélia, Iliès, Charles, Nour et Marianne en CM1, CM2 à l'école de Jolimont à Toulouse si ce gros insecte leur faisait peur.
3: Oh que non. Mon père, il s'est fait... Il y avait un frelon, il est monté sur sa cravate. Et moi, j'ai pas eu peur, je lui ai dit « Bah papa, c'est qu'un frelon, tu fais pas de mouvement brusque, il te pique pas. »
7: Pendant une sortie, je me rappelle pas, il y avait un frelon qui s'est accroché à mon t-shirt. Et heureusement que j'avais plein de t-shirts en bas, parce qu'il faisait froid. Et après, il s'est accroché. Et quand moi j'essaye de le frapper, il a essayé de me piquer, mais il n'arrive pas parce que mon pull était vraiment, sa laine était costaud.
8: Il est venu vers moi, j'ai couru, du coup bah maintenant j'ai l'impression que j'ai un petit peu la phobie des frelons.
9: Mais c'est ma soeur qui s'est fait déjà piquer, mais elle avait très mal. Ça fait plus mal qu'une guêpe.
10: Mais est-ce qu'il faut aller à l'hôpital si tu te fais piquer par un frelon ?
0: Et ils sont courageux, les pitchounes, peur de rien. Alors on va répondre à la très bonne question de Marianne. Si tu te fais piquer par un frelon asiatique ou européen, ça fait très mal, ça gonfle, mais pas besoin d'hôpital, sauf si tu es allergique ou piqué plusieurs fois. Il faut désinfecter, en tout cas, appliquer une compresse avec un glaçon pour faire dégonfler et soulager. Alors si c'est toujours douloureux, si c'est toujours douloureux après 48 heures, là par contre, il faut consulter un médecin. Bon, maintenant, c'est quoi la différence entre le frelon européen? C'est le grand costaud, un peu orange, il pique seul, mais injecte plus de venin. Le frelon asiatique, lui, il est plus sombre, avec une grosse bande orange sur le ventre, et il attaque en groupe dès qu'on approche de son nid. Il est arrivé en France dans les années 2000, caché dans des cargaisons venues de Chine. Depuis, il s'est installé partout, et il fait beaucoup de dégâts, parce que le frelon asiatique adore les abeilles, et sans abeilles, on n'a plus de fruits, on n'a plus de légumes, on n'a plus de miel. C'est pour ça que les scientifiques se réunissent demain à Najac, dans l'Aveyron, pour trouver des pièges, des techniques pour limiter l'invasion. Et justement, nous, à ICI Occitanie, on a une vidéo qui a cartonné sur les réseaux sociaux, près de 2 millions de vues. C'est notre journaliste Émilie Tran. Elle montre un apiculteur du nord-est de Toulouse. Il a installé une harpe électrique, un grand cadre qui zappe comme ça les frelons asiatiques quand ils approchent des ruches. Voilà les pitchounes. Donc si vous en voyez un, vous savez quoi faire. On s'approche pas, on joue pas les héros et on laisse les professionnels s'en occuper.
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0: Place à deux titres maintenant à la suite. Bernard Lavillier, Stand the Ghetto, suivi d'Alex Warren avec Fever Dream sur notre radio Ici Occitanie, 18h46 dans 12 minutes, retour des infos.

0: Fever Dream, c'est Alex Warren, une nouveauté ici Occitanie, il est 18h53 à 19h, c'est 100% années 80, on ressort les boules à facettes avec Laurent Petit-Guillaume. Pour l'instant, je vous propose du Andrea Bocellini avec Hélène Segarra, c'est juste après ça.
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0: Andrea Bocelli avec Hélène Segarra sur votre radio ici Occitanie. Ce soir au programme à partir de 19h, donc c'est votre 100% années 80 présenté par Laurent Petit-Guillaume. Et puis à 20h sur le retour de Décibel, elle sera avec Sofiane Pamart. Il est pianiste et c'est à l'occasion de la sortie de l'album baptisé Movi.
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0: 19h, passe une très belle soirée en écoutant ici Occitanie. Et à présent, c'est l'heure de faire le tour de l'information en France avec la rédaction.
2: 37,8 degrés près d'Angoulême. En Charente, c'est la température la plus chaude recensée aujourd'hui, un nouveau record battu pour un mois de mai. Et dans ce contexte, évidemment, attention quand vous travaillez dehors, on le répète, dans la Drôme, a dit un ouvrier de 19 ans est mort après une journée de travail sur une toiture. L'hypothèse du coup de chaud, Alexandre Berthaud, est privilégiée.
3: En fin d'après-midi, le jeune homme s'est senti mal sur le chantier sur lequel il était, à Ponet et Saint-Auban, à quelques kilomètres de Die. Toute la journée, il avait travaillé sur les toits et mardi, à l'ombre, la température dépassait les 31 degrés. Le jeune ouvrier était suffisamment mal en point pour qu'on décide de le conduire à l'hôpital le plus proche, a dit. Une fois arrivé, son état de santé s'est dégradé. Il est décédé dans la nuit de mardi à mercredi. Alors la chaleur est-elle la seule responsable de ce décès? Pour l'instant, on ne peut pas l'affirmer. Une enquête en recherche des causes de la mort a été ouverte. Une autopsie doit donc avoir lieu. Du côté de la responsabilité de l'entreprise, on sait qu'il s'agit d'une société bien implantée dans le secteur depuis une dizaine d'années maintenant, spécialisée dans la charpente. On ne sait pas pour l'instant si l'inspection du travail va se saisir du dossier.
2: Alexandre Berthaud, ici de Romardèche. La vague de chaleur au cœur d'une réunion aujourd'hui à Matignon, avec une dizaine de ministres autour de la table qui ont planché essentiellement sur la préparation des prochaines canicules. Parmi ces ministres, le ministre de l'Éducation, Édouard Geffray, qui vient de publier un plan de gestion des vagues de chaleur destiné aux recteurs et aux directeurs académiques, mais certains établissements décident tout simplement de fermer leurs portes. Ce sera le cas demain au collège Jean Moulin à Coulounier-Chamier, près de Périgueux, où 30 degrés ont été relevés dans les classes. Aujourd'hui, impossible de faire cours dans ces conditions, Louise Forbin.
4: Dans les classes situées à l'étage, les températures montent très vite, raconte Loris, un élève de 3e.
5: Ça commence vers 11h, 11h30 avant de manger, la chaleur. Elle est imposante, donc ça fatigue. Et surtout, on a beaucoup de mal à se concentrer.
4: Pour soulager les collégiens, les professeurs ont fait ce qu'ils pouvaient.
6: Dans la cour, on a eu plein de verres d'eau glacée. Ils disaient oui pour qu'on se mette de l'eau sur le visage.
7: Il y a aussi des classes qui sont descendues dans la récréation, à l'ombre, parce qu'ils ne pouvaient pas faire cours à l'intérieur.
4: Car dans certaines classes, les températures ont atteint les 40 degrés dans l'après-midi. Une chaleur qui a causé de nombreux passages à l'infirmerie, selon les élèves.
8: Beaucoup, beaucoup de personnes qui avaient mal à la tête et au ventre.
9: Moi, tellement qu'il faisait chaud, j'arrivais pas à rester debout. Je me suis endormie en classe. J'arrivais pas à me concentrer, il faisait beaucoup trop chaud.
4: L'approviseur de l'établissement a donc pris la décision d'annuler les cours, un soulagement pour les collégiens.
10: J'étais contente, je préfère ça qu'avoir cours et avoir super chaud dans les classes.
11: Et on va rester bien au frais chez nous. Hein.
4: Un accueil sera tout de même assuré pour les familles qui n'ont pas de solution.
2: Louise Forbin, ici Périgord. 17 départements de la façade ouest et d'Île-de-France sont toujours en vigilance orange, mais demain, la canicule va régresser par le nord-ouest. Les Côtes d'Armor, le Finistère et la Manche basculeront en vigilance jaune. Carte et prévisions en détail sur ici.fr. Patrick Balkany ne retournera pas en prison. L'ex-maire de Levallois-Perret, reconnu coupable dans 2 affaires de détournement de fonds publics, mais compte tenu de son âge, 77 ans, le tribunal correctionnel de Nanterre ne délivre pas de mandat de dépôt. Il aura donc un aménagement de peine. Une grosse baisse des effectifs à prévoir chez Michelin. Le leader mondial de fabrication de pneus annonce la mise en place d'un plan de départ volontaire pour supprimer jusqu'à 1500 postes en 3 ans uniquement sur la base du volontariat. Michelin évoque à la fois un contexte international chahuté et des coûts jugés trop élevés en France. Et puis il l'a fait, à 17 ans, Moïse Kouamé réalise l'exploit à Roland-Garros. Le jeune prodige français du tennis s'est qualifié cet après-midi pour le 3e tour au terme d'un match fleuve contre le Paraguayen Adolfo Daniel Valero. Victoire au tie-break 18 après 5-7 très très accroché, 4h56 précisément de jeu. Moïse Kouamé, 318e mondial, acclamé sur le Langlène sous un soleil de plomb, a tenu à remercier son public.
12: Les gars, j'ai juste un mot à dire. Merci. Elle vous revient cette victoire. Elle vous revient cette victoire. Merci parce que, franchement, très honnêtement, sans vous, j'aurais jamais gagné ce match. Je pense que vous ne vous rendez même pas compte à quel point vous m'avez porté, les gars. Je pense que physiquement, vous êtes encore plus mort que moi. À force de crier, à force de donner toute votre vie pour moi, pour ce match. Et les gars, merci parce que ça a fonctionné. Merci.
2: La seconde surprise du jour, c'est la sortie du grand favori, l'Italien Yannick Sinner, numéro 1 mondial, accablé physiquement par la chaleur, éliminé dès le deuxième tour. Chez les femmes, la Française Diane Paris s'est qualifiée pour le troisième tour face à l'Américaine Anne Lee. Et puis en ce moment, une autre Française, Elsa Jacquemot, affronte la numéro 1 mondiale, Arina Sabalenka. Et pour l'instant, elle tient plutôt bien le coup dans le premier set, 6 à 5 pour Sabalenka. C'est à suivre en direct sur ici.fr.
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0: La soirée est très chaude et le ciel entièrement dégagé invite à la prudence face à ces températures exceptionnelles. Les températures donc pour votre soirée à Montauban, Albi et Toulouse sont de 34, du côté de Castres et Auch 33, pour Foix et Pamiers 31. Cette nuit, les températures descendront en dessous de 25 degrés et demain, beaucoup de soleil encore pour des températures allant jusqu'à 36 degrés attendus en pleine.
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13: Bonsoir à tous, bienvenue si vous êtes là pour la première fois, vous n'allez pas le regretter, jusqu'à 20h, on se balade en musique dans les années 80, vous les avez peut-être vécues un peu, beaucoup, pas du tout, du coup c'est pas grave, ce ne sont que des tubes et ça commence comme ça.

0: Genesis, c'était Invisible Touch.
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0: Extrait du 13e album du groupe, un triomphe mondial. Rien qu'aux États-Unis, 6 millions d'exemplaires écoulés en quelques mois. Et quand on pense que cette chanson, comme toutes les autres, a été improvisée dans le studio, ils adorent ça, les Genesis. Invisible Touch est né grâce à un riff de guitare de Mike Rutherford, donnant à Phil Collins l'idée d'une touche invisible. Le texte a été écrit en quelques minutes. On appelle ça le talent. Et chez nous, bah, le talent, il a pour nom Alain Souchon. Je veux du cuir, ça tombe bien.
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0: Un roman d'amitié, Glenn Medeiros et Elsa. Ah, ils étaient jeunes, ils étaient beaux. Lui venant d'Hawaï, elle de Paris. Ils se rencontrent lors d'une émission de télé Sacrée Soirée. Du coup, une maison de disques se dit: tiens, si on leur faisait un tube sur mesure, ça ferait rêver le public. Bien vu. Roman d'amitié se retrouve numéro 1 en France, en Belgique. Et comme ici les numéro 1, on adore ça. Dans la suite de 100% années 80, David Hallyday arrive avec son premier numéro 1. Son premier tube, ce sera High.
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0: Ici Occitanie, c'est 100% années 80 jusqu'à 20h. Et tout de suite, quelques infos près de chez vous.
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2: De la solidarité à l'Onaguet et on répare ensemble à Cugno.
3: Sébastien Bretenoux.
2: Une braderie solidaire ce samedi de 9h30 à 12h30, 22 rue du 19 mars 1962 à l'Onaguet. C'est un moment organisé par le Secours Populaire. Vêtements neufs et d'occasion, linge de maison, jouets. C'est évidemment ouvert à tous. On vous attend nombreux pour faire de bonnes affaires tout en soutenant une belle cause solidaire. Un café réparation samedi à Cugno de 14h30 à 17h30 à l'espace Mosaïque. Vous pourrez faire réparer votre petit électroménager, également tout ce qui est vélo, utilitaire. Cet événement gratuit et accessible à tous est organisé dans le cadre de l'opération C'est décidé. On réduit nos déchets portés par Toulouse Métropole. Avec l'aide d'un professionnel et des bénévoles aussi, vous pourrez apprendre comment réparer votre petit électroménager, vos textiles aussi. Il y aura de la couture sur place.
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1: Et c'était le succès du nouveau groupe créé par Jimmy Somerville. On est en 86. Allez, du coup, petit rappel historique. 1986, annonce de la construction d'un tunnel sous la Manche par le président Mitterrand. Naissance de la 5, nouvelle chaîne de télé. Mort de Coluche dans un accident de moto. Et 86, c'est aussi Jeanne Calment qui devient doyenne des Français. Cette même année, le groupe Bill Baxter compose une comédie musicale, Embrasse-moi idiot, d'après un film hollywoodien. Et voilà ce que ça donne.
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0: Maniac, c'était Michael Sambello. Ah, la BO du film Flashdance qui a donné envie à toute une génération de s'inscrire à un cours de danse, c'était en 83. Dans un instant, Décibel sur Ici Votre Radio, présenté par Émilie Mazoyer qui reçoit ce soir le plus talentueux pianiste du monde, Sofiane Pamart, à l'occasion de la sortie de son nouvel album. Mais en attendant, on reste dans les années 80. Dans un instant, Daniel Balavoine, La vie ne m'apprend rien.
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1: Et la soirée continue sur votre radio locale, ici, il est 20h.
2: Il est 20h et c'est Décibel, toute l'actualité musicale avec ce soir le pianiste français le plus demandé au monde, aussi à l'aise à l'opéra qu'à Bercy.
3: 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Oh, dans les yeux de ma mère.
2: De l'ultime album du rocker belge Arnaud au Imagine de la cérémonie d'ouverture des Jeux Olympiques Paris 2024, Sofiane Pamart flirte avec le million de disques vendus. Il a dépassé tranquillou le milliard de streams. Il ne cesse de nous éblouir depuis 2019, début de sa carrière solo. Et il sera en avril 2027 le premier pianiste à se produire au Stade de France. Sofiane Pamart vient de sortir son quatrième album, Movie. On est fan et heureux. Heureux de l'accueillir dans Décibel.
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2: L'actu musicale de ce 28 mai, c'est l'anniversaire de Kylie Minogue qui, scoop, ne fait pas son âge, vous le saurez tout à l'heure. Le coup de cœur découverte, c'est El Bocho. Vous connaissez pas ? C'est normal et c'est à découvrir un peu plus tard dans l'émission, tout comme la toute nouvelle chanson de Christophe Willem. Oui, 20 ans après la nouvelle star, la tortue est de retour avec une nouvelle chanson qui s'appelle System. Et là, il est temps que je vous annonce que le blind test de ce soir, eh bien, il est lancé. Ça y est, vous pouvez vous inscrire en appelant le standard 0810-055-056. Alexandra vous attend au standard. On joue avec les chansons qui portent des prénoms féminins. Chansons, prénoms féminins, c'est un bon thème, mais il est très vaste. Vous avez une quarantaine de minutes pour réviser. Venez jouer avec nous, puisque à gagner ce soir, c'est Movie, l'album de mon invité Sofiane Pamart. Bonsoir Sofiane, bienvenue.
5: Bonsoir, merci pour cette magnifique introduction, pleine d'entrain, pleine d'enthousiasme. Ça me touche beaucoup.
2: Et d'admiration, Sofiane. On s'était vu pour la première fois au moment de Noche, votre troisième album. Le nouveau Movie vient de sortir. Et alors, c'est fou, hein, à chaque fois, les titres de vos albums, c'est un mot. Le premier, c'était Planète. Le deuxième, Letter. Puis Noche, la nuit. Et là, c'est Movie, film. Vous êtes fan de cinéma ?
5: J'adore le cinéma. Et je rêvais de composer la musique de mon propre film.
2: Ouais.
5: C'est un rêve que je pouvais rendre réalité avec un album musical où il y a une histoire. J'ai d'abord écrit un scénario qui commence par un lever du soleil, qui termine par un coucher du soleil. Dans ce scénario, en fait, c'est l'histoire d'une journée qui est tellement dense émotionnellement qu'on passe par peut-être tous les sentiments qu'on peut traverser à travers une seule vie. Donc, c'est très ambitieux. Ne vous inquiétez pas, cette journée est inspirante. Elle n'est pas lourde. C'est
2: non,
5: pas
2: ouais.
5: trop de choses.
2: Mais il y a des tempêtes émotionnelles quand même. Hein.
5: Voilà. C'est ouais. ça. Donc, c'est la promesse de cet album. Et donc, je viens de le terminer. J'ai mis 2 ans et demi dessus et je suis trop heureux d'en parler et de le promouvoir parce que c'est un projet auquel je crois beaucoup.
2: On va se balader au cœur de ces nouvelles chansons, chère Sofiane Pamart. Mais avant, il faut qu'on se situe géographiquement. Vous, le nordiste, vous habitez à Los Angeles maintenant ? Alors ça, pour un fan de cinéma, c'est le rêve.
5: Exactement. Moi, j'ai envie de construire ma vie en fonction de mes inspirations artistiques, ouais. en fonction de mes cycles de création. Donc, quand j'ai décidé de faire un film, je me suis dit, où est-ce que je vais être le plus inspiré pour pouvoir le faire ? Et si j'allais à Hollywood ?
2: Ouais.
5: Donc c'était un rêve un peu d'enfant sur cet univers-là, glamour du cinéma, et surtout un désir de réaliser une œuvre vraiment ancrée dans un décor cinématographique.
2: Ouais.
5: Donc tous les jours, je me réveillais avec mon piano qui donnait sur cette sublime ville, sur la skyline de Los Angeles, cette énergie de cette ville qui vibre, qui est au milieu en fait de quelque chose de très urbain et quelque chose de très nature, et aussi avec toutes ces personnes qui sont acteurs ou actrices ou qui rêvent de le devenir. J'ai tout pris pour le mettre dans cet album.
2: Et il est très beau. Movie, avant de le découvrir, on va faire un petit retour. Donc, Sofiane Pamart, on peut vous entendre en solo, évidemment. Je le disais tout à l'heure, hein, ça peut être dans un opéra. Vous pouvez évidemment, avec brio, jouer de la musique classique. Hein, vous êtes médaille d'or du Conservatoire National de Lille. Ça peut être donc sur vos compositions à vous. C'est vrai que tous les pianistes ne sont pas compositeurs. Vous, c'est le cas. Je parlais de Noche tout à l'heure, je m'en suis toujours pas remis, moi.

depuis le début de votre carrière, vous avez eu cet instinct et ce coup de génie d'aller jouer avec des artistes très différents. On peut vous entendre avec Edith Depréto reprendre du William Scheller.

0: piano classique, votre piano à vous, le piano dans la chanson française, dans la variété, mais aussi dans le rap. Tout ça, ça fait partie de vous. Vous avez réussi, en fait, ce que peu d'artistes arrivent à faire, c'est à mettre toutes vos facettes artistiques sous les yeux et les oreilles du grand public.
1: C'est vrai, et maintenant, ça s'entend. Et j'ai mis du temps à réussir à ne pas être rangé dans une seule case.
0: Oui.
1: C'était vraiment mon désir, c'est de faire en sorte que... Non, je ne suis pas juste un pianiste classique ou le pianiste des rappeurs ou un pianiste qu'on voit dans l'univers plus de la musique électronique. Ou... En fait, je ne voulais vraiment pas être dans une case.
0: Et c'est... Vous en aviez peur.
1: J'avais peur de ça, mais surtout que c'était un désir de singularité où j'ai l'impression que toutes ces facettes multiples créent mon identité d'artiste et c'est très difficile au début de prouver toute sa multiplicité. Donc il faut du temps, et ce temps je l'ai pris en travaillant beaucoup. J'ai essayé de gagner du temps, à essayer de produire en peu d'années un grand catalogue pour que justement je puisse m'élever en côtoyant plein de genres musicaux et plein de gens extraordinaires qui ont aussi des parcours complètement fous, mais aussi pour essayer de montrer que finalement en fait tous ces mondes qu'on a tendance à ranger dans des boîtes et à diviser et à opposer, ils sont pas si éloignés que ça. Si jamais on s'intéresse juste à l'émotion, on peut relier un peu tout le monde.
0: Et oui, et notamment avec le piano. Là, vous nous l'avez prouvé, c'est sûr. Et alors, ce qui est génial, c'est que le public a compris ça, a répondu présent. Et l'année prochaine, dans moins d'un an, hein, en avril 2027, vous allez jouer au Stade de France. Ce qui, voilà, pour un musicien, pour un pianiste, est une grande première. Samedi 17 avril 2027, ça paraît loin parce que c'est l'année prochaine. Et en même temps, bah, c'est vite, c'est moins d'un an. Comment avez-vous eu cette idée, ce désir, comment on peut se dire je vais faire un Stade de France?
1: Waouh, j'en perds mes mots tellement.
0: Je sais que c'est vertigineux.
1: C'est vertigineux.
0: Ouais.
1: C'est vertigineux, mais j'ai décidé de jalonner mon parcours d'artiste de grands actes qui vont nous servir de point de ralliement et de manière de raconter cette aventure d'un pianiste. Donc cette aventure, elle commence avec cet album, Planète, ce tour du monde, où en fait j'essaie de raconter l'émotion que je ressens dans chacune des villes que je visite. Elle continue avec cette lettre d'amour que j'ai faite au public, parce que le public a complètement changé ma vie. Puis après je me suis intéressé à l'Amérique latine et à travailler vraiment
0: Noche,
1: où j'étais en train de capturer l'énergie nocturne de la nuit. Et enfin là maintenant je me dis qu'après tout ça, ça ressemble à un film. Je décide de composer et de réaliser mon propre film musical. Et il me manquait un grand événement pour pouvoir célébrer tout ça. Et je me suis dit, et si jamais c'était le moment pour faire un Stade de France, de la même manière que j'ai vécu l'expérience d'être le premier pianiste à jouer à l'Accor Arena à Bercy.
0: Bercy, et puis alors Bercy, un vrai Bercy ras la gueule, vraiment, pardon, il n'y a pas d'autre mot, c'était plein, voilà. Quoi. Ouais, c'était fou.
1: Je me suis dit, ok, maintenant le mouvement est devenu encore plus grand, et si on allait chercher le Stade de France comme un grand moment de rassemblement populaire, mais aussi de rassemblement où il y a plein de valeurs qui se fédèrent à travers la musique, et où on se laisse aller dans nos sentiments, dans un voyage introspectif, mais en même temps spectaculaire.
0: Dans les grands rendez-vous qui rassemblent, Sofiane Pamart, vous en avez vécu un il y a 2 ans, la cérémonie d'ouverture des JO Paris 2024. Alors, le Comité international olympique laisse assez libre les villes de ce qu'ils mettent dans leur cérémonie d'ouverture. Mais il y a un truc qui n'est pas négociable, c'est qu'il faut jouer Imagine. Mmh. Et le deuxième truc pas négociable, vous vous doutez bien, c'est que Imagine, votre version doit être validée par les ayants droit de John Lennon, c'est-à-dire en l'occurrence Yoko Ono. Et donc ça vous est arrivé, Sofiane, vous avez joué Imagine, c'est Juliette Armanet qui chantait. Est-ce que vous pouvez me raconter ce que vous avez ressenti déjà quand on vous l'a proposé, et puis quand Yoko a dit « Yes !»
1: Alors déjà j'étais dans la confidence 2 ans et demi avant le projet.
0: Ah vous aussi, il fallait vous taire, rien dire à personne.
1: Personne n'a...
0: Même la famille.
1: Ouais, même la famille, ils l'ont appris une semaine avant, parce que ça a fuité à un moment donné dans la presse, et donc du coup j'ai été obligé de leur expliquer à ce moment-là, mais je respectais cette confidentialité et cette surprise que j'allais leur offrir. Et j'ai aimé prendre cette responsabilité de jouer Imagine, qui est une grande chanson de paix, avec cette flamme, le piano en feu sur la scène, comme si ça représentait cette flamme olympique, et un geste aussi que j'affectionne particulièrement, de mettre mon piano en feu.
0: Oui, c'est vrai, c'est votre truc. Jimi Hendrix mettait le feu aux guitares, à Sofiane Pamart, il met le feu au piano. Voilà.
1: Mais tout ça pour célébrer en fait un moment où en fait on a la chance de représenter quelque chose de profondément culturel et de profondément français aux yeux du monde. Donc avoir l'honneur d'être choisi aussi longtemps en avance pour pouvoir faire cet événement, je trouve ça complètement dingue. Et bien sûr que quand Yoko Ono a accepté la version et a beaucoup aimé la version,
0: on m'a dit qu'elle avait particulièrement apprécié.
1: Et ben j'étais très honoré aussi, et en fait ça a donné un tableau très poétique. C'est un autre événement, on parlait des événements majeurs qui jalonnent un parcours. La cérémonie d'ouverture des Jeux Olympiques de Paris, c'était vraiment fou en 2024.
0: Bah allez, on y retourne alors pour le plaisir. Sofiane Pamart est au piano. Imagine.

0: y a tellement d'émotions, Sofiane Pamart, dans votre jeu de piano, que même quand vous vous arrêtez, c'est encore du Sofiane Pamart. Je vous jure, c'est dingue, dans ce qu'on vient d'écouter, là.
1: C'est un très beau compliment, je le prends. Et
0: mais
1: merci
0: vraiment
1: beaucoup.
0: Oh là là, grand moment. J'imagine que voilà, vous en frissonnez encore, et j'imagine que toute la famille était très fière pour les JO.
1: Ah non,
0: voilà, c'est...
1: La chance qu'on a quand on joue de la musique, c'est qu'on peut capturer pour toujours une émotion, et à chaque fois qu'on la réécoute, on se souvient de ce qu'on ressentait à ce moment précisément. Donc là, c'est ce qui maintient ce souvenir pour toujours, mais c'est ce que j'aime aussi quand les gens écoutent une musique et s'attachent à une musique, c'est qu'en fait ils se créent leur propre souvenir. Et pour en revenir à l'album qu'on est en train de défendre,
0: oui, Movie,
1: ce que j'aime beaucoup, c'est que mon ambition maintenant, c'est que ça ne devienne plus mon album, mais que ça devienne plus la bande originale de mon film, mais la bande originale du film, de la vie de ceux qui m'écoutent. Et je veux que chacun devienne acteur principal, et c'est ce qui compte le plus pour moi. Et là, j'étais en train de me prendre ce morceau là qu'on écoutait Imagine, en me disant, mais oui, c'est ça le sentiment que je veux créer. C'est un sentiment où en fait on s'attache à quelque chose de profondément humain, qui va créer des souvenirs qu'on va garder en nous pour toujours, et ces morceaux vont devenir des Madeleines de Proust pour les réveiller à chaque fois, ces émotions.
0: L'album Movie qui vient de sortir. Alors, on a parlé du côté cinématographique. Sofiane Pamart vous l'a dit, comme tout bon film et toute bonne journée à Los Angeles, ça commence par un lever de soleil.

0: Sunrise in your eyes, lever de soleil dans tes yeux. Vous nous avez habitués à du piano solo. Là, on entend dès le début des chœurs. On entend là les cordes. Donc, dès les premières secondes du disque, on se dit « Ah ouais, là, il a poussé un cran plus loin. Vous vouliez aller un cran plus loin et faire un pas vers les chansons, puisqu'il y a plein de chanteurs et de chanteuses qui sont invités sur votre disque.
1: Après 3 albums de piano solo, j'avais besoin de renouveler mon discours harmonique, ma manière de composer, donc j'ai voulu rajouter des ingrédients dans ma palette. Et c'est comme ça que je me suis dit, ok, la musique orchestrale, c'est une musique qu'on a beaucoup dans les films, je peux me permettre d'y aller. Donc pour la première fois, j'ai commencé à travailler, à composer pour l'orchestre, et à entendre les pupitres des violons, donc je faisais 100 pas et j'entendais un peu de cuivre, j'entendais les bois, j'entendais les coups de timbales.
0: Vous entendiez tout ça dans votre tête, dans, je précise, c'est ça qui est dingue. Non mais imaginez ça déjà, composer du piano, composer une mélodie, on se dit waouh, mais là c'est tous les instruments de l'orchestre, et puis c'est pas un petit orchestre.
1: Et c'est un orchestre de 70 personnes, et en fait il faut les laisser rentrer ces 70 voix à l'intérieur de soi. Et donc progressivement je commençais à trouver des clés. Et c'est pour ça que j'ai pris beaucoup de temps pour composer cet album, parce que c'est un album vraiment qui a été très artisanal dans sa manière d'être conçu et qui m'a obligé à m'élever. Donc il fallait que la proposition soit très claire dès le premier morceau, et c'est pour ça qu'on recommence par du piano quand même, tout au début. Et l'album termine par du piano, mais entre-temps, on invite l'orchestre, le chœur et toutes ces voix qui arrivent, parce que j'avais besoin de me renouveler et parce que j'avais besoin de d'autres témoignages qu'uniquement le mien. Ma voix, c'est celle du piano, c'est le fil conducteur de cet album, mais j'avais besoin d'acteurs, j'avais besoin de... d'autres personnages qui apparaissaient dans ce film.
0: C'est intéressant de dire des acteurs, parce que pour le coup, toutes les personnalités qui sont en majorité des chanteurs et des chanteuses qui sont invités dans votre disque, c'est des héros de film. Ils ont tous une personnalité, ils ont tous une aura, une dégaine. Je pense par exemple à Mélodie Gardot, c'est la première là, dont on va écouter la voix sur votre album. Mélodie Gardot avec ses lunettes noires, avec sa blondeur hollywoodienne, elle est incroyable, Mélodie Gardot. Et vous lui faites chanter le moment polar noir, évidemment. 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
1: Vous la voyez, l'héroïne fatale, un peu vénéneuse. Moi, j'imagine avec un foulard dans les cheveux en train de fumer une cigarette.
2: C'est tout, elle.

0: Vous leur avez dit, on va faire une chanson ou on va faire un film ?
1: Je leur ai dit qu'on allait faire un film et que je leur réservais une scène rien qu'à eux. Et qu'il fallait absolument qu'ils jouent le jeu d'enlever leur carapace, d'être vulnérables, parce que pour beaucoup d'entre eux, non, ils n'ont jamais posé sur uniquement du piano.
0: Ben non.
1: Et donc je voulais que le fil conducteur, ce soit celui-là, que la patte, l'étalonnage du film, ce soit cette approche uniquement piano-voix, pour les invités. Et en faisant ça, je pouvais aller chercher des artistes d'univers complètement différents, et à ce moment-là, en fait, finalement, il y a quand même une direction artistique claire qui se crée au fur et à mesure de le film. Sur le papier, quand on voit tous ces artistes au même endroit, on se dit mais comment ils se retrouvent autour du même banquet? Et en fait, finalement, quand on écoute l'album, vraiment, je peux vous le garantir, j'ai beaucoup travaillé pour arriver à cet effet-là, mais on a l'impression que ils viennent juste les uns après les autres, ouais, dans une pièce où il y a le piano qui les attend pour qu'ils puissent se livrer.
0: Comme dans tous les bons films, vous avez pensé à tout, Sofiane Pamart, et notamment à avoir un narrateur, une voix qui vous raconte. Et quelle voix, Jimmy Butler. C'est la première fois que dans une émission musicale, sans doute, on va parler de lui. C'est un grand basketteur.
1: Un champion de NBA que j'ai eu la chance de rencontrer à l'anniversaire d'un autre invité de l'album qui est J Balvin. Et quand il a pris la parole pour remercier J Balvin de sa générosité pour son anniversaire, dans sa manière d'accueillir ses amis proches. Et je me suis dit, mais quel narrateur extraordinaire.
0: Quelle voix incroyable.
1: Et donc je cherchais une voix pour ce film. Et je lui ai dit, est-ce que tu veux être cette voix? Et est-ce que tu accepterais de raconter ton histoire? Parce que j'ai besoin d'une voix réelle. Parce que ce film est basé sur une true story. Ouais. Et c'est sur une histoire vraie. Et donc il me fallait non seulement un narrateur charismatique, mais aussi un narrateur qui puisse être légitime dans son parcours de vie pour raconter quelque chose de fort. Et lui, il a été jusqu'à devenir grand champion de basket, mais aussi il a perdu son papa, il a été père, et en fait il parle de tout ça. Et finalement, il a un langage, un discours très universel. Donc je vous invite, soit si vous connaissez l'anglais, à apprécier tout son discours, soit à regarder la traduction des paroles, parce que c'est très très très beau ce qu'il dit.
0: Et il le dit d'une telle manière.
2: I mean, I was a kid who didn't have much of anything. But there's a kind of clarity that you get when you're up alone at midnight too. Other people may have more than me, or an easier path, or whatever. But right now, I got you beat. And I know I'm gonna give more of myself to this day than anybody else would.
0: Vous avez compris, Movie, c'est un album, oui, l'album de Sofiane Pamart, mais c'est vraiment un film en 20 scènes. Est-ce que vous avez envie, Sofiane, de faire 20 vidéos, 20 clips, et pour finalement, bout à bout, faire votre film? Ou est-ce que je m'emballe?
1: Non, mais la semaine dernière, j'étais au Festival de Cannes et j'étais en train de me dire, j'aurais aimé, je me suis dit, et si jamais un réalisateur s'emparait de cet album.
0: Parce qu'il y a tout. Il y a la trame, il y a l'histoire, il y a les chansons.
1: Pour en faire un film. Donc c'est une idée. Bizarrement, j'avais pas pensé à cette idée-là parce que pour moi, c'était une fin en soi. Et j'étais surtout attaché à ce que chacun mette ses propres images. Mais qui sait, peut-être que dans une deuxième vie de cet album, une fois que chacun aura d'abord travaillé son imaginaire et son propre monde intérieur, peut-être qu'un réalisateur pourra s'en emparer pour en faire une histoire au cinéma.
0: En tout cas, vous en avez fait un grand quatrième album. Sofiane Pamart, Christine and the Queens, You've Been Away.

0: Quelle beauté! Et alors, mes amis, vous allez être épatés par ce que je vais vous raconter. You've Been Awake, vous venez d'entendre, donc a été enregistré, je parle sous le contrôle de Sofiane Pamart, en une seule prise, c'est une impro. Vous avez improvisé ça.
1: Alors, je l'avais pas décidé, mais à chaque fois que je vais en studio, parce que toutes ces sessions sur cet album ont été faites en studio, elles ne pouvaient pas être réalisées autrement, parce que j'avais besoin de capturer vraiment l'émotion.
0: Alors ça, c'est très intéressant, il faut le dire, parce qu'il y a beaucoup de duos qui sont en fait des duos virtuels, où les artistes s'envoient des pistes via Internet. Là, c'est pas le cas, c'est ensemble. Toujours.
1: Non, mais le projet demandait à ce que ça se fasse comme ça. C'était impossible de le faire autrement, et j'arrivais toujours avec l'esprit préparé, mais en même temps le cœur disponible. Ouais. Et en fonction de ce qui se passait, ben, j'allais me préparer à me poser mes mains sur le piano et à capturer vraiment la magie du moment présent. Et j'étais dans l'ultra présent, très très très très très présent. Et quand je me retrouve avec Rahim, cet artiste extraordinaire en studio, il se passe une telle magie qu'on est tous les deux bouleversés à l'issue de cette première prise, et qu'en fait on est bouleversés au point de pas pouvoir continuer. Et donc c'est une seule prise,
0: et donc et c'était vraiment improvisé.
1: Et c'était improvisé, et quand et après je prends le temps, je laisse un peu reposer et je regarde tout ce qu'on a fait, et je me suis dit, on en a parlé ensemble pendant longtemps. Et en fait, on est revenu au point de se dire que tout était déjà dans la première prise et qu'il fallait rien toucher.
0: C'est beau. Et ça arrive aussi dans le cinéma. Parfois, la première prise est la bonne. Movie, c'est le nom de ce nouvel album de Sofiane Pamart. 20 chansons, 20 scènes du début à la fin de la journée, du lever de soleil au coucher du soleil. C'est disponible, c'est magnifique. Et on continue à en parler dans Décibel. Là, on fait une micro-pause. Le temps pour vous d'aller sur le site du Stade de France et réserver vos tickets pour aller applaudir Sofiane Pamart le samedi 17 avril 2027.
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0: L'actu musicale de ce 28 mai, c'est l'anniversaire de Kylie Minogue. Le coup de cœur pour El Bocho et un blind test autour des chansons prénoms féminins. À gagner ce soir au blind test, c'est le nouvel album de mon invité Sofiane Pamart. Un pianiste classique, oui, ça c'est sur le papier et au début du CV, mais Sofiane Pamart, c'est plus de 750 000 albums vendus, 1 milliard de streams, 29 singles d'or, des disques d'or aussi, 5 et puis de platine, et puis de diamants aussi, un Bercy complet, mais l'Opéra Garnier également. Il joue pour des marques de luxe, des familles royales, des amateurs de classiques, mais aussi de rap, de chansons, de rock, de musique latine. Il est là partout, Sofiane Pamart, et le meilleur partout. C'est celui qui réunit 80 000 personnes, le Stade de France, l'année prochaine en 2027. Est-ce que vous êtes un artiste comblé? Pour le moment.
1: Je suis un homme comblé parce que j'arrive à exprimer mes émotions de plein de manières différentes et que j'ai la chance d'avoir un public que j'arrive à entraîner dans cette aventure.
0: Ouais, ils vous suivent, voilà. Ils vous font confiance
1: très,
0: en fait.
1: Très, très, très fidèles et que je rencontre très souvent après mes concerts. Et grâce à ce lien, eh ben, j'arrive à comprendre ce qui les fait vibrer et mon rôle dans leur vie et leur rôle dans ma vie, je leur exprime aussi. Donc oui, je suis comblé de cet amour-là.
0: Vous avez pris le risque, parce que c'est un risque quand on vient du classique et qu'on peut y rester. Vous auriez pu faire carrière simplement en tant qu'excellent concertiste. Vous avez pris ce risque de composer votre musique, d'imposer votre style, d'aller, vous l'avez dit tout à l'heure, contre cette idée qu'il faudrait rester chacun dans sa petite chapelle. Vous avez vraiment pété toutes les cages. Ce risque a été payant parce qu'aujourd'hui, j'ai l'impression que vous avez une liberté folle.
1: Oui, ma liberté est totale grâce à ces risques-là, c'est clair. Après, j'ai une admiration folle aussi pour ceux qui suivent la spécialisation du pianiste classique, qui est un risque aussi, qui est un risque conséquent, mais en même temps qui est admirable. Je pense que le risque qui vaut le plus la peine d'être pris dans toutes les vies, c'est celui qui nous ressemble. C'est essayer de faire en sorte qu'on aille au bout de notre singularité, de notre caractère. Et pour ça, c'est jamais perdu. Tous les investissements, tous les efforts, ce n'est jamais une perte d'énergie. Et c'est ce que j'ai fait. J'ai cru très tôt en moi. Et ça m'a pris, en fait, finalement, beaucoup, beaucoup de temps parce que j'ai su vite ce que je voulais devenir.
0: Vous aviez quel âge, vous pensez, quand même?
1: J'avais l'âge du petit garçon qui est sur la pochette.
0: Ah oui.
1: De l'album.
0: Tellement mignon! Le petit Sofiane. Vous aviez quel âge, là,
1: j'avais 8 ans et j'avais déjà un plan très, très, très, un plan. J'avais pas un plan, mais j'avais un désir très fort de m'exprimer au piano parce que j'avais compris que c'était mon instrument et que c'était ce que j'allais devenir. Et le reste, c'est juste de l'entraînement au conservatoire, la discipline, les efforts, mais aussi beaucoup, beaucoup de rêves.
0: Ouais.
1: Et après, du voyage encore et encore et encore, et trouver une manière de faire en sorte que ce rêve prenne vie. Et là, maintenant que la machine est vraiment lancée, eh bien, je peux aller toujours un peu plus loin.
0: Vous avez eu cette intuition, finalement, à 8 ans, que votre vie, ce serait le piano. Mais alors, quand votre maman vous a mis au conservatoire, c'était même avant vos 8 ans, il me semble, est-ce qu'elle aussi, elle a eu l'intuition? Elle a dit, ce petit-là, il est pianiste? Parce que vous n'êtes pas d'une famille de musiciens classiques, pas du tout.
1: Non, non, pas du tout, pas du tout. Et en fait, ma mère qui me voyait jouer sur un
0: petit jouet, un petit Fisher-Price.
1: Ouais, un petit mini-clavier, elle s'est dit, il a l'air d'aimer ça, je suis admirative de ce monde-là, il faut absolument que je le mette au conservatoire pour lui donner toutes ses chances. Et à 6 ans, j'intègre le conservatoire et depuis, j'ai continué tout ce parcours. Donc oui, j'ai eu les armes pour pouvoir m'exprimer et c'est ce que j'encourage vraiment à tous les parents d'accompagner les intuitions des enfants parce qu'elles sont souvent très très très justes. Et même si ça passe par une organisation particulière et beaucoup d'efforts, ça vaut toujours le coup d'accompagner ça. Et moi, je suis reconnaissant à vie à la fois de l'encadrement de mes parents, mais aussi des grands maîtres que j'ai au conservatoire et de l'institution publique dont j'ai pu bénéficier depuis que je suis tout petit.
0: Oui, ça vous fait un point commun avec Big Flo et Oli. Je suis sûre qu'il y en a d'autres. Mais celui-là, ils nous l'ont dit aussi dans l'émission à quel point c'était génial de pouvoir aller au conservatoire. Donc big up aux gens du conservatoire qui nous écoutent sans doute. Réaliser ses rêves, c'est aussi parfois inviter des artistes qu'on écoutait quand on était ado sur son album. Alors, j'ai vu le nom de Wyclef Jean dans la liste des invités de Movie et Sofiane Pamart. Wyclef, c'est les Fugees, c'est le plus grand groupe de la fin des années 90. Voilà ce que vous faites ensemble.

0: ne l'ai jamais entendu chanter comme ça. Qu'est-ce qui s'est passé ce soir-là? C'était la nuit, hein?
1: C'était la nuit. En fait, ce qui était beau, c'est que j'étais à New York. J'organisais des dîners dans une très belle suite où il y avait aussi un piano. Et parfois, j'improvisais au piano pendant la nuit. On me filme. Et je sais pas comment, mais cette vidéo atterrit dans le téléphone de Wyclef qui demande à me voir. Je le rencontre le lendemain dans la nuit, et d'ailleurs dans le studio d'Alicia Keys et sur le piano d'Alicia Keys.
0: Pardon, monsieur. Ah oui, non mais c'est vrai. Et c'est Hollywood, hein, les gars.
1: Et donc tout est surréaliste, mais tout est très beau. Et quand je le rencontre, vraiment, on a une des premières choses qu'il me dit. Donc d'abord, il vient avec sa guitare, on improvise au piano, et après il me regarde droit dans les yeux, et il m'a dit, tu sais ce qu'on va faire? On va faire une chanson de paix. Ah. Et There Will Be a Day est une chanson de paix. C'est une chanson où en fait on s'imagine un monde où on est tous en train de boire la même eau, de boire, d'être réunis autour du même oasis, d'avoir des protections spirituelles, des armées d'anges qui font en sorte que on est en train d'œuvrer pour la paix. Elle est très très très belle, cette chanson, et c'est l'histoire d'une rencontre qui est devenue on est devenus de grands amis à partir de cette première rencontre en studio et en créant ce morceau.
0: Il parle un peu français en plus, il est haïtien.
1: Exactement. Donc, voilà, et c'est ce qu'il me dit. Et une des choses qu'il m'a dit aussi, c'est aussi une histoire de paix et d'amour entre Haïti et la France qu'on va écrire. Deux grands projets. Ouais.
0: C'est beau. Elle est magnifique, cette chanson. Elle s'appelle There Will Be a Day. Il y a Piano Sonata avec J Balvin. Non, ça, c'est...

0: une voix que vous connaissez bien, mais que vous n'avez jamais entendue sans section rythmique. Évidemment, J Balvin et tous ces artistes de musique latine, ils sont obligés d'avoir du rythme. Là, c'est piano-voix.
1: Mais pour autant, on ressent ce rapport au rythme dans sa manière de scander les mots. Mais c'est vrai que pour lui, il s'est livré d'une manière tellement bouleversante. Et ce qui est amusant, parce que tu as créé, sans le faire exprès, un rapprochement entre les deux morceaux. Ouais. On écoutait Wyclef, qui a été fait la nuit du jour de l'enregistrement du morceau Piano Sonata. Donc le jour, j'étais avec J Balvin, à New York aussi, dans ce même studio. Et la nuit, j'étais avec Wyclef Jean. Et donc j'ai vécu 24 heures de musique extraordinaire.
0: Après, on fait quoi? Pas envie d'aller dormir après.
1: Non.
0: Waouh, ouais, c'est sacré 24 heures. Ouais,
1: c'était 24 heures complètement folle.
0: Alors, ce que j'aime aussi dans votre parcours, Sofiane Pamart, et ça, on le voit voilà, depuis le premier album, et puis la manière dont vous adaptez aussi aux gens que vous croisez, aux gens qui vous posent des questions selon leur spécialité, selon tout ça, voilà, vous comprenez ça, vous avez une vraie intelligence humaine et émotionnelle. Et quelqu'un comme Laurine, qui est gagnante de l'Eurovision, voilà, qu'on pourrait dire, oh, est-ce que c'est pas un peu ringard? Alors, vous, pas du tout. Non seulement vous n'êtes pas snob, mais en plus, vous arriver à transcender tout ça, l'image des gens, en fait, quand ils débarquent chez vous, dans votre album, dans votre film, dans votre movie, ils peuvent se réinventer. Laurine, c'est pas la même, là.
1: Je pense vraiment que quand on rencontre quelqu'un, au plus notre cœur est pur et enfin vraiment sincèrement, sans préjugés ou sans attente particulière, eh bien au plus on laisse la place à quelque chose de magique. Ouais. Et après, bien sûr que parfois il y a des rencontres qui vont pas se passer comme on l'espérait, ça peut arriver. Mais le fait d'avoir une vision positive de ce qui peut arriver et d'être réceptif à quelque chose de différent de ce qu'on connaît déjà et accepter que l'autre peut nous apporter une vérité qu'on ne connaît pas, c'est comme ça qu'on crée de grands moments. Et c'est ce qui s'est passé avec Laurine, qui est une grande artiste, et vous allez l'entendre sur son morceau I Am What I Am. C'est une diva, et elle vit tellement de choses dans son cœur qu'elle a besoin d'exprimer, et si on lui laisse la place, ça donne ce grand morceau.

0: What I Am, Sofiane Pamart et Laurine. Vous l'avez compris, cet album est un film. Ce film est un voyage en 20 scènes avec des invités et puis aussi des moments où vous êtes tout seul, Sofiane. Vous ne serez pas tout seul au Stade de France l'année prochaine, 17 avril 2027, mais j'espère qu'on se reparlera d'ici là. Qu'est-ce que je peux vous souhaiter pour la suite?
1: Qu'on soit toujours plus nombreux à se fédérer autour du piano.
0: Ah, c'est un beau vœu, et en plus vous ne le faites pas pour vous-même du coup, mais pour tout le monde, pour la communauté. J'aime beaucoup. J'aime beaucoup. Alors pour vous remercier, on va écouter un des grands moments de cet album, c'est Gimme Love, version orchestrale. Sofiane Pamart et Sia. Et merci beaucoup d'être venue nous voir, Sofiane.
1: Merci Émilie, j'ai passé un excellent moment et je te remercie personnellement. Merci. Pour la classe et la manière de mettre en valeur tes invités. Je suis touché par ce qui vient de se passer. 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

0: ça c'est la voix, Sofiane Pamar, c'est le piano et la magie de ce disque, ce nouvel album Movie. Sofiane Pamar était dans Décibel.
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0: Il est temps les amis de jouer au Blind Test. Avec qui on joue ce soir? Allô, allô.
2: Chantal.
0: C'est Chantal.
2: Bonjour, bonjour. Laetitia.
0: Chantal et Laetitia, bienvenue à toutes les deux. Pardon, j'étais occupée en fait pendant la chanson à chanter sur du Sia. Bon, personne ne m'entendait, hein. Heureusement, il était parti, Sofiane Pamar. Et donc, je n'ai pas entendu la régie qui me donnait vos prénoms à toutes les deux. Chantal, Laetitia, bonsoir. Voilà. Et bienvenue, merci d'être venue jouer avec nous. Comment ça va?
2: Ça va très bien.
0: Bon, le cadeau que je vous offre ce soir, c'est Movie, l'album de Sofiane Pamar, qui est un grand pianiste, mais qui donc, on le découvre, fait aussi des chansons incroyables, avec plein d'invités. Chantal et Laetitia, avant même de jouer, sachez que vous avez toutes les deux gagné, bravo, je vous félicite.
2: Ah, merci.
0: Voilà. C'est important de gagner avant de jouer, comme ça après on joue mieux, on est plus détendu. Et je rappelle, pour vous et pour celles et ceux qui seraient là pour la première fois, le principe du blind test. On va écouter des chansons et il va falloir retrouver le plus rapidement possible le nom des interprètes de ces chansons. Pour vous aider, chaque soir dans le blind test, il y a un thème. Et le thème du jour, c'est les prénoms féminins en chanson. Ça veut dire que toutes les chansons qu'on va écouter, voilà, elles portent le nom d'un prénom féminin. Voilà. Par exemple, s'il y avait une chanson qui s'appelait Hey, salut Chantal, peut-être qu'elle serait dans le blind test. Ou alors, pour Laetitia, il y a une chanson de Gainsbourg. Hein.
2: Elle non, bah, Laetitia, elle a
0: oui. Elle a
2: la
0: chance. Bah oui, L-A-E dans la T-I-T-I-A. Voilà, exactement. Allez, c'est parti pour une première chanson qui porte un prénom féminin. Attention, c'est pas le prénom féminin qu'il faut retrouver, c'est le nom de l'interprète. Est-ce que vous êtes prête?
2: On est prête.
0: Alors on y va, première chanson, dites-moi, qui chante ça?
2: Gainsbourg, Laetitia.
0: Oui,

0: pour moi de
1: pouvoir. Elisa, Serge Gainsbourg, Laetitia l'a dit en premier, mais je crois que Chantal l'avait aussi, hein.
2: Oui.
1: Un incontournable des chansons prénom féminin, Elisa. On continue, on change de pays, d'époque et de chanson, évidemment. Qui chantait ça? Il s'agit d'un groupe américain. Un groupe américain qui porte le nom, attention, je vais vous donner un indice, du héros des blagues enfantines les plus répandues dans les cours d'école.
2: Carambar, Laetitia.
1: Alors, c'est non, pas Carambar, c'est, vous savez, quand on dit « Ah, je vais vous raconter une histoire de... »
2: Toto.
1: Toto, oui.

0: Rosanna de Toto. La légende raconte que c'est une chanson adressée à Rosanna Arquette, dont un membre du groupe était très amoureux. Rosanna Arquette, héroïne du Grand Bleu, aussi actrice américaine, mais c'est elle l'héroïne du Grand Bleu, aux côtés de Jean-Marc Barr et de Jean Reno. J'en profite pour vous glisser l'info. Si vous avez raté Décibel avec Éric Serra, compositeur de la grande bande originale du Grand Bleu, il était avec nous il n'y a pas très longtemps et tout ça est déjà disponible en podcast. Alors Chantal et Laetitia, vous êtes très fortes en blagues de cours d'école et en chansons.
1: Ah ben oui.
0: Je vous propose un dernier titre.
1: Oui.
0: Ok. Alors après Rosanna et Elisa, là on chante une Caroline. Mais qui est le chanteur ?

0: toutes les deux, Laetitia et Chantal. C'était un joli blind test avec toutes ces filles, Caroline, Rosanna, Elisa, Laetitia et Chantal. Merci d'avoir joué avec nous.
1: Merci beaucoup.
0: Chantal.
1: Merci.
0: Bravo,
1: voilà. Je peux passer un petit bonjour.
0: Mais bien sûr.
1: Alors, bisous à Célia, Mégane, Thomas, Nicolas et Alexandre. C'est mes 5 enfants, voilà.
0: Oh, hey, bravo, beau boulot. Bravo.
2: Moi, c'est bonjour.
1: Voilà.
2: Ça, bonjour c'est à ma fille en Allemagne.
0: Alors, hello.
2: Stéphanie,
0: oui.
2: Stéphanie en Allemagne.
0: Stéphanie en Allemagne.
2: Gros bisous.
0: Ah oui.
2: Gros bisous.
0: Nous aussi, on l'embrasse. Et puis d'ailleurs, on embrasse tout le monde. Et surtout Aïcha, c'est la copine de Khaled, composée par Jean-Jacques Goldman. Immense tube et joli prénom en chanson. Aïcha, sur votre radio.

0: Sia. Quel bonheur. Khaled dans vos oreilles et dans Décibel.
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0: Christophe Willem est de retour 20 ans après la tortue qu'on avait découvert à la Nouvelle Star. La tortue, c'était un petit surnom affectueux hein, donné par le jury, l'animatrice Virginie Efira, puis après tout le public. Bref, ce grand garçon avec une voix d'or et, il faut bien le dire, un humour assez ravageur nous avait fait craquer. Il est de retour, Christophe Willem, avec une nouvelle chanson. Elle s'appelle Système.

0: Le retour de Christophe Willem. J'ai oublié qu'il comptait un peu à la fin. Système, A-I-M-E, jeu de mots. On adore Christophe Willem. Vivement l'album et vivement la semaine prochaine. Il sera invité de Décibel.
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0: Tout à l'heure, je vous ai dit, vous allez faire une découverte ce soir, El Bocho. Bon, ça sera pas pour ce soir, parce qu'en fait, on n'a plus le temps. J'ai été un petit peu bavarde avec Sofiane Pamart. Il faut dire que je l'admire énormément. En revanche, puisque c'est l'heure de la chanson anniversaire, joyeux anniversaire à la sublime australienne Kylie Minogue, 58 ans aujourd'hui, 100 millions d'albums vendus.

0: la Merveille, 58 ans aujourd'hui, bon anniversaire et un succès qui s'étale depuis les années 80 sur 5 décennies. Bravo à elle, elle devrait bientôt redonner de ses nouvelles. Décibel, c'est terminé pour ce soir. Merci à l'équipe de l'émission. Il y avait Franck Moilly, Alexandra Sackberg, Elodie Bianca Maria, Iris Guitoni et pour la dernière fois avec nous Arnaud Loupia. Bonne route Arnaud. Et merci à vous les amis. Oui, bonne route à vous aussi, on vous aime.
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0: Demain, dans Décibel, il y aura les Worlds Apart. Je dis ça, je dis rien. Il est 21h. Belle soirée à l'écoute d'ici.
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4: Vous savez certainement pas, parce que la plupart d'entre vous m'a connu en 2016 quand j'ai sorti mon premier single qui s'appelait J'ai cherché. Mais en 2011, 5 ans auparavant, un grand DJ du nom d'Offer Nissim est venu me voir. Il me dit, mec, j'aimerais que tu reprennes Mylène Farmer. J'avais pas encore de carrière, j'avais pas mon univers, j'avais pas ma propre chanson et j'ai trouvé ça merveilleux d'avoir cette opportunité.
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avait à la mairie, le jour de la kermesse, une photo de Jean Jaurès. Et chaque verre de vin était un diamant rose posé sur fond de silicose. Il parlait de 36 et des coups de grisou, des accidents du fond du trou.

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1: Cap sur Lisbonne. 1991, Étienne Daho y vit une passion amoureuse incandescente. C'est là, entre les pavés humides et les embruns de l'Atlantique, qu'est né un morceau culte, Saoudade.
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1: Saoudade, ce mot portugais presque intraduisible, c'est ce mélange unique entre la joie et la tristesse. C'est le cœur qui bat un peu trop fort pour un souvenir.

Pour Dao, ce titre est si viscéral qu'il en fait un test ultime. À l'époque, chaque musicien qui souhaite l'accompagner sur scène doit passer l'épreuve de Saoudade. S'il ne capte pas l'âme du morceau, il ne fait pas partie du voyage.

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2: Il neige, souffle. 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Visa accordé à toutes celles et ceux qui ont la tête dans les nuages.

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0: C'est l'hymne absolu au bonheur. Et pourtant, la chanson « Y a de la joie » de Charles Trenet est née entre les murs d'une cellule.
1: Les secrets de vos chansons préférées, Yoann Guérin.
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0: En 1936, le jeune Trenet fait son service militaire à Istres. Mais il passe plus de temps en prison que sur le terrain, à force de faire le mur pour aller chanter dans les cabarets de Marseille. C'est pendant ses jours d'arrêt qu'il imagine ce titre. La légende raconte même qu'au début des années 2000, lors de travaux dans l'ancienne prison de la base, on a découvert les paroles et une clé de sol gravée comme des graffitis sur les murs.
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0: C'est aussi à cette période que naît son surnom, le fou chantant.
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3: J'ai envie de vous faire écouter une artiste montréalaise que j'aime beaucoup, dont je suis même amoureux. La chanson s'appelle Feel Good et je ne m'en lasserai jamais.

0: tout de suite accroché. C'était avant qu'elle explose complètement. Mais on sentait en écoutant sa musique que c'était inévitable. Très heureux qu'une artiste comme ça soit au devant de la scène musicale française. Je trouve qu'elle a tout. Elle est intelligente, elle est sensible. Donc c'est très inspirant.
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2: Son nom, Renaud Lémence.
3: Je verrouille sous les chaînes tant de mots interdits. Je voudrais qu'on m'assomme si je me suis perdu.
2: Renaud Lémence, chanteur, mais aussi comédien. Il fait de nombreuses apparitions dans les séries télévisées françaises. Mais sa véritable passion, c'est la chanson.
3: Oh.

0: Ce chanteur marseillais
1: vient de sortir son premier album, Accoudé au bord du monde. Voilà que
0: je suis. 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
3: Salut Brice Hizel.
4: Comment il s'appelle déjà ?
5: Je m'appelle David Pasquet, j'ai 55 ans.
6: C'est le musicien alors ?
5: Je suis talabardeur, musicien, compositeur.
6: Ça c'est terrible, les musiciens, ça branche toujours beaucoup les femmes. C'est dur pour les autres.
7: Mais qu'est-ce que tu fais là ?
5: Je suis dans les petits bonheurs.
8: Allez, prends la musique !
5: Vous habitez où, vous m'avez dit ?
9: Alors, moi j'habite à Vannes, je viens du centre Bretagne, de Saint-Nicolas-du-Pélène.
10: Comment t'as fait pour te retrouver là-bas ?
9: Parce que je suis arrivé par la rencontre d'une fabuleuse femme qui a finalement m'a déplacé de mon centre Bretagne.
11: J'ai jamais vu un homme avoir autant d'égards pour une femme.
9: J'habite là-bas depuis 95. Il y a la mer, il y a la ville, il y a la campagne pas loin. Bon, il y avait une culture vannetaise aussi à Saint-Nicolas, c'est-à-dire que c'est quand même le Pline qui est roi à Saint-Nicolas-du-Pélène. Et finalement, d'aller à Vannes, c'était pas tellement l'étranger pour moi.
12: Oui, enfin, en somme, tu n'as jamais quitté le département.
13: Pour un CDR.
14: Tu as acheté un petit 45 tours. Regarde.
9: Mon premier 45 tours, c'est un Titi et Gourminet qui se parle avec une petite musique derrière.
15: Gourminet, veux-tu jouer avec moi ? Gourminet, Gourminet.
9: Ouais, voilà. Oh, Gourminet, non. Bah, j'écoutais ça tous les jours. Hein. D'ailleurs, je crois qu'il restait toujours sur l'électrophone. Ça me rendait plein de joie et en même temps un peu de méfiance quand même. Parce que Titi, il faut qu'il fasse attention à Gourminet. Et Gourminet, c'est un malin.
15: Mais oui, c'est bien
16: vu,
15: un
16: Gourminet. Allez, vas-y, fais-nous rire.
17: Raconte-nous une histoire, allez.
9: Une blague courte.
18: Bon, vous y allez, oui.
9: Un jour, la plage. Celle-ci voulait toucher mon coquillage. Je lui ai dit, oh, fais-moi l'amour si tu veux, mais touche pas à ma coiffe.
6: Très drôle.
19: Ça me fait l'air.
20: Ce matin, exercice d'expression orale.
9: N'est que tout de la variante. Hein.
21: Ce qui signifie ?
9: Ce qui signifie, c'est pas le tout de raconter les conneries.
21: Ah non, je confirme.
22: Oh, bon, dites pas de conneries.
9: Allez, salut, canabou.
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23: Et pour ce nouveau reportage, je vous propose de me suivre. On part à Vouneuil-sous-Biard, retrouver Badr, il gère la société Black Sheep. Bonjour.
24: Bonjour.
23: Alors vous, votre spécialité, c'est les vannes aménagées.
24: Ouais, c'est ça, vannes aménagées. On fait de la location de vannes aménagées et de la vente également.
23: Alors, c'est quoi aujourd'hui les vannes aménagées? Parce que depuis le Covid, le confinement, il y a énormément de gens qui ont acheté de vannes aménagées. Ça a la cote et il y a de plus en plus de nouveautés, de petites choses qui simplifient la vie.
24: Ouais, en fait, depuis le Covid, on a une très grosse demande parce que les gens veulent chercher la nature. Le van aménagé, c'est vraiment le bon produit puisqu'il est à la fois compact et à la fois spacieux à l'intérieur. Et en plus, comme on peut le voir, il a un toit relevable, donc du coup c'est un produit qui marche pour 4 voire 5 personnes. Donc on a pas mal de familles, de couples ou d'amis qui viennent nous voir pour des week-ends, des semaines, etc. Donc et puis dedans, il y a tout ce qu'il faut pour cuisiner, pour se restaurer. Donc c'est ça qui plaît.
23: Génial. Voilà, donc là je viens de récupérer le van aménagé et on va donc pouvoir partir et profiter de ce van aménagé direction le lac de Saint-Cyr. Allez hop, me v'la garer au lac de Saint-Cyr. On éteint le moteur. Première chose à faire, il m'a dit, si je veux bien dormir, fermer les espèces de stores en les mettant comme ça. Nickel, j'ai plus qu'à déplier le lit. Et normalement, tac. Hop, ça c'est fait. On n'a plus qu'à mettre un peu de chauffage. Hop, l'écran tactile. Chauffage stationnement. Chauffage permanent, activé. Franchement, je vais bien dormir. J'ai plus qu'à dormir. Et à vous souhaiter une bonne nuit. À demain. 5h45. Bon, que dire? J'ai bien dormi. Je pensais avoir froid. J'ai eu chaud. J'ai même dû baisser le chauffage dans la nuit. Mais rien à dire. un van, c'est vachement bien foutu. On dort bien. On a de la place. Franchement, rien à dire. Bah, je vais vous épargner ma morning routine de aller se boucher dehors avec le tuyau et tout et tout. Mais pour le reste, franchement, nickel. Je me prépare et je retourne au travail. Bon, bah voilà, c'est validé.
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3: Si le pantalon fait fureur de nos jours chez les filles comme chez les garçons, qu'en est-il de la braie ? B-R-A-I-E. Son ancêtre, le pantalon de l'Antiquité, qui pouvait être serré au niveau des chevilles, serré ou bouffant au niveau des cuisses. La braie a été inventée par les Gaulois. C'est grâce aux Gaulois que les Romains apprirent à connaître la braie. Le mot s'est répandu après dans toutes les langues romanes avant que le personnage de Pantalone de la Commedia dell'arte, le costume du riche Vénitien qui porte un pantalon, ne fasse sensation et répande le mot pantalon sur tout le territoire français. Enfin, sauf un territoire qui résiste toujours à l'envahisseur, les pays occitans, où le pantalon se dit toujours comme les Gaulois, l'obraio o l'obraso. Ne dit-on pas que ce gouya est toujours débraillé ? Cela vient de la même origine, mal pantalonné, mal fagoté. Tu pouvais pas tourner à monter ta braguette, t'es prise ? Tu ne peux pas remonter ta braguette, je te prie. Même origine. Oups, pardon. Année à Diou.
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1: C'est quand même un rêve pour moi parce que c'est vrai que je ne pensais pas en arriver à ce stade-là.
2: Vous êtes fière de vous?
1: Un petit peu, oui, quand même.
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1: Donc, je m'appelle Marie-Pierre Poulet, j'ai 70 ans. Je viens d'être titrée aux championnats d'Europe de natation qui se sont déroulés en Pologne à Lublin sur le 100 mètres 4 nages. Je nage à Jouer les Tours, au club de Jouer les Tours, à Jouer natation.
2: Vous êtes championne d'Europe?
1: Disons que pour moi, c'est un petit peu impressionnant. Je ne réalise pas trop pour l'instant. C'est une compétition qui s'est passée comme une autre compétition. J'adore faire des compétitions. Et c'est vrai que plus on m'en parle et plus je me dis « ah oui, quand même ».
2: Est-ce que vous avez toujours été nageuse?
1: Ah oui, ça, j'ai toujours été nageuse. Depuis l'âge de 9 ans, j'ai été nageuse. J'ai commencé dans un club de la Sarthe. Ensuite, j'ai suivi mes parents. On a été mutés en Indre-et-Loire. Et j'ai fait les championnats de France en 97 à Saint-Pierre-des-Corps. La piscine de Saint-Pierre a brûlé. Donc, je me suis dit, il faut quand même qu'on trouve un club pour continuer à nager parce que c'est quand même pas ma raison de vivre, mais beaucoup quand même. Puis en fait, je me suis orientée sur Jouer. Très contente également de rapporter ces titres pour le club de Jouer les Tours, bien sûr. L'endroit où je me sens bien, c'est dans le sport. Parce que j'ai fait énormément de sport, donc j'ai touché à beaucoup, beaucoup de sport. Et c'est vrai que l'ambiance a été magnifique et c'était franchement époustouflant au niveau organisation, au niveau...
2: Vous avez dû entendre pas mal de langues.
1: Énormément.
2: C'était qui vos adversaires?
1: Il y avait beaucoup de gens des pays de l'Est, hongrois, tchécoslovaquie. On est toujours en attente dans les chambres d'appel, comme on voit aux Jeux Olympiques et tout. C'est vrai que c'est impressionnant de voir ça. Entre nous, parfois, il y a des regards qui sont un petit peu... On se dit, celle-ci, elle est un peu plus forte, ou celle-là, il faut que je me méfie, il faut que je surveille et tout, parce qu'on sait à peu près quels seraient nos adversaires, si je puis dire.
2: Et elles savaient que vous alliez être leur adversaire?
1: Alors, moi, je ne parle pas anglais, enfin, très peu. Je sais pas. Les numéros de place, on se dit, celle-ci, elle est un peu plus forte et tout, donc il faut que je surveille, etc.
2: Médaillée d'or en Pologne, il y a quelques jours, Marie-Pierre est aussi fidèle depuis 43 ans.
1: Tous les jours, je travaille.
2: Vous nous donnez un peu du fil à retordre en ce moment avec tout ce qu'on parle sur la retraite? Ou dites non, moi 70 ans c'est bon, qu'est-ce que vous faites de beau?
1: Je travaille au Crédit Agricole. Pour moi, ça a toujours été un leitmotiv aussi, le travail, parce que ça m'a créé du lien social.
2: Et puis un certain goût de l'effort, peut-être, parce que ce fameux 100 mètres 4 nage...
1: Je l'ai fait en 1:38.04.
2: L'année prochaine, vous y retournez?
1: L'année prochaine, peut-être, si je suis encore apte à pouvoir faire des compétitions, pourquoi pas, oui. Je sens l'adrénaline monter, et j'ai à cœur de vouloir satisfaire le club. Après, pour moi, ça coule de source, on va dire.
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4: Bonjour Johan.
5: Salut Manu.
4: Merci de nous recevoir ici, au garage, à Issoudun, devant une boîte. Une boîte à courrier?
5: Une boîte à courrier. Alors là, Manu, il faut dire que t'es gâté, t'es privilégié. Merci. Parce que là, je peux te dire qu'on voit pas ça tous les jours. C'est une boîte à courrier qui est d'époque Napoléon III. Elle est entièrement en bronze. Tu peux voir ici sur sa face avant une représentation d'un portrait de Louis XIV, ce qui nous indique qu'on est dans une école qu'on appelle l'école Boulle. Pour les gens qui connaissent un petit peu, référence pour l'ébénisterie, pour le décor. Donc cette boîte à courrier entièrement ciselée en bronze avec ses pieds griffes. Ici, la représentation de Louis XIV en médaillon sur la face avant. Et puis regarde quand tu l'ouvres un petit peu.
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5: Quand tu l'ouvres, il y a des compartiments pour ranger les lettres et les courriers, et elle est entièrement garnie de son velours de couleur pourpre qui est entièrement d'époque Napoléon III. Cette boîte à courrier en bronze qui fait à peu près 35 cm de haut, on va dire, se referme comme ça, tu vois. Elle est dans un état d'origine, d'époque extraordinaire. Moi, j'invite vraiment, mais rien que par curiosité, j'invite nos amis Berrichon à venir voir des objets dans les boutiques. C'est important d'apprendre des choses. Ça, c'est une curiosité. Moi, j'invite nos amis chineurs et amateurs à venir voir un objet comme celui-là parce que c'est très rare. Ça, c'est vraiment très, très beau.
4: Alors, c'est rare, c'est beau. Le prix?
5: Mais c'est accessible quand même, c'est autour de 1000 euros. Mais c'est vrai que si tu veux un objet de cette qualité-là, une boîte à courrier comme ça, j'en avais jamais vu.
4: Elle est discrète, elle est élégante, je la valide.
5: Tu la valides? Eh ben voilà, écoute, on verra si tu auras reçu du courrier, un peu ta lettre du Père Noël peut-être.
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8: Bonjour à toutes et tous, Thierry Sagarloïto pour Affaires Classées, le podcast. Nous sommes en juin 1884. Un vieil homme habitant le village sous le teint d'Escule est sauvagement assassiné dans une auberge du village voisin de Lannes en Barétous. Qui lui en voulait donc et pourquoi? Réponse dans un instant.
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8: Au village sous le teint d'Escule vivait naguère un certain Joseph Larras. Cet ouvrier d'origine espagnole, âgé de 58 ans, était vaillant, bien que de santé assez faible. Sa sobriété et ses habitudes économes le rendaient, disait-on, à l'abri du besoin. D'origine modeste, Joseph n'hésitait jamais à faire état du fruit de son labeur, des espèces sonnantes et trébuchantes qu'il trimballait fièrement dans sa ceinture. Le soir venu, au troquet du coin, cela devenait même un sujet de plaisanterie. Combien avait-il exactement dans sa poche? 1600, 1800 francs? Nul ne savait vraiment. Nous sommes en 1884 et pour l'époque, ce joli pécule a de quoi susciter l'admiration, la jalousie, voire même aiguiser l'appétit de sujets peu fréquentables. Joseph eut un jour le malheur de prêter une somme d'argent à une certaine Madeleine. L'intéressée était connue dans les environs et pour cause. Elle tenait dans le village de Lannes en Barétous un cabaret où les hommes du canton venaient volontiers s'encanailler lorsqu'ils le pouvaient. Des dames de joie y servaient de l'alcool à volonté avant de faire commerce de leur charme. Ladite Madeleine flaira sans peine le pigeon. Malgré son inconduite notoire, elle put approcher Joseph et le convaincre de lui prêter une petite partie de son bas de laine. Les mois passèrent et le brave ouvrier eut toutes les peines du monde à se faire rembourser. Le 1er juin, il finit par se rendre chez sa débitrice, laquelle, pas gênée pour deux sous, le reçut très amicalement en lui offrant à boire et à manger. La nuit suivante s'avéra cauchemardesque pour le pauvre Joseph qui fut pris de fortes douleurs au ventre.
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8: 3 jours durant, Joseph fut contraint de garder le lit, incapable de tenir sur ses deux pieds. Quand son médecin se présenta, il diagnostiqua sans mal une tentative d'empoisonnement, un crime très en vogue à l'époque. Il lui fallut une bonne semaine pour se rétablir. Une fois remis, le brave ouvrier aurait fort bien pu s'empresser de déposer plainte à la gendarmerie. Sauf que, en agissant ainsi, il risquait de faire une croix sur sa créance. Joseph choisit donc de ne rien dire afin de revenir de plus belle à la charge auprès de la vilaine Madeleine, laquelle ne fut guère rebutée par l'insuccès de son premier essai de l'empoisonner. Excitée par la convoitise du magot de Joseph, elle se décida cette fois à l'assassiner, non sans voler au préalable le pognon avant de faire disparaître sa dépouille. Un projet préparé 13 jours durant. Le 10 juin 1884, comprenant que Joseph rechignait à se présenter au cabaret, Madeleine eut l'idée de solliciter l'aide d'un certain Bidard. Et selon le plan ourdi par la maquerelle du village de Lannes, le Basque devait se rendre au domicile du vieux Larras afin de lui demander un petit service. Bidard, recherchant soi-disant un guide connaissant comme sa poche les routes du royaume d'Espagne, devait accompagner deux dames qui se disaient désireuses de faire un pèlerinage à Saint-Jacques-de-Compostelle. L'idée consistait donc à mettre le marché en main à Joseph. Ah, la belle histoire! Sachant la perversité de sa voisine, Bidard eut un mauvais pressentiment et il se garda bien d'honorer la mission. Deuxième échec pour Madeleine, qui ne songea pas un instant à lâcher prise. Elle revint à la charge le lendemain, mais Bidard ne bougea pas.
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8: Peu importe, le 22 juin, la tenancière de cabaret change son fusil d'épaule. Elle recrute cette fois deux autres acolytes, Thérèse et Jeanne-Marie qui iront frapper séance tenante à la porte du vieux Larras afin de lui demander de l'aide. Prétextant se rendre demain à Raqqa, les deux dames ont pour mission de convaincre le futur pigeon de leur montrer la route. Moyennant finance, évidemment. Flairant l'entourloupe, Larras refuse. Il profite de cette visite inattendue pour leur demander de passer le mot à Madeleine, qu'elle se dépêche d'éteindre sa dette, sans quoi il n'hésitera pas à la traduire en justice au tribunal d'Oloron. Ne voyant rien venir, l'ouvrier espagnol se présente le lendemain dès 7h chez la Madeleine, laquelle l'envoie promener au motif qu'elle dort et qu'il vaudrait mieux qu'il revienne à 16h. Assuré que Joe Larras se pointera ce soir, la tenancière de cabaret lui prépare cette fois un comité d'accueil plutôt musclé. Elle sollicite une nouvelle fois ses deux complices, Thérèse et Jeanne-Marie, afin qu'elles lui prêtent main forte. Et le plan fonctionnera à merveille. Tout commence vers 15h30. La fille aînée de Madeleine, postée en sentinelle sur le chemin, court à l'auberge afin de prévenir les trois mégères de l'arrivée imminente du vieil homme.

0: les rejoint. Elle s'empare des jambes de Joseph tandis que Jeanne-Marie lui maintient les bras. Madeleine exulte, elle peut enfin faire la peau de son créancier et pour cela, elle l'étrangle de toutes ses forces avant de s'emparer d'une corde qu'elle a préparée pour l'occasion. Quelques minutes plus tard, le vieux Joseph pousse son dernier souffle. L'horrible Madeleine va enfin pouvoir s'emparer de la fameuse ceinture qui recèle les économies du malheureux. Le fameux magot caché n'était donc pas une légende. La tenancière sans scrupule arrache les liasses de billets. Elle en distribue quelques-uns à ses deux complices. 35 francs pour Thérèse, 25 francs pour Jeanne-Marie et le reste pour Madeleine. Leur bonheur sera pourtant de courte durée car et elle ne l'avait pas prévu. Il y avait un témoin dehors et c'est très gênant. Marc, un domestique trentenaire, a scruté le manège depuis la maison voisine. Il a vu l'arrivée du vieux Larras, il a surtout entendu ses cris et, ne le voyant pas reparaître, il a décidé d'aller jeter un œil dans l'auberge de l'horreur. Madeleine l'accueille, pas gênée pour deux sous. Aucune émotion ne traverse son visage. Marc jette un rapide coup d'œil, sans résultat. Il quitte les lieux, puis fait un rapide tour de maison, quand soudain, il aperçoit par une fenêtre le corps du malheureux gisant au sol d'une chambre du rez-de-chaussée. Le jeune domestique fait part de la macabre découverte à sa maîtresse, laquelle s'empresse d'alerter monsieur le maire. Le soir même, les gendarmes rappliquent à l'auberge de l'âne, suivi du juge de paix et du procureur. La perquisition commence. Elle durera toute la nuit.
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0: Après de longues recherches, on finit par retrouver le cadavre du vieil homme. Il a été enveloppé dans un sac de toile, dissimulé entre le matelas et la paillasse d'un lit où dormait, détail macabre, le plus jeune fils de la maîtresse des lieux. Surprise en quasi flagrant délit, croyez-vous que les trois femmes avoueraient leur forfait? Même pas! Elles commencent par nier effrontément l'assassinat de leur proie, avant de se rejeter mutuellement les responsabilités les unes sur les autres. Les gendarmes n'auront pourtant guère de mal pour les confondre. Les trois mégères n'ont même pas eu le temps de dépenser l'argent qu'elles ont volé et qui traîne dans leur poche. La fouille des lieux livrera un autre indice. L'arsenic utilisé lors de la tentative d'empoisonnement du vieux Jo repose dans une boîte en métal. Détail accablant. Embarrés tous, comme en saoule, l'arrestation des trois mégères criminelles sème l'émoi. On savait certes que Madeleine traînait une sale réputation de mère maquerel, mais de là à assassiner de sang-froid un vieil homme sans défense parce qu'il a eu le tort de réclamer le remboursement d'un prêt, somme toute modeste, il y a un pas. Voilà 10 ans que Joseph habitait la France. Le décès de son épouse n'a sans doute rien arrangé à son tempérament radin. N'ayant plus de contact avec ses trois enfants, il tuait donc le temps dans les troquets du coin, parlant sans doute beaucoup trop de ses économies planquées dans sa ceinture. Moralité, ton secret est ton sang. Et si tu le partages, tu meurs. Le procès s'ouvre à Pau, devant la cour d'assises des Basses-Pyrénées, en décembre 1884. Verdict, Madeleine finira ses jours en prison, au bagne. Ses deux comparses purgeront, elles, 20 ans au cachot.
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0: Trois mégères dans le box, nous étions en 1884 sur les hauteurs de Soule et aux confins avec la vallée du Barétous. Je vous propose dans un prochain épisode d'aller dans la cour de l'hôpital de Bayonne un après-midi de mars 1980. Soudainement, en milieu d'après-midi vers 16h, une voiture explose. C'est la voiture du sous-préfet. Pourquoi cette explosion et par qui? Réponse dans un prochain numéro intitulé

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1: Monter un jour sur scène et chanter devant le public, vous en rêvez, mais oser, c'est le mot d'ordre. Josiane Leroy a osé rejoindre les Intemporels, aimer tout son cœur dans ce cœur. Josiane Leroy, légende ici.
2: Bonjour, je m'appelle Josiane Leroy, j'ai 69 ans, je suis née à Alfortville en région parisienne et j'habite au Mans depuis 60 ans déjà. Et ma particularité, c'est que je suis choriste dans le collectif des Intemporels. Comment je me suis construit moi-même? Bien justement, enfant dans un commerce. On voit beaucoup de monde, on est habitué au relationnel en fait. Et puis ça a duré ensuite toute ma vie. J'ai fait des métiers toujours dans le relationnel pour aider les gens en fait, pour les rendre heureux. Puisqu'en effet, j'ai eu une agence matrimoniale. Les personnes qui venaient me voir étaient en attente. Il y a eu énormément de couples de formés, j'espère beaucoup de bébés. Alors, comment suis-je devenue choriste? À la maison, quand j'étais petite, on chantait tout le temps. C'était vraiment la joie par rapport au travail du commerce, justement, de chanter et de danser dans l'arrière-boutique. Et puis, à la retraite, je me suis dit, il faut que je fasse quelque chose. Donc, j'ai commencé à Sargelay-le-Mans, à faire du théâtre chanté avec les Imaginaires et Cyril Mudry. J'ai connu les Intemporels grâce à Marie-Thérèse Brebion, notre chef de chœur. Quand on connaît Marie-Thérèse Brebion, chef de chœur, on ne parle plus. Non, je n'ai pas pris de cours du tout. Non. Parce qu'en fait, ma voix ne compte pas. Ce qui compte, c'est de savoir ses textes, avoir de l'oreille, puisque je ne sais pas lire la musique, donc c'est ouvert à tout le monde d'être choriste. Et puis, ce qui compte aussi, c'est qu'on se sent vraiment porté quand on chante à 400, puisque nous sommes 400. Il y a une énergie collective énorme et on se sent porté par toutes les voix et c'est facile, en fait. C'est très facile. Quelle voix ai-je? Je suis soprane, donc je chante dans les aigus. Le matin, c'est pas facile. Hein. Je vais vous chanter quelque chose de plus bas du coup, donc je vais vous chanter « Méfie-toi des puissances, des vierges sans défense, au jeu du corps à corps, l'esprit est bien plus fort. » Alors je fais choriste, mais pas que ça. Un jour, Marie-Thérèse Brebion m'a dit « L'année prochaine, tu vas t'occuper de la communication. » Et bien voilà, on a créé une page Facebook, et puis petit à petit, ça a monté, et puis ça arrive au fait que je suis là aujourd'hui pour vous parler des Intemporels. Voilà, c'était Josiane Leroy, j'étais très heureuse de vous parler de mon parcours, et pour terminer, je vous dirais, quoi qu'on fasse, la solidarité s'invite partout.
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3: 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J'ai testé, j'ai adoré, c'était Delphine. Je vous retrouve très vite pour une nouvelle découverte locale.
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1: Le principe des petits bonheurs, c'est d'aller au petit bonheur, donc au hasard, faire des rencontres avec le micro ici à la main, le tout à l'improviste, sans rendez-vous, sans se présenter. Alors, je vous en ai trouvé un en Savoie. Nous sommes au pied du massif de la Chartreuse.
2: Oui.
1: C'est à vous cette maison ?
2: Oui.
1: On est à Saint-Jean-de-Coux ici, c'est
2: oui,
1: ça ?
2: Oui, le hameau de Côte-Barrière.
1: Côte-Barrière.
2: Oui.
1: Et alors, cette maison, je l'ai déjà repérée.
2: Ah bon ?
1: Parce que derrière les vitres, on voit plein de coupes, de trophées divers et variés.
2: Bah oui, parce que je suis un ancien motard, champion de France de la montagne en 1983. Et là, actuellement, je roule en moto ancienne. Je fais des démonstrations avec une 2,5 TZ de 86.
1: Et donc, je suis passé plein de fois, il n'y avait personne. Et là, vous êtes en train de sortir une moto du garage.
2: Voilà. Donc, c'est de la moto d'une copine que je vais passer au contrôle technique. C'est pour ça que j'ai pas trop le temps, mais j'ai 5 minutes.
1: Oui, parce que là, pour le coup, c'est pas une moto de compétition, celle-là.
2: Non, c'est pas une moto de compétition. C'est une moto classique, une 125 Suzuki. Voilà. Donc, je m'appelle Monsieur Gomez Manuel. J'ai été motociste pendant 45 ans. Et j'ai fait de la compétition pendant 12 ans en championnat de France la montagne. Et donc, j'ai eu le titre en 1983.
1: Motociste, ça veut dire quoi ?
2: Ben, j'ai un magasin de moto.
1: Une passion depuis toujours ?
2: Ah ben oui, depuis l'âge de 15-16 ans, dans la moto, et j'ai toujours fait que ça.
1: Bon, maintenant, vous n'êtes plus un perdreau de l'année ?
2: Non, parce que je suis retraité depuis 3 ans.
1: Voilà. Et vous roulez encore à moto ?
2: Ah ben bien sûr, oui. Je roule en moto dès que j'ai l'occasion, quoi. Et là, j'ai fait un mécanicien au Bol d'Or pour un équipage. Et j'ai fait les 24 heures de Barcelone aussi en tant que mécanicien.
1: D'accord.
2: Voilà.
1: Et là, des motos, il y en a plein le garage ?
2: Non, j'ai plus rien. J'ai que mes deux motos de course, mais je peux pas vous les faire voir. Elles sont dans la remorque du camping-car et du coup, il faut que je sorte tout. Faudrait que... Ouais.
1: Et parce que vous tournez toujours ?
2: Bien sûr, je fais des démonstrations. J'étais au Sunderice Classic en 2024, 2025. C'est au circuit Paul Ricard. J'ai roulé avec des grands champions, c'est le Christian Saron, Giacomo Agostini, puis tous ceux que j'oublie, quoi.
1: Des démonstrations de quoi ?
2: De vitesse, sur le circuit du Paul Ricard. Au Castellet.
1: Sinon, là, aujourd'hui, vous faites plus de moto au quotidien ?
2: Si, j'ai une moto pour rouler tous les jours, hein, mais bon, je dois faire 500 km par an parce qu'on n'a pas le temps. On est retraité, on n'a pas le temps.
1: Ah oui, c'est ça. Bon, et sur la route, vous astiquez un peu ?
2: Oh, ça m'arrive, mais en faisant attention au radar comme celui qui est là.
1: Oui, alors, on a la nationale, celle qui amène de la route des échelles là, jusqu'à
2: Chambéry. Voilà.
1: Et donc là, il y a un radar tourelle, là, on le voit bien depuis chez vous.
2: Ouais, bien sûr. Donc là, avec des trucs comme ça, on fait attention. Voilà.
1: Bon, ben merci de m'avoir accordé un petit peu ce temps. Eh ben, juste cette question, parce que finalement, c'est ça qui m'amène.
2: Oui.
1: C'est quoi le dernier petit bonheur de Manuel ?
2: Ben là, ça va être encore au Bol d'Or là, cette année, faire le Bol d'Or en tant que mécanicien, puis avoir des amis de partout. Voilà. Et ça, il n'y a pas de souci. Parce qu'on m'appelle encore tous les jours, ben, tiens, j'ai un renseignement de demande.
1: Ben, d'ailleurs, ça sonne, on vous entend à la radio.
2: Voilà, ça sonne.
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3: Sur Dijon, pas de chichi chez Duclos Maillard. On pense vite quartier et vin de Bourgogne. Un amour du terroir partagé par la clientèle. En voici la preuve avec Jeff, client fidèle chez Duclos Maillard.
4: Ça fait un an que je vais régulièrement ici. J'ai aménagé dans le quartier déjà. Et puis c'est vrai qu'ici, on est bien accueillis. Et on trouve des vins à des prix corrects, notamment parce qu'ils mettent quand même plus l'accent sur le produit que sur le marketing pour la boutique, par exemple. Moi et ma compagne, on est amateurs de vins. Et puis ici, on achète essentiellement des vins de Bourgogne.
3: Qu'est-ce que vous avez bu récemment ici qui vous a bien plu, qui vous avait été conseillé alors ?
5: Le Bourgogne Chardonnay bio.
3: Oui.
5: Voilà, le château de Chemilly, ouais.
3: Qu'est-ce qui vous a plu dans ce vin ?
4: Il est vraiment bien rond, puis il se rapproche d'un vin de très grande qualité de vin blanc de Bourgogne, quoi. Et puis il est à 25 euros.
3: Ah oui. Effectivement.
4: Oui.
3: Bonjour, messieurs, dames.
5: C'est pas mal, c'est assez élégant. Pour les fêtes, ça irait bien avec tout ce qui est viande blanche et tout, puis le chapeau. Mais il y a aussi le Montcli. J'aime bien le Montcli rouge 2022. Alors, c'est dans les 25 euros.
4: Je pense que je vais faire un mix de quelques années bouteilles que vous avez évoquées.
5: Donc,
4: le Côte de Nuit Village, deux comme ça, deux Chaurelles-les-Bonnes et deux Montelier rouge 2022, s'il vous plaît.
5: Le Chauray, faudra bien le placer parce que c'est un 2023 et les deux autres, c'est des 2022. Donc le Chauray, vous le mettrez avant ces deux vins-là.
4: Ah oui.
5: Il faut savoir aussi les placer parce que si on met les vins trop prononcés, devant les vins qui sont un petit peu plus légers et qui ouvrent le tiroir, la bouche, quoi, et ben les autres, on peut pas les savourer.
3: S'ouvrir le tiroir, ça c'est vrai que j'avais jamais entendu, hein, et c'est l'expression qui sent le terroir à la cave du Clos Maillard rue de Senove à Dijon.
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6: Pour changer, je ne vais pas vous apprendre un mot, mais vous apprendre quelques subtilités pour écrire en breton. Et ensuite, place à un prénom pour changer aussi.
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6: Ouais, c'est la journée du changement. Alors, je vous apprends chaque jour des mots. La pratique orale, c'est bien, mais l'écrit, c'est important aussi. Alors, dans l'alphabet breton, il y a deux ou trois petites choses à savoir. En premier, vous verrez une lettre que vous connaissez, mais que vous ne prononcez pas bien. C'est le C'H, qui sert à écrire le son RE, et donc pas CHE ni QUE, c'est RE. C'est un gros H aspiré. Pensez à un hangar, hein, voilà, comme ça, ça va vous aider. Ensuite, une autre chose à savoir, pas de bol, le Q n'existe pas en breton, on parle pas de Q, mais à la place, nous avons le K, qui sert à remplacer donc le Q, mais aussi le C, et ça sert à faire le son que. Un K, tout simplement. Donc avec ça, vous ne devriez plus confondre C'H, c'est le he, le hangar, hein. Et si c'est un K, eh ben là, vous pourrez dire K. Ça paraît bête comme chou, mais c'est important à connaître pour pouvoir écrire, mais aussi lire et retrouver la bonne prononciation. À vous de répéter, ou alors écrivez-le quelque part pour vous en souvenir.
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6: Et pour changer des noms de lieux de famille, un prénom aujourd'hui qui est sûrement parmi les plus répandus, ou du moins dans le top des prénoms bretons, c'est Maël, avec sa variante Maëlan. Alors Maël, c'est un très vieux prénom, commun à d'autres langues celtiques. Maël, ça vient du Moyen-Âge, de l'époque du vieux breton, et ce nom était celui des princes ou des chefs de clan, à l'époque où la Bretagne était clanique, évidemment. Mais ce joli prénom est resté. Maël, c'est un prénom masculin, féminisé depuis peu, mais Maël, c'est le chef de clan, et dans Maëlan, eh bien là, on a une contraction de Maël et Tan, qui donne Maël Dan. Et ensuite, Maëlan, c'est-à-dire le chef de feu, donc au caractère bien trempé. C'est lissé en Maëlan. Voilà. Il est temps pour moi de vous laisser, de vous dire à demain, même heure, Canevarchoas.
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1: Cette petite dame qui est sur une petite voiturette rigolote, qu'est-ce que c'est ?
2: C'est une machine pour laver le sol.
1: Ah, sympa.
2: C'est sympa, c'est sympa. Et on ne se fatigue pas.
1: C'est difficile à conduire ?
2: Pas du tout.
1: Pas du tout. Peux essayer ?
2: Je n'ai pas le droit de vous faire essayer ma machine. Il vous arrive quelque chose, je suis en tort.
1: Ah oui, je comprends. En même temps, je risque pas grand-chose quand même.
2: Si elle s'en va, elle s'en va, la machine.
1: C'est vrai ?
2: Ah oui, oui, oui. Alors, regardez, j'ai le pied sur le frein.
1: On roule un peu toutes les deux ensemble ?
2: Allez.
1: C'est maniable ?
3: Ah oui, très maniable.
2: Vous voyez, si je lâche, la machine, elle s'en va. Vous voyez ?
1: Toute seule. Hop. Allez pas vous faire le tram.
2: Non, non. Et là, vous avez les brosses, là, okay. Le suceur, le klaxon.
1: Ouais, avec ça,
2: hein, on
1: ne faire
2: bien,
1: peur hein. À personne.
2: Voilà.
1: Ah ben voilà, elle est en rade.
2: Non, non, j'avais laissé le frein. J'avais laissé le frein. Et ça fait 36 ans que je suis dans le centre jaune. Bientôt la retraite.
1: Dit-elle avec un grand sourire.
2: Ah ouais, ouais, ouais, j'en ai marre là. Là, je commence à en avoir marre.
1: Vous avez dû en voir, vous, hein, en 36 ans dans le centre jaune.
2: Oh que oui, j'en ai vu des directeurs, j'en ai vu des gardiens, j'en ai vu du monde. J'ai fait des connaissances. Comme je fais avec vous, on discute. Mais le monde a énormément changé. Hein. Beaucoup, beaucoup, beaucoup. Il n'y a plus personne, c'est mort. C'est mort, c'est mort, c'est mort. La preuve, regardez la place. Il n'y a personne. Hein.
1: Ah bah c'est vrai qu'en même temps, c'est fermé, là, à cette heure-ci.
2: Oui, ça ouvre à 10h.
1: C'est peut-être pour ça qu'il y a personne.
2: Mais même.
1: Et les gens, ils vous arrêtent un peu pour discuter, ça arrive ?
2: Ça arrive, on me félicite sur le travail. J'ai eu des cadeaux par des gens qui passaient.
1: C'est pas vrai.
2: Ah oui, on m'a offert du parfum, on m'a offert une plante. Ah oui, oui.
1: Mais ça, c'était des amoureux discrets,
2: non,
1: des amoureux
2: transités. Des dames. Mais c'était génial. Et là, maintenant...
1: Geneviève... Je vous remercie beaucoup pour cette petite conversation sympathique. Je vous laisse avec votre engin, il n'a pas de prénom ?
2: Non, il n'a pas de prénom.
1: Un petit coup de klaxon et on se quitte, toutes les deux ? Ah oui, c'est vrai que l'on entend presque pas.
2: Au plaisir.
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4: Les médias, les réseaux sociaux, les moyens aujourd'hui sont multiples pour connaître une célébrité mondiale, mais fut un temps où l'arc était loin de posséder autant de cordes.
5: En plein dans le mille.
4: 8 septembre 1886, des cordes, cette fois vocales, retentissent dans la maison de Félix Philippe Valin, clerc de notaire à Montalieu-Versieux. Cette voix, c'est celle de Joséphine Eugénie, que l'on surnommera plus tard Ninon, et si c'est la première fois qu'on l'entend, ce ne sera certainement pas la dernière. D'ailleurs, la première fois qu'elle l'emploiera en spectacle, ce sera chez nous. En 1909, après un passage au Conservatoire de Lyon, sa première expérience de soliste, c'est à Bourgoin, pas encore jumelée à Jallieu à l'époque.
6: Quelle histoire, ça aussi.
4: Une histoire de maladie, figurez-vous. La première chanteuse de l'Opéra de Lyon tombe malade, et Ninon la remplace pour le premier rôle, et c'est un triomphe. Cette réussite, elle poussera son entourage à l'envoyer à Paris pour tenter sa chance, mais les débuts sont difficiles. Ninon s'aguerrit, fait des rencontres, notamment l'un de ses premiers fans, un certain Claude Debussy. Et puis en 1912, c'est le tournant grâce à un deuxième fan de la voix si particulière de Ninon. Elle auditionne à l'Opéra Comique.
7: T'es un comique, toi, tu regardes les Simpsons le soir.
4: Et Albert Carré, le directeur, est séduit. Il l'engage aussitôt. Mais l'idylle ne durera pas. Pierre Barthélémy Gueusi succède à Albert Carré à la tête de l'Opéra Comique.
7: Ça va trancher, chérie.
4: Il déteste Ninon et lui fait subir des crasses en tout genre. C'est le cauchemar.
8: Personne ne peut être aussi con que ça.
4: Son salut viendra d'un gala. En 1916, elle chante au profit des blessés de guerre. Le destin aura voulu que dans la salle soit présent le directeur du Colonne de Buenos Aires, une salle aussi prestigieuse que la Scala de Milan ou l'Opéra de Paris.
8: Ça, c'est énorme.
4: Et Ninon, elle lui a tapé dans l'oreille au directeur. La chanteuse n'hésite pas. Elle casse son contrat avec Gueusi et s'embarque dans le plus grand voyage de sa vie.
9: Oh, ça fait du bien, ça.
10: C'est bon, ça.
9: C'est bien.
4: Pour la Montalieu-Lande, c'est le début d'un triomphe de 10 ans en Argentine qui lui assure une célébrité mondiale.
11: C'est Darty mon kiki.
4: Ninon Valin est accueillie comme une star en Grèce, en Turquie. Elle donne un récital privé à la Maison Blanche pour le président Roosevelt. La reine-mère d'Angleterre réclame au président Lebrun de l'entendre pour sa venue diplomatique en 1938.
12: Soit on est quelqu'un, soit on est personne.
4: Les tournées s'enchaîneront jusqu'en 1945, date à partir de laquelle Ninon préférera rester dans sa propriété lyonnaise de Millery. Héroïne dans les opéras qu'elle interprète, Ninon Valin le deviendra aussi dans la vraie vie. Pendant l'occupation, elle cachera des juifs et sauvegardera, en la soustrayant aux Allemands, la collection inestimable de François Lang, l'un de ses amis, pianiste et mécène français qui décédera en déportation.
6: C'est des commandos anti-chars, des P-51. Ce sont nos anges gardiens.
4: Si sa carrière a fait d'elle une voix incontournable à l'étranger, son héritage dépasse la simple performance. Elle est à l'origine de la création du conservatoire de Montevideo, en Uruguay. Elle a tourné les cinéphonies, les premiers clips de l'histoire. Elle a été l'artiste la plus radiodiffusée dans les années 20 et 30.
9: Enfin, c'est fou.
4: C'est également à Ninon Valin que l'on doit l'éclosion de jeunes talents comme Georges Guettari ou encore un certain Luis Mariano. Comme un symbole ou une reconnaissance ultime du destin, Ninon Valin décède le 22 novembre 1961, jour de la Sainte Cécile, patronne des musiciens. La plus grande cantatrice du monde a été pendant longtemps Ninon Valin, une iséroise et lustre iséroise.
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1: Vous écoutez Camille Perrer avec T'as eu vent de nous deux.

0: La chanson parle de la passion pour l'écriture, la musique, le partage. Et la jeune artiste de Romans-sur-Isère s'est inspirée du roman d'Alain Damasio, La Horde du Contrevent. Camille Perrer, t'as eu vent de nous deux. Un coup de cœur ici de Romardèche.
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3: Victor Hugo est venu à Reims à plusieurs reprises, et notamment lors du sacre de Charles X, le 29 mai 1825. Charles X qui a succédé à son frère, Louis XVIII, quelques mois plus tôt, en octobre 1824. Depuis 10 ans, en fait, les Bourbons retrouvaient le trône après la chute de Napoléon et l'entrée dans la période dite de la Restauration. Louis XVIII n'avait pas souhaité renouer avec la tradition du sacre. La Révolution restait présente dans les esprits, puis sa santé fragile rendait une longue cérémonie difficile pour lui. Charles X, lui, choisit l'option inverse. Le souverain entend affirmer la légitimité monarchique par un retour aux rites ancestraux. La cathédrale Notre-Dame de Reims accueille la cérémonie et c'est une véritable parade en ville. Un cortège royal avec bannières, soldats, les dignitaires du royaume et les membres de la famille royale qui composent donc cette procession spectaculaire. Parmi les invités figure un jeune écrivain de 23 ans, Victor Hugo. Et il est invité officiellement à cet événement car il ne cache pas son penchant royaliste. Mais je n'ai pas dupe, hein. S'il est convié au sacre royal, c'est pour en écrire tout le bien qu'il en pense. Le roi a demandé si j'étais ici. Je suis effrayé de ce qu'ils attendent de moi, précise-t-il à sa femme Adèle dans une lettre. Il en profite tout de même pour faire un peu de tourisme. Et comme tout écrivain qui se respecte, il observe et prend des notes. Il passe notamment rue de Venise et tombe sur une jeune femme dans une cour de la rue Folpen. C'est une gitane qui danse. Il poursuit sa balade dans le quartier Saint-Remy et s'arrête devant la basilique pour en faire la découverte. Il croise un petit homme d'une trentaine d'années. Il est bossu. C'est en fait le sonneur de cloche de la basilique.